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1: Voix. On la croit immatérielle, mais elle porte des traces. Tout s'y lit. La joie, la tristesse ou la maladie qui plus que tout l'altère. Et puis, il y a ce qui est de l'ordre du mystère. La mémoire d'une voix. Ce qui vibre encore en nous, même quand elle s'est tue. Deux voix aujourd'hui pour dialoguer. Deux voix dont les mots ont beaucoup d'écho. Le passage du temps ou la présence des morts. Alain Weinstein, bonjour.
2: Bonjour.
1: Très heureuse de vous recevoir et intimidée parce que vous n'avez peut-être pas aimé cette formule, mais vous êtes une voix immense de la radio. Voilà, vous publiez Compter les jours, c'est au Seuil, Fiction et compagnie, et c'est donc 50 lettres qui sont illustrées par vos propres toiles, le choix que vous avez fait dans vos propres toiles. Donc c'est ce retour à la peinture dont vous avez fait un refuge après 30 ans de micro, quand en 2014, vous êtes contraint de faire votre dernière émission. Et il y a une anecdote très amusante dans une de vos lettres. Vous racontez que votre grand-père paternel, Maurice, il est âgé, il marche, et il y a des voyous qui vont s'amuser à le jeter au-dessus d'un pont de la Marne. Et il sait pas nager. Donc, il arrive quand même miraculeusement à pas se noyer et à arriver à la berge. Et c'est un peu votre histoire que vous allez nous raconter, comment vous renouez avec la peinture et comment, en autodidacte, artiste passionné, vous réussissez à trouver des éclats. C'est très beau. Alors, bon, pour vous présenter, bon, beaucoup de choses. Vous êtes juré au Médicis, vous avez eu le grand prix de l'Académie de la poésie, de l'Académie française. Et puis, bon, on connaît beaucoup de vos livres, certains sont en poche. L'accordeur, la partition, dans le désordre, Radio Sauvage, Chien perdu et autres chiens trouvés. Vous étiez venu, c'était chez Flammarion pour ce livre. Et dire que ce livre, c'est vraiment un livre extrêmement mouvant, dense, au fond sur le passage du temps, sur le silence, et puis sur la lutte. Vous êtes une très belle formule que moi je vais prendre pour moi, un angoissé joyeux. C'est beau ça, essayer d'être un angoissé joyeux, et donc de lutter contre l'effritement du temps. Amaury Lacuna, bonjour, vous publiez Touche fantôme, c'est à l'Iconoclaste, et j'ai trouvé que c'était vraiment un livre bouleversant et magnifique, parce que c'est un livre sur le deuil, on va dire ça, mais c'est surtout un livre de réparation. Après l'annonce par le téléphone du suicide de votre jeune frère à Singapour, il y a 15 ans, vous allez essayer d'avancer dans un monde dont la communication a été rompue. Et votre effort, c'est de chercher à réparer les connexions, à créer une chaîne de voix dans laquelle celle de votre frère ne sera plus seule. Et c'est magnifique. Alors, vous avez cette phrase qui est très belle, que vous citez de Bresson. L'œil est superficiel, l'oreille profonde et inventive. Et à partir de là, il y a une fiction qui va se créer, il y a un art qui va se créer, qui va écarter la solitude, je trouve. Et ça, c'est vraiment très beau. Alors, votre talent d'écrivain, il y a aussi le talent de photographe. Et il faut absolument qu'Alain Weinstein ait ce livre entre les mains. Vous étiez venu pour Cœur bleu, qui était aussi un récit familial à travers des photos que vous aviez faites dans le cœur de la Bretagne, sur des maisons, des châteaux qui risquaient d'être perdus, voilà, disparaître. Vous avez écrit, je cite, dans le désordre, basse lumière, histoire souterraine, baby farmer. J'ai vu que c'était en poche. Ça, je vais le lire. Et puis par ailleurs, vous écrivez pour Le Monde, toujours de très beaux papiers, et vous avez fait pour Alain un très très beau portrait dont j'ai la photo.

0: faites tout au long de votre carrière pour arracher les voix au silence de vos invités, mais que vous aussi, c'était une lutte pour que les mots sortent.
1: Pour le silence, il y a deux possibilités. Mmh. Soit venir après, mmh. être un dénouement en quelque sorte,
0: ouais.
1: soit venir avant. Et s'affronter au silence, c'est prendre tous les risques. Mmh. À commencer par celui de ne rien dire.
0: Mmh. C'est que ça fait très peur, le silence.
1: Parce que la parole nous l'apprend assez vite. Elle peut être vide, mmh. creuse, mmh. Et nous pousser vers le néant. Mmh. Ou au contraire, elle peut, dans son passage foudroyant, récolter quelques bribes de lumière. Mmh. Et à ce moment-là, c'est gagné. Ça met le feu.
0: Ça met le feu, c'est vrai. Ah, vous dites aussi que vous êtes un enfant surgi du silence. Quand vous parlez de vos promenades avec votre frère, votre père au bois de Boulogne, et votre père ne parle pas, et vous essayez de vous dire pourquoi, dans l'après-guerre, pourquoi, d'où ça vient, ce silence. Mmh. Et c'est très beau.
1: Ça, c'est vrai que je lui dois le silence.
0: Mmh. Alors, un autre exemple... Je voudrais que vous nous parliez de la voix de Yves Bonnefoy. Comment vous la qualifieriez aujourd'hui, cette voix?
1: C'est douloureux comme question parce que justement, je citerai Yves Bonnefoy en exemple de ce qui, à travers lui, a complètement disparu aujourd'hui. Mmh. Et moi, c'était complètement fou. Un beau jour, eu l'occasion de le rencontrer. J'avais rien à lui demander, rien à lui donner, pas un manuscrit. Mais on se rencontrait pour parler simplement. Moi, j'étais un très jeune poète, ce que j'ignorais encore à l'époque, et lui, c'était déjà. Un poète très connu, parmi les plus connus de sa génération, qui avait publié des livres merveilleux. Et malgré tout, il voulait me donner du temps.
0: C'est magnifique.
1: Cette chose si précieuse.
0: Ouais.
1: Aujourd'hui, envoyer votre manuscrit à un écrivain que vous aimez, que vous lisez, à un notable... des lettres, et je pense qu'il ne vous répondra pas, parce qu'il n'a pas le temps. Il ne peut pas vous consacrer ce temps-là.
0: Et vous dites de sa voix, de Bonnefoy, vous dites qu'elle est une voix magnifique et tellement sécurisante.
1: Oui.
0: C'est que par sa voix, il vous fait passer des ondes qui sont bienfaisantes.
1: Oui, oui, il y avait quelque chose de très étrange dans sa façon de parler, c'est que c'était exactement sa façon d'écrire. Et quand on l'écoutait, on avait l'impression de le lire.
0: Une lumière.
2: Mmh. Et il disait quelque chose de très juste à votre sujet. Je parle du Alain Weinstein, intervieweur, homme de radio. Il disait que vos questions étaient comme des amorces de réponses.
0: C'est beau.
1: Mais vous l'avez rencontré aussi pas mal.
2: Je l'ai aussi rencontré. Vous le savez très bien. Yves Bonnefoy n'acceptait très rarement des entretiens improvisés, parce qu'il considérait que ce qui est dangereux avec la parole, c'est qu'on ne peut pas se rattraper. Il avait accepté néanmoins de répondre à mes questions par écrit, mais il m'avait dit, lorsque j'aurais terminé cet exercice, ce travail, parce qu'il considérait que l'entretien était un travail, même presque un genre littéraire, il m'avait dit, venez chez moi, nous parlerons.
0: C'est beau.
2: Alors j'étais venu chez lui juste pour parler et qu'il puisse me connaître. C'était magnifique. Il n'y avait aucune raison de se voir, sinon que de se parler.
1: Ouais.
0: C'est magnifique.
1: Et c'est là où il nous recevait, c'était ce qu'on peut appeler un vrai lieu.
2: Un vrai lieu d'écriture et de lecture.
1: Un tout petit appartement qui devait faire deux, trois petites pièces, mais qui était absolument bourré de livres. Il y en avait partout, y compris par

0: repères, des piles de livres. Et là où il écrivait, où il avait sa table d'écriture, il y avait une petite bibliothèque dans laquelle il mettait tous ses livres à lui, tout ce qu'il publiait, une revue dans laquelle il avait un texte, ou plusieurs éditions de ses livres, ou des traductions de ses livres. Et c'était pour le jeune écrivain que nous étions, vous et moi, mais vous êtes encore jeune, vous avez cet avantage sur moi, c'était la vision physique d'une œuvre, ce que ça voulait dire une œuvre. Et donc une incitation à l'écriture, évidemment, à écrire. J'ai jamais oublié cette petite bibliothèque.
1: Ça doit être magnifique.
0: Ouais.
1: Je repose la question à Amaury Lacuna. Les voix, votre voix, vous racontez à un moment que quand vous étiez petit avec votre sœur, vous aviez votre père voyager dans le monde entier pour faire des photos, et que vous étiez accroché au téléphone pour entendre sa voix quand il appelait, et qu'il y avait quelque chose de terrible parce que, en fait, vous aviez peur de l'absence, peur du silence, peur de la mort, comme on l'a toujours, et que vous aviez besoin que cette voix soit ancrée dans le réel.
2: Oui, je me souviens que lorsque j'étais effectivement enfant, mon père était photographe, il travaillait pour des agences de voyage, notamment pour illustrer des catalogues, ce genre de choses. Et il y avait évidemment, pour combler le manque, la possibilité de l'entendre au téléphone, mais cette voix seule ne suffisait pas.
1: Non.
2: J'avais besoin de lui demander, en même temps qu'il me parle, de faire des espèces de bruitages pour me donner un peu des images de l'endroit où il pouvait se trouver.
1: Oui.
2: Alors il jouait un peu comme un bruiteur de cinéma pour accompagner sa voix, vous voyez, d'une cuillère qui touillait un verre d'eau pour évoquer la mer qui était près de lui lorsqu'il s'y trouvait.
1: C'est votre boîte à fiction, vous racontez.
2: Il y avait vraiment, la voix seule, c'était quelque chose, enfant, que je trouvais très angoissant. Et je voulais juste dire une chose avant qu'on continue. Je suis très ému de voir Alain Weinstein à nouveau dans un studio de radio, parce que nous nous sommes vus à plusieurs reprises dans son émission à l'époque du jour au lendemain. Et je trouve ça extraordinaire lorsque Alain se retrouve à nouveau dans un studio. La voix rajeunit d'une certaine manière.
1: La voix n'a pas vieilli. Ah, pas du tout.
2: Et on aurait presque envie de l'entendre en fermant les yeux.
1: Ah oui, tout à fait. D'ailleurs, vous parlez, c'est très drôle aussi dans votre livre, Amaury, des voix qui sont jeunes, alors, votre père qui fait très jeune et qui a une voix. Et là aussi, je voudrais parler de votre mère dans ce livre, un maman. Et vous dites d'ailleurs qu'au téléphone, elle est dans son élément, comme on dit, celui de la parole et de l'écoute. Elle était orthophoniste. Compte tenu de nombreuses années passées à régler des problèmes de langage, elle s'est toujours trouvé les meilleures conditions de l'échange. Car parler, c'est avancer à deux pour progresser ensemble. Quant à moi, comme quand j'étais enfant, je soigne mon élocution, je choisis mes mots à bon escient et je n'oublie surtout pas de respirer quand je lui parle. C'est que vous écrivez en parlant? Un peu?
2: Non, c'est une bonne question. En tout cas, la question de la respiration... c'est intéressant parce que c'est ça qui fait vivre la voix. Mais moi, j'ai une tendance à m'étouffer assez vite quand je parle parce que je ne respire très mal. Quoi.
1: Ouais.
2: Et ça, c'est quelque chose que c'est un défaut qui est catastrophique.
1: On s'en rend pas du tout compte.
2: Quand je joue, quand je fais du sport, parce que pareil, je ne respire pas, ou quand je parle.
1: Ouais.
2: Donc j'ai toujours peur de m'étouffer. C'est parce que je donne à la voix peut-être une importance trop forte aussi.
1: Ouais.
2: C'était une question très étrange. Mais en tout cas,
1: intéressant.
2: En tout cas, pour ce qui est de la voix de ma mère au téléphone, j'utilise le téléphone dans le livre pour expliquer à quel point ça produit des distorsions, des étrangetés, des fantasmes, des proximités incroyables, mais aussi des distances presque fictionnelles.
1: Mmh.
2: Et ce qui est bizarre, c'est quand ma mère m'appelle, j'ai l'impression qu'elle a 20 ans de moins.
1: Ouais.
2: Et mon père, qui pourtant, lui... a toujours fait très jeune physiquement, il n'a pas la voix de son âge.
1: Ouais.
2: Il a l'air beaucoup plus vieux au téléphone.
1: Ouais.
2: Et d'ailleurs, il n'utilise pas les mêmes mots.
1: Oui, c'est amusant quand vous parlez des tics de langage. Oui. Ces tics, on en fait tous. C'est très drôle, il dit oui, et il dit le contraire.
2: Il dit non, il dit...
1: Non,
2: au téléphone, il commence, toutes ses phrases commencent par non,
1: non.
2: Même si je lui demande comment ça va. Non, oui, ça va.
1: Oui, mais ça va.
2: C'est très étrange.
1: Moi, je fais souvent ça en écrivant, donc c'est pas mieux. Alors, il y a une image qui, moi, à mon avis, m'a été dans ma tête pendant en lisant vos deux livres que vous citez, bien sûr, c'est la sculpture de Giacometti, L'homme qui marche. Parce que dans vos deux livres, c'est ça. Ça va être un moment où vous allez prendre un départ, un nouveau départ, autrement, avancer autrement. Alors, Alain Weinstein, dites-nous, vous citez aussi Ségalène, parce qu'il y a beaucoup de phrases, beaucoup de citations dans votre livre, beaucoup de formules qui sont très fortes. Ségalène qui dit, quand vous allez sauter dans le vide, après votre départ de France Culture, sauter aux cheveux du hasard. C'est pas mal, ça. Ça va être un peu aussi votre itinéraire, quand même, hein, par le biais du téléphone.
2: C'est de dialoguer avec le hasard, c'est un, c'est un art.
1: C'est un art. Donc là, bon, vous allez devoir partir de zéro, comme repartir de zéro, comme l'a signé Amaury dans son article dans Le Monde. Et puis, donc, c'est comme l'idée de la peinture. Vous allez renouer, alors que vous allez me raconter, vous avez commencé à peindre à 14-15 ans, en autodidacte. Et là, donc, vous allez devoir affronter une disparition, l'un et l'autre, en renouant avec la peinture. Combien d'années après?
0: On dira 40 ans après, peut-être.
1: Oui, 40 ans après.
0: Ah oui. Et sans y penser le moins du monde. Parce que il y a beaucoup de gens qui pensent que je n'avais qu'une idée en tête, partir de la radio pour reprendre la peinture. Mais c'est complètement faux.
1: Oui.
0: Jamais je n'ai pensé reprendre la peinture. Elle avait complètement disparu de ma vie. Et c'est en effet un hasard qui a fait que je m'y suis remis. Un peu malgré moi. Je me souviens que quand je me déplaçais dans Paris et que je savais qu'à tel endroit, il y avait un marchand de matériel pour artistes, je changeais de trottoir pour être sûr de ne pas aller regarder sa vitrine et de ne pas être tenté par la rechute.
1: Parce que vous pensez que ça pouvait être une rechute, une obsession qui allait revenir, renaître.
0: Oui, parce que la vérité, c'était quand même que j'ai arrêté la peinture aussi, parce que la peinture ne voulait pas de moi. Je n'y arrivais pas. Je n'y arrivais pas parce que je ne pouvais pas répondre à la question qui se posait à l'époque. Heureusement, elle ne se pose plus aujourd'hui, qui était de savoir quel genre de peinture on devait faire, si c'était une peinture figurative ou une peinture abstraite, comme on disait. Et je n'arrivais pas à démêler cette question. C'est-à-dire que quand je faisais une peinture partie pour être figurative, elle finissait par être abstraite, et vice-versa.
1: Oui.
0: Et je ne pouvais pas dire je veux faire de la peinture abstraite ou je veux faire de la peinture figurative. Donc finalement, j'ai préféré, en effet, arrêter.
1: Arrêter. Et vous avez fait de la poésie à votre insu. Ça, vous le racontez aussi.
0: De la même façon.
1: De la même façon.
0: Oui, de la même façon.
1: C'est un inconscient qui remonte, mais des désirs qui remontent.
0: Une chose étant liée à l'autre. C'est-à-dire que j'ai commencé à écrire pour gérer ma crise de peintre.
1: C'est beau.
0: J'ai commencé à prendre des notes sur les raisons pour lesquelles je n'allais pas continuer à peindre. Et ces notes ont été considérées par les lecteurs qui sont tombés dessus comme des poèmes.
1: Très beau. Ouais.
0: Alors que ça m'était pas venu à l'idée du tout. Parce que autant j'étais autodidacte en peinture, autant j'étais un culte en poésie. Je ne lisais rien de la poésie qui se faisait à cette époque-là.
1: Ouais.
0: Ça ne m'intéressait pas. Je lisais beaucoup, mais pas de la poésie.
1: Pas de la poésie. Vous parlez de tous les
0: lectures,
1: que ce soit Dickens quand vous étiez petit, Melville, et puis les autres écrivains, bien sûr.
0: Et voilà. Et donc, c'est Yves Bonnefoy dont on parlait tout à l'heure, avec Amaury, qui m'a dit, mais c'est de la poésie. C'est de la poésie. Vous écrivez ce que je lis souvent considéré comme poème. Et pour moi, c'était pas des poèmes, c'était des notes, des fragments, des choses comme ça. Donc, je suis devenu poète parce qu'on m'a dit que je l'étais, mais je ne me sentais pas poète du tout, du tout.
1: Et là, ça va être un retour à la poésie. Et alors, en même temps, une quête, parce que vous racontez comment vous essayez de partir, aller dans des expositions et en quête de vibrations. Vous dire, est-ce que ces vibrations, inspiration, il y a un moment où vous parlez très bien du désir, sans dire d'ailleurs l'inspiration. Et voilà, essayez de trouver, parce que vous dites, et vous l'écrivez, chaque peinture doit être la première. Donc c'est un éternel recommencement.
0: Absolument. Et c'est un peu le... toute la philosophie de l'histoire, c'est que je suis un obsédé des nouvelles vies.
1: Oui. Oui.
0: Je voudrais chaque jour vivre une nouvelle vie.
1: Et un nouveau cycle. Chaque fois, vous parlez de vos séries. Parce que chaque fois, vous allez imaginer des séries.
0: Oui, parce que, évidemment, comme dit Bonnefoy, l'imperfection est la cime. Et parce que c'est ce qui vous permet de recommencer, de continuer, de corriger, de faire autre chose que ce que vous aviez prévu au départ. Et donc cette nécessité d'aller ailleurs, ça pousse à la fois mes phrases et mes peintures.
1: Oui, là il y aura une alliance avec ce livre, vraiment.
0: Et on peut aller ailleurs en faisant la même chose, c'est ça qu'il faut bien comprendre quand on parle de série.
1: Oui.
0: Aller ailleurs en faisant la même chose.
1: Et aller ailleurs avec le dépouillement. Ça, on va en reparler, vos ateliers, où vous dites que vous avez comme seul fond sonore, c'est le silence.
0: Oui.
1: Ça, c'est très beau.
0: Alors, le dépouillement, c'est peut-être un mot qui convient pas à mon atelier, parce que il y a rien de plus bordélique que mon atelier. Et il y a des choses absolument partout, je peux à peine me déplacer, parce que c'est pas très grand. C'est plus grand que l'atelier de Giacometti, parce que l'atelier de Giacometti, ça faisait, si je me souviens bien, 33 mètres carrés. Et dans ces 33 mètres carrés, il a fait tout ce qu'on connaît aujourd'hui, parce qu'il a jamais eu d'autre atelier que celui-là. Ouais. Et le mien est un peu plus grand, mais tout de même, comme je fais partie des peintres qui ne vendent pas tout ce qu'ils peignent, je dois conserver un stock.
1: Ah oui?
0: Un stock considérable qui veut la fin de la peinture, au fond. Mm-hmm. Hein, les choses s'accumulent jusqu'au moment où on ne peut pas aller plus loin.
1: Ah, Maury, vous avez visité l'atelier d'Alain?
2: Ben non, malheureusement, c'était un peu l'intention.
1: Je
2: voulais absolument préparer ce portrait pour le journal Pour le Monde des Livres en découvrant le lieu en question, mais il était vidé puisque Alain exposait ses œuvres à la galerie Éric Dupont. Donc malheureusement, j'ai pas pu. Mais c'est la question de l'atelier. C'est un peu comme les chambres alvéoles de Nison. C'est aussi des lieux d'écriture. Et vous en parlez. Ce sont des pièces de création, si je puis dire, qui reviennent très souvent dans vos livres.
0: Mais là, vous voyez l'atelier, celui dans lequel je suis actuellement. Ça doit faire une petite dizaine d'années que j'y suis. Eh bien, je n'ai jamais fait le ménage. Encore. J'ai presque honte.
1: On viendra quand même.
2: Oui.
1: Si vous nous y invitez, on dit oui. Alors, Amaury Lacouna, je reviens à votre très beau texte. Il y a beaucoup de dates. Et même des indices à trouver à travers ces dates. Il y a une date terrible, c'est celle du 3 juillet 2009. Vous avez, par téléphone, à l'autre bout du monde, par l'équipe vous travaillez, dans laquelle travaillait votre frère, l'annonce de sa mort. Et ensuite, il y a l'appel terrible à passer à vos parents. Et là, vous parlez de la façon dont ça va gangréner, finalement, toutes vos communications. Parce que il y a toujours l'interférence du passé quand vous appelez.
2: Ben oui, lorsqu'on reçoit un coup de téléphone pareil. D'ailleurs, le téléphone est malheureusement souvent un peu un médium de mauvaises nouvelles.
1: Oui. Oui.
2: On a, évidemment, il y a aussi des heureuses surprises qu'on attend par téléphone, mais souvent, il y a que dans les films américains où on vous annonce la mort de quelqu'un avec des flics qui arrivent chez vous,
1: ouais,
2: s'il y a eu
1: un homicide,
2: je ne sais pas. Mais souvent, malheureusement, ça se passe par téléphone. Et c'est vrai que lorsqu'on a reçu une telle détonation, une nouvelle aussi effrayante venant d'une voix que je ne connaissais pas, venue d'un numéro de téléphone venu d'ailleurs d'Asie, c'est absolument, vous êtes terrifié. Et surtout lorsque la personne vous dit, votre frère vient de se suicider, je n'arrive pas à joindre votre père, et lorsque vous comprenez que ça va être à vous
1: d'être
2: tout à coup le messager. Et ça a presque été pire que d'annoncer à mon père que son fils n'était plus là, que de l'apprendre la nouvelle par moi-même au téléphone.
1: Bien.
2: Et donc c'est à ce moment-là où le téléphone a d'une certaine manière devenu un peu un objet de malheur, et ça a été le guide un peu de l'écriture de ce livre. Je me suis dit, on va se servir de ce souvenir de coup de téléphone. On va aussi essayer d'adjoindre, parce que ma mémoire est vraiment catastrophique.
1: Il y a 15 ans.
2: Et je me disais
1: que les
2: souvenirs de coup de téléphone datés, liés à le souvenir de certains appareils que j'avais à certains moments de ma vie, que ça pouvait être un fil, si je puis dire, efficace. Enfin, efficace, ça ne veut rien dire, mais en tout cas, un fil pour pouvoir essayer de relier des souvenirs entre eux.
1: Oui.
2: J'étais comme un storm.
1: Et de relier une voix perdue à d'autres. Moi, je trouve qu'il y a quelque chose de ça, de cet ordre-là, que cette voix, elle soit pas isolée.
2: Oui, exactement. C'est la voix manquante, c'est celle du frère qui n'est que présente que sur l'enregistrement de son répondeur, qui est toujours
1: que
2: en
1: activité. Que votre père a conservé, oui.
2: Un peu. Moi, je pensais que c'était un miracle jusqu'au jour où un de mes copains m'a dit que. Si le téléphone fonctionne toujours, c'est que quelqu'un paye la facture. Et je me suis aperçu que c'était mon père. Et c'était quand même une manière de pouvoir préserver la voix de son fils. Et c'est vrai qu'il arrive que je passe juste un coup de fil.
1: Pour
2: l'entendre sa voix. Et peut-être même laisser un message un peu dans le vide. Ça m'est arrivé plusieurs fois. Donc je parle beaucoup de cette voix manquante, d'essayer de se souvenir. C'est très difficile. De se souvenir d'une voix, un visage, c'est plus facile. Vous avez passé votre vie à enregistrer des voix, mais dans la vie réelle, non pas que la radio, ça soit pas réel, mais on n'enregistre pas les voix des gens qu'on aime. On les mitraille, on les photographie.
1: Et pas.
2: Il reste très peu de traces, sauf si vous êtes une star.
1: Oui.
2: Ou quelqu'un
1: de
2: connu. Mais lorsque on n'a pas de traces des voix des gens. Et c'est pourtant, à mon sens, avec l'odeur peut-être de quelqu'un, sa signature la plus intime.
1: La plus intime. Et vous vous souvenez des dernières conversations avec votre frère. Donc il y a une façon de recréer ces derniers moments, ces derniers. Et puis il y a bien sûr le regret d'un appel manqué. Et tout le livre d'ailleurs, ça va être l'exploration de cet appel manqué. De comprendre comment ça a pu se passer par mille façons, parce que vous allez partir en quête, vous comprenez qu'il a, il y a des angoisses, il y a une voix blanche, votre père va vous dire qu'il avait une mauvaise voix, et puis c'est vrai qu'on peut pas comprendre un suicide, on a beau s'y mettre, qu'on le comprend
2: pas
1: vraiment.
2: Déjà, ce livre n'est pas du tout une enquête sur la raison de son suicide.
1: Non, bien sûr que non.
2: Je suis ni flic, un peu journaliste, mais même si les deux métiers peuvent parfois être comparés. Mais en tout cas, non.
1: C'est pas une
2: les morts,
1: enquête, bien sûr.
2: Ce que je veux dire, c'est que les morts ont une intimité et les raisons de partir, je les laisse à mon frère. Et c'est une manière de l'aimer en respectant son geste. Donc, c'est pas du tout un livre ni pour régler des comptes, ni pour essayer de trouver des coupables.
1: Mais quand vous allez rencontrer d'autres écoutant, quand vous allez à SOS Amitié, ça, à un moment où vous avez envie d'avoir d'autres expériences, on vous dit que écouter n'est pas sauver. Et ça, c'est très important quand même, comme phrase, je trouve.
2: Au moment où j'écrivais effectivement ce livre, j'avais toujours cette espèce de fantasme d'intégrer l'équipe de SOS Amitié avec l'idée d'une part de pouvoir... Ça, c'est humain, ce que je raconte. Ça n'a rien à voir avec la littérature au sens, mais c'est la littérature englobe aussi ce genre de petites histoires.
1: Ouais.
2: Et je m'étais dit que si j'y allais, je serais tenté de jouer à l'écrivain, c'est-à-dire d'utiliser ce que j'aurais entendu comme témoignage pour nourrir ce livre. Mmh. Et je trouvais que c'était foncièrement dégueulasse que de faire ça. Donc j'ai préféré prendre le témoignage de quelqu'un, d'un écoutant, comme vous avez été vous-même, un écoutant à la radio, pour pouvoir me raconter qu'est-ce que c'est d'entendre des gens qui sont au bout et au bord de leur vie, au bord de la mort. Et ça, c'était plus intéressant que si j'avais moi-même joué le personnage d'un écoutant qui aurait été une espèce d'espion infiltré, et j'aurais trouvé ça pas juste sur le plan humain, et ça aurait été forcément, si c'est pas juste sur le plan de l'attitude humaine, j'aurais rien pu en faire d'un point de vue littéraire, à mon sens.
1: Oui, et l'homme qui va vous parler, c'est très beau ce qu'il va raconter. Il vous raconte une expérience, son expérience, et ça vous donne beaucoup, cet appel-là, avec cet homme. Et puis on va raconter la chaîne de voix que vous allez explorer, que ça soit des chansons, que ça soit des amis, et là ça devient, on est dans le roman et ça c'est formidable. Comment voilà, les voix vont s'agréger, comment vous les distinguez, comment vous trouvez une identité dans ces voix, c'est un travail passionnant que je pense que ça n'a jamais été fait. Enfin, je pense que ça, Alain, ça a dû vous passionner, ça, de voir ça.
0: Oui.
1: C'est cette façon de mettre en place ce système d'exploration des voix.
0: Ce qui m'a beaucoup retenu dans le livre d'Amaury d'Acuna, qui est un livre que j'ai aimé, c'est que le téléphone, puisque bon, le téléphone, c'est quand même le centre du livre. Le téléphone, rien de plus simple. Hein, c'est un petit objet que tout le monde a dans sa poche, qui semble n'avoir de secret pour personne. Or, le livre montre que c'est beaucoup plus compliqué que ça.
1: C'est très compliqué, le téléphone.
0: C'est très compliqué, parce que le téléphone, c'est pas seulement un objet. C'est justement un foyer de vibration, pour reprendre ce mot qu'on employait tout à l'heure, de vibration, où le téléphone, enfin la technique que vous apporte le téléphone, vous permet d'être présent ou absent. Hein. Donc ça joue entre présence et absence. Est-ce que ça signifie dans la vie, le téléphone étant paradoxalement beaucoup plus près de l'absence que de la présence. Et l'histoire racontée par Amaury, parce qu'il nous raconte quand même une histoire dans ce livre, c'est récit.
1: Il y a des histoires.
0: C'est une histoire d'absence, d'un bout à l'autre.
1: La façon dont, d'ailleurs, vous, c'est assez drôle, comme petit stratagème, comment très souvent, quand on veut pas croiser quelqu'un, on se sert du téléphone comme écran, en faisant croire qu'on parle à quelqu'un.
2: Oui, ça m'arrive de faire ça.
1: C'est très drôle.
2: J'ai l'impression de faire un numéro de théâtre, et je ne fais rien que moi, parce que je suis seul à savoir ce que je suis en train de faire. Ça n'est rien. Je mime une conversation imaginaire avec quelqu'un au moment où je croise une personne à qui je n'ai pas envie de parler.
1: Ça
2: peut être tragique. Je raconte des histoires très, très douloureuses avec le téléphone, mais il y a aussi un jeu. Enfin, pour moi, le téléphone, il y a un potentiel fictionnel absolument incroyable dans le téléphone, et notamment lorsque je fais le pitre en faisant semblant de parler effectivement à un fantôme.
1: Et puis cette quête, au fond, de voix, des vraies voix. Maman vous dit que vous avez envie d'entendre des vraies voix. Alors vous allez passer par des chansons, d'écouter Salvador ou d'autres, ou Gréco, mais l'idée d'entendre des vraies voix.
2: Mais la vraie voix, c'est très méditatif, en fait. Ouais. C'est pour ça que la voix, c'est la question, ça sort, mais ça suscite quelque chose à l'écoute de très intérieur. Je disais tout à l'heure qu'en réentendre à nouveau la voix d'Alain Weinstein dans un studio de radio, j'ai envie de fermer les yeux parce que c'est à ce moment-là où je peux saisir ce qui m'a toujours touché dans le grain de sa voix, comme me disait Roland Barthes, de pouvoir saisir cette vibration en question. Et elle se fait parce qu'on est plus diverti par le visible quand on entend une voix. Et c'est pour ça que l'expérience de la radio, de l'écouter seul la nuit dans sa chambre, c'est une expérience extraordinaire. Et Alain Weinstein l'a compris, et c'est pour ça que c'est ce qui faisait la puissance de son émission, et c'est ce qui fait la puissance d'un livre, parce que on a besoin d'être voyant effectivement pour lire un livre, mais il y a quelque chose qu'on laisse entrer des voix écrites, couché par écrit, tout à coup résonner à l'intérieur de nous, et le monde extérieur n'existe plus lorsqu'on lit un livre. La littérature, c'est vraiment ce lieu-là de l'invisible, d'une certaine manière.
1: Et par leur voix, vous rentrez dans la psychologie des personnages, ça va d'une façon très subtile, que ça soit un copain qui s'appelle Fabrice, avec qui vous parlez en voiture, c'est plutôt un taiseux, c'est quelqu'un qui parle peu, mais il parle vrai. Et puis il y a un autre camarade, où vous dites, c'est vrai, les faux emportements qu'on peut avoir, des voix excessives, et que finalement, il dit pas vrai. Enfin, c'est une façon de, c'est un match quand il parle pour marquer des points. Ça, c'est très juste, ça. La façon dont les êtres se conduisent à travers le son de leur voix.
2: Mais il y a tout ce que je peux détester dans la conversation, c'est que c'est la dimension un peu compétitive.
1: Ouais.
2: Quelqu'un qui va être à la recherche du bon mot, au téléphone, c'est encore plus désagréable que dans la vie. Et savoir aussi qui va avoir le dernier mot, le bon mot ou le dernier mot. Bon, il faut que je raccroche. Il y a quelque chose d'un peu insupportable, parfois, dans ce, ping-pong verbal que le téléphone occasionne.
1: Oui.
2: On se parle et quand les voix se chevauchent, c'est encore pire que dans la vie réelle. C'est très, c'est drôle aussi, mais c'est peut être très désagréable.
1: Il y a des passages très drôles dans votre livre. Alors, Alain, je reviens vers vous, je suis obligée de passer dans quelque chose que j'ai trouvé très beau. Moi, j'appelle ça le dépouillement du fait que vous vous retirez du monde dans le silence de vos ateliers. Et puis l'idée qu'il y a, vous dites d'une façon très amusante, il y a une date de péremption. Donc voilà, il y a, vous êtes un jeune vieil artiste, il y a un compte à rebours et vous avez envie que ça sorte de vous, ces peintures. Et là, il y a des moments d'enchantement. Par exemple, l'idée de la montagne. C'est vrai que moi, les montagnes, moi j'ai toujours l'impression que ça me bouche l'horizon. C'est pas bien du tout. Et dans ce que vous montrez de vos montagnes, c'est un jaillissement de forme et elles ne ferment pas l'horizon. Comment elles sont arrivées, vos montagnes, vos peintures? C'est bizarre.
0: C'est vrai que longtemps, la montagne provoquait de l'angoisse chez moi. Je sais pas exactement pourquoi, d'ailleurs, mais peut-être parce qu'elle bouchait l'horizon. Et peut-être que j'ai appris avec le temps que ce qui bouche l'horizon, c'est ce qui doit aussi nous mener de l'autre côté. À condition d'apprivoiser le mur. Et peindre, c'est apprivoiser des formes, des sujets, comme la montagne par exemple, pour en faire autre chose qui nous conduit ailleurs. Et c'est toujours cette même obsession de vivre autre chose, quoi, de vivre autre chose que ce qui est là. Et dont on ne sait pas toujours quoi faire.
1: Et puis, vous, au fond, vous devez maintenant vous affronter. Enfin, les choses sont essentielles. Ça va être le bleu cobalt ou les couleurs, quand elles vous manquent, vous êtes obligé de peindre en noir. C'est la matière même que vous a, voilà, qui est votre compagnon. Et puis, vous écrivez sur le désir. Au fond, l'inspiration qui vaut aussi bien pour l'écrivain que pour le peintre, que je trouve très beau. Le désir, évidemment, fait cavalier seul. Personne n'a autorité sur lui. Il ne refleurit pas comme les plantes, ne laisse pas de traces comme une bête sauvage. En son absence, on ne fait qu'accumuler des peintures dans lesquelles on ne se reconnaît pas. Il n'est peut-être pas si loin, malgré tout. Il est possible qu'il sommeille en moi sans que j'arrive à le réveiller. Sinon, pourquoi pas ? En refusant de baisser les bras, en continuant mon travail, en apparence d'une main sûre, jusqu'à ce que tout soit sans dessus-dessous, comme si l'ordre du monde était soudain bouleversé. Avec un peu de chance, le désir fera son nid dans le bouleversement, me réservera finalement des moments de magie, je n'aurai plus l'impression de vivre devant une glace déformante, la toile sera peut-être une échappée vers la vérité. Et là, vous écrivez aussi cette phrase, je la peins sans amour, cette toile, avec le fol espoir de tomber amoureux. C'est comme un texte. Est-ce qu'on va tomber amoureux de son texte? Ou est-ce que c'est un texte de Fousser? Est-ce que ça sonne vrai, comme la voix? C'est ce qu'il y a de plus difficile, au fond. Ça.
0: Oui, c'est la recherche de la vérité, quoi. Qu'est-ce que le désir peut exiger d'autre? Que cette recherche de la vérité. Enfin, moi, c'est, en tout cas, c'est ce que je pratique, ce qu'il y a derrière. À partir du moment où, effectivement, ça sonne faux, que la voix n'est plus seule, à partir de ce moment-là, autant aller cultiver des tomates. Ça sert à rien.
1: Ouais.
0: Sauf à satisfaire son appétit. Mais ça suffit pas.
1: Mais difficile d'être juste sur le regard qu'on porte sur son œuvre. C'est pas si facile, non? Je sais pas.
2: Non, c'est très compliqué, effectivement. La question que je voulais poser peut-être à Alain, c'est est-ce que le fait de ne pas se reconnaître dans une peinture qu'on a faite, est-ce que c'est pas forcément, est-ce que c'est peut-être une bonne nouvelle de temps en temps?
0: Quand on se reconnaît pas dans une peinture qu'on a faite, c'est
2: oui,
0: qu'on s'y retrouve trop.
2: Ouais.
1: Ouais. Pas mal. Alors, dans les choses plus facétieuses, il y a des choses qui m'ont amusée. C'est vos deux amoureuses. Alors, vous parlez très très bien d'amour, Amaury, à la vraie amoureuse. Il y a le souvenir de deux amoureuses de votre jeunesse.
2: Ah oui.
1: Et elles vont remonter à la surface. C'est ça qui est incroyable dans vos deux histoires. Alors vous, c'est une, comment s'appelle-t-elle? Une Virginia sur une plage d'Adriatique dont vous êtes amoureux.
0: Ma fiancée.
1: Votre fiancée. Sauf que vous êtes juif, la famille catholique, elle veut plus de vous, c'est fini, donc grand malheur. Et elle va revenir, mais des années après.
0: Oui.
1: C'est extraordinaire.
0: Oui, des années, on peut vraiment dire des années, parce que ça doit bien faire plus de 50 ans après.
1: Oui.
0: C'est incroyable, c'est par Internet que tout ça est arrivé, sinon... Ça...
1: Mmh. Et elle dit que vous avez trouvé les couleurs, mais vous êtes toujours mélancolique, ça me dit ça de vous. Et alors vous, c'est une Sabine. Alors, elle vient d'une boum, enfin, elle vient d'une cour d'école, et puis après dans une boum. Et puis bon, là, Sabine va disparaître.
2: Elle va disparaître. Comme quand on est adolescent, collégien, souvent l'arrivée des vacances, ça met un petit peu un couple dans le péril. On ne sait pas si l'histoire va survivre aux vacances. Et je parle de cette histoire parce que j'ai un souvenir très précis d'avoir passé... la veille de nos départs respectifs en vacances, au moins 3 heures au téléphone avec elle. C'est une sensation que j'ai retrouvée en voyant le film Amore de Rossellini.
1: Ouais.
2: Où vous voyez Anna Magnani qui passe un dernier coup de téléphone à son amant et elle s'accroche, elle vient d'être plaquée, et elle s'accroche au fil du téléphone comme si c'était la seule moyen de pouvoir retenir l'amant. Et c'est vrai que là, je savais que ce serait le dernier coup de téléphone, alors que c'était pour se dire des mots d'amour, mais je savais que c'était la fin. Et en même temps, petit tragédien que j'étais, je trouvais que c'était une mise en scène extraordinaire de la mise à mort de notre histoire par la conversation téléphonique. Elle est raccrochée, c'était terminé.
1: C'était terminé.
2: L'histoire.
1: Mais vous allez la recroiser quand même.
2: Par hasard.
1: Par le biais de ce qu'elle a lu d'un livre précédent.
2: Exactement, je croise ou à Beaumarchais par hasard.
1: Toujours, donc ça sera amusant de voir la suite de vos destins amoureux de ce type-là. Et puis il y a une histoire, mais ça faut que les lecteurs se penchent sur, j'aime beaucoup quand vous parlez de votre grand-mère de Saint-Malo, de la plage de Sillon, où alors, vous êtes terrible avec elle, avec son téléphone, avec votre jeune frère. Alors lui, c'est le Père Noël, ça on peut encore, elle l'accepte.
2: Date de passer les coups de téléphone au Père Noël. Oui, moi je découvre en même temps, mon petit frère était
1: très,
2: accro
1: très drôle.
2: Au numéro du Père Noël. Et moi j'étais accro au téléphone rose, qui fonctionnait sur le même principe.
1: Ouais, à 14-15 ans, c'est sûr, ça.
2: Et voilà. Il y avait une voix enregistrée d'un faux Père Noël qui était joué par Roger Carrel, je crois.
1: Oui, oui.
2: Et moi j'entendais des vraies voix de femmes enregistrées qui me laissaient de la place pour répondre, pour me faire croire qu'il y avait une vraie interaction avec elle et que c'était pareil, une mise en scène extraordinaire de la vie érotique. Dans la pure dimension fictive, absolument, au fond, totalement déprimante.
1: Et c'est drôle parce que votre grand-mère, elle se rend compte de ça en voyant une facture de 2000 euros.
2: 2000 francs à l'époque.
1: 2000 francs,
2: c'était,
1: pardon.
2: C'était énorme.
1: 2000 francs, c'était l'âge de francs.
2: Et non, et surtout la honte, c'est que, la honte de ma vie, c'est que ma grand-mère a voulu passer un coup de téléphone pour savoir qu'est-ce que c'était que ces numéros.
1: Voilà.
2: Et ça avait été pour moi la... J'ai cru que j'allais me noyer dans la mer pour échapper à cette honte.
1: Il y a une phrase qui résume, je trouve, très bien vos deux livres. C'est justement, vous parlez de Racine, de la présence et de l'absence. Et puis, votre grand-mère, elle va vous dire cette parole qui vous gèle. Ne meurs surtout pas sans avoir rien dit. En fait, voilà. Et vous comprenez que finalement, présence et absence peuvent coexister harmonieusement et que vous pouvez à tout moment parler quand cela me chante pour ne pas m'éteindre dans le silence. Tout comme vous, vous créez quand vous voulez, sans avoir quelqu'un qui va vous dire d'arrêter votre émission. Hein? Ça fait beaucoup de bien, ça, d'être maître chez soi, mine de rien. En tout cas, ces deux livres que j'ai beaucoup aimés, Amaury d'Acunha, Touche fantôme, donc c'est à l'Iconoclaste, et à Alain Weinstein, comptez les jours. Je pense que tous les apprentis peintres doivent vous lire. Vraiment, ils trouveront...
2: Même les confirmés. Beaucoup,
1: même les confirmés, parce qu'ils se remettront en question, ce qui est encore mieux que d'apprendre. Merci à tous les deux.
2: Merci, Caroline.

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0: Bonjour à toutes et à tous, bon réveil et bienvenue sur RCJ en ce mercredi 10 juin 2026, il est 8h.
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0: Au programme de cette édition, une marche des fiertés sur fond de campagne politique. On en parlera avec notre correspondant en Israël, Julien Balloul. Puis l'invité de cette édition, Myriam Schermer, journaliste, et son dernier livre, Knesset 2026, est paru aux éditions Hermann. On fait tout de suite un tour d'horizon de l'actualité sur RCJ.
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0: L'armée américaine a mené deux séries de frappes contre l'Iran après qu'un de ses hélicoptères a été abattu près du détroit d'Ormuz. La République islamique a répliqué. La mission est une réponse proportionnée à une agression iranienne injustifiée, dit l'armée américaine. Les forces du CENTCOM ont frappé des installations de défense aérienne, des postes de contrôle au sol et des sites de radar de surveillance iranien situés près du détroit d'Ormuz. De son côté, réplique donc de la République islamique d'Iran. L'armée du Koweït a divisé des cibles aériennes hostiles au-dessus de son territoire. Ce matin, le ministère de l'Intérieur du Bahreïn a indiqué que des sirènes d'alerte aérienne avaient été déclenchées dans le pays et l'armée jordanienne a fait savoir qu'elle avait détruit 5 missiles iraniens qui ciblaient Azraq où se situe une base américaine. Les forces israéliennes de la brigade Givati ont récemment mené des opérations au nord du fleuve Litani et ont neutralisé plus de 40 terroristes depuis le début de leurs opérations dans la région. Le porte-parole de Tzal évoque également la découverte d'entrepôts contenant du matériel de combat du Hezbollah dans des bâtiments civils de plusieurs localités. La France interdit l'accès de son territoire à plusieurs figures du mouvement des implantations en Cisjordanie, dont le ministre israélien d'extrême droite Bezalel Smotrich. Israël rejette fermement les mesures honteuses qui ont été adoptées par des gouvernements étrangers à l'encontre de citoyens d'entités et d'un ministre du gouvernement israélien, a déclaré de son côté le ministère des Affaires étrangères israélien. Les détails avec Victor Benchimol.
2: Dans un communiqué publié sur X, le ministre français des Affaires étrangères Jean-Noël Barrot a précisé qu'il s'agissait d'une décision prise en partenariat avec l'Australie, la Nouvelle-Zélande, le Canada, la Norvège et le Royaume-Uni. Il y a un an jour pour jour, ces pays avaient déjà pris des sanctions à l'encontre des ministres Smotrich et Ben-Gvir. Elles comprenaient une interdiction de territoire ainsi qu'un gel de leur avoir éventuel. Un an plus tard, la France sanctionne à son tour le ministre des Finances israélien pour répondre, je cite, à l'intensification de la colonisation et des violences en Cisjordanie. Bezalel Smotrich revendique ouvertement la recolonisation de Gaza et promeut activement l'annexion de la Cisjordanie. Le 19 mai dernier, le ministre déclarait vouloir expulser les habitants du village Khan al-Ahmar, une communauté bédouine palestinienne située à l'est de Jérusalem, en représailles à une demande présumée de mandat d'arrêt de la Cour pénale internationale à son encontre. Une déclaration de guerre, selon les mots de Bezalel Smotrich.
0: Le ministre de la Sécurité nationale israélien Itamar Ben-Gvir venait, quant à lui, d'être déclaré persona non grata en France.
2: Une décision qui avait été prise le 23 mai dernier suite aux agissements inqualifiables de Ben-Gvir envers des citoyens français et européens, selon Jean-Noël Barrot. En cause, le ministre de la Sécurité nationale israélien s'était mis en scène devant des militants de la flottille pour Gaza, agenouillés et mains liées. « Bienvenue en Israël, nous sommes chez nous », avait-il lancé devant la presse. « Nous ne pouvons tolérer que des ressortissants français puissent être ainsi menacés, intimidés ou brutalisés, qui plus est par un responsable public », avait fustigé le ministre français des Affaires étrangères, tout en désapprouvant l'action des militants pro-palestiniens, qui ne produit aucun effet utile et surcharge les services diplomatiques et consulaires.
0: Des sanctions qui commencent à se multiplier.
2: Le 28 mai, l'Union européenne a confirmé avoir pris des sanctions contre des colons extrémistes israéliens coupables de violences contre des Palestiniens en Cisjordanie. 4 entités et 3 individus ont ainsi été sanctionnés en raison, je cite, « d'abus sérieux et systématiques contre ces Palestiniens ». Quelques jours plus tôt, plusieurs pays occidentaux avaient déjà mis en garde contre le projet E1, un projet d'implantation très contesté car il diviserait la Cisjordanie en deux et la couperait de Jérusalem-Est, fragmentant le territoire d'un possible État par les Palestiniens revendiqués dans les frontières de 1967. Et si les projets d'implantation continuent d'être approuvés par le gouvernement israélien, l'Europe pousse pour faire exister les perspectives d'une solution à deux États. Vendredi prochain, la France organisera à Paris une réunion internationale consacrée à la solution de paix au conflit israélo-palestinien, une conférence internationale pour que les sociétés civiles israéliennes et palestiniennes puissent faire action de paix au conflit israélo-palestinien, une conférence internationale pour que les sociétés civiles israéliennes et palestiniennes puissent faire entendre leur voix,

0: carré. Et entre chaque mention de chacune de ces personnes, il va marquer des pauses qui vont susciter des applaudissements enthousiastes de la part des élèves dans la salle. Une parole donc totalement subjective qui a désinhibé certains des élèves pour exprimer une opinion politique lors d'une représentation théâtrale où ce genre de discours n'avait absolument pas lieu d'être, ni de la part des élèves, et encore moins de la part d'un adulte qui se doit de respecter une charte, d'abord un code de conduite, et une charte respectant la neutralité et une éthique qui s'y est à tout adulte qui s'adresse à des jeunes dans un cadre scolaire.
1: Et à un moment donné, certains élèves se retrouvent dans les gradins, et c'est à ce moment-là que trois de nos élèves sont prises à partie et qu'elles entendent « Palestine, Israël génocidaire, etc. » comme n'importe qui pourrait l'être, que ça arrive à la salle de sport, dans le métro, dans la rue, à la sortie de la synagogue, elles sont choquées. Et à ce moment-là, l'une d'entre elles se met à pleurer et on leur dit « pleure nicharde », etc. etc. Elles sont donc effectivement, oui, bien sûr, tout à fait choquées. Elles demandent à quitter, puisque de toute façon, elles avaient terminé leur représentation. Il n'y a pas eu de violence physique et les choses s'en sont arrêtées là.
2: Et enfin, les moyens qu'on accorde à la justice et à leur efficacité. Oui, monsieur le Président, c'est le vrai cœur du problème. Ce sont les mots de l'avocat des parents de Liana hier soir. Par ailleurs, à l'issue d'une réunion de crise avec plusieurs ministres, le chef du gouvernement, Sébastien Lecornu, a proposé de renforcer les peines pour les violeurs en série sur mineurs qui pourront encourir la perpétuité au lieu de 20 ans aujourd'hui. Concernant les crimes contre les enfants, les actes d'enquête devront être effectués dans un délai maximal de 3 mois, a également proposé le Premier ministre. 8h07 sur RCJ, restez avec nous. On prendra la direction d'Israël dans un instant pour retrouver notre correspondant Julien Baloul.
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2: 8h10 sur RCJ. Après 3 années d'attente, la Gay Pride de Tel Aviv est de retour ce vendredi. Au-delà du côté festif, le défilé revêt un aspect politique, surtout à l'approche des élections en Israël. Vous nous en dites plus, Julien Baloul, en direct d'Israël. Bonjour.
8: Oui, bonjour, Boker Tov. Et donc, faut rappeler, on est à quelques mois des élections en Israël, et donc, tous les défilés qui concernent des questions un peu politiques, forcément, ont un aspect différent. Faut rappeler que l'an dernier, la Gay Pride devait avoir lieu, sauf que le même jour, la guerre avec l'Iran a débuté, donc elle n'a pas eu lieu. L'année d'avant, en 2024, les organisations LGBT avaient décidé que ce n'était pas approprié d'organiser des fêtes et un défilé vu la situation avec les otages, etc. Donc ils avaient organisé un simple rassemblement qui était plus une sorte de cérémonie

0: commémorative en hommage aux soldats au front. Et donc, il faut remonter à 2023 hein, pour voir un dernier, la dernière fois qu'il y a eu cette Gay Pride à Tel Aviv. En sachant que c'est un événement important hein, qui attire énormément de monde. Avant la guerre, notamment, ça a attiré des dizaines de milliers de touristes du monde entier. C'est un énorme défilé qui passe le long de la plage, qui donne des photos d'ailleurs extrêmement colorées, extrêmement belles, avec la plage, le ciel bleu et la mer. Et c'est vrai que cette année, on se rapproche du scrutin, vous le disiez, et du coup, les organisations LGBT veulent profiter de l'occasion pour remettre au goût du jour certaines questions qui ont été un peu oubliées. Parce qu'il faut comprendre que, étant donné qu'on est dans la guerre depuis maintenant quasiment 3 ans, les questions de la vie de tous les jours sont un peu au second plan. Et ça concerne LGBT comme ça concerne tout le reste. On est dans un mode de survie, entre guillemets, depuis 3 ans. Donc les seules questions qui sont posées sont celles de la sécurité, sont celles de l'Iran, sont celles de... Il y avait eu les otages jusqu'à pas longtemps. Et toutes les questions de la vie de tous les jours, ça peut être le coût de la vie, le coût des transports, l'électricité, la question donc justement des droits des LGBT, toutes ces questions sont au second plan parce qu'il n'y a pas de place, ni dans les médias, ni dans la préoccupation. Et c'est vrai que moi, pour avoir vu plusieurs scrutins dans le passé, je me souviens par exemple en 2019. Les organisations LGBT avaient fait une sorte de coalition entre elles et elles avaient obtenu un rendez-vous avec quasiment tous les partis politiques de droite et de gauche, sauf les partis orthodoxes évidemment, et tous les partis politiques devaient répondre avaient accepté de répondre à leurs questions en disant voilà, sur ce sujet on est d'accord avec vous, sur ce sujet on n'est pas d'accord avec vous, et passer les différents thèmes, que ce soit l'adoption, que ce soit la lutte contre les thérapies de conversion, etc., etc. Aujourd'hui c'est inimaginable. Non pas parce que ces partis sont complètement devenus homophobes, mais parce que ce n'est plus à l'ordre du jour. Et ça, entre guillemets, c'est un peu le drame d'Israël de manière générale, c'est que les questions sécuritaires prennent le dessus sur tout, et on oublie tout le reste, à savoir la santé, à savoir l'économie, etc., etc. Donc voilà, c'est un peu le contexte. Il faut juste dire en quelques mots quand même que la question de l'LGBT en Israël, des droits de l'LGBT en Israël est extrêmement bonne. Bien plus d'ailleurs que beaucoup de pays occidentaux, il y a une quasi-égalité totale sur la quasi-totalité des sujets. Le dernier droit récemment mis à jour, ça a été après le 7 octobre, lorsque un officier combattant d'une unité d'élite a été tué en protégeant le kibbutz Be'eri, et que son conjoint, qui s'apprêtait à épouser, s'est retrouvé endeuillé, mais privé de certains droits, et la Knesset a fait passer immédiatement une loi, votée à l'unanimité, pour reconnaître l'égalité du traitement des conjoints endeuillés, qu'il s'agisse de couples gays ou hétéros. Donc la situation au niveau des droits est très bonne. En revanche, l'an passé, selon les chiffres, 50% des agressions physiques dans l'espace public concernaient des agressions homophobes. Donc on voit qu'il y a encore du travail.
1: Un mot de culture à présent, Julien. Le célèbre chanteur Ishaï Levy, décédé ce dimanche à l'âge de 63 ans. Vous souhaitiez lui rendre hommage ce matin.
0: Oui, absolument. C'est vraiment une légende de la musique israélienne et surtout de la musique orientale. Il avait 63 ans, donc il était jeune. Il a percé directement dans les années 80. Il a grandi dans une famille très modeste, religieuse à Rosh Hashan, à une époque où on faisait pas écouter de la musique orientale dans les radios nationales. On mettait une petite heure par ici, histoire de dire qu'on l'avait fait. Il a commencé en vendant ses cassettes enregistrées à la sauvette dans les gares routières. D'ailleurs, il en a vendu beaucoup. Et puis, il a percé. Alors, il a eu des hauts, des bas, il a eu des addictions à la drogue, il a eu des démêlés judiciaires, il a eu des ruptures familiales, mais sa musique fait partie vraiment du paysage musical d'Israël, on va dire. Je vais vous faire écouter une chanson qui s'appelle Rekoud Romantique, que vous devez peut-être connaître, qui date de 2008.

0: très musical et je vous disais, je voulais rendre hommage sur Notre-Dame et Chalivet parce que beaucoup d'entre nous connaissent sa chanson sans savoir qu'il s'agissait forcément de lui et il s'est éteint à l'âge de 63 ans.
1: Merci beaucoup Julien, on vous retrouve la semaine prochaine 8h16 sur ACG, restez avec nous dans un instant, l'invité de cette édition Myriam Schermer, journaliste et auteure de Knesset 2026, paru aux éditions Herman.
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1: 8h18 sur RCJ, l'invité de cette édition, Myriam Schermer, journaliste et auteure du livre Knesset 2026, publié aux éditions Herman. Bonjour.
8: Bonjour.
1: Merci beaucoup d'être notre invité ce matin sur RCJ. On va commencer avec cette date des élections israéliennes, ce flou, cette incertitude. S'il y a des éléments certains pour l'instant, Myriam Schermer, quels sont-ils?
8: Alors, l'élément certain, c'est qu'on est déjà presque au 15 juin. D'accord, quasiment. Si c'est pas acté cette semaine, ce sera la semaine, au moins la semaine prochaine. Et il faut un minimum incompressible de 90 jours de toute façon pour lancer des élections législatives en Israël. C'est la loi. Donc quoi qu'il arrive, de toute façon, ça nous met déjà début septembre. Et début septembre, c'est les fêtes de Tishré, c'est le Nouvel An, c'est Kippour. Donc c'est très compliqué. La loi, c'est toujours un mardi. D'accord. C'est toujours un mardi et il faut fériériser, on ferme les écoles, etc. Donc le 1er septembre, vous comprenez bien que c'est la rentrée scolaire, que les parents israéliens sont déjà quand même très fâchés. Donc on va éviter de faire ça. Et ensuite, c'est 8 septembre, 15, c'est vraiment autour des fêtes, c'est très compliqué à faire. Donc on estime qu'en réalité, ce que Benjamin Netanyahou fait, c'est essayer de gagner du temps au maximum. C'est aussi pour ça qu'il y a constamment des négociations avec les partis ultra-orthodoxes pour essayer de ménager la chèvre et le chou, pour in fine arriver à la date que Netanyahou privilégie, c'est-à-dire fin octobre, a priori le 20 octobre.
1: Sur la question justement des ultra-orthodoxes, quel est l'enjeu d'éviter qu'il y ait une loi qui puisse passer, qui les oblige à faire l'armée, de pouvoir aussi préserver une éventuelle majorité dans le cas de la coalition qui aurait à faire après les élections?
8: C'est ça. Les partis orthodoxes, chassent en tête, mais judaïsme unifié de la Torah aussi, sont des alliés de longue date du bloc Netanyahou. C'est des alliés qu'il a appris à ménager. Hein. Souvenez-vous, en 2013, à un moment donné, il les laisse sur la touche pour faire à l'époque un gouvernement avec Yair Lapid et Naftali Bennett, encore eux, pendant 2 ans, les orthodoxes étaient très fâchés. Netanyahou, depuis, a compris que c'était très important pour lui, pour s'assurer une majorité. Vous savez qu'en Israël, majorité parlementaire à proportionnelle presque intégrale, c'est très, très volatile, une majorité. Et donc, pour s'assurer d'un gouvernement stable, Netanyahou a toujours eu à cœur de ménager les orthodoxes, qui, jusqu'à il n'y a pas longtemps, étaient à la fois des partenaires fiables et qui ne coûtaient pas grand-chose politiquement. Sauf que là, depuis le 7 octobre, la question de l'exemption militaire est tellement importante et déterminante aujourd'hui dans la société israélienne que le coût politique a augmenté.
1: Si on fait un point sur les sondages, les intentions de vote aujourd'hui, il n'y a rien de clair qui ressort de ce qui peut être projeté sur cette élection en septembre-octobre?
8: Vous avez entièrement raison. C'est plus ou moins l'impasse. Il y a des instituts de sondage de gauche et de droite, hein, mais le Likoud reste le premier parti d'Israël, hein, avec un bon quart des électeurs, quoi qu'il arrive. Mais effectivement, on a du mal à distinguer une majorité claire, sauf si, eh bien, coup de tonnerre, l'opposition et la coalition actuelle se mettaient ensemble, ce qu'on appellerait un large gouvernement d'union sioniste, en mettant de côté les partis non sionistes ou asionistes, d'accord, qui ont moins cette idéologie-là comme priorité, les ultra-orthodoxes d'un côté et les partis arabes israéliens de l'autre. Et dans ce cas-là, en réalité, on a une très belle majorité de 70 mandats. Mais ça demanderait que le centre-gauche et le centre-droit se tendent la main en Israël, ce qui est très compliqué.
1: À quel point aujourd'hui la guerre sans fin, la guerre éclair, la guerre qui reprend, elle imprègne la campagne israélienne?
8: C'est compliqué, évidemment, surtout pour Netanyahou, parce qu'en réalité, toute la question, c'est les électeurs, au moment d'aller mettre leur bulletin dans l'urne, est-ce qu'ils vont penser davantage à l'échec du 7 octobre ou est-ce qu'ils vont penser à la réponse depuis, considérée comme efficace ou pas, d'accord? Vous avez beaucoup d'électeurs aujourd'hui, de centre-droit notamment, qui disent « je reproche beaucoup de choses à Netanyahou, ça fait très longtemps qu'il est au pouvoir, on a le 7 octobre, etc. » Mais je ne vois pas d'alternative crédible pour avoir fait ce qu'il a fait depuis le 7 octobre. Donc, pour répondre à votre question, si on a le sentiment finalement que les différents accomplissements sur le front libanais et iranien face au Hezbollah et face au régime des Mollahs s'émoussent, ne sont pas suffisamment décisifs, ne sont pas suffisamment clairs, qu'on est dans une logique de ce qu'on appelle des tours d'opération, comme on dit en Israël, c'est-à-dire une fois tous les temps en temps. C'est quelque chose qui fatigue les électeurs israéliens beaucoup, qui voulaient des résultats décisifs. La guerre des 40 jours, elle a commencé avec une belle entrée en matière. Et finalement, les résultats, pour l'instant, on a du mal à les saisir. Donc effectivement, ça entache l'image que Netanyahou veut se donner pour cette campagne.
1: Aujourd'hui, l'alternative qui apparaît à l'instant T comme la plus crédible, la plus probable à Benjamin Netanyahou, c'est cette droite de Bennett et Lapid, peut-être rejoint par Gadi Eisenkot. Ensuite, qu'est-ce qui définit cette droite? En quoi elle est différente de celle de Benjamin Netanyahou? Quels sont leurs marqueurs politiques?
8: Mais c'est une très bonne question parce qu'en réalité, idéologiquement parlant, très très peu. D'accord. Naftali Bennett a longtemps été un allié de Netanyahou. Il se réclame de la droite et en réalité, ils ont les mêmes positions, voire davantage, puisque Bennett a été président du conseil régional de Judée-Samarie, d'accord, qui vient du sionisme religieux, pro-implantation, à une époque qui défendait l'annexion de la zone C en Judée-Samarie, etc., etc. Donc ça vous montre bien, en réalité, que certainement depuis le 7 octobre, les différences idéologiques se sont beaucoup aplaties en Israël, et qu'en réalité, encore une fois, vous avez, moi je parle toujours de Likoud jusqu'à Yesh Atid, d'accord, donc le parti de Yair Lapid, c'est plus ou peu ou prou les mêmes positions idéologiques. Parfois on a une kippa, parfois on n'en a pas, on fait le kiddush le vendredi soir ou on le fait pas, mais en réalité, les grandes lignes d'un programme seraient totalement les mêmes. Gadi Eisenkot, c'est plus difficile de savoir où il se positionne parce que c'est quelqu'un qui favorise vraiment l'image de l'ancien chef d'état-major modéré, raisonnable, etc., et qui s'exprime pas du tout sur les sujets clivants. Et donc on a du mal à savoir si sur le sujet israélo-palestinien, est-ce qu'il serait favorable, oui ou non, à un retrait ou à éventuellement des négociations pour un État palestinien négocié? Il évite de le dire. Il dit beaucoup que c'est pas d'actualité maintenant, mais voilà. Mais ça fait peur, par exemple, à des électeurs qui sont plus de sensibilité de droite, qui pourraient être lassés des vicissitudes de la coalition Netanyahou, mais qui savent pas forcément quelle alternative crédible sécuritairement choisir.
1: Et en tout cas, cette droite-là, elle ne prévoit pas, elle rejette de pouvoir gouverner avec, faire une coalition avec les partis d'extrême droite. Ça, c'est totalement exclu pour eux.
8: C'est une très bonne question que vous posez parce que moi, j'ai vu personne dire ça. C'est-à-dire qu'on se focalise beaucoup sur la question de savoir est-ce que oui ou non on va siéger avec les ultra-orthodoxes, d'accord, parce que c'est la question du service militaire. Est-ce que oui ou non on va siéger avec les partis arabes israéliens qui ont beaucoup de mal à se positionner sur le sionisme, etc. Donc, c'est compliqué. Donc, mais personne n'a dit, moi je rejette de facto Bezalel Smotrich. Ah si, Yair Golan l'a dit, d'accord. Donc ça c'est la gauche, les démocrates, ça c'est la vraie gauche.
1: Ils ont quel poids aujourd'hui?
8: C'est 10 mandats dans les sondages. Donc c'est à la fois important pour former une coalition, mais c'est pas quelqu'un qui va imposer ses lignes directrices, il va simplement participer. Et Bennett a beaucoup dit, c'est moi qui dirige la ligne conductrice d'un futur gouvernement, c'est pas mon allié de gauche. Toute la question, encore une fois, c'est par exemple, est-ce que le sionisme religieux, j'ai nommé Bezalel Smotrich, qui passe tout juste les sondages avec 4 mandats, d'accord, donc c'est vraiment tout juste au-dessus du seuil, est-ce qu'il irait pas avec une coalition sioniste qui promettrait, qui, bon. On rentre dans des questions sociologiques en Israël. C'est-à-dire, c'est moins des questions de programme, c'est plus des questions d'affinité personnelle.
1: On a vu de nouveaux groupes se constituer au sein de la société israélienne, notamment depuis la réforme judiciaire, depuis le 7 octobre aussi, le forum des otages, le groupe qui demande à ce qu'une commission d'enquête nationale puisse être établie. Est-ce qu'il y a des suites, des résonances politiques à tout cela déjà aujourd'hui ?
8: C'est une très bonne question, vous avez entièrement raison de la soulever. Netanyahou fait beaucoup d'efforts, je l'ai déjà dit mais je vais le redire, parce qu'il sait très bien que si la conversation au moment des élections c'est le 7 octobre, effectivement, il a un problème. On fait même des énormes efforts pour éviter que la date ne soit trop proche. Bon. Et de facto, la commission d'enquête politique paritaire qui avait été proposée par la coalition, on a traîné des pieds pendant plus d'un an et on n'a rien fait parce que on n'est pas vraiment intéressé de mettre la tête là-dedans. C'est évident que c'est pas favorable aux gens qui étaient aux commandes. Par opposition, le Naftali Bennett et Yair Lapid ont promis qu'ils feraient une grande commission d'enquête nationale. C'est très important pour les familles en particulier. Vous savez, il y a une question de confiance, c'est-à-dire que les gens ont été trahis par les institutions de l'État et qu'il faut pouvoir retrouver cette confiance. La question, c'est comment on le fait. Effectivement, il y a la droite a raison de dire on peut ne pas faire confiance en l'institution judiciaire parce qu'on a l'impression qu'elle a été biaisée idéologiquement contre nous à certains moments. C'est un argument valable. Mais in fine, rien n'a été fait et ces familles attendent des réponses et pour l'instant, elles ne les ont pas et c'est tragique.
1: Dernière question, Myriam Shermer. Il y a ces violences qu'on voit se multiplier ces dernières semaines, à la fois chez les jeunes, avec ce meurtre notamment à Yom HaTzmaout, chez les Arabes israéliens, chez les ultra-orthodoxes, dont on a vu qu'ils ont pénétré le domicile d'un vice-président de la Cour suprême ces quelques jours, chez les résidents des implantations aussi. Est-ce que ça place cette campagne aussi sous haut risque sécuritaire ?
8: C'est une bonne question. Évidemment, la tension sera haute, comme souvent dans les élections israéliennes. Et puis celle-là, c'est quand même la première depuis 4 ans. Dans un contexte historique, les Israéliens n'ont pas l'habitude de voter uniquement tous les 4 ans. En général, c'est tous les 2 ou 3 ans. Donc effectivement, c'est assez fatidique pour le pays. Je pense qu'on risque de voir une montée en puissance, notamment du mouvement de protestation orthodoxe, parce que le leadership orthodoxe peut avoir l'impression que la situation peut lui échapper et que, in fine, les jeunes vont devoir s'enrôler. Et donc, il y a beaucoup de résistance. Donc, on peut voir une montée en puissance. Pour le reste, je ne suis pas certaine.
1: Merci beaucoup, Myriam Shermer, d'avoir été notre invitée ce matin sur RCJ. On a passé une dizaine de minutes en plus ensemble, mais pour celles et ceux qui veulent en apprendre plus sur la politique israélienne, rendez-vous ce soir à 19h30, un événement organisé par le Fonds social juif unifié, duquel vous pouvez retrouver tous les détails sur le site et les réseaux sociaux du Fonds social. Il reste encore quelques places et j'aurai le plaisir de vous poser encore de nombreuses questions. Myriam Shermer, merci beaucoup.
8: Merci.
1: 8h28, c'est la fin de cette édition sur RCJ. Merci à toutes et à tous de l'avoir suivi. Passez une belle journée à l'écoute de notre antenne.
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1: L'armée américaine a mené des séries de frappes contre l'Iran après qu'un de ses hélicoptères a été abattu près du détroit d'Ormuz. La République islamique a répliqué visant le Koweït, Bahreïn et la Jordanie. Les discussions au Caire en vue d'avancer vers une fin de la guerre à Gaza butent sur le refus du Hamas de se désarmer, liant en tout cas le désarmement au retrait total d'Israël de la bande de Gaza. Et enfin en France, à l'issue d'une réunion de crise avec plusieurs ministres, le chef du gouvernement Sébastien Lecornu a proposé de renforcer les peines pour les violeurs en série sur mineurs qui pourront encourir la perpétuité au lieu de 20 ans actuellement. 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
1: Karine Noblinski, avocate au barreau de Paris, bonjour.
4: Bonjour Elsa.
1: On va revenir avec vous sur cette affaire Liana, les conséquences, l'émotion qui est très forte dans le pays actuellement. Cette petite fille de 11 ans dont le corps a été retrouvé. Aujourd'hui, Jérôme Barella qui est mis en examen et placé en détention. Il nie être à l'origine de la mort de Liana. 9 procédures étaient dirigées et sont dirigées contre Jérôme Barella. Comment, face à ce chiffre, à cette incompréhension, on peut répondre? Ce sont les magistrats qui sont pointés du doigt depuis plusieurs jours. Comment ça se fait que cet homme était toujours en liberté?
4: Alors, moi, j'entends effectivement depuis plusieurs jours qu'on vise les magistrats, les policiers, qu'on vise des dysfonctionnements individuels. Je pense que cette affaire, c'est le reflet véritablement d'un dysfonctionnement qui est systémique. C'est un dysfonctionnement, en fait, qu'on voit quotidiennement dans la chaîne pénale. C'est que tous les jours, on est confronté à des dysfonctionnements qui s'accumulent les uns aux autres. Et on espère chaque jour qu'il n'y ait justement pas de drame. Mais c'est un petit peu gênant qu'on entende un petit peu, parfois dans la classe politique depuis une semaine, qu'on est surpris, en fait, par ces dysfonctionnements. Ces dysfonctionnements, il faut s'avouer, il faut regarder une réalité en face. C'est la réalité judiciaire du manque de moyens d'aujourd'hui. On ne peut pas du tout exclure ça de ce drame. Et évidemment qu'à chaque fois qu'un nouveau drame se produit, eh bien, le sujet remonte. On en parle et heureusement aujourd'hui qu'il y a ce sursaut national. Mais jusqu'à quand? Est-ce que ça va redescendre dans une semaine quand il va y avoir peut-être une nouvelle actualité autre part dans le monde? Le but, en fait, c'est qu'on puisse mettre en œuvre tous les moyens nécessaires pour qu'on ait une capacité à être constant, à tenir sur le long terme pour faire face à ces dysfonctionnements-là.
1: Est-ce que justement tout n'est que faute de moyens? On voit qu'il y a une réponse qui est tentée du côté des politiques. Sébastien Lecornu qui reçoit ses ministres ce matin. Yael Braun-Pivet qui souhaite initier, ou en tout cas qu'un texte soit examiné au plus vite pour des évolutions législatives. Est-ce que malgré tout vous identifiez aujourd'hui des évolutions nécessaires, urgentes pour ce qui concerne une meilleure prise en compte de la parole des mineurs et de ces sujets lorsqu'ils sont victimes de viols notamment?
4: Mais évidemment qu'il y a sûrement une volonté. Ça, personne conteste la volonté. Et qui pourrait justement aujourd'hui ne pas vouloir avancer et faire mieux? Il y a évidemment une urgence. Hier, vous le rappeliez, Yael Braun-Pivet inscrivait à l'ordre du jour cette loi intégrale pour qu'elle puisse faire l'objet d'examen le plus vite possible à l'Assemblée. La réalité aujourd'hui, c'est qu'on a déjà beaucoup de choses qui ont été votées. Il y a déjà tout évidemment notre arsenal législatif, mais il y a aussi, vous l'avez vu, ça, on en a parlé, beaucoup de circulaires qui ont été prises, cette fameuse circulaire qui est visée, celle du 27 janvier 2025 qui avait été prise par Gérald Darmanin. La réalité, en fait, c'est qu'il existe énormément de choses, mais que peu de choses sont appliquées. C'est-à-dire que pendant des années, et c'est aussi tout ce qui se passe hein, depuis le mouvement MeToo, on a invité, encouragé les femmes, mais aussi les enfants, à parler, à pouvoir s'exprimer, à faire confiance, premièrement évidemment aux parents ou aux interlocuteurs à l'école, mais plus loin après, à l'institution judiciaire. On a recueilli cette parole, on a mis en œuvre les conditions nécessaires au recueil de la parole. Mais aujourd'hui, qu'est-ce qu'on fait de cette parole une fois qu'elle est recueillie? Vous l'avez dit, il y avait énormément de signalements qui concernent maintenant cet homme qui est mis en examen et détenu provisoirement pour les faits commis sur la jeune Liana. Comment c'est possible qu'on a recueilli la parole d'enfants? Premièrement, il y a eu des classements sans suite. Est-ce que quand c'est classements sans suite, il y a eu suffisamment d'investigations qui ont été réalisées avant qu'un classement sans suite ne soit prononcé? Et comment en France, on invite les enfants, justement, à dévoiler leur parole? On recueille une plainte en août 2025 et pendant 9 mois, le mis en cause n'est pas entendu? Donc en fait, évidemment qu'on pourrait toujours faire mieux législativement. Je suis sûre que cette loi intégrale apportera beaucoup. En plus, elle vise un budget énorme qui est manquant, je le rappelle. Mais en tout état de cause, ce qu'on a déjà, on doit que cette loi intégrale apportera beaucoup. En plus, elle vise un budget énorme qui est manquant, je le rappelle. Mais en tout état de cause, ce qu'on a déjà, on devrait pouvoir être en mesure.

0: en fait à ces enfants? C'est quoi le signal qu'on donne à notre jeunesse plus largement? C'est quoi le signal envoyé aux plaignants aujourd'hui en France quand on voit des dossiers en fait qui s'accumulent? Une plainte, encore une fois, je vous le dis, recueillie. De toute façon, c'est l'article 15.3 du Code de procédure pénale. Ils sont obligés de recueillir votre plainte si vous vous présentez dans un commissariat. Mais c'est quoi la suite?
1: Qu'est-ce qu'il faudrait justement très concrètement? Plus d'enquêteurs, plus de magistrats. On a aussi le sentiment que le monde a changé, est-ce qu'il n'y a pas une nécessité d'une meilleure formation? Et je fais un parallèle qui n'est pas forcément approprié, mais en tout cas, on voit que aussi sur le sujet de l'antisémitisme, il y a parfois des décisions qui suscitent l'incompréhension, là sur un tout autre sujet. Mais face à ça aussi, est-ce qu'il n'y a pas une nécessité que la compréhension des enjeux dans le monde de la justice, elle soit plus appropriée?
0: Et bien évidemment, il faut beaucoup plus de formation, il faut des brigades qui soient spécialisées, il faut plus de magistrats dans les pôles intrafamiliales, dans des pôles qui traitent de la question des violences sexuelles. Il y a un premier souci, qui est celui, clairement, de la rupture d'égalité entre les justiciables. Pourquoi je vous dis ça? Parce que, on le voit, cet aléa, il est prégnant. Un dossier n'est pas traité de la même façon en fonction de la compétence territoriale du lieu. Pourquoi je vous dis ça? Parce qu'il y aura peut-être beaucoup plus de moyens si vous allez déposer plainte en Ile-de-France, bien qu'il y ait aussi beaucoup plus de surcharge que dans d'autres commissariats. La procureure de Hoche qui est visée, c'est quand même une femme là qui fait l'objet de menaces, c'est quand même une situation qui est inquiétante. La réalité, c'est que dans ce tribunal, ils étaient très très peu de procureurs aussi pour le nombre de dossiers. Aujourd'hui, il faut pouvoir répondre à la demande citoyenne, répondre aux besoins des policiers, des magistrats, mais aussi des avocats. Vous savez, moi Elsa, ce que c'est mon quotidien, moi j'interviens et je défends des victimes. Et j'entends que ce témoignage, c'est le témoignage de plein de mes consoeurs et de mes confrères depuis plusieurs jours qui s'expriment sur le dossier Liana. Notre quotidien, je vais vous le dire, c'est d'appeler des commissariats, des gendarmeries, des tribunaux. Je pense que ça occupe, je sais pas, peut-être 12 heures de mon cabinet par semaine. On appelle des commissariats pour savoir où en est la plainte qu'on a déposée il y a X mois, X semaines. Il y a des gens qui viennent nous saisir parce qu'ils ont déposé plainte il y a un an et qui n'ont jamais entendu parler du commissariat depuis. Nous, on va retrouver des plaintes parce qu'il y a aussi dans ce dossier, vous savez, des transferts de dossiers. On parle de dans le dossier d'Iana qu'il y a eu un transfert par voie postale alors qu'on est en 2026 et que tout est numérisé du parquet de Toulouse au parquet de Hoche. Pourquoi, en fait? La question, c'est pas tant pourquoi on l'a envoyé par la poste, mais pourquoi ils sont pas en mesure de pouvoir, en fait, utiliser les voies numériques? Pourquoi ils n'ont pas accès à Cassiopée qui permet, en fait, de regarder les antécédents judiciaires parce que parfois ils ont des ordinateurs défectueux? Pourquoi on se retrouve dans ces situations-là? Et qu'est-ce qu'on nous répond à nous quand on appelle les commissariats, les gendarmeries? C'est pas toujours la réponse. J'ai envie de rassurer vos auditeurs. C'est pas toujours la réponse de la justice. Heureusement qu'il y a des réponses qui sont pleines d'espoir et qui avancent vers une justice véritable. Mais on va nous dire, comme on a dit d'ailleurs aux parents de l'enfant qui avait déposé plainte en août 2025, arrêtez de nous appeler, en fait. Arrêtez de nous appeler, vous nous appelez toutes les semaines. Mais bien sûr qu'on appelle toutes les semaines et qu'on continuera à appeler toutes les semaines. Sinon, à quel moment les dossiers avancent? Et en fait, quand on parle d'un dysfonctionnement naissant ou qu'on vient constater, non. Le dysfonctionnement, il date pas d'hier. Il a toujours été là. Et la protection des enfants et des femmes, elle ne peut pas tenir sur les épaules de ces acteurs tout autour, les associations, des psychologues, des avocats, des assistantes sociales qui relancent pour que les procédures soient avancées. Quand on donne notre espoir et notre confiance entre les mains de notre institution, il doit y avoir une réponse ferme, immédiate et qui démontre que les investigations ont eu lieu avant même un classement sans suite.
1: Il y a le sujet de la peur aussi, de se dire que parfois ces auteurs présumés ne sont pas traités par la justice en temps et en heure, que parfois ils sont relâchés très vite et continuent à circuler dans l'environnement de la victime. Ça aussi, de quelle façon la justice peut ou doit y répondre?
0: Mais par la rapidité, en réalité. La question, c'est une...
1: Et des sanctions plus fermes aussi.
0: Évidemment, il y a la question des sanctions plus fermes. Moi, je veux pas... En fait, je veux pas me substituer à l'institution judiciaire et critiquer ici la façon dont les décisions doivent être rendues sur le fond, parce qu'en fait, ça veut dire que là, on parle d'un instant où on est déjà devant le tribunal. Le parcours du combattant, en fait, c'est déjà d'arriver devant le tribunal. C'est déjà que des mesures conservatoires puissent être prises lorsqu'un dépôt de plainte est réalisé par une femme ou par un enfant pour mettre ces personnes ou par un homme pour les mettre en sécurité.

0: l'été. Et en fait, tant qu'il n'y a pas d'orientation du parquet, il n'y aura pas de contrôle judiciaire, par exemple, avec des interdictions d'entrer en contact dans l'attente du jugement. Il n'y aura pas de possible ouverture d'informations judiciaires prises par un magistrat instructeur quand les faits sont criminels ou quand les faits sont compliqués. Comment on fait déjà pour sortir de cette première étape, en fait, qui est l'étape la plus compliquée, et d'arriver jusqu'au magistrat, en fait, qui va pouvoir entendre notre récit. Sur la question des peines, et en tout cas, pour en parler très rapidement, bien évidemment qu'il y a des peines qui sont encore décevantes, bien évidemment que quand on est sur des faits d'agression sexuelle, comme le périscolaire, un dossier dont on a beaucoup entendu parler il y a deux semaines, qui sont assistés par des talentueuses consoeurs à nous, Maître Cop, Maître Royer, bien évidemment qu'on se demande pourquoi les réquisitions étaient telles quelles, assez basses dans ces dossiers. Ça, c'est encore un autre sujet. Mais en tout état de cause, ce qu'il faut, c'est que quand la parole est confiée à l'institution judiciaire, elle doit d'abord être traitée.
1: Une dernière question, Karen Noblin. Si le frère de Jérôme Barella, placé lui aussi en garde à vue pour suspicion de viol sur son ex-compagne. Alors évidemment, on n'a aucune information, confirmation quant à ça, mais il y a ce doute qui est suscité sur le fait que les victimes, parfois, aussi, dans une même famille, peuvent devenir l'agresseur, peuvent passer à l'acte. Face à ça, est-ce qu'il y a des solutions, de la prévention? Est-ce que là, dans l'émotion, c'est peut-être un peu tôt pour en parler, mais il y a aussi une nécessité de mieux traiter les victimes?
0: Je pense que, et ça fait aussi partie de la loi intégrale, ça fait, en fait, il faut aujourd'hui qu'il y ait un meilleur accompagnement des victimes du début à la fin. Il faut qu'on ait encore plus de sensibilisation. Et la sensibilisation, je le répète, ça ne passe pas que par des instants de drame. La sensibilisation, elle doit même se passer dans des instants d'accalmie pour qu'on puisse s'en saisir à n'importe quel moment. On doit saisir la jeune génération aussi de ces aspects culturels, des violences sexistes et sexuelles, pour qu'on puisse prévenir, repérer, pour qu'on puisse justement rassurer les plus jeunes à pouvoir s'exprimer. C'est un long chemin. Et je pense que dans ces temps-là où toute la société, là, dans ce sursaut national, est aussi plein de critiques, c'est un moment où on doit aussi fédérer autour, en tout cas, de valeurs communes qui, et dont, justement, l'accompagnement et la protection des victimes fait partie. Et c'est une proposition qui est là depuis très longtemps, à savoir qu'il puisse y avoir, en fait, une sorte de consultation des procédures en cours. En fait, vous pouvez plus être perdu comme ça quand vous déposez plainte. Ça fait des années qu'on nous dit qu'il va y avoir justement un recueil, un service possible pour juste connaître l'état d'avancement des procédures en cours. En fait, l'information, c'est la clé. C'est comme ça que les gens se sentent en sécurité. C'est comme ça qu'on va avancer. Et aujourd'hui, il va falloir apporter des réponses et des moyens conséquents.
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3: L'armée américaine a mené deux séries de frappes contre l'Iran après qu'un de ses hélicoptères a été abattu près du détroit d'Ormuz. La République islamique a répliqué visant le Koweït, Bahreïn et la Jordanie. Les discussions au Caire en vue d'avancer vers une fin de la guerre à Gaza butent sur le refus du Hamas de se désarmer, liant en tout cas le désarmement au retrait total d'Israël de la bande de Gaza. Et enfin en France, à l'issue d'une réunion de crise avec plusieurs ministres, le chef du gouvernement Sébastien Lecornu a proposé de renforcer les peines pour les violeurs en série sur mineurs qui pourront encourir la perpétuité au lieu de 20 ans actuellement. 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
5: Les pirates de l'IA vous embarque au cœur de la révolution technologique la plus fulgurante de notre époque. Derrière les prouesses spectaculaires de ChatGPT ou de Midjourney, quelle prouesse, quelle promesse pour notre vie quotidienne, nos emplois, nos démocraties? Quel risque de dérive, de surveillance ou de manipulation? L'émission, telle que nous la voyons, va naviguer entre enthousiasme et inquiétude en décodant les usages concrets de l'IA dans la santé, dans l'éducation, dans la culture, dans l'industrie ou encore dans la défense. Chaque mois, un invité du secteur, chercheur, entrepreneur, acteur de terrain, viendra partager son expérience et son regard. Ensemble, nous allons plonger dans les coulisses d'une bataille planétaire où s'affrontent géants américains, ambitions chinoises et espoirs européens. Car face à une technologie qui avance plus vite que les règles qui l'encadrent, une question brûle. Serons-nous simples passagers ou capitaines de l'intelligence artificielle? Je suis Eric Azan, je suis entrepreneur, je suis dirigeant d'un fonds d'investissement et ancien dirigeant d'un cabinet de conseil spécialisé dans la technologie, et nous allons entamer ensemble ce voyage. Bonjour à tous, avant de plonger au cœur du sujet, prenons un instant. Fermez les yeux si vous le souhaitez, imaginez quelqu'un qui vous aurait dit il y a seulement 15 ans, d'ici 2025, tu pourras parler à ton ordinateur comme à un ami, il te répondra instantanément dans un langage fluide, tu pourras lui demander de rédiger une lettre, de synthétiser un roman de 600 pages, de corriger ton code informatique ou d'inventer des histoires pour endormir tes enfants. Vous auriez probablement souri poliment, convaincu qu'il s'agissait d'un rêve de science-fiction, et pourtant, nous y sommes. L'intelligence artificielle, ce terme galvaudé, parfois déformé, est désormais partout. Elle est sur nos téléphones lorsqu'une application de navigation nous conduit à travers la ville. Elle est dans les hôpitaux lorsqu'un logiciel analyse nos radios. Elle est au cœur des voitures autonomes en expérimentation, des réseaux sociaux qui choisissent les publications que vous voyez, des entreprises qui prédisent vos achats. Mais au-delà de cette omniprésence, une question cruciale demeure. Que savons-nous vraiment de cette révolution technologique? S'agit-il d'une étape aussi grande que l'électricité qui a transformé nos sociétés en moins d'un siècle? Est-ce une bulle médiatique, une mode passagère, ou bien l'aube d'un bouleversement profond de manière de travailler, de décider et même de penser? Je vous propose un voyage, une exploration structurée mais aussi imagée. Nous allons traverser ensemble les origines de cette discipline. Comment, dans les années 50, quelques chercheurs visionnaires ont osé formuler une hypothèse qui semblait folle. Nous parlerons des hivers de l'IA, ces périodes de désillusion où la promesse semblait morte avant de renaître. Et nous suivons le fil jusqu'à aujourd'hui où ChatGPT et d'autres large language models, modèles de langage, ne sont plus des expérimentations de laboratoire, mais des outils utilisés par des centaines de millions d'individus. Nous irons au-delà de l'aspect technique, car derrière les algorithmes se profilent des enjeux humains. Quels emplois vont disparaître? Lesquels vont émerger? Pourrons-nous Pouvons-nous déléguer des décisions importantes, médicales, judiciaires, politiques, à des logiciels? Quelle place pour l'Europe dans ce jeu mondial dominé par les États-Unis et la Chine? Enfin, nous ouvrirons ensemble le champ des scénarios, nous parlerons d'avenir, peut-être une singularité technologique où l'IA dépassera l'humain. Où allons-nous bientôt, plutôt, connaître un plateau, un plafonnement des capacités actuelles, à moins que ce ne soit la géopolitique et non la science qui définira le visage de l'IA en 2040. Tout au long de cette heure, gardons une idée centrale en tête. L'intelligence artificielle n'est ni une baguette magique, ni un démon apocalyptique. Elle est un outil probablement le plus puissant que l'humanité ait jamais inventé. Mais comme tous les outils, c'est à nous de décider comment nous voulons l'utiliser, qui en disposera et à quelle fin. Alors, installez-vous, nous partons pour un grand récit où se croisent mathématiques, histoire, économie, philosophie, géopolitique, mais surtout un récit qui parle de nous, de nos choix, de notre avenir collectif. Aux origines de l'intelligence artificielle, l'histoire est fascinante, parce qu'elle raconte autant notre obsession pour la connaissance que notre limite et nos limites à la comprendre. Imaginez que vous êtes en 1956, une quinzaine de chercheurs se rassemblent dans une petite université américaine, le Dartmouth College, dans l'état du New Hampshire. L'Amérique vit alors une période d'effervescence. Quelques années plus tôt, la Seconde Guerre mondiale s'est achevée, marquée par des prodiges technologiques, le radar, la bombe atomique, l'ordinateur ENIAC. La guerre froide s'installe, la science devient un instrument de puissance. On sait que ces ordinateurs qui commencent à poindre, d'ailleurs, sont à peu près 1 million de fois moins puissants que notre iPhone d'aujourd'hui. Donc on est dans quelque chose d'extrêmement préliminaire.

n'avons toujours pas atteint cet objectif, il y a de quoi sourire, mais leur audace marque le coup d'envoi. Dans les années 60, la recherche en IA est en pleine effervescence. C'est l'époque des premiers programmes qui impressionnent l'opinion. ELISA, qui est mis au point par Joseph Weizenbaum, simule une conversation thérapeutique. Il suffit de répondre aux phrases de l'utilisateur par des questions banales ou reformulées. Pourtant, beaucoup d'utilisateurs attribuent de l'intelligence à la machine, preuve que nous, humains, cherchons à projeter de l'intention dans des systèmes qui n'en ont pas. D'autres programmes jouent aux échecs, traduisent des textes russes pour la CIA. Le domaine attire des financements, car dans le contexte de la guerre froide, acquérir une machine qui penserait comme un humain semble une arme déjà décisive. Mais nous arrivons au premier hiver de l'IA. Les limites apparaissent vite, les ordinateurs de l'époque n'ont presque pas de mémoire, les algorithmes par règle dits symboliques se heurtent à la complexité du réel, et en 73, un rapport du gouvernement britannique publie un constat assez sévère. L'IA n'a pas tenu ses promesses, ses résultats sont limités et les fonds seront redirigés. C'est le premier hiver de l'IA. Les financements s'arrêtent, le public se détourne et les chercheurs continuent presque en clandestinité. Alors du coup, tout s'arrête jusqu'au début des années 80. Au début des années 80, une nouvelle vague renaît grâce au système expert. L'idée, coder la connaissance d'un spécialiste humain comme une base de règles, capable ensuite de donner des diagnostics, des conseils. En médecine, un système expert promet de rivaliser avec des médecins. Des entreprises entières se lancent dans la production de machines Lisp spécialisées dans l'IA. C'est l'heure de gloire de l'IA, mais rapidement, les limites reviennent. Ces systèmes sont lents, ils sont rigides, incapables de se généraliser. Les promesses flamboyantes se fracassent encore une fois sur la réalité. À la fin des années 80, c'est la débâcle. Les financements retranchent à nouveau et c'est le second hiver de l'IA. Il va durer assez longtemps, puisque rien ne se passe avant le début des années 2000. Et là, trois ingrédients convergent et changent un petit peu la donne. La puissance de calcul, grâce aujourd'hui aux cartes graphiques, on le sait, les GPU, on y reviendra, on est capable de traiter des millions d'opérations en parallèle, on entraîne des modèles gigantesques, mais déjà les microprocesseurs commencent à permettre une puissance de calcul supérieure. Les données, Internet, les smartphones, aujourd'hui les réseaux sociaux, produisent des volumes inédits d'images, de textes, de vidéos, et donc ça donne une matière infinie pour entraîner nos algorithmes. Et puis les algorithmes, les réseaux de neurones profonds, comme on dit, imaginés dès les années 80 par des pionniers dont on entend encore aujourd'hui parler, Yann LeCun, qui est le patron de la recherche en IA sur Facebook, encore aujourd'hui, Geoffrey Hinton, qui est un des grands chercheurs de l'IA, et puis Joshua Bengio, qui est au Canada, qui est lui aussi un des grands fondateurs de l'IA telle que nous la connaissons, il trouve enfin des conditions favorables. Et c'est ce qui permet finalement au début des années 2010 de relancer un nouvel été de l'intelligence artificielle. Alors, on le sait, AlphaGo, dès 2016, bat Lee Sedol, qui est le grand champion de Go, au Go. Et puis, tout ça s'accélère. 2017, c'est le grand large language model, le grand modèle de langage de Google qui est mis dans le domaine public. On l'appelle le Transformer. Et tous les modèles qu'on utilise aujourd'hui, y compris ChatGPT en 2022, sont basés sur ce modèle-là. Alors, l'IA, c'est beaucoup de choses. On va le voir. C'est de la reconnaissance visuelle. C'est des voitures autonomes. Et plein d'autres choses, et on va en discuter. Mais surtout, l'IA, ce sont des logiciels qui apprennent, et je le redis en synthèse sur cette première analyse, des logiciels qui apprennent à partir de microprocesseurs qui vont vite, de données numérisées et d'algorithmes qui sont enfin à maturité. Voilà, pour l'instant, il semble bien qu'on ait relancé un été de l'IA assez impressionnant. Alors, quelques éléments technologiques avant éventuellement de faire une petite pause. Lorsqu'on parle d'intelligence artificielle, le terme prête lui-même à confusion. Il évoque une espèce d'entité consciente, un esprit mécanique qui nous ressemblerait, mais finalement, ce sont des statistiques. Voilà. Ce que font les large language models, c'est qu'ils prédisent à partir de 20 000 milliards de mots

Internet, ils prédisent le mot qui va être le plus probable après le mot que nous avons prononcé. Et finalement, ça crée du contenu, des images et même du son et des vidéos. Voilà. Tout ça, c'est ce qu'on appelle l'apprentissage par les données. En anglais, ça s'appelle le machine learning. Et à partir de cet apprentissage par les données et de méthodologies statistiques, on peut faire, devant nos yeux ébahis, les modèles de langage que nous voyons se développer. Mais rappelez-vous que ça ne s'est pas fait en un seul jour. Et pour essayer de rendre les choses un peu concrètes, je vais te donner deux exemples. Voilà. Le premier exemple, c'est la reconnaissance visuelle. Quand on entraînait il y a quelques années, il y a 7-8 ans, les modèles sur la reconnaissance visuelle et en particulier la reconnaissance d'une image comme celle d'un chat, eh bien les modèles de reconnaissance visuelle reconnaissaient le chat, on montait des dizaines et des centaines d'images de chats, ils reconnaissaient le chat dans 85-90% des cas, 92% des cas. Un humain, face à ces images, reconnaît ce petit chat dans 95% des cas. Aujourd'hui, les modèles apprenants, et là je parle pas seulement des modèles de langage, mais les modèles apprenants de l'IA reconnaissent le chat dans les mêmes conditions, dans 98 à 99% des chats. Voilà, et nous, les humains, nous sommes toujours à 95%. Voilà ce que fait l'IA. Elle automatise des choses simples, des processus intellectuels que nous faisons de manière simple, et elle le fait finalement avec une acuité qui est meilleure que la nôtre. Premier exemple. Pour vous montrer les limites de l'IA, je parle d'un deuxième exemple. Et je vais vous parler d'un modèle de langage ou d'un large language model qui a été développé par les chercheurs de Polytechnique. Et je discutais avec un des chercheurs de Polytechnique qui travaille sur ce modèle il y a quelque temps. Et c'est quelqu'un qui travaille sur le son. Parce qu'évidemment, ça vous aura pas échappé, on peut aussi faire avec l'intelligence artificielle tout un tas de variétés à la manière de Jean-Jacques Goldman ou de Céline Dion. C'est pas exactement du Jean-Jacques Goldman ou de Céline Dion, mais ça ressemble beaucoup. Voilà. Alors, cette professeur d'informatique à Polytechnique a décidé de faire travailler son modèle à lui, qui travaille sur le son, avec de la musique classique. Sur la variété, il avait craqué complètement le truc, comme on dit, c'est-à-dire que finalement, il savait faire à peu près toutes les variétés possibles et imaginables. D'ailleurs, pour ceux qui sont connectés à une plateforme de musique, vous savez bien qu'on achète aussi pas mal de variétés créées par l'IA aujourd'hui. Eh bien, ce professeur a mis toute la musique classique du monde dans son serveur. Et donc, ça c'est la beauté de l'informatique et des données numérisées, l'intégralité de la musique classique du monde dans son serveur, il a commencé à entraîner son modèle, et puis quand il l'a trouvé suffisamment entraîné, il lui dit, ben voilà, je te donne quelques mesures d'une symphonie de Mozart, et tu continues. Et le modèle a continué en faisant une symphonie existante de Beethoven. Et ça dit bien les limites de l'intelligence artificielle. L'intelligence artificielle, c'est fabuleux, mais comme on dit en philosophie, ça ne dit que sur du dit, ça n'invente rien. Et finalement, l'espèce de saut quantique qui fait qu'on a de la création, de la créativité, eh bien, globalement, l'intelligence artificielle, aujourd'hui, mais on va en parler, peut-être que demain ce sera différent, elle n'est pas capable de le faire. Une petite pause et on reprend. Tonight.

Quand nous parlons d'intelligence artificielle, ce qui frappe le plus, ce sont ses applications concrètes. Ce n'est plus une simple recherche académique, ce n'est plus une promesse d'avenir, c'est déjà une réalité quotidienne. Et d'ailleurs, un certain nombre de chercheurs disent que même en l'état, c'est un bouleversement total du marché du travail et de la façon dont nous allons vivre. Même si l'intelligence artificielle s'arrêtait aujourd'hui, c'est une disruption suffisante. Explorons un par un certain nombre de domaines et prenons le temps d'entrer dans des histoires concrètes. La santé, l'intelligence artificielle au chevet des patients. Imaginez une radiologue en 2025, elle ouvre une image IRM d'un cerveau, sur son écran un logiciel d'IA surligne une petite zone légèrement anormale, invisible à l'œil non averti. Elle hésite, elle regarde à nouveau, l'IA propose une suspicion de tumeur précoce que le praticien n'avait pas immédiatement vue, vérification clinique, puis confirmation, l'IA avait raison. C'est déjà une réalité. En oncologie, des modèles surpassent les radiologues sur certaines tâches précises, comme la détection du cancer du poumon. En dermatologie, une IA peut distinguer un grain de beauté bénin d'un mélanome avec une précision comparable à celle d'un dermatologue expérimenté. Et surtout, en biologie fondamentale, AlphaFold de DeepMind a marqué un tournant en 2020. Son modèle a prédit la structure de plus de 200 millions de protéines, une base de données jadis inaccessible à la recherche humaine seule. Depuis, les chercheurs du monde entier utilisent ces prédictions pour accélérer la mise en point de médicaments. Certains parlent de l'outil le plus révolutionnaire pour la médecine depuis le séquençage du génome. Voilà, c'est la médecine. Pourtant, l'adoption de l'IA ne rime pas avec automaticité. En santé, les défis demeurent énormes. Validation réglementaire, responsabilité juridique, confiance des médecins et des patients, acceptabilité par les patients. Qui est responsable si l'IA se trompe? Parce que l'IA se trompe, et elle se trompera toujours, dans des pourcentages qui sont très loin des erreurs de l'humain, mais qui existent. Une anecdote, aux États-Unis, un hôpital avait testé une IA pour optimiser les priorités en soins intensifs. Rapidement, des biais sont apparus, parce que nous sommes tous biaisés. Les patients issus de minorités ethniques étaient sous-priorisés, car le modèle avait appris sur des données reflétant les inégalités passées. Preuve que même en médecine, la vigilance est essentielle, et on ne compte pas les autres biais possibles. Il n'y a pas que des biais ethniques, il peut même y avoir des biais de raisonnement, simplement parce qu'on entraîne les logiciels sur la façon dont nous pensons, donc qui répliquent nos propres erreurs. Voilà. Alors, passons peut-être à un autre domaine, la finance. On sait bien qu'une grande partie des marchés sont aujourd'hui automatisés. On entre dans une salle de marché. Autrefois, il y a des traders qui surveillaient des écrans, qui criaient des ordres, qui passaient des coups de fil. Aujourd'hui, dans certaines banques, c'est le silence, parce que la plupart des transactions, on appelle ça le high frequency trading, sont passées par des algorithmes. Des algorithmes qui vont très vite. Le trading haute fréquence, c'est l'exemple de tout ça. C'est des machines qui passent des ordres d'achat ou de vente en une fraction de milliseconde, en anticipant les mouvements des marchés. Ce secteur s'est devenu l'un des plus automatisés au point que certains établissements fonctionnent avec une poignée de traders seulement. Il y a des hedge funds entiers qui se sont développés dans les 10-15 dernières années autour de ça. Le plus célèbre, c'est Renaissance, qui a été monté par un mathématicien qui s'appelle Jim Simons, dont la biographie est disponible, et qui est assez formidable. Mais l'IA, ça ne s'arrête pas là. En finance, ça permet de détecter des fraudes par analyse de milliards de transactions. Ça permet de faire du scoring de crédit qui évalue la probabilité de défaut bien plus que les modèles de statistiques, de régression de statistiques d'avant qui faisaient beaucoup d'erreurs, qui finalement mettaient en dehors de la possibilité d'avoir un crédit plein de gens. Là, l'IA le fait de manière apprenante et beaucoup plus précise. Elle peut aussi optimiser des portefeuilles avec rapidité, efficacité, mais avoir avec aussi un certain nombre de risques qui sont liés, encore une fois, à des hallucinations et des erreurs liées au fait même que nous sommes des humains et que l'IA apprend de nous. Voilà. Alors, d'autres exemples, la maintenance prédictive. Avant, une machine tombait en panne et l'on réparait après coup. Aujourd'hui, quand on met des capteurs couplés avec de l'IA, on peut réparer la machine avant qu'elle tombe en panne. Ça arrive, par exemple, dans les rames de train, ou dans les rames de métro,
où la SNCF, par exemple, utilise aujourd'hui ce type de mécanisme. Mais ce qui se passe, et qui est un petit peu déstabilisant, c'est qu'avant, un réparateur, quand il venait réparer une porte qui était cassée, il se faisait évidemment remercier et féliciter. Maintenant, il la répare avant qu'elle ne casse. Et donc, finalement, la récompense humaine de l'effort est moins importante. Vous voyez que ça pose déjà quelques problèmes humains, finalement, le changement et l'intégration de l'IA dans un certain nombre de processus. Voilà, dans le secteur public, la question se pose. Il y a un certain nombre de villes qui utilisent l'IA pour réguler le trafic. Il y a beaucoup de modèles qui sont en train d'être construits là-dessus, qui sont des modèles assez impressionnants. D'ailleurs, le Polytechnique Zurich travaille beaucoup sur ces sujets-là. Mais ça peut être, donc, imaginer des embouteillages beaucoup plus fluides dans un certain nombre de villes à moyen terme. Mais on sait aussi qu'il va y avoir bientôt un niveau de surveillance inégalé. Et on sait déjà qu'en Chine, on a déployé un système de reconnaissance faciale généralisé, couplé à une forme de crédit social qui attribue des notes de fiabilité aux citoyens. Donc si vous traversez au rouge, baisse de votre note. Si vous payez vos factures tôt, augmentation de votre note. Et cette hybridation entre IA et gouvernance autoritaire inquiète. Vous voyez bien que ça pose tout un tas de questions, et c'est pour ça que certains comparent l'IA à l'énergie nucléaire, non pas en termes de potentiel explosif, mais simplement parce que mal utilisé, son potentiel négatif pourrait être équivalent. Voilà le paradoxe de l'IA, hein, qui peut aussi être utilisé comme un assistant pédagogique, ou comme finalement, encore une fois, dans la musique, dans la création musicale, on en a parlé un petit peu au début. Voilà, le paradoxe fascinant de l'IA, c'est que on peut diagnostiquer un cancer rare, on peut battre un champion d'un jeu millénaire comme le Go, mais elle échoue sur des actions qui sont banales, comme finalement quand on parle de voiture autonome, où là encore d'ailleurs, l'IA crée beaucoup moins de problèmes qu'un conducteur humain. Mais son acceptabilité est très faible. Et puis, il suffit d'avoir un petit peu de soleil pour un panneau pour faire tromper une IA. Les erreurs de l'IA ne sont pas les erreurs de l'humain. Des choses qui nous paraissent anodines sont finalement des choses de nature à déstabiliser un algorithme qui, par ailleurs, est beaucoup plus fiable que nous. Voilà pourquoi l'IA est bluffante et inquiétante à la fois. Et ça nous, finalement... nous fait comprendre que c'est un outil exceptionnel, mais c'est un outil qui est en butte à pas mal de discussions, pas mal de batailles, et c'est surtout un outil qui est au milieu d'une course. Cette course, c'est la course à la souveraineté technologique. Et on va en parler une minute, parce que on a entre les mains un outil qui est probablement un des plus puissants de l'humanité, mais ça va vite, ça va très vite, et surtout, il y a beaucoup d'investissements. La raison pour laquelle ChatGPT en 2022 sort quelque chose d'assez incroyable, c'est parce qu'on a déversé beaucoup de crédits, beaucoup d'argent sur une petite surface de l'IA. L'IA sait faire plein d'autres choses que des modèles de langage, mais en quelques années, cet argent qui a été investi a permis de faire une avancée assez impressionnante sur les modèles de langage. Aujourd'hui, la course à l'IA continue. Alors, on sait que il y a quelques années, la répartition des investissements mondiaux dans l'IA était en gros entre à peu près 50% du côté des États-Unis, à peu près 35-40% du côté de l'Asie, donc majoritairement la Chine, et puis l'Europe était à un peu moins de 10%. Donc, on sait que toute l'Europe était à un peu moins de 10%. Là, on est dans un déséquilibre encore plus fort, à peu près 70% des investissements mondiaux sont aux États-Unis, et l'Europe est là aussi marginalisé, même après les promesses de l'AI Summit, qui était évidemment une très bonne initiative. Et donc la question sur la souveraineté, c'est comment, finalement, dans cette course aux armements numériques, l'Europe peut tirer éventuellement son épingle du jeu. Et on sait que beaucoup de choses, beaucoup des investissements qui sont faits dans la technologie, en particulier aux États-Unis, mais évidemment aussi en Chine, sont passés par des entités militaires, c'est-à-dire que le complexe militaro-industriel
a été extrêmement puissant dans le développement de la technologie, alors de tout temps dans la Silicon Valley, avec la DARPA, qui est l'agence d'investissement américaine qui investit dans la technologie pour le compte de la défense. Et ensuite, ces découvertes sont passées dans le domaine public. Voilà. La question qui se pose aujourd'hui avec la baisse de l'implication des États-Unis dans l'OTAN, c'est est-ce que l'Europe va être capable rapidement de développer un complexe militaro-industriel avec un impact sur la technologie équivalent à celui des États-Unis et qui aura probablement beaucoup d'investissements potentiels à faire dans le domaine de l'IA. On sait bien, et on en parlait peut-être pas suffisamment tout à l'heure, on sait bien que l'IA et la défense ont aussi beaucoup de choses à faire. Il y a beaucoup de choses qui vont se passer, ne serait-ce que par exemple pour équiper le fantassin sur le terrain avec des intelligences artificielles qui lui permettront de comprendre ce qui se passe autour de lui encore plus rapidement et d'être encore plus actif et réactif. Les drones sont un autre exemple de l'utilisation d'intelligence artificielle. Donc on voit aujourd'hui que il y a une course aux armements numériques qui a un impact direct sur la défense et qui aura un impact sur le développement de capacités civiles. On sait aussi que l'Europe est en retard. Ça fait 12 ans que les grandes entreprises de plus de 1 milliard d'euros de chiffre d'affaires investissent à peu près deux fois moins en technologie que leurs concurrentes américaines et qu'elles investissent aussi deux fois moins en R&D, en recherche et développement. Et donc finalement, on a un retard cumulé de 10 ans sur l'investissement technologique en Europe et en plus on n'est pas tout à fait aidé dans un changement qui est un changement structurel du marché du travail, de la façon de travailler, par le fait que le marché du travail, même si ça a beaucoup d'avantages, le marché du travail en Europe est moins fluide. Et donc les États-Unis aujourd'hui, qui sont dans un marché du travail plus fluide, s'adaptent beaucoup plus rapidement. Alors, on ne veut pas forcément le marché du travail américain aujourd'hui en Europe, mais de fait, ça rend l'adoption de l'intelligence artificielle, de la technologie plus rapide. Voilà. Donc aujourd'hui, comme le disait Mario Draghi dans son rapport, comme le disait Enrico Letta dans son rapport il y a un an, eh bien finalement l'Europe risque de rater le virage de l'IA et on a un problème de souveraineté technologique à venir. On espère que tout cela ne va pas avoir lieu. Je vous propose une petite pause avant qu'on passe à d'autres sujets.

Alors, on va parler d'économie et de technologie. Parce que finalement, l'intelligence artificielle, comme toutes les autres technologies avant, comme tout ce qui a créé des révolutions industrielles dans les 250 dernières années, ça fait peur et ça détruit des emplois. Et donc, la question qui se pose, c'est comment la société, comment l'économie peut s'adapter à cette transition. Alors, c'est pas la première fois que finalement une technologie détruit des emplois. Je vais citer l'exemple au début du XXe siècle d'un article économique qui vient d'être qui a été publié il y a un peu plus d'un an et qui regardait ce qui se passait quand AT&T a mis en place des switch télécom dans les différentes villes américaines dans les années 20. À l'époque, il y avait des opératrices de téléphonie. Et ces opératrices de téléphonie, elles faisaient à la main ce que fait un switch télécom, c'est-à-dire qu'elles passaient un correspondant à un autre. C'était majoritairement des femmes, c'était d'ailleurs le moyen pour tout un tas de femmes à l'époque où le travail féminin était peu développé de rentrer dans la vie active. Et progressivement, ce qui est intéressant avec cet article, c'est que comme les switches sont mis en place ville par ville, on voit l'intégralité de ces opératrices téléphoniques perdre leur emploi ville par ville aux États-Unis. Et donc on peut étudier au fur et à mesure du temps la façon dont elles ont retrouvé un emploi. Et finalement, ce que déduit l'économiste qui travaille sur ce sujet, il y a donc peu de temps, il voit que l'intégralité de ces gens, de ces personnes, de ces dames, ont trouvé un emploi très rapidement derrière, parce que finalement le fait d'avoir eu un emploi dans un monde où le travail féminin était peu développé, les a qualifiés pour retrouver un autre emploi assez différent, très vite. Voilà. Donc c'est juste pour dire que normalement, la technologie est créatrice d'emplois nets, même si elle en détruit. La question derrière, et ça vous aura pas échappé, c'est qu'il y a une petite transition au milieu. Donc d'un côté, la technologie crée des emplois, et probablement plus que ce qu'elle a détruit. De l'autre côté, finalement, il y a une demande d'ajustement structurel, parce que les compétences qui sont demandées pour les nouveaux emplois créés ne sont pas les mêmes que les compétences demandées pour les emplois détruits. Alors, dans certains scénarios, l'IA devrait finalement automatiser à peu près 30% des heures travaillées à horizon 2030, dans d'autres 2035. Ça veut dire, 2030 c'est demain. Ça veut dire 30% des heures travaillées, ça veut pas dire 30% des emplois. Ça veut dire que certains emplois seront automatisés à 95% et d'autres le seront à 5%. Les emplois qui sont le plus touchés par l'IA, ce sont les emplois de bureau aujourd'hui. Donc les emplois de bureau et puis les emplois qui font appel à des compétences relativement simples. On va dire jusqu'à 30-40 ans, savoir lire, écrire, compter, c'était suffisant pour entrer dans le marché du travail. Eh bien, les emplois de demain, les emplois créés par l'IA, vont demander des compétences plus complexes, des compétences manuelles, qu'on appelle cognitives avancées, c'est-à-dire des compétences de réflexion, des compétences émotionnelles aussi, pour savoir gérer le changement, mais aussi des compétences techniques, scientifiques. Voilà. Tout ça, ça va être en hausse. Les compétences manuelles et techniques entre guillemets de base, hein, savoir conduire un camion, savoir finalement travailler dans une mine, ça va être un peu moins en demande. Et puis les compétences, on va dire, nécessaires à des emplois administratifs aussi moins en demande. Voilà, c'est ce qui nous attend dans les 5 à 10 ans qui viennent. Ça veut pas dire plus du tout en demande, ça veut dire moins en demande. Mais simplement, ce qu'il faut voir, c'est que la population active et le système éducatif et de formation tel qu'il est conçu aujourd'hui, n'est pas adapté à la demande de demain. Donc on a probablement une part de chômage structurel à venir. Alors on est beaucoup aidé par le vieillissement de la population active, mais dans les pays développés. Mais néanmoins, ça demande un ajustement et probablement ce que certains économistes appellent un plan Marshall de la formation, c'est-à-dire la nécessité de former de manière massive les gens dans les 10 prochaines années pour qu'ils conservent leur emploi. Alors comment ça se passe ? Conserver son emploi avec l'IA. Ça veut dire avoir un assistant IA qui permet de faire un certain nombre de tâches de manière automatisée, mais de se concentrer sur d'autres tâches. Alors, je vais donner des exemples parce que tout n'est pas horrible. Il faut regarder le paradoxe de Jevons, qui est un économiste qui parlait justement de l'impact de la technologie sur la demande, et regarder ce qui se passe aux États-Unis. Aux États-Unis, on a dit que les assistants juridiques allaient disparaître parce que leur boulot, qui est un boulot de recherche juridique, allait être complètement phagocyté
par l'intelligence artificielle. Il se trouve que la demande d'assistance juridique est en hausse aux États-Unis. Et quand on désagrège, quand on analyse cette demande, les assistants juridiques qui savent pas utiliser l'IA sont pas en demande, et ceux qui savent utiliser l'IA sont en demande exponentielle. Pourquoi ? Parce que les assistants juridiques travaillent pour des avocats demandent des recherches, et quand les avocats ont une recherche, au lieu de l'avoir en 3 jours, ils l'ont en 2 heures, en fait ça leur suggère de nouvelles questions, de nouvelles analyses, et la demande de recherche ne cesse d'augmenter. C'est la même chose dans tous les domaines. Donc en fait, l'IA va nous forcer simplement à être meilleurs, à avoir une réflexion plus aiguë et à être plus rapide. Alors c'est pas forcément facile, mais c'est ça ce que va nous suggérer l'IA. Ça va être une forme de nivellement par le haut. D'ailleurs, on a beaucoup parlé des call centers, hein, des centres d'appels téléphoniques, en disant que ça va être complètement automatisé. Aujourd'hui, il y a une expérimentation qui a été faite par Eric Brynjolfsson, qui est meilleur économiste de l'IA aujourd'hui à Stanford, et qui montre que, en fait, l'assistant IA qui est mis à disposition des téléconseillers fait que tout le monde passe au niveau des meilleurs téléconseillers. Donc, l'ensemble de la performance du centre d'appel téléphonique monte. Voilà. Ça, c'est sur le court terme. À moyen terme, la question, c'est est-ce que l'IA est complémentaire de mon emploi? Et dans quelle mesure je suis exposé à l'IA? On est sûr qu'il y aura peut-être 20 à 25% des emplois d'une population active qui seront largement automatisés, et c'est pour ça qu'il faut se concentrer vers la formation. Alors la question qui se pose est vraiment une question économique. Pourquoi faut faire tout ça? Pourquoi déployer l'IA si c'est finalement une menace d'automatisation sur un certain nombre d'emplois? Et la réponse, c'est que finalement, la promesse de l'IA, c'est une promesse de croissance économique. La promesse de l'IA, c'est le retour à la croissance économique des années 70. Et donc, si jamais on déploie l'IA dans un certain nombre de zones géographiques et qu'on le déploie pas, par exemple, en Europe, eh bien, l'Europe aura une croissance atone, alors que les autres zones géographiques auront une croissance extrêmement forte. Voilà. Donc, l'idée, c'est quelque part, c'est l'idée des économistes, mais c'est l'idée de tous ceux qui travaillent sur l'IA, c'est qu'il vaut mieux former les gens pour qu'ils retiennent leur emploi et bénéficier de cette croissance économique, plutôt que soit d'appliquer l'IA et finalement de faire des plans sociaux à répétition, soit de ne pas le déployer et d'avoir une croissance atone. Voilà. Donc il y a une voie humaine pour le déploiement de l'IA dans le travail. Ça, c'est la première discussion économique autour de l'IA. L'autre sujet, c'est une discussion philosophique. On a dit tout à l'heure, on a parlé des biais de l'IA, finalement, la question qui se pose, c'est le lien entre l'IA et la prise de décision. Parce que, finalement, l'IA va prendre tout un tas de décisions pour nous, puisque ce sont des algorithmes automatisés qu'on va déployer. Et ces algorithmes automatisés seront capables demain, peut-être, de décider comment allouer un greffon dans une greffe du rein ou du cœur. À notre place, ils seront capables demain donc de conduire une voiture autonome et peut-être d'administrer, on se le disait tout à l'heure, l'intégralité du scoring de crédit d'une grande banque. Donc ça fait peur, parce qu'on se dit, mais mince, zut, entre guillemets, nous les humains, nous allons perdre tout contrôle sur la machine. Alors il faut revenir un petit peu en arrière et faire peut-être un petit rappel historique. D'abord, il y a une espèce de basculement au 15e, 16e siècle, c'est que on introduit finalement la probabilité, les mathématiques un petit peu partout, et on passe de j'ouvre le ventre d'un animal pour savoir quel oracle, quelle décision il faut prendre, à de plus en plus une décision calibrée avec des probabilités. Et on n'a pas tellement attendu l'IA pour utiliser des algorithmes pour décider. Des algorithmes de scoring de crédit, il en existe, ils sont juste moins précis que l'IA. Des algorithmes d'allocation des greffes dans la chirurgie, il en existe, ils sont juste moins précis que l'IA. Et donc on est déjà dans un monde où finalement la décision automatisée est assez présente. Par ailleurs, quand la décision automatisée n'est pas présente, l'autre alternative, c'est l'arbitraire. L'arbitraire de l'humain. Finalement, on fait confiance à un humain. Alors, on fait plus confiance à un médecin pour allouer un rein ou un cœur qu'à un algorithme automatisé qui suit des règles. Par ailleurs, quand on regarde justement la greffe de cœur, de rein, etc., de poumon,
on voit que les règles qui sont aujourd'hui dans les algorithmes, en fait, sont très variables d'un pays à l'autre. Certains pays choisissent d'allouer un greffon aux gens qui ont le plus de chances de survie. D'autres, aux gens qui sont plus malades. D'autres, aux gens qui sont plus jeunes, etc. Donc, vous voyez que la décision hors IA n'est pas parfaite. La promesse d'une partie de l'IA, c'est d'améliorer la décision, finalement, dans un certain nombre de cas, pour une décision plus rationnelle. La question, c'est, vous voyez, vous rappelez, il y a deux questions. La première, c'est les biais, donc il faut débiaiser l'IA sur un certain nombre de choses, hein, dans la décision. Et puis la deuxième, c'est quelles sont les décisions qu'on veut déléguer à l'IA et quelles sont les décisions qu'on ne veut pas déléguer à l'IA. Le petit bouton rouge de la décision nucléaire, je pense que c'est pas une décision qu'on veut déléguer à l'IA. Par contre, il y a tout un tas de décisions, même des décisions juridiques. On s'est aperçu que pour désengorger les tribunaux, il y a tout un tas de décisions qui sont en fait une moyennisation de toutes les jurisprudences du passé. Et donc c'est très difficile à admettre, mais probablement que appliquer un algorithme pour certaines décisions juridiques, pas trop compliqué, pas trop difficile d'un point de vue humain, eh bien, évidemment pas avec des crimes de sang, etc. Eh bien, c'est peut-être possible et c'est peut-être de nature à rendre tout notre système plus efficace. Du coup, ça nous fait réfléchir à un certain nombre de scénarios, parce que dans le scénario dans lequel on est aujourd'hui, finalement, on a déjà fait un choix implicite. Quel est ce choix implicite? Avec ce qu'on appelle les tech bros, c'est-à-dire les grands de la technologie qui sont majoritairement basés aux US ou en Chine, on a choisi finalement d'abord d'avoir une forme de concentration de la connaissance technologique et puis de la puissance financière dans peu de mains. Et puis on a choisi aussi de laisser la technologie se déployer avec les biais de la société de l'économie telle qu'elle est aujourd'hui. Et donc, finalement, où va-t-on ? On va probablement vers un choix où on automatise un certain nombre de choses si on déploie l'IA à la bonne vitesse, mais avec une faible intégration de la discussion démocratique, du débat avec les citoyens. Et c'est ça, finalement, la question. Dans quelle mesure les règles, les choix, les mécaniques, les algorithmes que nous allons utiliser, ils sont partagés, discutés dans un momentum démocratique. Si on ne fait rien, on a un vrai risque aujourd'hui d'aller vers une technocratie numérique qui finalement laissera peu de choix aux citoyens dans la définition des règles. Globalement, le seul moyen de travailler pour une IA qui nous apporterait les bénéfices économiques, les bénéfices de croissance dont on a parlé tout à l'heure, c'est de surinvestir dans l'IA, en particulier en Europe, pour rattraper notre retard. Et c'est probablement aussi de nous assurer que nous avons un impact réel sur les règles qui sont appliquées et sur là où on déploie l'IA dans la décision, en s'assurant que cette hybridation de la décision, c'est-à-dire ce mélange entre décision humaine et décision numérique, soit fait et contrôlé de manière démocratique. Voilà pourquoi il faut, pour conclure, se rappeler quelques éléments. D'abord, l'IA, ce n'est pas magique. Ce n'est que de la statistique avancée qui, grâce à la masse de données numériques et à la puissance de calcul, produit des résultats stupéfiants. Elle transforme déjà nos vies, nos métiers, nos économies et beaucoup plus vite que nous ne l'avions anticipé. Elle pose des défis inédits, des biais, une certaine opacité, des questions de responsabilité. Et ces défis ne sont pas uniquement techniques, mais sociaux, philosophiques, démocratiques. La souveraineté technologique, c'est une condition décisive de la réussite dans ce nouveau monde. Sans elle, l'Europe et d'autres régions risquent de devenir de simples consommateurs soumis aux règles des autres. Gilles Gressani, dans Le Grand Continent, parlait de vassalisation heureuse. L'avenir n'est pas écrit. Peut-être que ce sera la singularité, peut-être que ce sera un plateau tranquille, peut-être que ce sera une fragmentation géopolitique, mais dans tous les cas, il faut globalement
choisir entre investir ou subir, réguler intelligemment, intégrer la décision démocratique ou interdire aveuglément, former nos citoyens ou les laisser être dépassés, bâtir des alliances ou nous isoler. L'intelligence artificielle, c'est finalement un miroir. Elle réfléchit comme un miroir nos forces et nos faiblesses. Elle prolonge nos biais, mais elle peut aussi amplifier nos valeurs. Elle peut nous diviser ou nous rapprocher. Tout dépendra non pas de ce qu'est la machine, mais de ce que nous déciderons ensemble. Alors, souvenons-nous, l'IA sera ce que nous en ferons. À nous, collectivement, de choisir si nous voulons être acteurs ou spectateurs de cette évolution.

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1: Plusieurs sources font état de nouvelles explosions ce matin autour de l'île de Keshm, près du détroit d'Ormuz en Iran, dans ce qu'il semble être une réponse américaine à de nouvelles attaques iraniennes. Ce matin, l'armée jordanienne avait déclaré avoir abattu 5 missiles iraniens dirigés vers des bases américaines et des infrastructures civiles. Le Koweït et Bahreïn avaient également déclaré faire face à des cibles aériennes hostiles. Les gardiens de la Révolution revendiquent quant à eux avoir frappé 21 cibles militaires américaines dans le Golfe. Un communiqué diffusé ce matin indique que Tsahal et le Shin Bet ont éliminé le chef de l'infrastructure de transfert d'argent du Hamas et son adjoint dans la bande de Gaza. L'opération a eu lieu avant-hier. Une fusillade de masse a éclaté à Johannesburg en Afrique du Sud. 12 personnes ont été tuées et 9 autres blessées. Selon les médias locaux, plus de 10 hommes armés sont actuellement recherchés, mais aucune arrestation n'a été effectuée pour l'instant. Et enfin, en France, Patrick Bruel va être présenté à 3 juges d'instruction en vue de sa mise en examen. C'est ce qu'a annoncé le parquet de Nanterre qui a demandé son placement en détention provisoire. Il est poursuivi pour des faits de viol, tentative de viol, agression sexuelle et harcèlement sexuel. 9 victimes présumées sont concernées. Tout de suite retrouvé Essentiel, Sandrine Seban reçoit Denis Jambard pour son livre L'ombre d'une trahison et Eric Alphen pour son livre Un sort enviable. Très bonne journée sur RCJ.
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5: Merci d'être avec nous sur RCJ dans Essentiel, deux livres aujourd'hui au programme. Denis Jambard, bonjour.
6: Bonjour Sandrine.
5: Pour L'ombre d'une trahison aux éditions Calmène Lévy, Eric Alphen, bonjour.
7: Bonjour.
5: Un sort enviable aux éditions Rivage Noir. Je suis ravie de vous recevoir tous les deux, messieurs, comme je vous l'ai dit hors antenne. Bon, parce que je vous apprécie tous les deux, j'ai eu l'occasion de vous recevoir, Eric Alphen, pour vos précédents ouvrages. Denis Jambard, j'ai eu non seulement l'occasion et le bonheur de vous recevoir, mais vous êtes l'un de nos chroniqueurs sur RCJ et nous n'en sommes pas peu fiers. Après l'Express, après avoir dirigé l'Express, Le Point, Europe 1, président des éditions du Seuil. Voilà, on a le bonheur de vous avoir depuis 2 saisons, je crois, sur RCJ et j'espère encore pour l'année prochaine.
6: Je vous dis oui.
5: Oui, voilà. Vous voyez, Eric Alphen, comment je fais? Vous me direz que c'est une bonne... Je ne sais pas comment font les juges ou les flics. Bon, voilà, mais avouez. Je le place. Voilà.
6: J'avoue.
5: Je lui pose la question à l'antenne, comme ça, s'il me dit non. Hein,
7: c'est le gentil de la garde à vue.
5: C'est une bonne, voilà, c'est de la gentille garde à vue. Bon, vous, juge Alphen, on verra ça après pour la chronique l'année prochaine. Et pourquoi j'ai eu envie de vous réunir tous les deux? Parce que je n'avais lu au début que vos quatrièmes de couverture. Je trouvais qu'il y avait déjà des points communs autour de, ben, évidemment, de, je dis évidemment, mais bon, autour de l'antisémitisme, autour du couple aussi, autour de la notion de vengeance, ou en tout cas la notion de comment répondre à des actes criminels ou à des actes antisémites. Et puis je vous ai lu tous les deux et là je me suis dit mais c'est complètement dingue qu'ils soient ensemble parce que il y a tellement de points communs et de sujets de réflexion communs dans vos livres que je me suis dit bah, c'est drôlement chouette de pouvoir les écouter tous les deux. Alors on va commencer peut-être avec vous, Denis Jambard, L'ombre d'une trahison. Avec ce personnage, Tom, qui a 73 ans, qui est en couple depuis de nombreuses années avec une femme qu'il idolâtre, qu'il aime. C'est un couple qui s'aime toujours. Elle s'appelle Adi. Et le livre démarre par la fin, apparemment, d'une angoisse pour lui. Il n'a plus peur de la mort. En tout cas, il a ce sentiment qui lui vient comme ça, alors qu'il a eu peur de la mort toute sa vie, qu'il n'a plus peur de la mort. qui est Tom. Et on va voir avec chacun jusqu'où on peut aller dans l'histoire, parce que ce sont les deux des... Alors, j'aime pas l'expression polar, parce que c'est pas vraiment des polars, mais ce sont des romans à suspense absolument incroyables. Alors, qui est Tom ?
6: Tom, c'est un brillant avocat d'affaires, très fortuné, sa femme une brillante pénaliste. On renvoie au juge Alfred. Et qui est sur la fin de sa vie, quoi. Il a pris sa retraite et voilà. Mais il est hanté par la mort à cause de la Shoah, à cause de ce qu'il croit savoir de ses parents. Et tout d'un coup, là, il est sur sa terrasse somptueuse à regarder Paris et dans l'île Saint-Louis. Il lui vient cette phrase aussi inattendue que baroque, « Je n'ai plus peur de la mort », alors qu'il a eu peur de la mort toute sa vie. Et il se demande pourquoi, tout d'un coup, lui vient cette idée qu'il a plus peur de la mort. Et il entreprend, il reprend à zéro tout ce qu'il a fait toute sa vie. Mmh. C'est-à-dire essayer de comprendre pourquoi il a toujours eu peur de la mort. Et donc, dans un récit en cascade, il explore l'histoire de sa famille, de son père et de sa mère, qui lui ont fait un récit de leur existence, grand résistant, etc. Et il part petit à petit, enfin, il raconte toute sa quête de la vérité sur ses parents, c'est-à-dire il a voulu savoir ce qu'ils avaient été vraiment, et au fil de ses enquêtes et au fil des années, il a découvert que c'était pas tout à fait l'histoire que ses parents lui avaient racontée.
5: Alors, ce qu'il faut dire, c'est que ses parents sont morts dans un attentat, a priori un
6: Absolument.
5: Attentat, où lui-même était dans cette voiture et eh bien là, une fourgonnette a explosé juste à côté de la voiture dans laquelle il venait de monter devant chez eux.
6: Voilà, et donc naturellement, il est traumatisé par ça et il essaie aussi de comprendre...
5: Monter devant chez eux.
6: Voilà, et donc naturellement, il est traumatisé par ça et il essaie aussi de comprendre pourquoi ses parents ont été victimes d'un

0: nationaux de rétrocommission, tout en étant très bien rémunéré.
1: Très clean, lui.
0: Mais très bien rémunéré, lui, voilà. Il assume sa richesse, mais il est considéré par un homme qui fait payer très cher ses prestations, mais qui lui-même n'est pas corrompu. Et à un moment donné, à travers ses contacts, il est en contact avec un très gros agent immobilier new-yorkais, il le met petit à petit en contact avec le Mossad, qui va lui ouvrir une porte sur la vérité
1: de ses parents. Alors, on n'en dit pas plus pour l'instant, mais je vois que le juge Alphen, Eric Alphen, vous avez bien compris quels vont être les points de commun aussi avec votre histoire. Alors, parlez-nous, vous, de Julien Klein. Julien Klein, lui aussi, il a une vie, alors il est plus jeune que le personnage de Denis. Il est marié à Mathilde, une femme qu'il aime aussi. Elle est psy. Ils ont deux garçons, Jonathan et Arthur. Arthur est un enfant qui a toujours été un peu différent, mais sur lequel on a mis du temps à comprendre quelle était cette différence. Alors, même question, qui est Julien Klein ?
2: Alors, quelqu'un l'a qualifié il n'y a pas très longtemps d'étranger, en le comparant à Meursault. Et j'ai voulu effectivement raconter l'histoire de cet homme qui est un peu dans l'anticommunication toute sa vie, en fait, qui n'a pas su communiquer avec sa femme, qui est partie, qui a du mal à communiquer avec ses enfants, notamment le second qui est autiste, et qui mène son travail, mais sans réelle passion, finalement. C'est quelqu'un qui ne ressent pas grand-chose, en fait, au moment où commence l'histoire, et qui semble finalement passer à côté de sa vie sans s'arrêter, sans être attiré par des choses ou des gens, et qui, d'un seul coup, va être confronté à la mort de l'un des siens. Et du coup, il va petit à petit se réveiller, en fait.
1: Avec, alors Julien Klein, comme son nom l'indique, est juif, sauf que lui, il ne s'était pas vraiment rendu compte qu'il était juif jusqu'à un certain moment, jusqu'à ce que son père lui dise « Est-ce que tu as déjà souffert d'antisémitisme en classe, toi ?» Et du coup, il se dit « Bah tiens, si j'ai souffert d'antisémitisme, c'est qu'on est juif. » Et il dit un peu plus loin, enfin vous écrivez un petit peu plus loin, « Il y avait sûrement un mode d'emploi de la judéité et mes parents n'avaient pas songé à me le transmettre. »
2: Alors ça, c'est assez autobiographique.
1: Parce que je m'en suis douté, mon bon monsieur.
2: Moi, j'ai appris que j'étais juif, vraiment, un peu plus tôt peut-être que Julien, mais presque
1: notez
2: par hasard.
1: Notez bien à tous les antisémites qui écoutent cette émission, donc le juge Alphen est juif, voilà.
2: Presque par hasard, c'est-à-dire que, on ne m'en avait jamais parlé, on ne m'avait jamais expliqué ce que c'était même, et d'ailleurs, je ne sais toujours pas actuellement ce que c'est, à la limite. Et donc, j'ai grandi sans aucune éducation religieuse, etc. Je raconte souvent que j'ai dû aller 3 fois dans ma vie dans une synagogue et 1 seule fois en Israël. Mais c'est vrai que c'est quelque chose qui, petit à petit, vous marque, alors que juste avant, vous ne saviez même pas ce que c'était, quoi. Et j'ai voulu que Julien, donc mon narrateur, soit un peu dans cette situation-là, parce que quelque part, il assume cette révélation. Mais finalement, il fait aucune recherche réelle non plus pour savoir qui il est finalement. Là encore, il se laisse porter par les événements. Et ça m'a intéressé de montrer ce face-à-face entre quelqu'un qui devient petit à petit juif, mais qui ne l'est pas vraiment totalement, et l'antisémitisme. Comme si, pour reprendre Sartre, l'antisémitisme donnait l'occasion de devenir juif. Et voilà, donc j'ai voulu écrire cette histoire d'un héros qui... Globalement, j'ai voulu surtout raconter une histoire qui paraît extrêmement réaliste, mais qui en fait ne l'est pas, qui est parallèle à la réalité. Et on va peut-être en parler, mais garde à vue, puisque alterne les chapitres où, d'une part, il raconte l'histoire de sa famille et donc l'histoire qui petit à petit progresse vers le drame.
1: Et
2: de l'autre côté, les gardes à vue, un chapitre sur deux. Et cette garde à vue, j'ai voulu lui donner l'apparence de la réalité.
1: Non, t'échappes pas, je crois.
2: Mais justement, c'est pas une garde à vue comme on voit habituellement. J'ai voulu que dans les rapports entre les deux policiers et entre les policiers et Julien, il y ait quelque chose de presque un tout petit peu décalé, en fait.
1: Et l'avocat aussi de Julien.
2: Et l'avocat, qui n'a rien à voir avec l'avocat de Denis Jambard, apparemment.
1: Non, ça c'est clair. Quand Eric Alphen, Denis Jambard, parle de mode d'emploi de la judaïté, vous croyez qu'il y en a un ? Vous en avez eu un, vous ? On vous en a donné un ?
0: Moi, on m'en a donné un. Moi, je suis juif par ma mère. Baptisé après la guerre, à la demande de la mère de ma mère, pour pas que ça recommence. Mais j'ai tout de suite su que j'étais d'origine juive. Tout de suite. Y compris par mon père, goy mécréant, mais qui a écrit, après le décès de ma mère, un texte qui m'a bouleversé. Il l'a épousé en 45. Il a écrit comme ça, c'est un texte pour ses enfants.

0: garçon, t'es tellement content d'épouser une juive, ces gens ont tellement souffert. Et moi, j'ai vécu dans ce milieu juif sans être éduqué, mais dans la judaïté. Très, très, très tôt, j'ai ressenti cette judaïté. C'était, en plus, question d'enfant d'après-guerre. Je suis né en 1948. Et la question a toujours été posée pour moi, mais de quel côté j'aurais été pendant la guerre? La réponse était assez facile parce que, étant juif d'origine, je me disais, bon, bah, tu aurais été du
1: bon côté.
0: On
1: n'avait pas
0: vraiment
1: le choix. Oui.
0: Et donc, cette problématique, j'ai voulu... Il y a eu les capots, il y a eu le livre, est traversé par ça, hein, mon roman,
1: clairement.
0: Par la question de, au fond du libre arbitre, c'est ce qui traverse le livre.
1: Et Spinoza.
0: À certains moments, Spinoza, qui dit que le libre arbitre est une illusion, et qu'en fait, on n'a pas vraiment le choix. Et c'est ce Tom, il est traversé par cette idée. Est-ce qu'il avait le choix, pas le choix, etc. C'est aussi une quête sur son père. Est-ce qu'il avait le choix ou pas le choix de faire ce qu'il a. Mais la deuxième chose qui, moi aussi, je suis né dans un petit village du Vaucluse qui s'appelle Valréas et qui a été la troisième ville martyre en juin 44 quand les armées SS, les troupes SS, les divisions SS sont remontées sur la Normandie. A vécu un véritable massacre et ça a failli être roi d'Our. Ma grand-mère paternelle, alors pas du tout juive, a été raflée, il voulait tuer tout le monde. Le maire a discuté et il y a eu 53 fusillés. Et d'ailleurs, j'ai dédié ce livre à ces gens-là, en dehors de mon épouse. Et toute mon enfance, je suis passé devant ce mur des fusillés. À l'époque, quand j'étais jeune, il n'avait pas été refait. Toute mon enfance, j'ai vu l'impact des balles. Et ça m'a marqué pour la vie. À la fois juif, d'origine, par ma mère, pas de famille du côté de mon père. Une énorme famille juive parisienne, bien qu'étant le petit provincial de la famille. Mmh. Et donc, cette question, je crois que beaucoup de gens de ma génération se posent, qu'est-ce que j'aurais fait? Ensuite, qu'est-ce que j'aurais fait étant juif?
1: Cette question.
0: Alors, le livre, lui, n'a rien d'autobiographique.
1: Non, j'imagine, surtout jusqu'à la fin. C'est-à-dire, il faut, c'est la troisième ligne avant la fin où le livre est vraiment fini. C'est assez dingue. Éric Alphen, dans ce que nous dit Denis Jambard, dans son livre, il y a, comme dans le vôtre, il y a ce perpétuel combat entre le bien et le mal, entre ce qu'on dit qu'il serait bien de faire, et puis ce que parfois les hommes se retrouvent à faire, soit par amour, soit pour l'argent, soit pour défendre une idée ou se venger. Ça aussi, c'est au cœur de votre livre, d'Un sort enviable, et comme ça a été au cœur de votre parcours aussi de juge, de ce que vous avez pu constater.
2: Me venger, non.
1: Non.
2: En tant que juge, on ne cherche pas à se venger, on cherche à appliquer la loi. Et
1: pas la loi du talion, comme vous en parlez dans le livre, on est d'accord.
2: C'est même l'inverse.
0: L'impartialité absolue.
2: Voilà, donc le héros, lui, ne se pose pas la question parce qu'il n'est pas juge. Donc il est frappé par le deuil de quelqu'un de sa famille, je vais peut-être
1: On ne va pas dire qui. Voilà.
2: Et du coup, c'est la question du choix et du libre-arbitre qui est intéressante. C'est-à-dire que... Moi, je pense qu'on a le choix, mais que
0: moi, je pense aussi.
2: mais que par contre, on a du mal à choisir. Et c'est-à-dire que Julien, en fait, se laisse mener. Il choisit à peine. Finalement, il se laisse mener par l'envie, par l'histoire, par quand même. Un mot sur la période actuelle. C'est-à-dire que là, on n'est plus à la période de la Shoah, mais quelque part, personnellement, je suis très terrifié par la montée de l'antisémitisme. Non pas qu'il n'en existait pas avant, notamment en France, mais au moins on cachait, on n'osait pas parler. Et moi, qui suis assez souvent sur les réseaux sociaux, c'est vrai que je suis assez marqué par le fait que les gens n'hésitent plus à employer le mot juif, à dire sale juif, à traiter de génocidaire ou de sioniste. Tout juif et même parfois des non-juifs, tout simplement parce qu'on a eu tort parfois de pas être d'accord avec la question dominante. Et ce livre-là qui est donc sorti il y a 3 semaines, 1 mois, c'est vrai que par exemple, on me dit que le sujet n'est pas des plus faciles. Et notamment
1: ça
2: dans le milieu
1: quoi,
2: du polar.
1: Ça veut dire que on vous reçoit un peu moins, ou on va parler par rapport à vos précédents livres.
2: Absolument, c'est-à-dire que c'est une des raisons pour laquelle j'ai voulu écrire ce livre, c'est que face à cette montée de l'antisémitisme, le polar qui est en général celui qui perçoit le plus rapidement possible les événements qui colorent une société et qui les dénonce, comme il a dénoncé ce qui se passait parfois dans les banlieues, l'islamophobie, etc. Eh ben, il y a quasiment aucun polar français, aucun roman noir qui traite de ce sujet. Donc ça a été un des moteurs, c'est-à-dire que j'ai voulu quand même écrire là-dessus. Et visiblement, c'est un sujet que un certain nombre de critiques ou d'animateurs, etc., ont du mal dans un premier temps à accepter. C'est un peu à contre-courant, en fait.
1: Oui, bah, ça, clairement. Ouais. Bon, vous avez l'habitude.
2: Oui.
1: dans le livre, à un moment donné, effectivement, Eric Alphen, il y a des groupes, en fait, on va pas tout dévoiler, mais disons qu'il y a des groupes de jeunes qui vont, par rapport à l'antisémitisme, mener certaines actions, on va dire ça comme ça, et qui se retrouvent sur des messageries cryptées, les WhatsApp, Signal, Telegram, etc. Et vous dites, à un moment donné, dans une discussion sur un de ces groupes, il était revenu sur ce qu'il appelait la dérive antisémite française, évoquant successivement l'enlèvement, les séances de torture, l'assassinat d'Ilanimi, et puis ensuite les assassinats des enfants Sandler et Monsonego et Jonathan Sandler dans l'école juive de Toulouse, et puis ensuite, voilà, tout ce qu'on connaît malheureusement. Cette dérive antisémite française, Denis Jambard, vous qui parlez dans ce livre à la fois de la Shoah, du libre-arbitre, et vous qui parlez aussi depuis des années de cet antisémitisme, vous imaginiez qu'on en serait à ce point-là aujourd'hui ?
0: Non. Même si j'ai toujours eu une très grande inquiétude. Depuis le milieu des années 80, c'est un sujet qui m'a toujours préoccupé du fait de mes origines. Et que, contrairement à vous, monsieur le juge, j'ai été élevé dans la conscience de ma judéité. Et c'est vraiment très important pour moi. Et ça a toujours guidé ma vie, mes choix, et le libre arbitre aussi. Y compris, je crois que j'ai jamais eu de à affronter des situations difficiles, mais on se pose toujours la question du courage physique, mais je pense que j'ai eu des situations très difficiles à assumer dans mon métier de directeur du journal, et je n'ai jamais renié mes convictions. Le métier de directeur du journal, c'est être sur un siège éjectable, et si on défend une ligne, on défend une ligne.
1: Oui,
0: voilà. Et si l'actionnaire vous demande le contraire, vous lui dites, bah écoutez, libre à vous. Moi, j'ai publié les caricatures dans l'Express.
1: Tout à fait.
0: J'ai eu une conversation dans laquelle j'ai dit à Monsieur Serge Dassault, que j'ai eu à 9h30 du soir, le journal roulé, il me dit « Vous publiez pas ?» Je dis « Bah si, je publie. » C'est le soir de bouclage, hein, on avait fini, le journal roulé, hein, était en train d'être imprimé. Je lui ai dit, il me dit « Bah vous arrêtez tout. » Je lui ai dit « Écoutez, je vais vous dire ce que je vous ai toujours dit. Vous êtes l'actionnaire, vous pouvez faire tout ce que vous voulez du journal. » Donc je vais vous donner le numéro de l'imprimeur, et donc vous l'appelez, et vous arrêtez le journal si vous le voulez. Naturellement, moi, demain matin, je démissionne. L'arrêt du journal, puisque je présidais aussi, je vous évalue à peu près la perte d'un million d'euros, peut-être que ça vous gênera pas, et je vous promets une tempête médiatique. Et je me dis, il va me virer. Social, il l'a pas fait. Et je lui suis reconnaissant parce que je lui ai donné 3-4 fois comme ça l'occasion de le faire. Mais donc cette montée de l'antisémitisme, écoutez, je m'en suis toujours préoccupé, je l'ai toujours traité dans les journaux que j'ai dirigés, notamment à l'Express. Il est clair que les chiffres de montée de l'antisémitisme depuis tant et tant d'années montraient que tout ça était encore couvert, comme vous l'avez dit, à demi-mot, que ce qui se passe avec les extrêmes aujourd'hui, ça fait sauter le couvercle. Ça fait sauter le couvercle. Moi, je suis très inquiet par rapport au Front National. Je pense que, voilà, il y a une couche d'antisémitisme en dessous des apparences. Et en même temps, se servir de l'antisémitisme comme le fait Monsieur Mélenchon, c'est une honte pour la gauche. Enfin, ça existait déjà, d'ailleurs, dans le passé, à gauche.
1: Oui, on pensait
0: que ça n'existerait plus.
1: Ouais.
0: Donc, j'ai toujours eu cette préoccupation. Je voudrais dire un mot, parce que dans les origines du livre, j'ai vécu il y a 40 ans maintenant, un dîner, je suis à la maison, des amis qui arrivaient d'un week-end, et qui nous disent, pour montrer que les choses sont quand même dures, on a passé le week-end avec des anciens de la division Charlemagne, donc des Français qui avaient rallié les Allemands. Il dit, mais pourquoi, qu'est-ce que tu fais là?
1: Qu'est-ce que tu fais avec ces gens-là?
0: Et là, lui, il nous raconte, mais il dit, écoutez, mon père a été un collaborateur des SS à Paris. Il était né en 43 ou 44, lui. J'ai des photos de moi sur les genoux des dignitaires SS à Paris. Et ça hante ma vie. Et je voudrais comprendre. L'origine du livre, c'est
1: ouais.
0: ça. Hein. En dehors de tout ce que je vous ai dit précédemment, l'origine, je me suis dit, mais cette histoire, il n'est pas juif. Bien qu'ayant un nom juif, il n'était pas juif du tout. Je me suis dit, la complexité des choses, est-ce que pourquoi un juif ne pourrait pas aussi, tout d'un coup, être...
1: Collabo,
0: avoir un comportement en collabo.
1: Il y en a eu pendant la guerre, voilà. Et c'est l'une des réflexions aussi au cœur de votre livre. C'est, je disais, sur le bien, le mal, et ce qu'on est prêt à faire pour survivre aussi, ou pour survivre à ses parents, ou continuer une lignée. Vous, Eric Helfel, c'était quoi le déclencheur du livre Un sort enviable?
2: Ben, c'est ce que je disais tout à l'heure, c'est-à-dire que à force de voir des propos que moi j'estimais choquants. Sur les réseaux sociaux, dans la presse, même des journalistes que j'estimais auparavant, qui, pour plaire à certains, se sont mis à adopter le discours entre guillemets dominant. C'est vrai que je me suis dit, on peut pas rester silencieux en fait. Et alors moi, je suis pas comme Denis Jambard. Je n'ai pas senti franchement la montée de l'antisémitisme dans les années 80 et 90. En revanche, je trouve qu'il y a un gros saut avec les dernières années, où là, vraiment, les gens ne s'en cachent plus, où on ose refuser des juifs dans les magasins, où on ose s'en prendre à eux dans les aéroports ou dans les gares, et pas seulement des gens d'origine palestinienne, etc. Et il y a certains pays qui deviennent quasiment infréquentables, la Belgique, le Canada, l'Espagne.
1: Ouais.
2: Et c'est ça qui m'a vraiment... donner envie d'écrire ce livre. Après, c'est pas un livre à thèse non plus, c'est un roman.
1: Non, c'est un roman, c'est un excellent roman polar.
2: Et moi, j'ai voulu voilà, que ça serve de toile de fond ou de motivation au personnage principal. Mais moi, ce que j'aime, c'est écrire, c'est faire des phrases, c'est la musique des mots, c'est la construction d'un livre et des personnages. Je vais pas non plus écrire tout le temps là-dessus, mais je trouvais que dans la période préélectorale que nous vivons, dans laquelle cette question va être une question principale, notamment sur les motivations des votes, j'estimais assez normal d'apporter ma voix avec ce que voilà, elle compte pas forcément beaucoup, mais moi vis-à-vis de moi, j'avais envie d'en parler.
0: Cet antisémitisme, je l'ai vécu assez tôt. Il se trouve que j'ai fait le dernier dossier de l'écran, qui s'appelait « Être juif en France aujourd'hui ». Je crois que c'était le dernier, mais Simone Veil, enfin bon. Voilà. Et c'est mon ami Maurice Affran qui y était, qui m'avait dit « Tu peux pas venir, toi tu as été... On avait eu des discussions, il avait été au point, et tu es d'origine juive, je porte le nom de mon père, Jean Barre, ça n'a rien de juif, hein,
1: ouais.
0: Voilà. Et tu veux pas venir assumer ta judaïté à l'antenne, donc je l'ai fait. » À partir de cela, comme j'ai commencé à écrire des choses très dures sur Le Pen, etc., j'ai reçu des courriers, mais vous n'imaginez pas. J'ai même, à un moment donné, jugé bon de le montrer à mes filles pour qu'elles sachent ce que c'est que l'antisémitisme. Et quand j'ai pris la direction d'Europe 1, un journal qui s'appelle Présent, proche du Front National, a fait un portrait de moi, nez crochu, comme dans les années 30, et toute ma vie était racontée sous le prisme « Il est juif ». Et s'il a des responsabilités dans les médias, c'est que c'était un projet juif pour qu'il prenne des responsabilités à vomir, je vais vous dire.
1: Le fameux projet juif.
0: Ouais, voilà. Le projet juif, c'est-à-dire que j'avais grandi, j'avais été formé pour arriver là où j'en étais. Donc, si vous voulez, ça remonte quand même à loin. Hein, et moi, qu'on me raconte pas d'histoire sur l'extrême droite.
1: Ni sur l'extrême droite, ni sur l'extrême gauche.
2: C'est pour ça qu'on est dans une voie hyper inquiétante, c'est que on ne sait plus pour qui voter. Il n'y a plus de projet réellement motivant.
1: Vous avez eu un petit détour politique. Vous avez été candidat en 2017.
2: Ouais.
1: Oui, deux. Hein, d'abord avec Jean-Pierre Chevènement et ensuite avec Emmanuel Macron en 2017. Ouais. Vous êtes reparti après dans la...
2: Voilà. Oui.
1: Je n'osais pas le dire, c'est vous qui l'avez dit. Mais enfin bon, voilà. Donc, effectivement, on est en tenaille. On est à un an de l'élection présidentielle. Ils sont tous, grosso modo, les candidats, on va dire, sociaux-démocrates, centre, voilà, dans un mouchoir de poche, sans que personne ne sorte réellement pour l'instant du lot. Donc,
2: non, mais c'est vrai que cette question, puisque, en fait, on vit dans un monde qui est quand même en explosion quasi permanente et quasiment partout. C'est vrai que la question internationale va être extrêmement importante. Or, pourtant, les hommes et les femmes politiques, et notamment quand ils passent dans des émissions politiques, se prononcent très peu sur la situation internationale. Et c'est dommage parce que on ne traite que 10% de notre avenir, Alors que notre avenir va être évidemment lié à ce qui va se passer au niveau international.
1: Ça dépend lesquels. Hein. Les filles traitent 100% de Gaza, voire même 150% en permanence. Donc franchement, ça dépend des pourcentages.
2: Il y a aussi un peu de drogue, etc.
1: Oui, un petit peu, mais enfin bon, hein, voilà. On voit que c'est le juge là qui repart. Dans vos deux livres, Denis Jambard et Eric Alphen, il y a la question du pardon qui est au cœur du livre, parce que vous, il est en garde à vue, notre personnage, Julien Klein, et il est soupçonné d'avoir commis un ou peut-être plusieurs crimes, on va voir au fur et à mesure de la garde à vue. Et chez vous, Denis Jambard, je révèle pas tout, mais on comprendra pourquoi il y a cette question du pardon. Et à un moment donné, effectivement, quand il parle de son épouse, elle dit qu'elle est une grande avocate. Elle dit à un moment donné, elle a fait alors de son pardon une question philosophique. Elle n'était pas encore la spécialiste reconnue de Spinoza qu'elle est devenue plus tard. La question du pardon, est-ce que elle se pose alors là après dans la vie peut-être plus et du juge et du romancier, mais pourquoi c'était aussi important de le mettre aussi au cœur de votre livre, et le pardon et une certaine forme, vous allez le voir, de vengeance à travers les temps et à travers les générations.
0: Ah oui, parce que quand on est confronté à des situations extrêmes et qui concernent vos proches, qui commettent des choses que vous pensez inimaginables, et à laquelle vous êtes, auquel vous êtes pas préparé, et quand ça vous est révélé, l'ahurissement est tel que, naturellement, quand il s'agit de gens très très très proches, et là en l'occurrence il s'agit des parents de Tom, est-on capable de pardonner ce qui a été fait? Voilà. Et je pense que c'est une question fondamentale dans notre société. Moi je suis violemment contre la peine de mort, je l'ai toujours été. Il y a des moments où je tremble de renoncer à tout ça, quoi. Voilà. Mais c'est une question philosophique. Je serais toujours contre la peine de mort. Je suis pour des peines très sévères. Je parle devant un juge. Mais voilà. Mais la question du pardon, elle me paraît centrale. Et je, vous voyez, je me fais un reproche dans ma vie de journaliste. J'ai toujours été préoccupé par les prisons, l'état des prisons françaises, tout comme je suis aujourd'hui très préoccupé par les centres de rétention qui sont contraires à tous les droits de l'homme, etc. Mmh. Et les prisons françaises. Je me fais un reproche, c'est de ne jamais avoir fait une une de journal sur ce sujet-là.
1: Bon, bah, faites une chronique. Si faites une chronique, voilà. La prochaine fois.
0: Non,
1: ici,
0: mais
1: vous avez
0: simplement,
1: toute liberté.
0: C'est pour dire, c'est que je crois que la prison n'est devenue qu'un lieu de sanction. Or, c'est normalement, on purge sa peine et après, la prison doit contribuer à vous réintégrer dans la société. Après que vous ayez purgé cette peine, alors.
1: Eric Alphen,
0: idéaliste, mais c'est aussi le cœur du pardon. La
1: oui,
0: société doit apprendre aussi à pardonner. C'est pas simple, mais je trouve que c'est une question fondamentale. Et s'il n'y a pas pardon, il y a vengeance.
1: Eric Alphen.
2: Non, c'est un débat qui est sur la justice globalement,
1: oui.
2: Qui est un peu éloigné de ce que j'ai écrit là, par exemple, mais. La justice, elle n'est pas là forcément ni... Moi, je dis souvent que la qualité d'un juge, c'est la froideur.
0: C'est ce que je vous ai dit, l'impartialité, pour moi,
2: ouais,
0: ça doit être
2: mais
0: ça.
2: Mais c'est encore plus, c'est un degré plus loin. C'est-à-dire que je dis souvent, j'ai pu ressentir de la sympathie pour des braqueurs qui se trouvaient en face de moi et de l'agacement pour une victime qui était également en face de moi. Mais pour autant, je ne devais évidemment pas me laisser guider par l'agacement ou par la sympathie pour prendre une décision. Et donc... le juge n'est pas là pour se demander s'il va pardonner, il va juste se demander s'il y a une loi, si la loi elle est précise et si la personne en face de lui, elle a appliqué la loi ou pas. Après,
0: je posais la question sur la prison, pas du juge, là, je comprends.
2: Évidemment, on dit assez couramment qu'on juge l'état d'une démocratie à l'état de ses prisons, et que c'est vrai que les prisons, mais ça fait longtemps que nous, juges, on le dit, à force de voir... des rats, des gens qui sont à 3 ou 4 dans une cellule avec une insalubrité manifeste, c'est vrai que on devrait, mais voilà, le problème c'est qu'on n'a plus d'argent nulle part et que déjà on n'a plus d'argent pour faire fonctionner la justice au quotidien,
1: et quand on voit
2: maintenant on parle de faire des procès dans les maisons d'arrêt, ce qui nous juge nous affole en fait, hein, parce que la symbolique de rendre une décision, ça se rend dans un palais d'justice.
1: Ben
2: oui. Ça se rend pas à côté des matons, dans une maison d'arrêt.
1: Et
2: ce projet du garde des Sceaux est actuellement assez effrayant lui aussi.
1: Et alors, à un moment donné, je vais juste faire une citation sans dire à quoi elle correspond dans le livre. Lorsque mon tour est venu, je me suis posé quelques questions qu'on pourrait qualifier de cas de conscience. Ça, c'est vous qui l'écrivez, Eric Alphen. Fallait-il, une fois l'acmé de la douleur franchie, se replier dans son coin, le temps que le travail de deuil soit accompli, sans se mêler du reste, c'est-à-dire de l'enquête visant à identifier, arrêter et punir les criminels? Ou au contraire, était-il concevable, dans l'hypothèse où police et justice se révéleraient incapables ou impuissantes, de les substituer pour faire œuvre de vengeance, autrement dit, loi tout court ou loi du talion?
2: Bah, c'est en fait le début du passage à l'acte éventuel de mon narrateur, parce oui. que on parlait, pour revenir un peu au pardon, c'est-à-dire que moi j'estime que ce qui s'est passé, c'est le début du passage vers le côté humain de son être, de mon narrateur. C'est-à-dire qu'auparavant il ressentait pas, et le fait qu'il soit quasiment condamné à agir va le réveiller. C'est-à-dire qu'il va s'apercevoir que peut-être cette femme qu'il a quittée, il l'aimait encore, et peut-être qu'elle-même l'aimait encore, que vis-à-vis de ses enfants, il s'était peut-être pas très bien comporté. À un moment, dans son œuvre éventuelle de vengeance, il va tomber sur une jeune femme qui va réussir à capter au moins son attention, voire éveiller des sentiments en lui. Et finalement, si pardon il y a dans ce livre, c'est le pardon vis-à-vis de soi-même. C'est-à-dire que Julien va peut-être être amené, en agissant, à pardonner celui qu'il était auparavant.
1: Mmh. Alors, dans votre livre, Denis Jambard, L'ombre d'une trahison, chez Calman Levy, il y a une enquête. On l'a dit, Tom va se remémorer sa vie au début du livre, et il va également nous raconter l'enquête qu'il a menée pour savoir quelle avait été vraiment la vie de ses parents, la manière dont ils avaient vécu, survécu à la Shoah, et la manière ensuite dont il était mort. Tout cela va le mener dans le sud de la France, puis en Italie, et boum badaboum, tout cela va le mener à rencontrer le Mossad. Alors, que vient faire le Mossad là-dedans, Denis Jambard? Qu'est-ce qu'on peut en dire?
0: Non, mais tous les romans précédents que j'ai faits, les quatre précédents, il y avait le Mossad aussi.
1: Oui, voilà. Oh là là, vous êtes obsessionnel.
0: Je suis un peu obsédé, j'ai tellement travaillé dessus que quand il y a eu l'affaire des téléphones au Liban, je me suis dit, mais dans le fond, je manquais d'imagination, parce que chaque fois, quand vous écrivez sur le Mossad, vous dites, vous imaginez une opération,
1: là, on va trop loin.
0: Et vous dites, je vais trop loin, je ne suis jamais allé trop loin. En réalité, c'est les hasards de la vie qui font que ce garçon, que Tom, qui n'est plus un garçon puisqu'il a passé l'âge de la retraite dans sa vie professionnelle, a donc dit, comme je vous l'ai dit tout à l'heure, rencontrer pour son boulot. Il devient conseiller d'un grand bâtisseur d'hôtels, d'immeubles, etc., milliardaire à la fois israélo-américain, se crée un lien très fort entre eux, et donc il s'ouvre un peu de tout ça, et tout d'un coup... son interlocuteur essaie de l'embarquer un peu parce que il est dans des affaires compliquées de rétrocommission, c'est-à-dire il a une connaissance assez encyclopédique du monde caché des grandes affaires internationales en tant qu'avocat d'affaires qui est connu pour à la fois sa capacité à ne pas parler, à être silencieux et à faire des montages absolument extraordinaires.
1: Donc ça pour le Mossad, c'est bien.
0: Voilà, et donc il peut être intéressant et petit à petit voilà, il livre 2-3 trucs sur des choses qu'il a apprises en refusant à tout prix il leur dit, je ne veux jamais donner quelque chose qui concerne la France. Voilà, je ne veux pas trahir mon pays.
1: Et vous verrez, contrairement
0: à son père.
1: Mais vous verrez ça en lisant à ce qu'il pense de son père. Est-ce qu'il a raison ou tort, à un moment donné.
0: Et donc, à un moment donné, il se dit, mais peut-être que le Mossad sait ce qui s'est passé dans l'attentat contre mes parents et contre moi-même, puisqu'il a le sentiment qu'on voulait éliminer toute la famille. Et donc, il obtient rendez-vous avec le patron du Mossad.
1: L'Arnéa,
0: dont le nom est proche de celui qui vient de quitter.
1: Oui, exactement.
0: Voilà, la direction et qui a monté l'histoire des beepers.
1: Oui, parce que votre livre, il est un petit peu en avance.
0: Ça se passe en septembre 2026. Voilà. Et je l'ai écrit alors qu'il n'avait pas encore démissionné, mais j'étais sûr qu'il allait le faire. Donc, j'ai bien regardé sa vie, son existence, et j'ai un peu calqué le truc là-dessus. Et donc, le Mossad a travaillé sur cet attentat pour comprendre si Israël était visé à travers cet homme dont on découvre son père a des relations assez étroites avec Israël. Il s'avère que non, mais il lui donne quand même une piste italienne.
1: Et alors ça, il va suivre la piste. Ça, on va pas en dire plus. On va pas en dire plus. Mais il y a une phrase dans votre livre, Denis Jambat, sur laquelle je voulais vous faire réagir tous les deux. Et c'est l'un des dirigeants, effectivement, du Mossad qu'il va rencontrer, qui dit, au Mossad, on ne vit pas avec des remords. La survie implique de se défendre par la force et la ruse. Monsieur le juge.
2: Oui, mais on n'est pas du tout dans la justice. En fait, on est dans la guerre.
1: Oui.
2: On est dans la situation pour la survie. Et du coup, quand on lutte pour survivre, c'est vrai que on utilise les méthodes les plus acérées possibles et les plus efficaces. Après, je vais pas défendre ni attaquer la politique d'Israël en ce moment.
1: Non.
2: Si ce n'est que dire que je suis en train de relire Opération Shylock de Philip Roth.
1: Excellente lecture.
2: J'adore Philip Roth, mais qui est un roman très intelligent dans lequel il y a l'auteur, et puis il y a le personnage Philip Roth, et puis il y a un autre Philip Roth qui usurpe l'identité de Philip Roth.
1: Mais oui.
2: Et donc, c'est la fin des années 80. Déjà, on parle de Netanyahou dans ce livre, et il est considéré comme l'ennemi absolu, celui qui a quasiment comploté pour faire éliminer Yitzhak Rabin. Mmh. Et ça m'a intéressé de voir que dès cette époque-là, donc il y a plus de 30 ans, déjà Netanyahou était considéré comme quelqu'un de pas forcément fréquentable quand même en Israël.
1: Mmh. Et aux États-Unis. Alors, dans votre livre, Eric Kalfen, Un sort enviable aux éditions Rivage Noir, il y a tout un passage aussi parce que, on l'a compris, l'un des proches de notre protagoniste, Julien Klein, va mourir et lui va être en garde à vue pour peut-être un ou plusieurs meurtres qui pourraient être liés à cela. Mais il y a tout un tas d'antisémites et, eh bien, ils sont regroupés finalement dans votre livre. En tout cas, ils sont décrits. Le personnage explique que il y a eu l'antisémitisme d'extrême droite, il y a celui d'extrême gauche, il y a celui lié à l'islamisme, et il y en a encore un autre, je crois. Hein, il y en a encore
2: Le pur catholicisme.
1: Voilà. Et là, on les a tous en fait. Et votre personnage dit à un moment donné, mais de toute façon, tous les militants antisémites se ressemblent.
2: Alors ça, c'est peut-être du roman, c'est lui qui dit ça. Je ne sais pas s'ils se ressemblent, mais ils se ressemblent en tout cas.
1: Ils se ressemblent parce qu'ils sont tous antisémites déjà.
2: Ils se ressemblent vis-à-vis de la haine qu'ils éprouvent.
1: Voilà.
2: Et de l'injustice en quelque sorte, parce que c'est vraiment l'antisémitisme, ça m'a toujours étonné et ça m'a semblé toujours incompréhensible. C'est-à-dire pourquoi
1: on nous aime pas.
2: Et non mais c'est vrai, d'autant plus c'est pour ça que le héros, j'ai voulu qu'il découvre un peu son antisémitisme par hasard, parce que il existait et puis on lui apprend qu'il est juif, pour autant il va pas changer et d'un seul coup il va devenir non fréquentable. Et cette histoire d'antisémitisme, c'est vrai que pour des gens qui le plus souvent ont la même enfance que les gens qui les accusent, ont les mêmes fréquentations, les mêmes loisirs, d'un seul coup, on va décréter qu'ils ne sont plus fréquentables et que non seulement ils ne sont pas fréquentables, mais ils sont haïssables. Et non seulement ils sont haïssables, mais il faut quasiment qu'ils disparaissent. Mmh. Et cette question de l'antisémitisme qui donc ressurgit actuellement, je n'arrive pas à la comprendre en fait. Pourquoi, d'un seul coup, des gens se rassemblent qui n'ont aucun point commun, mais si ce n'est que tous, ils décident de désigner le bouc émissaire et de lui en vouloir à mort. Et c'est quelque chose qui est, je pense, au centre de la situation actuelle, parce que on manque de gens qui se lèvent, et notamment de politiques, pour dire, mais arrêtez avec l'antisémitisme. On pense ce qu'on veut de ce qui se passe en Israël, qui est un pays autre. Je veux dire, j'assume pas moi forcément ce qui se passe en Israël. Mais les antisémites disent qu'au contraire, je dois l'assumer. Et par exemple, il y a un homme politique qui s'appelle Jérôme Gage, qui est membre du Parti socialiste, mais en même temps, il est relativement critique vis-à-vis de la situation en Israël, et il doit être exfiltré de certaines manifestations parce que tout simplement, il est juif en fait. Ouais. Ce qui est arrivé il y a pas longtemps, il y a quelques jours avec Johann Sfar,
1: oui,
2: qu'on a voulu interdire d'un spectacle à Montpellier, alors qu'il c'est un artiste, qu'il est pas violemment pro-Israël, qu'il est même assez critique, etc. Mais on lui reproche en fait principalement d'être juif.
1: Peu leur importe qu'on soit pro-Israël, contre Israël.
2: Et ça, c'est quelque chose d'affolant. Et quand on voit que effectivement, comme vous le rappeliez, des gens très différents, de droite, de gauche, extrême droite, d'extrême gauche, se rassemblent sous prétexte que celui-là, il a sans doute de l'argent parce qu'il est juif, et ensuite quoi, il soutient forcément Israël, et en tout cas, il est forcément complice de l'éventuel génocide qui se passe là-bas, c'est quelque chose qu'il faut dénoncer, en fait. Hein.
0: Oui, mais c'est quand même l'histoire du peuple juif.
1: Alors, justement, il y a une phrase dans votre livre et qui va compléter ce qu'on se dit. À un moment donné, votre héros, Tom, dit « C'est quand même, c'est une interminable épreuve d'être juif. »
0: Oui, c'est vrai.
1: Vous êtes ashkénaze, en fait. Denis Jambard.
0: Oui, moi, je trouve que c'est éreintant, parce qu'on vit aujourd'hui dans un antisémitisme d'atmosphère, quoi. Et on est sous un sentiment d'être cerné. Moi, j'assume ma judaïté depuis bien longtemps. Je suis pas pratiquant, etc. J'ai toujours soutenu Israël. J'ai toujours soutenu deux États. Je suis critique sur, non pas sur l'intervention militaire que j'ai soutenue sur cette antenne, d'ailleurs, hein. Oui, qu'il n'y avait pas d'autre choix après le 7 octobre, qui est quand même, en effet, comme vous l'avez dit en début d'émission, l'horreur absolue depuis la Shoah. Malgré mon esprit critique, je suis, en effet, j'ai le sentiment d'être cerné par cette question-là, et c'est lourd à porter, quand même. Vous voyez, il y a des moments où vous hésitez à parler. Ouais. Vous hésitez à parler.
2: Alors, je maintiens comme ce que je disais tout à l'heure, un peu plus jeune que vous. C'est vrai que moi, honnêtement, j'ai jamais ressenti dans les années 70, dans les années 80, dans les années 90 même, j'ai jamais ressenti cet antisémitisme d'atmosphère que vous évoquiez à l'instant. C'est-à-dire que je trouve, et c'est d'autant plus inquiétant, hein, je trouve que ça, non seulement ça monte, mais ça n'a plus honte de ce que c'est, en fait.
0: Oui,
2: c'est-à-dire
0: bien sûr.
2: C'est-à-dire que ça devient presque un titre de gloire que de s'en prendre aux Juifs. Et c'est ça qui est extrêmement inquiétant, et c'est ça que il faut que les hommes et les femmes de bonne volonté s'allient ensemble pour refuser, en fait. Mmh. Vous dites oui, ça a toujours été le sort du peuple juif, mais le peuple juif est quand même différent depuis 48, à tel point que en France, j'ai jamais entendu. Moi, j'ai toujours été inquiet devant le terme la communauté juive.
0: Ah ben voilà. Je déteste ce terme. Je suis pas communautariste.
1: On n'utilise pas non plus. Voilà.
2: Et donc, ce mot, le peuple juif aussi, je me suis jamais senti spécialement membre du peuple juif. Je me suis senti un individu qui était juif, qui regardait avancer la société, qui regardait les autres vivre et qui pouvait être inquiet, notamment dans les périodes de guerre, mais qui pour autant ne se ressentait pas ni membre du peuple juif, ni d'une quelconque d'un quelconque assemblée de juifs, en fait. Et maintenant, on se sent presque obligé de se rassembler pour faire face au danger, quoi. Et c'est ça qui
1: obligé de se rassembler aussi pour pouvoir parfois se dire des choses qui semblent incompréhensibles à d'autres, alors qu'avant on pouvait leur en parler.
2: Déjà, ce qui est incompréhensible, on parlait du 7 octobre. C'est vrai que dans plusieurs dîners, j'étais à deux doigts de me fâcher avec d'autres, c'est un lapsus qui quittait la table, de me fâcher avec d'autres convives, qui justement critiquaient plus ce qui se passait à Gaza et la façon dont Israël a réagi au 7 octobre, que de parler du 7 octobre lui-même.
0: Oui,
2: qui est quand même effectivement, une opération qui a abouti à des morts, des viols et des massacres, enfin.
0: En fait, vous savez, je pense que ça a vraiment... La parole a commencé à se libérer dans les années 70. Et je me souviens d'une de Libération à propos d'Israël et des Palestiniens. Et le titre de une, c'est « Quand les victimes deviennent les bourreaux ». Dès les années 70. Mmh. Libé.
1: Ça s'est pas rangé depuis, hein.
0: Oui, voilà.
1: Clairement.
0: Non, mais avant, vous aviez encore, le récit de la guerre, etc. Donc,
2: Là, je vous rejoins, c'est qu'il y a beaucoup d'intellectuels français qui, lorsqu'il y a eu l'attentat de Munich aux Jeux Olympiques de 72, a dit, en gros, tant pis pour les Israéliens, quoi.
0: Oui,
1: vous qualifiez Edoui Plenel d'intellectuel? Non,
2: c'est vous qui parlez de lui.
1: parce que quand j'entends dire des horreurs là-dessus, c'est... Je vais faire attention, j'ai déjà eu un procès. Donc, vous me dites ce que je peux
2: dire. Non, mais c'est vrai que il y a eu quelques moments depuis que je suis grand, que j'écoute et que je regarde, qui effectivement ont fait ressurgir des pics d'antisémitisme, mais globalement, je maintiens, et c'est d'autant plus inquiétant, encore une fois, je pense que moi,
0: ça
2: n'a jamais atteint le stade que ça a atteint aujourd'hui.
1: Éric Alphen, votre personnage, il a un frère, et ce frère, il est un peu plus juif que lui, on peut dire ça comme ça, en tout cas au fur et à mesure du livre, et à un moment donné, vers la fin du livre, ils ont comme ça une discussion, et lui, il lui dit tout ce qui se passe, enfin, il est un peu plus, on va dire, il s'intéresse un peu plus à l'écoute du monde que lui, et il dit à un moment donné, voilà, les islamistes, la proportion d'antisémites, etc., en particulier chez les jeunes. Et il dit, avec sa femme, il dit oui, on veut partir, mais on sait toujours pas où aller.
2: Ben, c'est le gros problème, en fait.
1: Eh ben, voilà.
2: C'est le gros problème. Moi, j'ai un ami cher qui va bientôt partir s'installer en Israël. Mmh. Je trouve ça, comment dire, courageux.
1: Oui.
2: Mais moi, je trouve que c'est pas un pays où j'aurais envie d'aller habiter en ce moment, très franchement. Parce que on est en danger en permanence et qu'on sait pas du tout ce qui pourrait se passer. Mais à l'inverse, aller à New York, c'est pas forcément non plus attirant en ce moment. Aller dans d'autres pays d'Europe, ben on voit pas trop lequel.
1: La Belgique, non. L'Espagne, non. L'Angleterre, donc, on voit quelques points.
2: Et donc, c'est vrai que parler d'aller habiter quelque part ailleurs, peut-être, mais effectivement, la question se pose de où. Et lui, Julien, mon narrateur, lui n'a pas envie de partir parce qu'il sait très bien que l'herbe n'est pas forcément plus verte ailleurs, en fait.
1: Et puis parce que, voilà, on peut ne pas
0: avoir... Je partage complètement votre point de vue.
1: Denis Jambard.
0: D'ailleurs, j'ai fait une chronique sur RCJ le 4 juin, qui s'intitule « Rêver d'ailleurs ». Et « Rêver d'ailleurs », c'est qu'il n'y a plus d'ailleurs.
2: Ben voilà.
1: Donc il faut continuer à rester là et se battre.
0: Sauf peut-être si l'Europe se réveille, parce que c'est le dernier vrai refuge de la démocratie, et on voit bien que les enjeux de l'année prochaine sont... considérable.
2: Non, mais déjà l'Europe, moi je comprends toujours pas qu'il y ait pas une véritable armée européenne. Quand je dis armée,
0: oui,
2: c'est dotée de moyens militaires suffisants, qui est pas une politique européenne dite de ce nom. Et c'est vrai que vous rappeliez mon engagement auprès de Jean-Pierre Chevènement en 2002. C'est vrai que il a toujours été dubitatif vis-à-vis de la construction européenne telle qu'elle était.
1: Tout à fait.
2: Et moi, je suis vraiment un fan de l'Europe, mais encore faut-il que face aux dangers qui se présente, on puisse répondre.
1: Enfin, quand on voit comment l'Europe a réagi avec l'Ukraine, effectivement, bien sûr, et que il y a de quoi s'inquiéter sur le fait que l'Europe puisse avoir un quelconque sursaut.
0: Et les Hongrois ont compris qu'en dehors de Orban, l'ailleurs était chez eux.
1: C'est ça aussi le problème.
0: Ça donne un brin d'espoir.
1: dans votre livre, Denis Jambard, L'ombre d'une trahison, chez Calmann Lévy, il y a plusieurs phrases vers la fin du livre sur lesquelles je voulais vous faire réagir, et évidemment en dialogue avec Eric Alphen, sur la vérité. À un moment donné, votre héros, je sais plus qui le dit exactement, je crois que c'est elle, la vérité n'est ni compacte, ni évidente, ni incontestable, et un peu plus loin, dit la vérité est plurielle. Alors, je veux votre version. Alors après, évidemment, que le juge va nous dire, qu'il y a une vérité, mais je sais qu'il y a une vérité judiciaire, je crois que c'est comme ça qu'on dit, et une autre vérité, peut-être. Denis Jambard.
0: Oui, je crois qu'il y a, la vérité, pour un journaliste, c'est toujours chercher la vérité,
1: mais oui.
0: Quelle vérité est-ce qu'on la trouve,
1: voilà,
0: etc. La vérité, elle vous file souvent entre les mains.
2: Moi, je cite souvent cette phrase de Gaston Bachelard, qui est, la vérité n'est qu'un mensonge rectifié.
1: Ça complique.
2: C'est vrai que moi, je disais toujours à mes enfants, aux amis, que j'exerçais le plus beau métier du monde, à savoir celui qui cherche la vérité, parce que les instructions,
0: le journaliste aussi, hein.
2: C'est celui qui cherche la vérité, qui cherche à écrire sur la vérité, c'est pas la même chose que chercher la vérité. Et c'est vrai que globalement, oui.
0: Avant d'écrire, on voudrait la trouver.
2: Les finalités se rejoignent. Mais c'est vrai qu'au bout d'un moment, on se dit, mais est-ce qu'il y a une vérité? Est-ce qu'elle existe réellement? Ou est-ce qu'il y a une vérité objective, autrement dit? Ou est-ce que la vérité n'est qu'une somme de subjectivité?
1: Alors ça, on l'a beaucoup appris dans les écoles de journalisme.
0: Vous comprenez que dans la fin du roman...
1: Oui, à la fin.
0: Et non, mais je ne vais pas la raconter, mais Tom, il peut s'interroger... Où était la vérité?
1: Oui, bien sûr.
0: Est-ce que son père n'était pas dans la vérité ou pas dans la vérité? Il fait un choix, d'ailleurs, lui, de désespérance, etc. Parce que il déifie d'une certaine manière le libre arbitre. Mais il a de quoi s'interroger. Et elle, d'ailleurs, a dit, sa femme l'interroge là-dessus, en lui disant, mais évoque le pardon. Et en même temps, tu connais pas la complexité, tu n'as pas vécu la complexité de cette situation et comment il l'a vécu et comment il l'a géré et tu pourrais lui pardonner, en tout cas accepter ce qu'il a fait. Donc, moi, j'ai peuplé le livre de citations d'un livre qui s'appelle « Le chemin de la frontière » de Gret Veil, qui est un livre absolument magnifique et qui est l'histoire de... elle a quasiment écrit que ce livre, elle est décédée aujourd'hui, cette auteure qui a été traduite très tardivement en France, très gros livre qui raconte, au fond, une famille allemande qui croit pas que les nazis vont faire ce qu'ils vont faire. Et donc, elle partent à la dernière minute et ils en subirent les pires conséquences. Non. Et donc, ils arrivent pas à accepter. Ils ont d'autres vérités. Vous voyez, c'est assez. Donc la vérité, en effet, ça dépend de quelle rive, sur quelle rive de la rivière on se place. Et d'un côté, on la voit, on voit une eau trouble. De l'autre, on voit une eau plus claire. Et donc, je crois qu'en effet, la vérité. Et moi, je me suis souvent d'ailleurs interrogé dans mon métier, mais on écrit ça, mais. Parce qu'au fond, on ne se trompe pas.
1: Mais ça, c'est les réflexions d'un très grand journaliste comme vous, Denis Jambard, et très grand patron de presse. Aujourd'hui, malheureusement, nos confrères, et pas que nos jeunes confrères, hein, bon nombre de nos confrères, ne se posent même plus la question. À partir du moment où ça fait du clic, où on va cliquer, et où ça fera du flux sur les articles, non, bah voilà, ça sera leur vérité.
0: Mais on vit dans l'instant, donc qu'est-ce que vous voulez.
1: Mais non, on est bien d'accord.
0: C'est là, bon, moi, je fais toujours référence aux travaux de Régis Debray là-dessus, et d'autres d'ailleurs. Qui ont tout vu il y a bien longtemps, c'est qu'on vit dans l'instant. On ne sait plus, on ne s'intéresse plus au futur, on ne s'intéresse pas au passé, on s'intéresse à l'instant et on l'oublie immédiatement après, quoi. Donc, il n'y a pas de réflexion de fond. C'est-à-dire, c'est l'événement et une fois qu'on l'a traité, on l'a oublié et même si c'était pas la vérité, on l'oublie.
1: On l'oublie aussi et on redit pas qu'on s'est trompé. Éric Alphen sur la vérité dans votre livre Un sort enviable. Je sais pas pourquoi vous voulez. Enfin, est-ce que vous voulez nous expliquer pourquoi vous l'avez appelé comme ça?
2: Alors à un moment je le dis.
1: Oui,
2: en fait,
1: sais,
2: il parle de la,
1: que je vous demande
2: il
1: si
2: parle
1: vous
2: de
1: voulez.
2: La mort et il dit que finalement de temps en temps la mort lui apparaît comme étant quelque chose de désirable et il appelle ça un sort enviable. Donc c'est en fait c'est la mort un sort enviable.
0: Surtout quand on en a plus peur comme mon héros.
1: Exactement, comme votre héros, il se complète bien.
2: Et vous parlez de la vérité, effectivement, à la fin, il se demande si il a bien compris ce qui s'était réellement passé.
1: Oui.
2: C'est un peu le but.
1: Chacun
2: peut se demander ce qui s'est passé réellement, si je puis dire.
1: Mais vous le savez, vous qui l'avez écrit, ou alors exprès, vous laissez.
2: Ah non, mais moi je le sais, je pense être relativement clair, mais.
1: Oui.
2: Mais chacun peut concevoir ce qu'il veut, mais c'est vrai que. Il y a autant de vérité que de personnes. En fait, la vérité, c'est d'abord la façon dont on ressent un événement. Et un événement grave peut apparaître comme étant joyeux pour quelqu'un d'autre. Donc, du coup, ça modifie totalement la perception. Moi, je voulais juste revenir à ce que vous disiez, Denis Jambard. Je trouve qu'il ne faut pas généraliser non plus. Il y a encore des journalistes qui font leur métier. Il y a encore des penseurs qui s'intéressent à notre société, à la façon dont elle avance, à la façon dont l'école fonctionne ou pas. Ce qu'on peut espérer. Moi, je pense que je suis assez optimiste. Moi, j'ai toujours été optimiste. Et je pense qu'à toute époque, il y a toujours eu des gens qui ont dit la société se décompose, c'était mieux avant.
1: De toute façon, etc. Il faut être optimiste, sinon.
2: Et je pense que quelque part, il y a quand même toujours des gens qui cherchent à faire leur métier, cherchent. Mais c'est vrai que là où ça a changé, c'est avec la technique, avec les téléphones portables, avec les réseaux sociaux, avec maintenant l'intelligence artificielle, qui du coup vont modifier. La façon dont on fonctionne, la façon dont on travaille, la façon dont on appréhende notre société. Et du coup, je pense qu'il va y avoir une transition pendant laquelle il va falloir que nous, humains, nous modifions.
0: Je partage tout à fait votre point de vue et j'aurais dû rajouter que c'était la technique qui imposait
1: ça.
0: Oui,
1: qui impose.
0: Et puis, les difficultés aussi de la presse en général, qui fait qu'on ordonne de moins en moins de temps pour travailler, il faut aller très vite, etc.
1: Et qui fait qu'on va compter le nombre de clics sur un article.
2: Et c'est vrai que les chaînes d'information là-dessus ont complètement modifié le paysage. C'est-à-dire qu'avant, il se passait quelque chose dans l'après-midi, on n'en parlait pas à la télé avant le journal de 20h, donc on avait le temps de rechercher des témoins, de rechercher des éléments de preuve, de parler, etc., de vérifier. Alors que maintenant, comme il faut aller le plus vite possible, un événement se produit à 14h, ben il faut à 14h05 être le premier à en parler sur les ondes de la télé.
0: Il y a une forme de spectacularisation aussi de l'information.
2: Voilà.
0: Si vous regardez LCI en ce moment sur l'Ukraine, mais tous les soirs, c'est la guerre mondiale ou sur ce qui se passe au Proche-Orient.
1: Oui,
0: mais c'est une espèce de surenchère du risque, du danger, etc.
1: Alors, sauf ici, puisque ce que j'essaie de dire en permanence à mes journalistes, vaut mieux être deuxième sur une vraie info que premier sur une fausse.
2: Absolument.
1: Mais bon, ça,
0: je partage votre optimisme. Mais je suis optimiste.
1: Oui, alors voilà, on va terminer avec l'optimisme. Mais il y a une phrase vers la fin du livre d'Éric Alphen qui va, vous allez le voir, Denis Jambard, faire écho aussi à votre livre. Le rejet de l'autre, la haine de l'autre, la mort tue les survivants.
2: Oui.
1: Ça, c'est aussi une réflexion d'auteur de polar et de juge, de ce que vous avez pu constater sur...
2: C'est-à-dire que oui, effectivement, moi, je me suis toujours dit que si j'étais dans un massacre, je préférerais mourir que de survivre, évidemment, parce qu'on survit en zombie. Et c'est vrai qu'on parlait tout à l'heure de la Shoah et des survivants. Certains ont réussi à surmonter l'épreuve, à devenir plus forts et à enseigner ce qu'il fallait faire, mais beaucoup ont été jusqu'à la mort après la fin de la guerre, en étant la moitié de ce qu'ils étaient auparavant, quoi. On parlait tout à l'heure de la peur de la mort. Effectivement, c'est pas quelque chose qui fait peur, la mort, mais la faim peut faire peur, la blessure peut faire peur, et surtout la disparition des siens, quoi.
1: Ouais, c'est ce à quoi ils sont confrontés finalement. Absolument. vos deux héros. Denis Jambard, merci infiniment.
0: Merci à vous.
1: De toute façon, vous revenez, hein.
0: Oui.
1: Tous les jeudis, jeudi sur deux. L'ombre d'une trahison, avec une très jolie couverture également. C'est aux éditions Kalman Lévy. Éric Calfet, vous allez revenir aussi, hein. Plus souvent, Un sort enviable, aux éditions Rivage Noir. J'en profite aussi pour tous ceux qui aiment lire des très bons polars pendant l'été. Je crois que j'ai tous lu les vôtres, Éric. Ceux en petit format, les bleus, là.
2: Les rivages noirs,
1: maquillage, il y avait...
2: La piste du temps.
1: Ouais.
2: Et la faiblesse du maillon.
1: Bon, la faiblesse du maillon, extraordinaire. Donc, tous ceux qui aiment les polars aussi, allez-y pour cet été. Éric Calfet, Un sort enviable, aux éditions Rivage Noir. Denis Jambard, L'ombre du trahison, chez Kalman Lévy. J'espère que je vous ai donné aussi envie à l'un et à l'autre de lire le
0: Absolument.
1: Livre de l'autre. Hein.
0: Ah oui,
1: ça c'est clair. Merci à tous les deux dans quelques instants. L'info sur RCJ.
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1: Bonjour à toutes et à tous, bienvenue sur RCJ. Si vous nous rejoignez, il est midi au programme de cette édition. Le journal de Victor Benchimol et les précisions de notre correspondant en Israël, Julien Baloul, sur la Gay Pride à Tel Aviv. C'est ce vendredi, après il y a plusieurs années d'interruption. Point écho de la semaine ensuite, Gilles Belaïch, patrimoine immobilier et millionnaire, la vérité sur la richesse des Français. Puis le billet d'humeur de Patrick Lugman, ensuite le temps du rejet, l'invité de cette édition. Le grand rabbin de Paris, Alain Shlomo Senior, au micro de Laurence Goldman, Marjane Satrapi, libre jusqu'au bout, le cœur de cible de Tristan Bannon, en collaboration avec Franc Tireur pour la recommandation. Cinéma d'Anne-Marie Baron, pour comme chaque mercredi, et enfin l'histoire juive du jour de Jérôme Attal, le 10 juin 1748. On fait tout de suite un tour d'horizon de l'actualité sur RCJ.
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2: Bonjour Elsa, bonjour à tous. Plusieurs sources font état de nouvelles explosions ce matin autour de l'île de Kesh, près du détroit d'Ormuz en Iran, dans ce qui semble être une réponse américaine à de nouvelles attaques iraniennes. Ce matin, l'armée jordanienne avait déclaré avoir abattu 5 missiles iraniens dirigés vers des bases américaines et des infrastructures civiles. Le Koweït et Bahreïn avaient également déclaré faire face à des cibles aériennes hostiles. Les gardiens de la Révolution revendiquent quant à eux avoir frappé 21 cibles militaires américaines dans le Golfe. Plus tôt dans la nuit, les États-Unis ont mené 3 vagues de frappes contre des systèmes de défense antiaérienne, des radars et des installations militaires du régime iranien. Des frappes qui intervenaient elles-mêmes en réponse à l'abattement d'un hélicoptère américain que Washington attribue à des actions hostiles de la République islamique. Malgré la reprise des hostilités, le président américain Donald Trump estime toujours qu'un accord avec l'Iran pourrait être signé très prochainement. Mais du côté de la vice-présidence, J.D. Vance a laissé entendre qu'un tel accord pourrait aussi prendre plusieurs mois avant d'être signé. Des informations de Reuters rapportent qu'un cargo britannique a été attaqué au large des côtes du Yémen. L'agence de presse précise que 6 hommes armés se sont approchés du navire avec un petit bateau. Des échanges de tirs ont éclaté entre le bateau et l'équipe de sécurité du navire avant que le bateau ne s'éloigne. Selon plusieurs sources palestiniennes, les discussions menées sous médiation égyptienne sur la situation dans la bande de Gaza sont principalement bloquées par la question du désarmement du Hamas. Israël contrôle actuellement 60% du territoire de Gaza et conditionne son retrait à un désarmement complet du groupe terroriste, comme prévu par la phase 2 du plan de paix pour Gaza de Donald Trump. Un communiqué diffusé ce matin indique que Tsahal et le Shin Bet ont éliminé le chef de l'infrastructure de transfert d'argent du Hamas et son adjoint dans la bande de Gaza. L'opération a eu lieu avant-hier. Tout au long de la guerre, les terroristes ont géré des transferts d'argent pour le Hamas, équivalent à des dizaines de millions de dollars, utilisés notamment pour payer des salaires des terroristes et financer des opérations contre les forces de Tsahal. Au Liban, Israël continue ses opérations dans le sud. Des avis d'évacuation ont été émis ce matin à l'attention des habitants de 2 zones du sud du Liban. Et puis plus de 40 terroristes ont été éliminés depuis hier soir par des soldats de Tsahal opérant au nord du fleuve Givati. Au cours des dernières 24 heures, Israël a attaqué des infrastructures terroristes du Hezbollah utilisées pour promouvoir des attaques terroristes contre des civils habitant le nord d'Israël ainsi que contre des forces israéliennes opérant dans le sud du Liban. Après 3 années d'attente, la Gay Pride est de retour ce vendredi en Israël dans un contexte politique particulier. Les précisions avec notre correspondant en Israël, Julien Baloul.
3: Il faut rappeler que l'an dernier, la Gay Pride devait avoir lieu, sauf que le même jour, la guerre avec l'Iran a débuté, donc elle n'a pas eu lieu. L'année d'avant, en 2024, les organisations LGBT avaient décidé que ce n'était pas approprié d'organiser des fêtes et un défilé, vu la situation avec les otages, etc. Et donc, il faut remonter à 2023 pour voir la dernière fois qu'il y a eu cette Gay Pride à Tel Aviv. En sachant que c'est un événement important hein, qui attire énormément de monde. Avant la guerre, notamment, ça a attiré des dizaines de milliers de touristes du monde entier. C'est un énorme défilé qui passe le long de la plage, qui donne des photos d'ailleurs extrêmement colorées, extrêmement belles, avec la plage, le ciel bleu et la mer. Et c'est vrai que cette année, on se rapproche du scrutin, vous le disiez, et du coup, les organisations LGBT veulent profiter de l'occasion pour remettre au goût du jour certaines questions qui ont été un peu oubliées. Parce qu'il faut comprendre que, étant donné qu'on est dans la guerre depuis maintenant quasiment 3 ans, les questions de la vie de tous les jours sont un peu au second plan. Et ça concerne LGBT comme ça concerne tout le reste. On est dans un mode de survie, entre guillemets, depuis 3 ans. Donc les seules questions qui sont posées sont celles de la sécurité, sont celles de l'Iran, sont celles de... Il y avait eu les otages jusqu'à pas longtemps. Et toutes les questions de la vie de tous les jours, ça peut être le coût de la vie, le coût des transports, l'électricité, la question de, justement des droits des LGBT, toutes ces questions sont au second plan parce qu'il n'y a pas de place.
2: Un sondage révèle qu'une majorité d'Israéliens ne souhaite pas voir Benjamin Netanyahou briguer un second mandat et 61% des personnes interrogées se sont dit favorables à l'instauration d'une limite de 2 mandats pour les futurs premiers ministres. Fait notable, cette idée recueille une majorité de soutien parmi les électeurs juifs de gauche, du centre, mais aussi de droite, suggérant un consensus relativement large sur la nécessité d'encadrer davantage la durée d'exercice du pouvoir exécutif. Du côté du Likoud, le parti a assuré que Benjamin Netanyahou se présenterait aux prochaines élections. Plus tôt, Donald Trump s'était publiquement exprimé sur l'avenir politique du dirigeant israélien, déclarant qu'il était désormais légitime de s'interroger sur ses intentions. C'est une question ouverte de savoir si Netanyahou se représentera. Je me demande même si Bibi veut continuer, a-t-il ajouté. Rom Braslavski a été reçu cette semaine à la Maison-Blanche. Il s'agissait de la première rencontre avec le président américain Donald Trump. Dans un message publié sur Instagram, il a rendu hommage au président américain. Je cite « Monsieur le Président, vous êtes l'homme qui m'a sorti de l'enfer de 738 jours de captivité ». Rom Braslavski avait été kidnappé le 7 octobre 2023 alors qu'il travaillait comme agent de sécurité au Festival Nova. Il a été libéré en octobre 2025 après plus de 2 ans passés en captivité dans la bande de Gaza. L'organisation Amnesty International a accusé ce matin Israël de nettoyage ethnique contre les communautés bédouines et pastorales de Cisjordanie et, je cite, de crimes contre l'humanité, de transferts forcés, appelant ainsi la communauté internationale à réagir contre l'annexion du territoire palestinien. 19 nouvelles accusations ont été émises à l'encontre du terroriste responsable du massacre terroriste et antisémite de Bondi Beach en Australie en décembre dernier. Le nombre total d'accusations s'élève désormais à 78. L'attentat avait coûté la vie à 15 personnes et fait 41 blessés. Une fusillade de masse a éclaté à Johannesburg en Afrique du Sud. 12 personnes ont été tuées et 9 autres blessées selon... Une fusillade de masse a éclaté à Johannesburg en Afrique du Sud. 12 personnes ont été tuées et 9 autres blessées selon les médias locaux.

0: décision suite à l'affaire Liana. Puis interrogée par Public Sénat, la porte-parole du gouvernement Maud Bréjon a appelé à laisser le temps aux enquêtes de se faire sereinement. Elle a annoncé une augmentation du budget de la justice dans le prochain projet de loi finances. On l'écoute.
1: Comme tous les Français qui nous écoutent, j'ai été horrifiée, profondément choquée par ce que nous avons appris. Ça nous prend le bide, à toutes et tous, je crois. Ensuite, le ministre de l'Intérieur et le garde des Sceaux ont, dans un premier temps, et c'est tout à fait normal, parlé et agi avec une totale transparence. Les enquêtes nécessaires ont été diligentées. Je crois qu'il faut laisser le temps de ces enquêtes, de manière à ce que celles-ci se fassent sereinement. Personne ne se dédouane de ses responsabilités. Des décisions seront prises, des décisions législatives, le Premier ministre en a parlé, des sanctions individuelles si c'est nécessaire. Et nous poursuivrons, parce que c'est aussi un sujet qui dépasse le cadre de cette affaire, la montée en puissance du budget de la justice l'année prochaine.
0: Le projet de loi sur la justice criminelle porté par Gérald Darmanin a été rejeté par 18 voix contre 16 en commission à l'Assemblée. Le texte, qui contient notamment la création d'un dispositif de plaider coupable assez décrié, doit être débattu dans l'hémicycle à la fin du mois. Il y arrivera donc dans sa version adoptée par le Sénat et non modifiée par la commission. Patrick Bruel va être présenté à 3 juges d'instruction en vue de sa mise en examen. C'est ce qu'a annoncé le parquet de Nanterre qui a demandé son placement en détention provisoire. Il est poursuivi pour des faits de viol, tentative de viol, agression sexuelle et harcèlement sexuel. 9 victimes présumées sont concernées. Et enfin, plusieurs TGV, trains régionaux et trains de banlieue sont annulés ce jour en France en raison d'une grève de 24 heures organisée par les syndicats de la SNCF. Au cœur des revendications, la demande d'un moratoire sur l'ouverture à la concurrence ainsi que des hausses de salaire pour faire face à l'inflation.
2: Merci beaucoup Victor Benchimol, midi 11 sur RCG et tout de suite le point éco de la semaine avec Gilles Belaïch, patrimoine immobilier millionnaire, la vérité sur la richesse des Français.
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4: Bonjour à toutes et bonjour à tous. Quand on parle de richesse, nous avons souvent en tête les milliardaires, les yachts ou les grandes fortunes. Pourtant, la réalité française est bien différente. Savez-vous qu'aujourd'hui, une personne seule est considérée comme riche en France à partir de 4 292 € net par mois après impôt? Cela représente environ 2 fois le revenu médian français. Selon cette définition, près de 4,8 millions de Français, soit 7,5% de la population, sont considérés comme riches. Mais la richesse ne se résume pas au revenu. Lorsqu'on regarde le patrimoine, le constat devient encore plus intéressant. Une personne est considérée comme riche lorsqu'elle possède plus de 820 000 euros de patrimoine net et 6,5% des Français sont millionnaires en patrimoine. La France compte ainsi près de 2,9 millions de millionnaires en dollars. C'est le 3e pays du monde derrière les États-Unis et la Chine, mais devant l'Allemagne, le Royaume-Uni ou même le Japon. Autre surprise, le portrait du Français riche est loin des clichés. 73% des personnes aisées ont plus de 45 ans. Les 3/4 occupent ou ont occupé des fonctions de cadre supérieur. 1/3 vit en Île-de-France. La richesse française repose d'ailleurs davantage sur l'immobilier et l'épargne accumulée au fil du temps que sur les très hauts revenus. À l'échelle mondiale, la situation est encore plus frappante. Les États-Unis comptent près de 24 millions de millionnaires. La Chine en compte plus de 6 millions, mais la France reste solidairement installé sur le podium mondial. Et ce phénomène devrait continuer. UBS prévoit plus de 5 millions de nouveaux millionnaires supplémentaires dans le monde d'ici 2029. Mais alors, les riches quittent-ils la France? La réponse est oui, mais pas dans les proportions souvent évoquées. Selon le Henley Private Wealth Migration Report, la France devrait enregistrer une sortie nette d'environ 800 millionnaires sur une année. À première vue, cela peut sembler important, mais rapporté aux 2,9 millions de millionnaires français, cela représente moins de 0,03% du total. Nous sommes donc très loin d'un exode massif. En revanche, un phénomène nouveau apparaît. Les patrimoines deviennent mobiles. Les destinations privilégiées sont aujourd'hui les Émirats Arabes Unis, les États-Unis, la Suisse, l'Italie ou encore le Portugal. Les critères de choix ne sont plus seulement fiscaux. La stabilité, la sécurité, l'éducation des enfants, la qualité des soins et le cadre de vie jouent un rôle croissant. Finalement, le paradoxe français est fascinant. La France est l'un des pays qui compte le plus de millionnaires au monde. Pourtant, les Français ont

0: rarement le sentiment de vivre dans un pays riche. Comme quoi, la richesse est souvent une question de comparaison. Et lorsqu'on regarde les chiffres mondiaux, la France reste incontestablement l'un des grands pays de patrimoine de la planète. Merci et très belle semaine à toutes et à tous.
1: 14 sur RCG, restez avec nous. Dans un instant, la suite de cette édition et le billet d'humeur de Patrick Klugman, le temps du rejet.
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1: Midi 16 sur RCJ, ravi de vous retrouver pour ce billet d'humeur hebdomadaire. Patrick Klugman, bonjour.
5: Bonjour.
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5: Elsa, c'est la saison du rejet. Un incident, puis un autre. Comme des feuilles qui tombent. D'abord, une par une, puis en cascade. C'est une tornade qui emporte tout. Souvenirs heureux et principes intangibles. Au théâtre de la Scala à Paris, les élèves juifs qui s'apprêtaient à jouer une représentation théâtrale de fin d'année sont hués. Cassez-vous, on veut pas de vous. On va tous vous génocider. Ils ont dû quitter la scène et le théâtre. Oui, c'est la saison du rejet. Et elle bat son plein. Voyez Johann Sfar, figure de la gauche Charlie, dessinateur qui se dit et se vit juif et arabe. Il voit sa venue à Marseille ciblée et menacée. Voulez-vous un autre exemple ? Nadav Lapide. Nadav Lapide, c'est, selon ses propres termes, un exilé en France pour des raisons qui tiennent à son opposition à Netanyahou. Il a dû renoncer à présenter un film au Festival de cinéma de Marseille en raison de l'annulation de la venue d'autres cinéastes. Il a choisi de s'annuler avant d'être annulé. Voilà la folie du boycott à son comble. Lapide est maudit d'être israélien et pour cela, il ne pourra rien. On dirait une farce. On aimerait que ce soit une anecdote. Mais c'est un drame. Et il fait système. Le plus incroyable, c'est que cette saison du rejet, qui ne semble jamais devoir finir, a commencé après le 7 octobre, quand des juifs, dans le pays qu'ils se sont dotés pour fuir l'antisémitisme, ont subi un pogrom. La solidarité que nous attendions s'est transformée en hostilité qui nous a surpris. Celles et ceux qui se trouvent dans un environnement public, culturel, progressiste, sont menacés à tout moment d'être taxés de génocidaires et bannis s'ils sont juifs. Quoi qu'ils en pensent de ce prétendu génocide et de la situation réellement dramatique à Gaza, l'expulsion sera parfois silencieuse, plus rarement revendiquée, mais on trouvera toujours une bonne excuse pour la mener à bien. Gérard Bensussan, professeur, spécialiste du vieillissement, s'est ainsi vu déprogrammé d'une conférence sur le grand âge au CHU de Strasbourg pour des raisons de sécurité au motif du contexte actuel. Il est vrai qu'il avait, dans un précédent ouvrage, dénoncé les nouvelles formes de haine qui visent les Juifs. Elsa, Ce rejet qui nous guette lors des manifestations culturelles et des festivals devient au fur et à mesure un festival du rejet. Ne l'appelez pas antisémitisme, il se nomme progrès. N'allez pas invoquer la haine, on vous répondra que c'est de la solidarité. Il est, comme toute discrimination, la forme première de l'injustice. Mais quand il vise des juifs, il sera commis, ou en tout cas compris, comme un acte de justice. On pourrait, bien sûr, se rassurer, qualifier ces actes d'incidents isolés. Mais comme la toile impressionniste, cessons de fixer le point pour contempler l'ensemble. La réalité. L'arrêté, c'est qu'il n'y a pas un lieu qui serait immunisé, pas une personne ou une personnalité qui serait préservée, a fortiori, si elle est de gauche. La réalité, c'est le rétrécissement de notre espace public, comme les murs d'un ghetto qui se forment sous nos yeux, dans le premier pays émancipateur des Juifs. Elsa, ne soyez pas inquiète. Il faut donner l'alerte. Il faut sonner l'alarme. D'aussi loin que les Juifs sont Juifs, ils ont subi des mesures de persécution dont ils gardent la mémoire. Mais d'aussi loin que la France est république, elle a combattu ces mesures infâmes. Le moment est venu d'élever la voix contre ceux qui, au nom de la paix au Proche-Orient, provoquent la haine en France. Le moment est venu d'exiger que cessent ces scènes de bannissement contre des Français juifs dans leur pays. Et si ces noms veulent encore dire quelque chose, c'est à la gauche, en premier lieu, qu'il revient de le dire. Et c'est à la République, à la fin, de le garantir.
1: Merci beaucoup Patrick Lugman, midi 21 sur RCJ. Restez avec nous dans un instant, l'invité de cette édition, le grand rabbin de Paris, Alain Shlomo Senior, au micro de Laurence Goldman.
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1: Midi 23 sur RCJ, l'invité de cette édition, le grand rabbin de Paris, Alain Shlomo Senior, à votre micro, Laurence Goldman, bonjour.
2: Bonjour Elsa, bonjour monsieur le grand rabbin.
3: Bonjour.
2: Bienvenue dans ce RCJ Midi du mercredi, dans lequel les responsables de la communauté juive prennent la parole pour commenter l'actualité qui les concerne et qui nous concerne. Vous avez été élu au poste de grand rabbin de Paris le 29 avril dernier. Vous êtes originaire d'Algérie, vous avez dirigé la communauté Assipsès à Paris, après avoir été le rabbin de la communauté de Créteil dans le Val-de-Marne. Vous êtes issu d'une longue lignée de rabbins depuis, je crois, 4 générations. C'est une fonction qui s'est naturellement imposée à vous.
3: Écoutez, d'abord merci de me recevoir, je suis partagé un temps d'antenne avec vous. Les fils de rabbins ont deux options. Ou ils n'ont pas vu leur père et rejettent complètement cette fonction, où ils ont eu un modèle d'humanité, d'amour, d'empathie, et ils ont embrassé cette carrière, ça a été mon cas.
2: Comment vous définissez votre fonction de rabbin et désormais de grand rabbin de Paris? De quelle nature est votre engagement au service des autres au sein de la communauté juive?
3: Le cœur de métier d'un rabbin, qu'est-ce que c'est? Eh bien, c'est d'abord d'accueillir tous les juifs. L'injonction biblique de « tu aimeras ton prochain comme toi-même », je le rappelle, est d'origine juive de la Torah. Et c'est un devoir d'humanité à l'égard de tout le monde, et d'abord, bien sûr, des juifs de la communauté. Cette notion d'accueil, de rapprochement, pour partager quoi? Pour partager, en ce qui me concerne, ce qui fait la définition d'un juif, son attachement à la tradition, un peu plus à la connaissance. Et je dois vous dire que je suis très heureux de constater au fil des ans que la communauté juive s'intéresse à l'étude des textes, ce qui renforce une identité, et puis ce qui fait l'originalité de la tradition juive, c'est l'incarnation d'une foi, pas que dans une pensée ou une espérance, mais aussi un vécu dans le quotidien. C'est la cacheroute, c'est le Shabbat, c'est les tfilines, c'est tout ce qu'on peut égrener dans la longue liste des commandements.
2: Avant de parler des attributions et des missions qui sont les vôtres, pour mieux vous connaître, monsieur le grand rabbin senior, une question sur ce judaïsme que vous incarnez. Comment est-ce que vous le qualifiez? Vous êtes religieux, traditionnaliste, orthodoxe, juif éclairé?
3: Merci pour tous ces compliments. Mais
2: alors,
3: ce sont des propositions. je plaisantais. Ma boussole, en termes de pratique, elle s'inscrit dans un livre qui est fondamental, qui est essentiel, qui a été écrit par le Rav Yosef Karo, qui est un juif qui a échappé qui est parti avec l'Inquisition d'Espagne, qui s'est installé à Safed. Et Rav Yosef Karo a écrit un livre essentiel qui s'appelle Shulchan Aruch, la table dressée, dans lequel sont consignés les commandements de la vie d'un juif. Et c'est ma boussole de tous les jours que j'aimerais faire partager avec tout le monde. Donc je me défie comme un juif de la halakha. Le mot orthodoxe me gêne, pas parce que je n'assume pas mon côté un peu méticuleux dans l'application des commandements, parce qu'il a, je trouve aujourd'hui, une connotation un peu péjorative. Et pour être plus précis, car j'aime la langue de Molière, je vais te parler d'orthopraxie, une pratique ortho, voilà, qui se veut fidèle à l'esprit du Shulchan Aruch. Étant entendu que, bien évidemment, les juifs que j'accueille dans ma synagogue ou à ma table ne sont pas tous, et loin s'en faut, juif orthodoxe, on a d'autres choses à partager ensemble.
2: Une dernière question sur ce judaïsme que vous incarnez désormais à la tête du grand rabbinat de Paris. Chaim Korsia, le grand rabbin de France, inspiré par l'un de ses prédécesseurs, le grand rabbin Kaplan, évoque très souvent le franco-judaïsme. Est-ce que c'est un concept, une notion dans laquelle vous reconnaissez?
3: Je ne sais pas si c'est le mot franco-judaïsme que j'aurais utilisé. Mais je suis d'accord pour dire qu'il y a un judaïsme à la française, au sens où je suis un juif croyant, un juif pratiquant, mais bien évidemment, je pense en français et je compte en français, ce qui veut dire que j'ai une culture, et pour moi, il y a un pont tout à fait naturel entre la culture à laquelle j'adhère et la foi qui est la mienne. Donc, d'une certaine manière, oui, mais peut-être j'aurais dit un juif pratiquant de culture française. C'est comme ça peut-être que je me définirais plus.
2: Alors vous êtes arrivé à la tête du Grand Rabbinat de Paris dans un contexte un peu mouvementé, hein, juste après le licenciement du grand rabbin du Rinci, Moshe Levin, du fait de votre prédécesseur Michel Guggenheim. Une décision qui a fait polémique, hein, au sein de la communauté juive. Où en est-on aujourd'hui sur ce dossier? Est-ce que cette affaire est terminée?
3: Non, elle n'est pas terminée. Je collabore très activement avec le Grand Rabbin de France, évidemment. Je rencontre mon ami le rabbin Moshe Levin, que j'ai croisé encore hier au congrès des rabbins européens. Une voie d'apaisement a été proposée. Nous activons. J'espère que nous pourrons bientôt aboutir à un accord avec le rabbin Levin. Au terme de cet accord, si les choses se passent bien, eh bien le rabbin Levin sera naturellement réintégré à son poste, avec son ancienneté et tout ce qui est afférent à sa fonction.
2: Alors on va parler à présent des missions, hein, qui sont les vôtres. Parmi elles, il y a la question de la kashrout, et c'est un sujet essentiel pour tous ceux qui respectent les lois juives, hein, la halakha. Les prix sont parfois très élevés, ce qui pose problème à de nombreuses personnes, à de nombreuses familles qui ont du mal à boucler les fins de mois. Est-ce que vous allez engager une réflexion sur ce sujet et de quelle manière vous pourriez agir, intervenir pour essayer de trouver des solutions qui puissent satisfaire toutes ces personnes de confession juive?
3: Bien sûr, ça sera le souci du Rabbin de Paris. Tout en disant que je ne suis pas, je ne relève pas de la répression de la concurrence et des fraudes, je n'ai pas autorité civile ni pénale sur les prix proposés dans les magasins. Je pense tout simplement que nos juifs devraient s'organiser à la mode des 60 millions de consommateurs. Je pense qu'il faut créer une association des juifs consommateurs et le lobby, ça marche.
2: Une question sur un autre sujet qui vous concerne, celle des conversions au judaïsme, hein, qui sont du ressort du grand rabbinat de Paris et du consistoire. C'est un processus très long, très exigeant, qui demande beaucoup d'efforts, beaucoup d'implications, et qui parfois peut décourager les candidats. Est-ce que, notamment pour les enfants issus de mariages mixtes, vous réfléchissez à une manière d'alléger ou d'assouplir un peu ce parcours? De manière à les accueillir
3: Bien sûr. Écoutez, une réponse honnête mériterait un long développement. Je ne peux pas parler de la conversion sur un pied. Mais on va en dire l'essentiel. Les modèles de conversion que nous avons autour de nous, je pense déjà à l'islam, on peut se convertir assez rapidement, ou même dans le catholicisme, font que la perception qu'on a de la conversion au judaïsme paraît exigeante, presque outrancière, si j'osais le mot. Et il n'en est rien.
2: Long surtout.
3: Il n'en est rien. Je vais vous dire, ça fait 45 ans que j'accompagne des personnes en chemin de conversion. La conversion, c'est pas simplement apprendre à lire et les prières. La conversion, c'est adhérer à l'esprit du judaïsme. Et sans aucun esprit de caricature, j'imagine un bon breton qui viendrait de Quimper pour se convertir, qui a grandi dans un environnement qui est l'environnement qui est le sien. Vous comprenez bien que quand il arrive dans la synagogue qui est la mienne ou la vôtre, il a besoin d'une adaptation, d'une connaissance et d'une adhésion à un état d'esprit, je parle du point de vue religieux. Ça demande un peu de temps. Alors, contrairement à l'idée reçue, il ne s'agit pas de piéger les gens de bonne volonté, nous les accompagnons. J'accueille beaucoup de garçons et de filles ou de personnes dans ma communauté qui sont en voie de conversion. Il y a des cours qui sont donnés. Alors bien sûr, on sanctionne une connaissance avec un examen. Il faut que le Beit Din, le tribunal rabbinique, soit convaincu de la sincérité de l'engagement. Et je dois dire que, et je remercie ici le rabbin Yves Marciano, qui est le directeur du service de conversion, qui met tout en œuvre pour accompagner, ni piéger, ni favoriser, accompagner les démarches sincères. Alors, c'est toujours une question de moyens. Plus on a personnel, plus ça va vite. Maintenant, avec les moyens qui sont les nôtres, vraiment, je veux vraiment rendre hommage à ce service qui fait tout pour accompagner les gens. Après, quand la démarche n'est pas sincère, vous comprenez bien qu'on a responsabilité morale et qu'on peut pas non plus tout accepter. Pour ce qui est des enfants,
2: De mariage mixte,
3: bien sûr.
2: Le père est juif.
3: Et la maman n'est pas, ce qui est souvent le cas.
2: Leur donne une particularité, peut-être par rapport à d'autres.
3: Alors, justement, c'est un très bon exemple au sens où, quel est le cas qui se pose à nous? C'est donc un papa juif, une maman qui n'est pas, donc des grands-parents juifs, donc des enfants qui connaissent le Shabbat, qui connaissent le Kiddush, ils connaissent le Seder de Pessah, la fête de Shavuot, ils savent ce que c'est.
2: Et qui se sentent juifs,
3: Donc eux, de ce facto, ont déjà une adhésion beaucoup plus facile et leur chemin sera d'autant plus court.
2: La Consistoire de Paris est la maison de tous les Juifs, avez-vous dit lors de votre prise de fonction. Quand vous dites tous les Juifs, c'est sans distinction aucune, y compris ceux qui sont très éloignés à la fois des institutions communautaires et des synagogues.
3: J'allais dire d'abord elles et eux, au sens où dire que la communauté, le Consistoire, c'est la maison de tous les Juifs, c'est parce que notre volonté, c'est de faire coexister, cohabiter tous les Juifs ensemble dans un même endroit. Ça peut être la synagogue, ça peut être le centre communautaire. Je donne depuis toujours des cours de Talmud. J'ai des élèves qui ne mangent pas kasher, qui mettent pas leur tefillin, mais je gage que grâce à l'étude, ils vont se rapprocher. Donc, quand je dis tous les Juifs, bien sûr, c'est tous les Juifs. Et permettez-moi juste de rappeler ce que je dis toujours à mes fidèles. Lorsqu'un Juif qui ne fait pas partie de la communauté arrive, je leur dis, imaginez, ça fait 20 ans qu'il hésite à pousser la porte, il sait pas lire, il tient le sidour l'ouvrir à l'envers, il a honte, il est gêné. Enfin, il prend son courage à deux mains, il rentre à la synagogue. Il y a deux options. Ou il tombe sur un bon Juif sympathique qui va lui céder sa place, il va lui chercher un talit, lui offrir un livre en phonétique, le mettre à l'aise, et là, on a gagné un Juif. Malheureux, le malheureux qui arrive, et qui se fait un petit peu disputer, c'est ma place, monsieur. On a le Juif qui est à la synagogue, il a une mission, une responsabilité d'accueil. Pourquoi ? Je termine avec ça. Parce que la personne qui se sentira pas accueillie, pas aimée, pas acceptée, imaginez qu'il s'en va. Mais c'est pas lui qu'on a perdu. On a perdu lui et qui ? Et ses enfants. Et peut-être, regardez la responsabilité que nous avons aujourd'hui, plus que jamais, dans un monde difficile, une actualité pas facile à porter. Combien cette mission d'accueil est extrêmement important de toutes les Juives et de tous les Juifs.
2: Est-ce que c'est ce climat très difficile qui est le nôtre depuis le 7 octobre 2023 avec cette flambée de l'antisémitisme qui vous conduit aujourd'hui à prôner encore davantage le rapprochement des Français juifs avec les grandes institutions communautaires ?
3: Bien sûr que le 7 octobre a marqué malheureusement un tournant dans la perception que la société française, pour certains, ont la communauté juive, et la perception que les Juifs ont d'eux-mêmes. Ils se demandent aujourd'hui quelle place ils vont occuper un enfant à l'école, un étudiant à la fac. J'ai des remontées de ce qui se passait tout simplement en entreprise, dans un bureau. La relation qu'on peut avoir désormais avec l'épicerie du coin, avec le pressing où je donne mon costume à des grises, la vie de tous les jours. Il est évident, il faut pas le nier, qu'il y a un tournant, que nos Juifs sont inquiets. Disons-le, sans langue de bois. En même temps, je dis à nos fidèles, le peuple juif a, dans son histoire, été soumis à de multiples épreuves. On ne va pas refaire ici l'histoire de l'exil des 2000 dernières années, mais le peuple juif est un peuple courageux. La communauté est une communauté courageuse qui continue à s'affirmer. Je suis heureux de vous dire que, pour autant, nos synagogues sont pleines, nos cercles d'études regorgent d'étudiants, que nos lieux de vie communautaire continuent à vivre, à battre intensément. Je rends hommage à cette conquête courageuse en leur disant que, plus on sera ensemble, tout en étant bien sûr bien intégrés dans ce pays que nous aimons, la France, et bien on sera plus fort.
2: Ah, justement, je voulais vous poser une question à ce sujet. Quelle est, dans la vision qui est la vôtre, la place du juif dans une société laïque telle que la nôtre, comment finalement concilier son identité juive, sa pratique religieuse avec les impératifs de notre vie au sein de la société française qui est républicaine et laïque ?
3: Je vous remercie pour cette très belle question qui est fondamentale. Pour moi, la laïcité est une chance. Parce que la laïcité est une place qui est faite à toutes les convictions, à toutes les croyances et à toutes les religions. En ce sens, le juif a toute sa place dans la société. Alors, en disant cela, bien évidemment, je pense que nous sommes un modèle heureux d'intégration dans la République où il n'y a pas de contradiction entre notre foi et notre adhésion aux valeurs de la République. Après, il y a des aménagements. Quand vous êtes chômeur Shabbat, et puis avoir un arrangement intelligent avec votre directeur des ressources humaines pour sortir un peu plus tôt en hiver le Shabbat, en matière de cacheroute, c'est vrai que c'est facile à Paris de faire un repas d'affaires dans tel ou tel restaurant. Vraiment, je pense qu'il n'y a pas de contradiction. Et j'ajoute, on oublie qu'en France, il y a tout un appareil pénal qui a été mis en place de condamnation de tout ce qui relève de l'antisémitisme. Il faut le dire. Après, les juges d'application des peines vont devoir faire leur travail, mais en tout cas, le cadre juridique est posé.
2: Jeudi dernier, monsieur Laurent Rabin, une classe de lycéens de l'école juive de Pavillon-sous-Bois a participé à un spectacle sous l'égide de la région Île-de-France au théâtre de la Scala à Paris. Plusieurs d'entre eux ont été la cible d'insultes à caractère antisémite après que le directeur de ce théâtre ait tenu un discours aux tonalités très politiques, critiquant tour à tour Donald Trump, Vladimir Poutine, puis Benjamin Netanyahou. Le directeur de la Scala hier a publié une lettre d'excuses dans laquelle il réfute toute accusation d'antisémitisme. Quelle lecture vous faites de cette affaire et qu'est-ce que ça nous dit sur le climat actuel auquel sont confrontés les Français juifs ?
3: D'abord, je suis responsable des mots, il est inadmissible que l'on prenne, excusez-moi le terme, en otage des enfants, des ados, qui ne comprennent pas grand-chose à la politique, qui sont venus pour voir un spectacle, pour s'enrichir de cette belle culture qui est la culture française, et qu'on apostrophe. J'ai entendu, alors j'ai pas vérifié, qu'on leur a demandé de se lever, de se déclarer qui est juif, qui n'est pas juif, a tenu des propos politiques.
2: Alors, demander de se lever pour se désigner comme juif, non.
3: D'accord.
2: En revanche, ils ont essuyé des insultes, certains à la sortie, en sortant de la première partie du spectacle, Free Palestine, Free Gaza, et surtout, et également, on va vous génocider.
3: Le directeur Scala porte l'entière responsabilité morale de toutes ces dérives verbales qui sont évidemment le fait de son comportement. Je pense qu'il a failli à sa mission pédagogique. On invite des enfants, c'est pour un spectacle, c'est pour la culture, évidemment pour la politique. Il a outrepassé ses droits.
2: Est-ce que, par ailleurs, cette affaire pose la question non seulement du vivre ensemble, mais aussi de la participation des Juifs à la vie de la cité ? Est-ce que vous redoutez une forme de repli communautaire encore plus importante, alors que de nombreuses familles juives ont retiré leurs enfants des écoles publiques pour les confier justement aux écoles privées, souvent juives, pour les protéger. Et on voit dans ce cas-là que ça ne les a pas protégés.
3: C'est vrai qu'il y a des affaires comme celle de la Scala ou d'autres où on a eu cette forme brutale d'antisémitisme. En même temps, et sans maquiller la réalité journalière, je veux vous dire que moi qui suis un juif s'identifiant avec ma barbe et ma kippa, souvent, je suis vraiment agréablement surpris, je suis interpellé par des gens qui disent « on est avec vous, on vous comprend, on vous soutient ». Je ne suis pas persuadé que la France entière a dû le plaisir sur antisémitisme, ce qui est extrêmement grave. Il y a là, ici et là, des explosions d'antisémitisme inacceptables, bien évidemment. Et en même temps, je n'ai pas vu une crispation identitaire excessive dans la communauté. Plus, j'aurais dit, un besoin de se protéger. Il est évident que les budgets de la sécurité ont explosé dans les synagogues. Mmh. On peut pas oublier l'hyper-cachère, on peut pas oublier Mireille Knoll, on peut pas oublier, et malheureusement, tout ce qui s'est passé. Donc, il y a un désir de se sentir protégé, mais j'ai pas senti un recroquevillement sur soi. Je l'ai pas senti, en tout cas, pas pour l'instant.
2: Une question rapide, votre opinion sur le port de la kippa, ce signe distinctif qui désigne les juifs pratiquants, également des rabbins dans la rue qui ont été agressés en raison du port de la kippa. Quelle est votre position sur ce sujet ? Est-ce qu'en tout cas vous pensez qu'il est légitime d'y réfléchir, de se poser la question ?
3: Bien sûr, on doit se poser la question. Pour ma part, j'ai toujours porté la kippa ou le chapeau, donc c'est un choix personnel. Si je me trouve dans un endroit à haut risque, je vais être prudent, on va pas jouer les Superman. Mais je suis de ceux qui pensent qu'on est encore dans une France qui respecte ses citoyens français juifs.
2: Est-ce que votre rôle de grand rabbin de Paris a une dimension politique et au regard de cet antisémitisme, est-ce que vous réfléchissez aux moyens de lutter contre notamment les préjugés antisémites, la méconnaissance de l'histoire juive, notamment chez les jeunes? Est-ce que vous avez vocation à faire entendre votre voix particulière?
3: Je pense que on ne peut pas ne pas faire de politique quand on a le rôle du grand rabbin de Paris, mais je serai sourcilleux à toujours lui donner une dimension morale. Je pense que c'est une voix que le grand rabbin de Paris doit faire entendre au nom de sa communauté lorsque des dérives telles pour prendre l'exemple le plus proche, je vous ai cité de la Scala. Nous avons à dire qu'il y a une morale à respecter, que nous incarnons, portons des valeurs, et que ces valeurs elles sont les valeurs de la République. Et lorsqu'il y a un écart grave, eh bien, on le rappelle et on ne se tait pas. On parle et on dit et on se manifeste.
2: Une dernière question, Monsieur Laurent Rabin, pour conclure cet entretien. Nous avons célébré, il y a quelques jours, quelques semaines à peine, la fête de Shavuot, celle du don de la Torah sur le mont Sinaï au peuple d'Israël. Est-ce que le message... Alors pardon, je vous demande une réponse courte. Est-ce que le message de la Torah a une dimension universelle, et si oui, laquelle ?
3: Elle a inspiré la déclaration des droits de l'homme, tout simplement. Bien sûr, elle parle à toutes les femmes et à tous les hommes du monde.
2: Merci, monsieur le grand rabbin de Paris, Alain Seigneur, d'avoir répondu aux questions des RCJ. Très bonne journée.
3: Excellente journée à vous, à vos auditrices et vos auditeurs. Merci.
1: Et merci à vous, Laurence Goldman, midi 44 sur RCJ. Restez avec nous dans un instant. Le cœur de cible de Tristan Bannon en collaboration avec Franc Tireur sur RCJ.
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1: Midi 46 sur RCJ, ravie de vous retrouver comme chaque mercredi. Tristan Bannon, bonjour.
8: Elsa, bonjour et bonjour à tous.
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8: Depuis que Marjane Satrapi est partie, ainsi qu'on le dit pudiquement, comme si elle avait claqué la porte, les hommages pleuvent, la boue de ceux contre lesquels elle s'est battue aussi. Ceux qui, par inculture, bêtise, calcul ou idéologie, prennent le parti de l'islamisme et accusent son œuvre majeure, Persépolis, d'islamophobie. Ainsi, lit-on depuis des jours qu'une propagandiste de moins est partie en enfer, ou que le monde n'a rien perdu sauf une perverse satanique de l'Occident au service des judéo-nazis. Rien que ça. Depuis la mort de Marjane Satrapi, des comptes d'extrême-gauche se réveillent en meute. La force de caractère qui était la sienne leur offrirait son plus profond mépris. « On ne répond pas à son caca », me disait-elle. Sa guerre ouverte contre cette gauche islamo-compatible raconte une femme qui refusait absolument de se taire pour être aimée. Fut un temps où elle-même s'était sentie du côté de ceux qui défendaient la liberté de porter le voile ou de ne pas le porter. Acharnée à lutter contre l'obligation de s'en vêtir en Iran, elle comprenait mal les positions de ceux qui faisaient de ce tissu un symbole à combattre absolument dans les pays libres. jusqu'à réaliser que cette liberté, défendue sous prétexte d'inclusivité, révélait la compromission de l'extrême gauche française avec l'islamisme. Fin 2024, elle poste alors une vidéo pour dénoncer Sandrine Rousseau qui prétend que le voilement peut être un embellissement et tous les promoteurs du voile vecteur d'émancipation avec elle. Depuis lors, elle subissait leur foudre. Marjane Satrapi était une libre penseuse, libre lutteuse, qui se moquait bien de plaire ou de déplaire. Elle aimait à souligner que malgré des décennies de conquêtes arabes, les Iraniens n'avaient jamais abandonné leur langue, le persan. Elle y voyait bravache, la marque de la très grande détermination de son peuple, descendu en moyenne tous les 10 jours dans la rue depuis 30 ans. Libérée de l'oppression des mollahs, la liberté de Marjane Satrapi était devenue sans limite. C'était une liberté d'être, de dire, de déranger, de bousculer, d'aimer et de partir. Voilà, vous pourrez lire ce billet dans la revue Franc-Tireur en kiosque cette semaine. Vous y lirez ce billet, mais aussi l'éditorial de Caroline Fourest. Ça s'appelle « LFI, c'est reparti », où il est question de la France insoumise, évidemment, et de la capacité de Jean-Luc Mélenchon à réunir les foules, mais pas forcément les voix. Question aussi de cette campagne présidentielle qui s'annonce sans nuance, pleine d'amalgames, avec beaucoup de Gaza dedans, et sans doute pas mal de discours sur l'islamophobie aussi. Et puis dans notre rubrique « On progresse », l'invention géniale de 3 adolescents de 16 ans pour lutter contre les microplastiques dans l'eau. Un spray pour le cerveau, il pourrait restaurer la mémoire et améliorer les fonctions cognitives. Et le premier vaccin entièrement conçu par l'intelligence artificielle, il saurait nous protéger contre moult virus de la grippe, au Covid, variant compris. Et puis l'impérialisme à la lettre. Poutine ne veut toujours pas d'un accord avec Zelensky, malgré sa perte de terrain et de crédit dans l'opinion. C'est non. Trump s'en lave les mains, tandis que Volodymyr Zelensky, lui, continue de tendre la sienne demain. Combines anti-Glucksmann. Tout est bon pour qu'Olivier Faure, complice de Mathieu Pigasse, barre la route à Raphaël Glucksmann, le leader de Place Publique. Tout, même de proposer 2 primaires, tout simplement. Le dernier mot de Christophe Barbier, c'est suprémacisme cette semaine. Suprémacisme comme le nouveau projet de Jean-Luc Mélenchon, qu'il faut appeler le suprémacisme, dit-il, adoptant une technique bien connue qui consiste à voler le champ lexical de ses adversaires, ici le Rassemblement National, LFI qui scande « on est chez nous » comme le ferait le RN et qui adopte son langage en tout point. C'est assez cohérent, vous me direz, tant ces extrêmes se touchent et contribuent toujours plus à la polarisation de la présidentielle. Le drame de Liana révèle un échec collectif. C'est Sarah El Haïry, haut-commissaire à l'enfance, qui parle dans un grand entretien qu'elle nous accorde en exclusivité cette semaine. Un entretien qui fait la une de notre journal, évidemment, qui titre « Liana, l'électrochoc ». Entretien exclusif avec Sarah El Haïry, donc une haute-commissaire à l'enfance en colère. En dernière page, le portrait qui fâche fâchera Amal Bentounsi cette semaine, élue anti-flic. Cette députée insoumise déteste la République et ses hussards, ce sont ses mots. Sa guerre se dirige désormais contre les enseignants d'un lycée de Bondy. On en a parlé ici, qu'elle accuse de racisme, quitte à les exposer aux représailles. Plein de choses encore dans ce numéro 239 de Franc-Tireur et l'édito de Raphaël Enthoven à mots ouverts. GPA, le fait et le droit, c'est son titre. On parle de la légalisation de la gestation pour autrui, bien sûr. Le fait, autrement dit, l'existence d'une situation, doit-il dicter le droit ou au contraire, le droit doit-il résister au fait au nom de principes immuables? Raphaël Enthoven rappelle ici que la bataille gagnée par Simone Veil avec la loi qui porte son nom et permet le libre accès à l'avortement est la preuve que parfois, il est primordial que le droit s'adapte à l'évolution des sociétés que l'on observe de fait. Voilà, la raison est un combat, c'est le nôtre à Franc-Tireur, combattre toutes les formes d'extrémisme aussi. Lisez-nous, rejoignez ce combat et la lutte pour que la nuance survive dans un monde qui n'a de cesse de se radicaliser. Belle journée à tous.
1: Merci beaucoup Tristan Bannon, on vous retrouve la semaine prochaine sur RCJ, midi 52 et dans un instant, la recommandation cinéma d'Anne-Marie Baron.
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1: Midi 54 sur RCJ, notre chronique cinéma. Anne-Marie Baron, on vous retrouve, bonjour.
9: Bonjour Elsa.
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10: As the situation gets darker and darker, surrender now seems inevitable.
11: Partout, des réseaux sont en train de se former.
12: La France n'a pas capitulé.
13: Vous n'êtes pas la France !
14: Nous sommes la France.
15: Il faut s'installer confortablement dans son fauteuil incliné d'une salle pâtée pour visionner la première partie de la fresque d'Antonin Baudry sur De Gaulle, intitulée « L'âge de fer ». Car 2h40, ça peut sembler long. Mais très vite, on entre dans l'histoire avec un grand H, par la petite porte d'abord, c'est-à-dire par les yeux d'un lycéen désespéré par la politique de Pétain, Fernand Bonnier de la Chapelle, celui qui tuera Darlan, puis avec la haute stature de De Gaulle, incarnée par Simon Abkarian. Et dès lors, on ne s'ennuie pas une minute devant cette épopée improbable, ce combat solitaire d'un Don Quichotte moderne qui n'a que son amour pour la France pour argument. Comment convaincre qui que ce soit à Londres qu'il représente à lui seul la France libre ? Il amuse pourtant Churchill qui le suit dans son plan fou de rassembler sinon les Français de France, du moins ceux de l'Empire, en commençant par le Tchad et le Congo. À la fin de l'été 1940, toute l'Afrique équatoriale française rejoint pourtant la France libre, à l'exception du Gabon. Ces ralliements lui donnent une assise territoriale et une légitimité supplémentaire dans ses rapports avec les Britanniques. Les effectifs des forces françaises libres en sont quintuplés, puisqu'ils passent de 7000 hommes en juillet 1940 à 35000 à la fin août. Dès le 29 août 1940, De Gaulle peut ainsi affirmer, je cite, que « la guerre continue par l'Empire français ». Le récit est une véritable leçon d'histoire, avec en plus ce qui manque au manuel, l'identification à cet homme seul et héroïque et l'émotion qui s'empare du spectateur à chacune de ses victoires, morales, politiques ou militaires. Les moments les plus marquants sont la destruction de la marine française de l'amiral Darlan par l'armada anglaise à Mers el-Kébir, et il fallait le faire parce qu'elle aurait pu facilement être récupérée par les Allemands. Et surtout, alors, la résistance inouïe de la garnison de Bir Hakeim contre les équipements lourds de l'armée allemande. La séquence où les soldats juifs se réunissent pour prier est bouleversante. Je défie qui que ce soit de ne pas pleurer quand les derniers rescapés rejoignent les troupes britanniques. À la fois impressionnant et accentuant sa raideur jusqu'au comique, Simon Abkarian réalise une véritable performance dans son interprétation du général, sûr de lui, impertinent, imperturbable, au milieu des pires épreuves. Un véritable super-héros de BD ou de blockbuster. Le film d'Antonin Baudry, La bataille de Gaulle, l'âge de fer, est un blockbuster à la française et mérite vraiment le déplacement. Il serait bon d'ailleurs d'y emmener les lycéens pour les initier à cette partie de l'histoire de France devenue si difficile à enseigner.
1: Merci beaucoup Anne-Marie, midi 58 sur RCG. Et pour finir cette édition, le massacre des Juifs à Némirov, c'est l'histoire du jour de Jérôme Attal.
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16: Le 10 juin 1648, la ville de Némirov en Ukraine fut le théâtre d'un massacre tragique au cours duquel 6000 Juifs furent tués par les Cosaques au cours d'un soulèvement dirigé par Bogdan Chmelnitsky contre la population polonaise. La communauté juive de Némirov était très riche et contenait de nombreux hommes éminents et érudits. Au milieu du XVIIe siècle, l'Ukraine était sous le contrôle de la République des deux nations, Pologne-Lituanie. Les tensions entre la noblesse polonaise, les paysans ukrainiens et les Cosaques n'étaient pas bonnes dues à des questions religieuses, économiques et sociales. Les Juifs, souvent intermédiaires entre les nobles polonais et les paysans ukrainiens, étaient perçus comme des agents de l'oppression, ce qui les rendait particulièrement vulnérables en cette période de révolte. En mai 1648, les forces cosaques, dirigées par Bogdan Chmelnitsky, remportèrent une victoire significative contre l'armée polonaise à Korsun, en Ukraine. Fort de ce succès, un des chefs, Maxime Krivonis, dirigea ses troupes vers la ville fortifiée de Némirov. Ils pénétrèrent et massacrèrent tous les Juifs qui s'y étaient réfugiés. Les Juifs qui étaient en possession de la forteresse en avaient fermé les portes, mais les chrétiens grecs de la ville, déguisés en uniforme polonais, pressèrent les Juifs de les rouvrir pour leurs amis. Ils l'ont fait, seulement pour être impitoyablement massacrés par les Cosaques et les Russes, ceux qui échappaient à la mort immédiate subissaient d'effroyables tortures. Parmi les victimes figuraient Yehiel Michael Ben Eliezer, le kabbaliste et le chef de la yeshiva de Némirov. Les Cosaques accusaient les Juifs de collaborer avec la noblesse polonaise et les considéraient comme des oppresseurs du peuple ukrainien. Le massacre de Némirov entraîna des répercussions profondes sur la communauté juive de la région et contribua à une diminution significative de la population juive en Ukraine, due aux tueries, mais aussi aux conversions forcées. Des centaines de communautés juives ont été détruites par les hordes cosaques et environ 500 000 juifs ont été assassinés. Des écrits de grands rabbins contemporains comparent cette époque tragique à la destruction du temple de Jérusalem. C'était le 10 juin 1648.
1: Merci beaucoup Jérôme Attal, c'est la fin de cette édition sur RCJ. Merci à toutes et à tous de l'avoir suivi. Dans un instant, retrouvez votre chronique médicale avec le professeur Robert Cohen. Puis ce sera Objectif Santé avec Catherine Lacronière. On se retrouve quant à nous demain dès 8h pour l'information. Passez un bel après-midi à l'écoute de notre antenne.
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19: Bonjour à toutes et à tous. Vous l'avez tous constaté, depuis plusieurs mois et années, nous assistons à des épisodes climatiques inhabituels avec des périodes de forte chaleur, parfois prolongées, suivies de phases de grande humidité. Je n'entrerai pas ici dans les polémiques visant à déterminer si ces changements sont liés à l'activité humaine ou à des cycles climatiques. Ce que je souhaite simplement souligner, c'est que ces modifications de notre environnement peuvent avoir des conséquences importantes sur les maladies transmises par les moustiques, notamment la dengue et le chikungunya. Pendant longtemps, en France métropolitaine, nous n'avions pas de moustiques capables de transmettre ces maladies. Les rares cas observés étaient presque toujours des cas importés survenant chez des personnes revenant de pays étrangers ou de territoires français ultramarins. Mais la situation a changé. L'un des principaux moustiques vecteurs de ces maladies, le moustique tigre, est désormais implanté largement en France, non seulement dans le sud, mais dans tout le pays. Des cas de transmission locale de dengue et de chikungunya ont été décrits en métropole. Quelles sont les conséquences pratiques? La première est que nous ne pouvons plus considérer les piqûres de moustiques comme une simple nuisance estivale, désagréable, mais sans conséquence. Elles peuvent désormais transmettre des maladies pour lesquelles il n'existe pas de traitement spécifique. Cela impose un véritable changement de regard, de paradigme. Il faut passer d'une attitude de simple tolérance, les moustiques c'est pénible et banal, à une logique de prévention. Cette prévention repose d'abord sur la lutte contre les gîtes larvaires, c'est-à-dire les endroits où les moustiques peuvent se reproduire. Elle repose aussi sur la protection individuelle. Le moustique tigre pique volontiers pendant la journée, souvent à l'extérieur, en particulier le matin et en fin d'après-midi. L'utilisation de répulsifs adaptés, de vêtements couvrants et parfois de moustiquaires peuvent devenir nécessaires, notamment pour les plus vulnérables. Il faut être réaliste. Il est peu probable que les actions de démoustication permettent de faire disparaître le moustique tigre des régions où il était installé. Une fois implanté, il est extrêmement difficile à éliminer. Au total de la protection individuelle et collective, il faut arriver à la conception de nouvelles préventions, notamment de nouveaux vaccins.
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21: Bonjour à toutes et à tous, je suis le docteur Catherine Lacronière et je vous remercie de nous rejoindre pour un objectif santé qui s'adresse à vous qui, comme un Français sur trois, souffrez de douleurs articulaires. C'est une émission particulièrement gourmande que je vous propose aujourd'hui puisque je reçois le professeur Jérémy Selam, rhumatologue et gourmand.
22: Bonjour Catherine.
21: Bonjour Jérémy. Et le chef cuisinier Sébastien Richard.
23: Bonjour Catherine.
21: Bonjour. Co-auteur avec le professeur Sébastien Tchernikov, nutritionniste, de ce nouveau livre qui s'appelle « Arthrose, arthrite, je me soigne en cuisinant » qui est paru chez Solar. Alors, professeur Selam, vous êtes professeur de rhumatologie à Sorbonne Université et vous exercez à l'hôpital Saint-Antoine où vous traitez des patients qui souffrent de diverses maladies articulaires chroniques. Vous êtes l'auteur de très nombreuses publications scientifiques. Vous avez coordonné en particulier avec le professeur Tchernikov les premières recommandations de la Société française de rhumatologie sur l'alimentation des patients qui souffrent de rhumatisme inflammatoire chronique. Et nos auditeurs vous connaissent puisque vous êtes venu il n'y a pas si longtemps que ça. Voilà, pour nous présenter votre précédent ouvrage qui s'appelait Arthrose, arthrite, je me soigne en mangeant. Alors, professeur Selam, pourquoi ce nouveau livre? Comment est née l'idée d'associer un rhumatologue, un nutritionniste et un chef cuisinier?
23: Alors, on va dire que c'était la suite logique du premier livre. Le premier livre, Arthrose, arthrite, je me soigne en mangeant, eh bien, expliquait des grands principes de nutrition quand on souffre de rhumatisme et puis donnait des grandes règles de vie pour s'alimenter. Mais on trouvait qu'il manquait quelque chose qui se passe en cuisine, qui est le fait de cuisiner. Et c'est la raison pour laquelle, avec Sébastien Tchernikov, nous avons fait une belle rencontre avec Sébastien Richard et nous avons travaillé ensemble sur à nouveau des données théoriques, mais également 70 recettes que le chef a concoctées à la lumière de toutes les connaissances scientifiques, justement, que l'on a pu échanger avec lui. Et c'est comme ça que ce livre est né et s'avère être finalement la suite logique du précédent.
21: Très bien. Alors, Sébastien Richard, vous êtes chef et vous êtes même un ancien étoilé. Michelin. Alors aujourd'hui, vous êtes consultant en alimentation durable. Il va falloir que vous m'expliquiez ce que ça veut dire.
2: Avec plaisir.
21: Et vous vous définissez comme un acteur du vivant. Alors est-ce que c'est cela qui vous a motivé à collaborer avec ces deux professeurs de médecine?
2: Alors il y a plusieurs raisons. La première, c'est l'humain, la rencontre, évidemment, avec Sébastien et Jérémy. D'abord Sébastien, d'ailleurs. Mmh. Et puis, c'est vrai que de pouvoir mettre, entre guillemets, en image un livre qui m'a beaucoup intéressé, et de pouvoir se dire aujourd'hui que je me soigne, le fait de pouvoir manger est quand même l'une des premières choses qui nous permet évidemment de vivre, mais de se soigner ou de pouvoir être bien était extrêmement intéressant. Donc pour moi, le fait de pouvoir justement avec Jérémy et Sébastien de mettre en exé ces recettes de façon à ce que tout le monde puisse facilement cuisiner, qui est un acte d'amour, un acte de générosité.
21: Et de partage.
2: Et de partage, bien sûr.
21: Alors, professeur Selam, on va d'abord redonner des définitions pour bien comprendre de quoi nous parlons aujourd'hui, parce qu'il y a beaucoup de personnes qui confondent arthrose et arthrite. Quelles sont les différences fondamentales entre ces catégories de pathologies?
23: Alors, les différences fondamentales se placent au niveau des causes, mais également au niveau des symptômes. L'arthrose, c'est une maladie où le cartilage, donc le tissu qui permet le bon glissement d'un os sur l'autre dans l'articulation, eh bien s'abîme, ce qui va entraîner tout un tas de dégâts articulaires provoquant des douleurs que l'on appelle des douleurs mécaniques, c'est-à-dire à l'usage, lorsque l'on marche, lorsque on découpe des aliments, tiens par

0: Alors, oui, il y a évidemment des causes locales. Par exemple, dans le cas de l'arthrose, on a une inflammation articulaire parce que l'organisme essaie d'éliminer les petits bouts de cartilage qui sont dans la cavité articulaire suite à une agression, un traumatisme, etc. de l'articulation. Mais cette inflammation souvent dépasse l'articulation et donne ce que l'on appelle une inflammation de bas grade, donc de très faible niveau, mais qui est très chronique, qui dure dans le temps. Et maintenant, on sait bien que le microbiote intestinal, la flore intestinale,
1: tout est relié.
0: Eh bien, exactement, c'est relié, est capable de moduler cette inflammation systémique. Et dès lors que l'on parle de microbiote intestinal, on se dit, mais comment influencer favorablement ce microbiote? Et tout naturellement, c'est l'alimentation qui arrive.
1: Alors, c'est pour ça que vous êtes avec Sébastien Tchernikov à l'origine de ces recommandations alimentaires. Pour vous, quelle est la place, justement, de l'alimentation dans la prise en charge de ces maladies? Est-ce qu'on peut véritablement réduire certains symptômes sans pour autant remplacer les traitements médicamenteux, bien sûr?
0: Alors ça, c'est quelque chose de très important. Notre discours n'est pas de dire vous pourrez remplacer l'ensemble de vos médicaments par un régime alimentaire, une alimentation. Mais en tout cas, ça peut être une aide substantielle qui permet parfois d'alléger, par exemple, les traitements antidouleurs ou anti-inflammatoires. Donc, ne pas arrêter les traitements de fond, par exemple, lorsque l'on souffre de polyarthrite rhumatoïde. Mais après, sur le long cours, pour essayer justement de se sentir mieux, de se sentir moins rouillé, douloureux, eh bien, on sait que l'alimentation, eh bien, c'est le petit plus qui peut parfois être un grand plus. Et c'est la raison pour laquelle, maintenant, il faut vraiment voir la prise en charge des patients qui vivent avec un rhumatisme de manière globale. Et médicaments et mode de vie ne s'opposent pas, hein. C'est le cocktail gagnant. C'est vraiment, ça se complète.
1: Alors, justement, y a-t-il un modèle alimentaire à suivre pour mieux manger et moins souffrir?
0: Alors, le modèle alimentaire a été bien identifié puisque, dans le cadre des recommandations réalisées avec la Société française de rhumatologie, nous avons pu identifier qu'il n'y avait pas véritablement de preuves formelles que les régimes d'exclusion, sans gluten, sans laitage, etc., évidemment, améliorent les patients. En tout cas, il y a peut-être des expériences individuelles, mais pour le plus grand nombre, certainement pas. En revanche, le modèle méditerranéen, l'alimentation méditerranéenne, eh bien, finalement, ça marche dans tous les types de rhumatismes et c'est la réunion de tous ces rhumatismes, c'est qu'on peut les traiter avec l'alimentation méditerranéenne.
1: Alors, le professeur Tchernikov n'est pas avec nous aujourd'hui, mais j'aimerais que vous nous disiez quelles sont les grandes catégories d'aliments qu'on doit privilégier dans l'alimentation anti-rhumatismale.
0: Alors, cette alimentation anti-rhumatismale, on l'a dit méditerranéenne, mais finalement, c'est parce qu'elle se rapproche d'un point de vue nutritionnel de ce que l'on trouve dans ces différents aliments. Tout d'abord, une alimentation riche en fibres. Donc, on va faire appel pour cela aux légumes, aux fruits, aux légumineuses. Riches en oméga-3 aussi, qui ont des effets anti-inflammatoires. Et donc là, on va penser aux différentes huiles, huile de colza, huile de lin.
1: Ce sont des acides gras essentiels.
0: Des acides gras essentiels que l'on peut pas soi-même produire, qui doivent venir de l'alimentation. Et puis, il y a certains poissons gras. Alors évidemment, on pense également au thon, au saumon, mais pensons aux plus petits poissons, souvent aussi moins onéreux,
2: les sardines, maquereaux,
0: exactement,
1: et moins riches en métaux lourds aussi.
0: Voilà, et moins riches en métaux lourds. Et donc, je ne vais pas dire qu'il y a un aliment miracle ou un aliment maléfique. Le but, c'est de tendre vers une alimentation équilibrée. Et dès lors que l'on fait soi-même la cuisine, finalement, on aboutit à cette alimentation équilibrée avec quelques conseils justement que l'on donne dans le livre. Et l'alimentation méditerranéenne, c'est fait de tout ça. À nous de la décliner. Et c'est ce qu'on a fait avec le chef, avec ses 70 recettes.
1: Alors justement, on va rentrer dans le vif du sujet. Ça tombe bien, c'est une émission à l'heure du déjeuner.
3: Tout à fait.
1: Chef Sébastien Richard. Puis en plus, vous venez du Sud. Hein, vous êtes venu de Marseille.
3: Exactement. Avec le soleil.
1: Voilà, exactement. Alors, vous avez permis de passer de la théorie à l'assiette. Comment avez-vous fait pour transformer ces recommandations nutritionnelles en recettes gourmandes?
3: Alors, c'est relativement simple en fait. Hein. C'est vrai que les produits utilisés qui sont, alors on a déjà eu beaucoup d'échanges avec Jérémy et Sébastien. Et les produits utilisés sont des produits que
1: classiques.
3: Il n'y a pas besoin.
1: On
3: les achète n'importe où. Soit on les achète à l'endroit où on a l'habitude d'acheter.
1: D'accord.
3: En fait, donc il n'y a pas spécialement d'autres lieux. Alors peut-être un petit peu pour le poisson si on n'a pas l'habitude d'aller chez un poissonnier, mais autrement il n'y a vraiment aucune difficulté pour pouvoir s'approvisionner. C'est même plutôt simple. Et après, donc j'ai créé des recettes qui évidemment prennent trois spécificités. Et ça, c'est une idée plutôt géniale d'ailleurs.

0: de Jérémy, je vais laisser Jérémy en parler, mais et qui permet de pouvoir suivant
1: l'état de forme,
0: je voulais te laisser la première, mais voilà, suivant l'état de forme, pouvoir préparer des recettes. Donc ça, c'est également important, et suivant un petit peu la composition ou les aliments que l'on a dans son frigo, dans les placards, sans être obligé de racheter constamment.
2: Et est-ce qu'il faut être un très bon cuisinier pour pouvoir suivre vos recettes?
0: Mais non, mais d'être un bon cuisinier, c'est une personne... Alors, est-ce qu'il y a de bons cuisiniers?
2: C'est intéressé.
1: Exactement.
0: Mais Jérémy cuisine beaucoup. Est-ce que c'est un bon cuisinier? Oui, par définition. Mais voilà, c'est de cuisiner...
2: Ça peut être abordable par tout le monde, en fait.
1: C'est ce qui nous a parlé dans les recettes de Sébastien. Et c'était vraiment comme ça qu'on a créé le livre, et surtout que Sébastien a créé les recettes. Il faut que ce soit une cuisine du quotidien.
0: Exactement. Hein,
1: c'est l'angoisse lorsqu'on voit une recette où on se dit qu'on a une dizaine d'ingrédients qu'on n'a pas dans son
2: voilà,
1: dans
2: déjà,
1: son dans sa cuisine et après on se demande une fois qu'on a la liste de savoir où est-ce qu'on va les acheter. Là, c'est réalisable, ça nous parle à tous. Et après, on a effectivement proposé une classification.
2: Alors c'est cette idée géniale justement. Ouais. Racontez-nous.
1: Alors ça, vraiment, je vais dire merci à mes patients parce que c'est vraiment à force d'échanger, de discuter, de consulter et de parler avec eux, que je me suis dit, mais finalement, pourquoi on n'y arrive pas? Pourquoi les patients n'arrivent pas obligatoirement à appliquer ces grandes règles, justement, qu'on avait mises dans le premier livre ou dans les recommandations de la SFR? Eh bien, c'est tout simplement parce que les patients, eh bien, ce n'est pas la population générale. Un patient qui vit avec un rhumatisme, avec des douleurs ostéo-articulaires, il a mal, il est fatigué, il n'a pas d'énergie, il est gêné, il peut avoir mal lorsqu'il reste debout dans des situations un peu prolongées. Et donc, on s'est dit, il faut des recettes adaptées à l'état de forme. Donc, l'état de forme, on l'a classé. Petite forme, moyenne forme, grande forme. Petite forme, peu de courses à faire. Je dirais que ce sont des recettes dites de placard, c'est-à-dire que la majorité des ingrédients est déjà dans la cuisine. Après, le temps de préparation n'est pas long, c'est pas très compliqué. Et il n'y a pas grand-chose à débarrasser.
0: Voilà, peu d'ustensiles,
1: peu de contenants, donc peu de vaisselle, peu de choses à nettoyer ou à mettre dans le lave-vaisselle. Moyenne forme, eh ben on a un petit peu plus d'énergie, on peut en faire un peu plus. Et puis grande forme, eh ben Sébastien nous fait éplucher, nous fait émincer, nous fait mariner, et c'est complètement adapté à l'état de forme. Donc c'est vraiment un livre en se mettant à la place du lecteur cuisinier plutôt qu'un livre descendant où on va dire voici les grands préceptes, voici les grandes recettes. Et donc la classification, je pense, parle, et quand j'ai interrogé mes patients, ça a bien résonné, je trouve.
2: Donc finalement, dans vos consultations, vous commencez même à parler de la manière de faire ses courses, parce que quand on a mal, c'est pas évident d'aller faire ses courses.
1: Alors, je suis rhumatologue, j'examine les articulations et je prescris des médicaments, mais effectivement, pour moi, il faut vivre, on vit dans un écosystème, hein, la vie quotidienne, c'est notamment faire ses courses, c'est travailler, avoir des loisirs, et donc je pense que c'est important, dès lors que l'on est médecin et qu'on s'occupe de maladies chroniques, d'intégrer le patient et la maladie avec laquelle il vit dans son écosystème au quotidien. J'essaie de le faire au maximum tout au long de mes consultations.
2: Alors Sébastien Richard, est-ce qu'on est autorisé à utiliser des ingrédients qui sont prêts à l'emploi, surgelés par exemple ou en conserve? On peut faire ça?
0: Bien sûr qu'on peut faire ça. En fait, on faut privilégier évidemment des produits de saison, pleine maturité, donc on les paye généralement moins cher et ils apportent vraiment tout ce qu'ils peuvent dégager notre besoin pour l'organisme. Mais après, évidemment, suivant les recettes, suivant les préparations, on peut prendre soit des produits en conserve, soit des produits surgelés, qui permet compléter, changer
2: des produits bruts. Alors
0: des produits bruts,
1: ça reste des produits bruts.
0: Ça reste des produits bruts.
2: On n'est pas dans les aliments ultra transformés du commerce.
0: On n'est pas dans les produits de 4e, 5e.
1: Mais ce qui est important, c'est qu'avec le chef, on n'a pas démissionné du goût et des saveurs. C'est pas parce que dans certains cas, il écrit et nous avons écrit qu'en cas de douleur, on peut par exemple passer des courgettes pleines et entières à des courgettes surgelées. Oui, bah par exemple pour certaines soupe, etc., c'est possible. Donc, c'est toujours de se dire, le but, c'est que ce soit pas une alimentation punition où on a l'impression, parce qu'on veut, doit se faire du bien, de mal manger. Ça reste bon. Merci, Sébastien.
0: Non, mais c'est extrêmement important. Voilà, ça reste bon, c'est cuisiné avec des produits, évidemment, de saison. Mais le tout, c'est de se faire plaisir et de pouvoir faire plaisir si on invite des personnes, évidemment, à pouvoir partager ce moment-là.
2: Alors, professeur Salam, maintenant que je sais, vous êtes à la fois rhumatologue et cuisinier. Je voudrais savoir si vous conseillez certains ustensiles dans la cuisine pour pouvoir faciliter la vie des patients et mieux protéger leurs articulations.
1: Alors, effectivement, il y a l'enjeu des gestes manuels parfois un peu répétés. Et il y a tout un tas de sites.
2: L'épluchage,
1: le découpage, voilà. L'ouverture.
2: Oui.
1: Et en fait, on connaît tout un tas d'ustensiles avec des poignées plus épaisses, antidérapantes. Il y a des planches de travail, pareil, qui sont plus accrochantes, ou des ouvre-bouteilles avec des systèmes de caoutchouc qui permettent d'ouvrir plus facilement. Tout ça se retrouve sur les sites d'ergothérapie, on les mentionne dans le livre, ou par exemple en parapharmacie. Après, je dis pas que tous sont nécessaires, c'est adapté en fonction de ses besoins, de ses difficultés,
2: des pathologies de chacun.
1: Oui. Voilà, donc on donne et on distille tout au long du livre à la fois des conseils de cuisine, mais également des conseils nutritionnels, mais encore des conseils rhumatologiques pour justement pouvoir réaliser ces recettes en s'aidant justement de toutes les aides techniques nécessaires.
2: Alors, j'imagine que vous tous, vous voulez savoir comment on mange quand on a des rhumatismes. Eh bien, on va le faire après une petite pause musicale. On va écouter Idan Reichel avec la très jolie chanson « Bereshit ». Et on revient vite avec vous.

0: Alors, merci de nous retrouver pour cette seconde partie d'Objectif Santé. Nous parlons de rhumatisme et de cuisine aujourd'hui avec le livre des professeurs Jérémy Selam et Sébastien Tchernikov qui se sont associés au chef cuisinier Sébastien Richard pour vous proposer cet ouvrage « Arthrose, arthrite, je me soigne en cuisinant » qui est paru chez Solar. Alors, professeur Selam, il y a énormément de choses qui circulent sur les réseaux. Et quels sont les messages qui, pour vous, sont les plus dangereux qui concernent des régimes miracles ou des régimes sans qui pourraient traiter, guérir des maladies rhumatologiques?
1: Alors, effectivement, on entend souvent parler de régimes miracles s'agissant d'alimentation et rhumatisme. Déjà, il faut se méfier dès lors que l'on entend le terme miracle, parce qu'on aimerait bien pouvoir guérir comme ça les patients qui vivent avec un rhumatisme, et c'est malheureusement pas le cas, et c'est surtout une fausse promesse. Nous avons repris la littérature avec la Société française de rhumatologie, et globalement, les études sur tous les régimes d'exclusion n'apportent que peu de bénéfices, et surtout, si on a une vision sur le long terme, puisque vivre avec un rhumatisme, ça va être malheureusement toute la vie, exclure tout un groupe d'aliments sur des bases scientifiques assez fragiles, ça ne me paraît pas justifié et ça correspond finalement, je dirais, à une double punition. Déjà qu'on vit avec une maladie chronique qui nous donne des douleurs et en plus on doit s'interdire de manger plein de choses. Après, je ne nie pas qu'il y a certains patients qui ont des expériences personnelles. Mmh. Tel patient va me dire, moi j'ai enlevé le gluten et j'ai moins mal aux articulations. Un autre va me dire, j'ai enlevé les laitages. Je ne suis pas là pour leur dire, vous avez tort, vous avez raison. J'accepte cela, tel qu'il me le raconte, en insistant sur le fait qu'il faut garder la convivialité et éviter les carences. Mais surtout, je ne vais pas le généraliser à tout le monde et de dire, je l'ai vécu. Et c'est souvent ce qui se passe dans le domaine de la nutrition. On a des personnes qui disent, si je l'ai vécu, moi, c'est que ça doit s'appliquer à tout le monde. Et c'est là, probablement, que l'erreur majeure est faite.
0: Et puis alors, je voulais savoir, est-ce qu'il y a un risque au niveau rhumatologique si on fait par exemple un régime sans lactose?
1: Alors sans lactose, par rapport à la santé osseuse, c'est quand même important d'avoir des apports calciques. Je ne dis pas qu'il faut boire du lait, mais en tout cas, il faut avoir des apports calciques. Après, ça peut être, si on ne veut pas manger de produits laitiers, il faut voir ça probablement avec un diététicien, diététicienne, pour voir comment on peut aboutir à la quantité suffisante, ce qui n'est pas toujours évident. Et puis après, ce que nous, on recommande dans les recommandations, ce sont plutôt les produits laitiers fermentés. Donc, les yaourts et fromages, ça peut être aussi pour le microbiote intestinal.
2: Très bien.
1: Et ça peut être pas obligatoirement de la vache, ça peut être de la brebis, etc. Donc, je pense que c'est très important de garder à l'esprit qu'on ne s'adresse pas à la population générale et qu'il faut prendre en compte la santé osseuse et la santé articulaire.
0: Ça, c'est très important, d'où vos recommandations nationales et même internationales, parce qu'il y a beaucoup de médecins qui encore disent à leurs patients d'arrêter les produits laitiers quand on a un rhumatisme.
1: Exactement, je pense que le lait à l'âge adulte, je ne dis pas que c'est recommandé, loin de là.
0: Mais les fromages.
1: Mais les fromages, il n'y a pas de raison. Oui. Voilà.
0: Et
1: c'est bon. Et c'est bon, en plus.
0: Tout à fait. Le gluten, c'est donc, parce que ça, on voit partout aussi, d'enlever le gluten, c'est pas une légende urbaine, alors.
1: C'est vrai qu'il y a tout un tas de patients qui enlèvent le gluten. C'est un petit, moi, de mes consultations, j'ai l'impression que c'est un peu moins le sujet en ce moment. En ce moment, la question, c'est le jeûne intermittent, plutôt. Mais en tout cas.
0: Qu'est-ce que vous en pensez, d'ailleurs, de ce jeûne intermittent?
1: Alors, on a une étude. Alors, pour l'instant, on a très peu d'études. Il n'empêche qu'on a une étude bien faite menée dans la polyarthrite rhumatoïde où sur une soixantaine de patients, ça semble apporter un petit bénéfice sur les douleurs. Donc, ma réponse est un peu mitigée. En tout cas, je dirais affaire à suivre.
0: D'accord.
1: Voilà, je pense que c'est intéressant de faire des recherches sur le sujet. Et si un patient me dit qu'il va mieux en faisant le jeûne intermittent, c'est-à-dire en faisant
0: pourquoi
1: une pause de 16 heures, pourquoi pas? Mais attention, il faut pas qu'il y ait de fringales ou d'excès alimentaire lorsqu'il reprend l'alimentation.
0: Voilà, et puis qu'il se mette à manger des aliments riches en tout, sauf ce qu'il faut. Justement, alors il y a un ingrédient qui est caché souvent dans ces aliments ultra transformés, c'est le sel. Est-ce qu'il y a un rapport entre une consommation de sel trop importante, ce qui est souvent le cas, et l'intensité des symptômes des maladies chroniques des articulations?
1: Alors ça a été clairement démontré, le sel, notamment dans la polyarthrite rhumatoïde. Des expériences au laboratoire, on prend des souris qui ont de la polyarthrite et on leur donne beaucoup de sel, elles aggravent leur arthrite très clairement. Et on sait maintenant par quel mécanisme ça passe. Le sel va activer un certain type de globules blancs qui vont justement entraîner l'inflammation articulaire. Donc l'idée, effectivement, est de consommer moins de sel. De toute façon, on en consomme tous trop. Et là-dessus, ça a été vraiment un ajustement et on a bien travaillé là-dessus avec le chef pour dire que on n'est pas en train de faire la promotion du régime sans sel, hein, loin de là. Mais il faut saler comme nécessaire.
2: Le sel reste un exhausteur de goût.
0: Alors, qu'est-ce que vous utilisez, Sébastien, pour diminuer un peu le sel? Qu'est-ce que vous... Quelles sont vos astuces?
2: Alors, déjà, le goût de l'aliment, le sel doit rester un exhausteur. Donc, juste relever les herbes, pour moi, c'est les épices qui sont mesurées. Mais, en fait, on aurait tendance à, si on n'a pas le goût du sel, à se dire que c'est fade. Mais en fait, la saveur du produit, ce n'est pas le sel, c'est le produit. Le sel doit relever le goût du produit. Donc, je pense qu'aujourd'hui, on nous a inculqué, on a appris, mais même moi en tant que cuisinier, à pouvoir saler. Il y a même encore des personnes qui, quand l'assiette arrive, assaisonnent, recèlent avant de pouvoir goûter.
0: Voilà. C'est
2: terrible. Et moi, dans ma cuisine, le sel a toujours été quelque chose que j'utilise. Évidemment, je fais pas une cuisine sans sel. Le livre, il y a aucune recette sans sel. C'est pas du tout le but, mais c'est
0: raisonnable.
2: Raisonnable, c'est sûr, mais en fait, il faut être raisonnable tout le temps. Mais c'est pas une contrainte, c'est un bienfait pour soi, pour sa santé, le sel étant quelque chose qui doit apporter relever le goût du produit.
1: Ça doit servir la recette, servir le produit et pas inonder le produit et faisant qu'on ne sent que ça. Et donc on donne aussi des astuces, hein, pas de salière à table systématiquement, tout simplement goûter avant de saler.
0: Voilà, tout à fait.
1: Ou de ne pas saler d'ailleurs.
2: Voilà, et ça c'est important, goûter avant de saler. Et généralement si on ajoute un petit peu d'herbe, quelque chose, un peu de d'épices, curcuma, enfin quelque chose qui permet, ça se substitue largement à cette envie de saler.
0: Alors, vous savez qu'on a beaucoup d'auditeurs qui adorent cuisiner et qui aiment bien manger. Donc, je voulais savoir comment vous accompagner, parce qu'aujourd'hui, on est dans le monde des aliments ultra transformés, de la cuisine rapide, on commande au lieu de cuisiner. Ouais. Alors, vous êtes conseiller en nutrition durable. Ça veut dire quoi, déjà?
2: Alors, ça veut dire... De permettre, regarder un petit peu d'où ce que l'on achète, où ça a été produit, par qui, c'est plutôt pas mal, la saisonnalité, acheter correctement, acheter des quantités suffisantes, mais peut-être à refaire quelques courses ou à se faire livrer, même si je suis pas spécialement pour, mais aller au marché, c'est vraiment une démarche. Ne pas stocker dans les frigos, ça c'est extrêmement important, et d'utiliser la totalité de ce que l'on achète, et d'imaginer, de regarder un petit peu. C'est pour ça qu'il y a plein de recettes dans le livre qui permet de pouvoir justement réutiliser des produits qu'on a mis dans le placard ou dans le frigo. La durabilité, c'est le gaspillage. Pour moi, c'est quelque chose d'extrêmement important, de réfléchir justement... Quand on épluche, est-ce qu'on lave un peu avant? Est-ce qu'on lave un peu avant? C'est la réponse, est oui. On lave un peu avant de façon à garder les épluchures. Et qu'est-ce qu'on peut faire des épluchures?
0: Alors, est-ce qu'il faut être bio quand c'est comme ça?
2: Alors, je suis pas pro-bio, mais il vaut mieux être bio. Voilà. Si c'est bio local, parfait. Pro-bio, bio et acheté à l'extérieur, c'est pas terrible.
1: On peut dire, il vaut mieux manger des légumes, même pas bio, que pas de légumes du tout.
2: Ah, ça c'est ça.
1: Voilà.
0: C'est sûr.
1: Mais c'est des messages importants. Oui. Parce que il faut pas être donner de la culpabilité dès lors qu'on ne va pas acheter bio. On a tous conscience que c'est probablement mieux pour l'environnement et puis pour la santé, mais ça doit pas être dogmatique, c'est-à-dire que au total, mieux vaut manger des fruits et légumes pas bio que pas de légumes et pas de fruits du tout.
2: Exactement.
0: Mais alors on enlève la peau quand on n'a pas des légumes bio ou...
2: Oui, c'est mieux. Mais il faut peut-être aussi regarder de les quantités de ce que l'on mange, faire attention aux quantités et de se dire aujourd'hui il vaut mieux peut-être acheter un produit un peu plus cher, bio, mieux travaillé, et au lieu d'en manger une certaine quantité, de réduire un petit peu les quantités. Ça fait partie également de la durabilité, vraiment, de pouvoir prêter attention au poids, à la quantité de ce que l'on mange, de ce que l'on met dans les assiettes, de façon à pouvoir notre besoin aujourd'hui pour être en bonne santé, pour passer une bonne journée, sont évidemment par rapport à la morphologie de chacun, mais ils sont relativement faibles et il faut prêter attention à ça. Et on ne mange pas pour être rassasié, il faut manger pour pouvoir être bien et être
0: pour faire du bien à son corps.
2: Ouais, faire du bien à son corps.
0: Alors, est-ce que ça coûte plus cher de manger anti-rhumatismal entre guillemets ou pas vraiment?
2: Ah ben, pas du tout. C'est pas
0: parce
2: vraiment.
0: Parce que les poissons, les légumes, les fruits, les légumes, parfois, ça peut.
2: Non, en fait, non. Alors, alors, c'est de savoir si on passe d'un stade où on mange pas ou un stade où on mange. Je pense que on mange de façon, voilà. Est-ce qu'on va commander? C'est plutôt ça. Est-ce qu'on se fait livrer quelque chose?
0: Ah oui.
2: Ça, c'est un paramètre important. Aujourd'hui, de pouvoir cuisiner, je suis ultimement convaincu et je peux le démontrer à chaque instant, qu'il vaut un plat que l'on confectionne revient moins cher qu'un
0: plat qu'on commande.
2: Qu'on commande.
3: Voilà. Exactement. Ça, c'est vraiment important. Et effectivement, on a pensé à ça, au côté financier. Alors,
2: bien
3: évidemment,
2: sûr.
3: Lorsqu'on parle de poisson, si vous pensez coton rouge de Méditerranée, à l'espadon et au saumon, ça va coûter cher, mais les recettes du chef, c'est notamment des boulettes de sardines,
2: Les boulettes de sardines, tu les as faites.
3: Ouais, je les ai faites. On peut pas dire que ce soit un plat très onéreux.
0: Ça tombe bien, parce qu'il y a des oméga 3 et ils sont conseillés, ces poissons.
3: Exactement.
0: Début de chaîne, hein, de
3: donc c'est toujours pareil, c'est de savoir, sinon, qu'est-ce que l'on mange à la place, et si c'est finalement des plats tout préparés, ça va in fine coûter plus cher.
2: Ah, c'est certain.
0: Alors, Sébastien Richard, on a croisé une journaliste tout à l'heure qui a dit, alors, il y a pas à manger. Non, mais vous allez nous raconter quand même.
2: Bien sûr.
0: Vous allez nous mettre l'eau à la bouche avec. Vous allez nous parler d'un plat particulièrement bénéfique pour quelqu'un qui souffre d'arthrose ou d'arthrite.
2: Alors, je pense à deux plats. Bon, on va être dans la saison. Je pense à la dorade royale, qui est relativement facile à cuisiner. Là, juste avec quelques petites herbes, donc thym, romarin, tomate, citron. On va juste les inciser de façon à pouvoir glisser des tranches de tomate et des tranches de citron à l'intérieur. On va préchauffer le four un tout petit peu. On va les cuire comme ça. La cuisson relativement courte est plutôt pas mal.
0: Et à quelle température?
2: 160, 170.
0: Voilà, pas trop chaud.
2: Pas trop chaud. Moi, je prête également extrêmement attention à la température de l'aliment que l'on met en bouche, de façon à éviter d'avoir quelque chose qui soit trop chaud et qui non seulement brûle, mais qui, en termes de dégustation, on ne l'a pas. Bien garder la mastication, la mâche d'un produit.
3: C'est même important pour la digestion.
2: C'est extrêmement important.
3: Et notamment, on sait que les patients qui ont un rhumatisme ont souvent des problèmes dentaires, donc c'est important de mâcher.
2: Oui, on a aujourd'hui, enfin voilà, la tendance à ne plus mâcher, à prendre que des produits mous. Là, la cuisson, évidemment, permet d'avoir cette résistance. Et je pense à un gratin de courgettes. Relativement simple, un gratin de courgettes, qui permet également de pouvoir avoir, et on peut jouer sur la cuisson justement, c'est de se dire, soit on joue sur la cuisson, soit on fait des morceaux de courgettes un peu plus grosses, un peu plus fines, la régularité n'est pas là, la régularité pour moi est quelque chose de dans la dégustation et dans la mastication, de pouvoir avoir différents goûts, et une courgette que l'on cuit 3 minutes si elle fait 2 cm, une courgette qu'on cuit 3 minutes si elle fait 1 cm, ben on n'a pas le même goût du produit, et ce qui permet de pouvoir jouer vraiment sur les saveurs.
0: Alors, professeur Selam, on parlait tout à l'heure, justement là ce sont des recettes qui sont cachères, donc c'est vous avez inventé des recettes pour que tout le monde puisse manger.
3: Oui, ça dépend des habitudes culturelles, des habitudes cultuelles. Et donc, ces recettes, elles sont adaptées, évidemment, après, à chacun de les adapter. Et puis, pour certaines d'entre elles, moi, je trouve que ce sont de bonnes indications. Il y en a une que j'affectionne tout particulièrement, c'est les légumes rôtis au four.
2: Ouais.
3: Et en fait, le chef nous a écrit une recette avec certains légumes. Et puis là, la saison de l'été arrive. Eh bien, moi, je l'ai faite, mais refaite différemment, en fonction aussi des légumes que j'avais achetés. Et voilà, après, le chef a rajouté un petit filet de citron, un petit peu de feta, qui est facultatif. Et donc, c'est à nous, après, de nous les approprier, ces recettes. Et donc, j'ai réalisé ce travail, justement, pour pouvoir vraiment m'imprégner du livre. Et donc, celle-ci m'a beaucoup plu et je l'ai fait déjà un certain nombre de fois.
0: Alors, est-ce que vous les avez toutes goûtées, ces recettes?
3: Alors, pas les 70, mais il y en a tout un tas. Mais en tout cas, j'ai bien aimé aussi le poulet avec les patates douces parce que c'est très simple. Et pareil, on va changer la patate douce quand on voudra changer de légumes d'accompagnement. Les boulettes de sardines, ça s'appelait parce qu'on peut les faire avec les enfants.
0: Ça va avoir beaucoup de succès, je pense.
3: Et puis il y a tout un tas de recettes parce que pour aller plus loin, moi j'étais à nouveau en train de me dire, mais c'est la vie, c'est pas que entrée, plat, dessert, c'est aussi les goûters, les snacks, les apéros, donc, les infusions, les cocktails. Voilà.
2: Dans les 70 recettes, il y a différentes recettes.
3: Ouais. Et donc là, les boules énergétiques, par exemple, ou les madeleines, ça peut rendre service lorsqu'on a une petite fringale.
0: On peut prendre des madeleines.
3: Voilà. On s'est bien amusé.
2: Ouais,
3: c'était vraiment un ouvrage à rédiger à six mains avec plaisir et saveur.
2: Ouais.
0: Alors, puisqu'on se rapproche de la conclusion de cette émission, professeur Sielam, si nos auditeurs ne devaient changer qu'une seule chose dès demain matin pour mieux protéger leurs articulations, laquelle serait-ce ?
3: Bien, je dirais que ce sera en deux parties. C'est faire des courses pour cuisiner. Et finalement, dès lors qu'on se met à cuisiner soi-même, eh ben on va s'approcher d'une alimentation justement qui n'est pas ultra transformée et qui fera du bien aux articulations. Et moi, je m'en rends compte, c'est vraiment les patients, lorsque je leur explique que c'est un moyen pour eux de se prendre en charge eux-mêmes, eh bien une sorte d'accroche et qui fait que finalement l'adhésion à toute la prise en charge est bien meilleure.
0: Et vous, Sébastien Richard, quel est votre conseil de chef pour nos auditeurs ?
2: Je vais suivre vraiment celui de Jérémy. Je pense que de cuisiner, évidemment, fait du bien
0: à l'organisme. Au corps
2: et à l'âme. Exactement. Hein ça, c'est extrêmement important. Le sel, vraiment, le sel doit rester quelque chose que il faut l'utiliser très très peu et essayer de réfléchir lorsque l'on fait un plat. Qu'est-ce que je peux mettre si j'ai envie d'avoir du goût? Qu'est-ce que je peux mettre pour pouvoir justement éviter de mettre trop de sel?
0: Messieurs, je vous remercie. Avec votre ouvrage, vous alliez, donc je le rappelle, arthrose, arthrite, je me soigne en cuisinant. Eh bien, vous alliez à la fois le bien-être des articulations, le bien-être du quotidien et le bonheur des papilles. Et ça n'a pas de prix. Alors, je vous remercie.
2: Merci à vous.
0: Et je conseille la lecture de votre livre, qui était d'ailleurs coécrit avec le professeur Sébastien Tchernikov. Et donc, en attendant de vous retrouver, chers amis gourmands, je vous dis, portez-vous bien.

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8: Bonjour Nathalie Zadj.
9: Bonjour Laurence.
8: Aujourd'hui, vous allez nous parler de la manière dont l'être humain réagit à une expérience extrême.
9: Oui Laurence, nous allons nous demander quels sont les ressorts dont dispose une personne, quelle qu'elle soit, quand elle est soumise de manière durable à une situation extrême, comme dans la privation de liberté, la torture ou la menace de mort. Et nous allons nous poser la question en nous appuyant sur un chef-d'œuvre de la littérature yiddish qui vient de paraître en poche aux éditions de l'Antilope Poche. Il s'agit de « Dans les bagnes du tsar » du fameux poète H. Levick, traduit magnifiquement par Rachel Hertel. C'est un témoignage sous forme de récit que l'auteur écrivit plusieurs dizaines d'années après les événements. Un récit qui raconte la première partie de son emprisonnement quand en 1906, à l'âge de 19 ans, il fut condamné à une peine à perpétuité, d'abord à plusieurs années de prison, qu'il nomme un bagne en raison des conditions particulièrement difficiles, puis à la relégation en Sibérie pour le restant de sa vie dans un village au bord de la Léna. En réalité, en Sibérie, assez rapidement, Levick réussira à s'enfuir et émigrera aux États-Unis où il vécut le restant de sa vie.
8: Et pourquoi cette condamnation ?
9: Parce que Levick, de son vrai nom, Levick Halpern, descendant d'une famille orthodoxe, fils d'un père extrêmement pieux, élevé dans la pure tradition juive lituanienne, avait adopté, comme beaucoup de jeunes de sa génération, les idées révolutionnaires et marxistes. Militant dès son adolescence, il fut arrêté à plusieurs reprises et finit par être jugé dans un procès au cours duquel il refusa la défense d'un avocat car il souhaita revendiquer son allégeance au mouvement révolutionnaire devant le tribunal.
8: C'était extrémiste, c'est un radical comme on dirait aujourd'hui?
9: Oui, tout à fait. Il vit une rupture radicale. D'ailleurs, après son procès, il ne verra quasiment plus ses parents. Alors, la première partie du livre, la plus importante, raconte sa mise au cachot et la rencontre avec toutes sortes d'individus emprisonnés. Ils appartiennent à deux catégories. Il y a les politiques, des prisonniers comme lui, qui sont des révolutionnaires, des militants contre le pouvoir en place, et il y a les droits communs, qui sont des criminels, des meurtriers, ceux qui ont fait couler le sang ou qui ont commis de graves transgressions. Ces deux catégories de personnes ne proviennent pas du même milieu. Généralement, dans le monde libre, elles ne se rencontrent jamais. En prison, dans les bagnes du tsar, elles ont des manières distinctes de réagir. De fait, si la situation extrême à laquelle ils sont tous soumis est la même, promiscuité, privation de liberté, de lumière, de soins, de nourriture, l'attaque par des rongeurs, maltraitance de la part des gardiens autant que des co-détenus, le comportement des prisonniers diverge et est souvent lié à leur appartenance socio-culturelle. Et si le jeune poète révolutionnaire Yiddish Levik tient le coup durant toutes ces années de bagne, s'il supporte cette situation extrême, y compris les moments de délire et d'hallucination que tous connaissent en étant atteints de fortes fièvres et de maladies mortelles, il me semble que c'est en partie parce qu'il a su très vite développer une curiosité, un intérêt exceptionnel, d'une rare finesse pour tous ces êtres nouveaux aux côtés desquels il est contraint de survivre.
10: C'est ce dont parle ce livre, hein, ce peuple de bagnards.
9: Oui, et en relatant son expérience d'emprisonnement dans les cachots du tsar, Levik écrit un chef-d'œuvre littéraire digne d'une comédie humaine ou d'une divine comédie. Il est une sorte de Dante Balzac yiddish. Et dans les bagnes du tsar, Levik nous donne accès aux êtres qui peuplent la Russie du début du XXe siècle. Lors de cet emprisonnement, il est contraint de se relier intimement à eux. Ce sont des êtres tantôt effrayants, tantôt des saints. Certains se révèlent exceptionnels, bienfaisants et sages après avoir été des monstres. D'autres se montrent fourbes, pleutres, égoïstes et profondément injustes alors qu'on les croyait généreux et dévoués. Dans les bagnes du tsar est un récit qui donne accès à une humanité complexe, sensible, tantôt sinistre, tantôt flamboyante, où des hommes et des femmes, leurs dieux, leurs croyances et leurs idées se côtoient et se confrontent. Et ce qui m'a singulièrement intéressée, voyez-vous Laurence, dans ce récit, ce qui ressort de ces portraits passionnants et sensibles, c'est la relation entre les réactions psychologiques des prisonniers et leur appartenance et références culturelles. Par exemple, dans la cellule, qu'il partage avec un trop grand nombre de prisonniers, a été accroché au mur le portrait du Christ. Les chrétiens emprisonnés y trouvent là un réconfort, et même plus, on devine que le Christ, sur sa croix, devient une sorte de guide, de référence pour penser la terrible épreuve qu'ils subissent dans les bagnes du tsar. Comme si cette épreuve était en réalité une élection, comme si cette souffrance, au lieu d'être une malédiction, ça s'inversait, pouvant les mener droit à la mort, était en réalité un passage obligé pour une vie meilleure. Pour les juifs, surtout des politiques, ce n'est pas du tout le cas. Ce peut même être l'opposé. Levik, atteint du typhus, se met à délirer sous l'effet de la fièvre. Il raconte comment il se sent en danger, carrément persécuté, par ce qu'il définit comme un prisonnier surnuméraire. Levik est terrorisé quand le Christ, qui n'est plus pour lui qu'un homme, un prisonnier, se libère de ses clous, descend de sa croix pour, croit-il, venir lui faire du mal. L'homme, Christ, tente de s'expliquer, mais Levik ne l'aime pas. Il n'en veut pas dans la cellule, il occupe une place alors que l'espace est déjà trop exigu, alors qu'il n'y a pas suffisamment de médicaments ni de nourriture pour tout le monde.
10: Vous voulez dire que même dans la souffrance, les êtres humains sont déterminés par leur identité culturelle, Nathalie ?
9: En tous les cas, c'est ce qui ressort du récit de H. Levik. Et à ce sujet, cette perspective pourrait être un mode d'emploi pour mieux se connaître et mieux connaître les personnes qui nous entourent. On pourrait se demander quelles ont été nos propres réactions dans les situations de grand danger que nous avons traversées. Et chercher à identifier quel personnage mythologique de notre culture, quel modèle de conduite nous avons suivi de manière instinctive. Car ce qui caractérise les situations de danger, c'est que nous y répondons sans réfléchir, sans choisir, de manière quasi automatique. La réflexion psychologique que m'inspire le récit de H. Levik reprend l'idée de Linton dont s'est largement inspiré Georges Devreux pour développer l'ethnopsychiatrie, Le fameux modèle d'inconduite qu'il résumait ainsi. Chaque culture dit en substance, tu n'as pas le droit d'être fou, mais si tu l'es, voici la bonne manière de l'être. Le positionnement de Lévique pendant sa captivité dans les bagnes du tsar est quasiment une leçon de morale sociale. En interrogeant la référence mythologique sur laquelle est basée toute réaction à une situation de stress ou une situation extrême, nous pourrions dépasser nos intolérances et comprendre la diversité des réactions chez les autres. Nous comprendrions l'origine des comportements, voire même des affects d'autrui, qui ne sont jamais seulement individuels, mais la plupart du temps façonnés par des fonctionnements préétablis, assumés par des personnages mythologiques, porteurs de valeurs, choisis par le monde auquel on appartient.
10: Vous voulez dire que la leçon du récit de H. Lévick dans les bagnes du tsar pourrait être « Dis-moi quel est ton personnage mythique de référence et je te dirai qui tu es ».
9: Oui, c'est exactement ça. Et c'est ainsi que je comprends pourquoi ce récit est aussi riche. Comment l'auteur parvient si bien à nous donner accès à une multitude d'êtres humains. Des femmes révolutionnaires et amoureuses, aux chrétiens paysans massacreurs de juifs à la hache, des juifs pieux, aux épouses fidèles de repris de justice qui partent vivre en Sibérie pour rester auprès de leur mari, des révolutionnaires qui trahissent leur morale à ceux qui demeurent dévoués jusqu'à la mort. Tous ceux qui se retrouvent dans l'univers des bagnes du tsar ont un modèle en tête, une référence religieuse, mythologique ou historique qui guide leur comportement et leur adaptation. C'est ce que Lévick a si bien saisi et qu'il a transcrit dans une langue et une tonalité remarquables. C'est ce qui fait de cet ouvrage un des grands textes de la littérature yiddish.
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1: De retour pour ce nouvel épisode de Rock 80 où on va découvrir encore plein de groupes inconnus avec quelques noms un petit peu dans vos esprits entre-temps. Et puis pour commencer, une véritable star puisque c'est une des chanteuses de Fleetwood Mac. Et oui, parce que c'est un groupe qui a toujours eu au moins deux chanteurs ou chanteuses, ça fait partie de sa marque de fabrique. À l'époque, en 1989, elle avait bien lancé sa carrière solo qui avait justement commencé au tout début des années 80, et c'est probablement celle qui a eu le plus de succès en solo. Stevie Nicks qui sortait The Other Side of the Mirror, alors que Fleetwood Mac commençait déjà à être vraiment en stand-by. On va écouter The Other... Non, pas ça, ça c'est le nom de l'album, je recommence. On va écouter donc Ooh My Love, Stevie Nicks, 1989, dans 80.

Inimitable voix de Stevie Nicks. On reconnaît forcément sa patte de compositrice également, mais il faut reconnaître que sur ce morceau, elle est vraiment dans l'esthétique AOR, ce qui n'a pas toujours été le cas. Parfois, elle se rapprochait du hard rock ou du folk ou bien du classic rock. Mais là, c'est vraiment AOR et ça tombe bien parce qu'on en aura pas mal dans cette émission, avec notamment des histoires de groupes où on voit bien qu'il s'agit d'une sorte de virage dans la carrière pour des raisons assez diverses. On le verra tout à l'heure avec un très très grand nom du hard rock. Mais tout de suite, en Angleterre, on va retrouver le groupe Terraplane, qui, bien que signé sur une grande maison de disques en 1985, ne fera que deux albums sous ce nom avant de renaître avec une carrière beaucoup plus imposante et beaucoup plus international aussi, sous un autre nom. On y retrouve notamment, vous allez voir, un chanteur assez extraordinaire à la voix de gorgée de soul. L'album de 1985 s'appelle Black and White et on va écouter I Survive, le groupe Terraplane.

Les débuts discographiques d'un groupe qui s'appelait Terraplane, un groupe britannique qui deviendra 5 ans plus tard Thunder, qui lui existe encore et mène une carrière très très longue, qui a eu ses honneurs de gloire au tout début des années 1990. Maintenant, c'est un peu plus confidentiel. Pratiquement les mêmes musiciens, pratiquement la même musique avec peut-être un peu moins de clavier, un peu plus de groove et de soul, mais on sent bien l'affiliation, surtout avec cette voix extraordinaire. Je vous parlais de ces virages tout à l'heure que certains groupes ou chanteurs prennent au gré de leur carrière et parfois aussi des décisions, des préférences, des maisons de disques ou du succès radio ou concert. Surtout qu'à l'époque, il y avait aussi beaucoup de festivals. Je parle bien sûr de nos chères années 80. Et si on prend l'exemple du chanteur de Deep Purple, le chanteur iconique, parce que bien sûr, il n'y a pas eu que Ian Gillan, mais Gillan a commencé en sortant de Purple par faire du jazz fusion chanté, et ensuite, comme ça marchait moyennement, il a repris une ligne beaucoup plus classique dans le genre hard rock, heavy metal, mélodique, avec évidemment de très bons musiciens, et de temps en temps, il allait sur un terrain particulièrement mélodique justement, et on va s'en rendre compte avec un extrait de l'album Double Trouble de 1981 qui présente à l'époque en tout cas un disque studio et un disque live. En CD d'ailleurs c'est la même chose, mais d'où le titre, et c'est la première fois qu'il faisait ça je crois. De cet album donc de 1981, on va écouter Nightmare.

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1: Si vous avez vraiment prêté l'oreille, vous avez dû vous rendre compte qu'on a même eu droit au fameux cri, ce qu'on pouvait entendre sur Child in Time de

Deep Purple. Gillan qui, sur ce morceau, se rapproche quand même assez visiblement de Rainbow. Rainbow qui n'est autre que le groupe de son ennemi juré, c'est-à-dire Ritchie Blackmore, avec qui ils étaient vraiment en mauvais termes, ce qui ne les a pas empêchés de se retrouver pour la reformation de Deep Purple en 1984, avec tout un tas de circonstances où il y aura bien sûr d'autres retrouvailles et d'autres séparations. Et aujourd'hui, tous ces gens sont bien âgés, donc on va les laisser tranquilles. Et c'est un peu la même génération que Dennis DeYoung, qui lui était un fondateur du groupe Styx, qui a commencé au début des années 1970. Là aussi, séparation vers 1984. Dennis DeYoung fait une carrière solo qui marche assez bien, mais ensuite, le groupe se reforme sans lui. C'est le début des problèmes. Alors, retrouvons-le sur une de ses réussites, parce qu'il a fait quand même 5 ou 6 albums solo qui n'ont pas tous la même qualité. Extrait de l'album Boom Child, paru en 1988, Harry's

Dennis DeYoung en 1988, vous êtes toujours sur RCJ dans Rock 80. Chaque fois que j'écoute sa voix, que ce soit dans Styx ou en solo, je suis toujours aussi impressionné par sa technique. C'est quelqu'un qui aurait sans doute pu faire du chant classique ou au moins des comédies musicales à Broadway. Alors évidemment, ça en énervait certains à l'époque, notamment les tenants d'un certain punk rock ou de d'un rock un petit peu puriste, que ce soit aux États-Unis ou ailleurs, y compris d'ailleurs des moqueries. Hein. Il a même droit à un passage qui est devenu maintenant mythique dans South Park, où un des personnages se moque d'une chanson de Styx, mais il est rentré dans l'histoire de la musique populaire américaine. Dennis DeYoung, qui donc en 1988 était en solo sur cet album Boom Child, et on avait déjà beaucoup de claviers, puisque DeYoung c'est un claviériste et un chanteur en plus d'être compositeur-interprète. Et dans ces années-là, les années 80, certains groupes y allaient vraiment avec franchise, avec beaucoup de joie et de bonheur, en mettant des couches et des couches de clavier. On a fini par perdre l'habitude, ce qui fait que ça devenait surprenant. Et c'est la réminiscence de ce dont je vous parlais la semaine dernière, le fameux pomp rock, infusé cette fois dans une trame beaucoup plus traditionnelle de hard rock mélodique. Et de quoi on parle? On parle du groupe Prophet, qui malheureusement aura surtout eu son petit moment important en 3 ans, c'est-à-dire ses 2 premiers albums, 1985-1988, qui sont tous les deux excellent. Tout le monde est bon là-dedans, hein. Le bassiste, qui est le principal compositeur, le chanteur, le batteur, qui deviendra lui-même chanteur d'un groupe après, et tous les autres. Alors allons-y pour les claviers. Pour l'album sans titre de Prophet en 1985, le morceau s'appelle It's Real.

comme on parle souvent des interactions entre l'Angleterre et les États-Unis dans nos années 80 chérie, évidemment que en Angleterre, on s'interrogeait sur ce succès des groupes avec beaucoup de claviers, beaucoup de mélodies, avec un côté qui pouvait plaire, bien sûr, et sachant qu'il y avait aussi beaucoup de technique et beaucoup de travail, mais des aspects sirupeux qui déplaisaient aussi. Après tout, chacun sa chapelle, ce qui n'empêche pas d'ailleurs certains d'aller de l'une à l'autre, ce qui était d'ailleurs mon cas et ce qui l'est toujours. Et justement, en Angleterre, il y avait quand même des groupes qui étaient dans cette mouvance. On pense bien sûr à toute la vague néo-progressive avec des groupes comme Marillion, mais aussi au supergroupe Asia, qui était britannique à la base, même s'il a surtout marché aux États-Unis. Il y avait Magnum, qui lui avait commencé vers 1978, qui existe toujours, il me semble bien, et qui a eu un grand succès dans les années 80, et des groupes un petit peu moins connus, comme par exemple Nightwing, qui était vraiment dans la seconde division. Pas de grosses signatures avec des labels prestigieux, pas de tournée mondiale, mais une musique tout à fait honnête qui est dans cette lignée-là, un peu pomp-rock, un tout petit peu progressive, un petit peu hard-rock. Extrait de l'album My Kingdom Come, on va les découvrir avec le morceau qui s'appelle exactement pareil, c'est le groupe Nightwing, c'était en 1984.

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1: C'est le moment de faire un petit peu d'auto-promo pour ce Rock 80 avec bien sûr le rappel de l'information sur les anciennes émissions qu'on peut retrouver en allant sur le site de la radio, radio-rcj.info, le même site sur lequel on peut aussi écouter la radio en direct, qu'elle soit dans les tranches diffusées en hertzien ou pas, puisque forcément sur internet c'est 24h sur 24. Et puis aussi avec le menu émission Rock 80, là vous n'avez pas seulement la dernière, mais vous avez toutes les anciennes, il y en a une bonne centaine et il y a de quoi faire, donc n'hésitez pas, c'est sur tous les écrans, sur toutes les tablettes, et tout à l'heure on arrivera vers des choses un peu plus directes en matière de musique, mais toujours dans les années 80, et ce sera notre dernier voyage dans l'AOR, j'allais dire pur et dur. C'est une chanteuse canadienne qui s'appelle Connie Scott, elle a sorti l'album Hold On en 1987, Run to the Light.

Les années 80, c'est l'explosion de mouvements rock dans plein de pays qui n'avaient pas forcément beaucoup d'ouverture ailleurs et qui est resté un petit peu dans leur secteur. C'est le cas de la Scandinavie. Et récemment, j'ai fouillé dans les archives scandinaves pour découvrir de nouvelles choses. Et je me suis rendu compte que certains avaient vraiment un grand intérêt à mélanger l'acier et le sucre en quelque sorte, puisque vous allez voir des bons gros riffs, mais derrière, la mélodie, les arrangements sont assez bubblegum, ça donne des mélanges inédits qu'on peut retrouver de temps en temps dans certains sous-genres du hard rock, du heavy metal parfois encore aujourd'hui, surtout avec toutes les machines qui sont disponibles. Un premier exemple avec un groupe qui est norvégien et qui s'appelait Shaboom. Déjà, le titre, c'est tout un poème. Ils sortent l'album Rock, R-O-C-K, en 1988. Et on va écouter Night After Night. Et vous allez voir que là, à la base, c'est relativement direct, mais que ça envoie.

Le groupe Shaboom qui nous venait de Norvège, ils ont sorti quelques albums et ils ont un petit peu disparu. Et vous verrez que, enfin vous verrez si ça vous intéresse, que dans les groupes, dans la mouvance hard rock, rock FM, AOR de Scandinavie, d'abord le mouvement est extrêmement vivace en ce moment. Il y a toujours ces tendances à la mélodie presque, j'allais dire, comme ABBA, mais avec des grosses guitares parce que l'aspect mélodique reste important. On va franchir une étape dans ce créneau des groupes un petit peu atypiques, voire même exotiques, qui mettent des grosses guitares avec quelque chose d'assez typique. C'est un groupe qui chantait en suédois. Il s'appelait Snowstorm, visiblement assez important depuis les années 70 dans ce pays. Je vais donc avoir beaucoup de mal à prononcer les paroles, enfin pas les paroles, le titre correctement, donc je m'en excuse. Album qui est sorti en 1981, Ur Natten in Igrinningen. Et le morceau, c'est plus compréhensible parce que ça ressemble plus ou moins à Midnight Boogie, sauf que là c'est Midnight's Boogie. Donc je pense que vous voyez à peu près à quoi on va avoir affaire. Et c'est parti pour les grosses guitares, le groupe Snowstorm 1981.

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1: On va se quitter ce soir avec un blues de Bill Durham, un blues qui est bien rock quand même, dans le rythme, dans le choix des instrumentations et le texte. Le texte est intéressant parce que si on écoute ça de façon basique, on va trouver ça assez crétin, alors qu'en fait, à mon humble avis, il y a du fond. On écoute « Je me sentais mal », extrait de l'album « Plus la peine de frimer » 1980. Je marche.

On aura fini cette émission à essayer de combattre le mal, qu'il soit en nous, qu'il soit ailleurs. C'est sur ce message hautement philosophique que je vous laisse et que je remercie l'équipe technique de RCJ en vous disant à la semaine prochaine. Passez une bonne soirée, à bientôt.

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0: 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Et nous recevons aujourd'hui dans cette série de podcasts Sapiens et IA, rivalité ou complémentarité, nous recevons Raphaël Antoven. Bonjour Raphaël.
1: Bonjour Marc.
0: Raphaël Antoven, écrivain, philosophe, animateur et auteur du livre L'esprit artificiel pour lequel vous étiez déjà venu il y a quelques mois. Voilà. L'esprit artificiel qui est toujours d'ailleurs publié aux éditions de l'Observatoire. Je suis très heureux de vous avoir, Raphaël, à la fin un peu de toute cette série de podcasts où on a reçu des gens très différents, des intellectuels, des scientifiques, des économistes, mais aussi des entrepreneurs, des ingénieurs, des gens qui vivent dans l'IA, qui font l'IA. Et je dois dire que je ne ressors pas de cette série sans j'ai oublié de dire que c'était en partenariat avec l'Institut Sapiens, et je ressors de cette série avec un certain vertige. Alors j'aime pas le terme de révolution, mais est-ce qu'on n'est pas en train de vivre dans tous les domaines humains une espèce de révolution anthropologique avec cette affaire d'intelligence artificielle?
1: Je n'emploierai pas le mot de révolution. Pour une raison toute simple, c'est que la révolution, comme son sens cosmique l'indique, est un retour à la case départ, et toujours un retour à la case départ. On peut à bon droit parler de révolution en politique, puisque bien souvent, après une période révolutionnaire, succède une restauration ou un conservatisme retrouvé. Et en cela, la révolution est complète. La révolution est complète au moment où elle est niée, parce qu'elle est un retour essentiellement à la case départ. En ce qui concerne l'IA, en ce qui concerne les nouvelles technologies de façon générale, il n'y a pas de retour possible, c'est irréversible. Ce qui s'offre à nous désormais, nous ne reviendrons jamais en arrière. Les outils dont nous disposons sont tellement utiles, tellement efficaces, tellement puissants, qu'il sera impossible de vivre sans, ou qu'il nous paraîtra, comment dire, que nous aurons le sentiment d'être amputés d'une partie de nous-mêmes si on nous en prive. Nous aurons bientôt le sentiment d'être amputés d'une partie de nous-mêmes si on nous en prive. C'est comme l'acquisition d'une liberté supérieure, si vous voulez. Par exemple, la liberté d'avorter. Si demain matin, à la faveur d'un changement de majorité, on décide de revenir sur la liberté d'avorter, désormais en France c'est plus possible, mais enfin, si demain matin c'était le cas, on cesserait d'être en démocratie, puisqu'on reviendrait sur une liberté acquise, et surtout, un tel retour serait vécu par les gens comme une amputation. Donc, il n'y a pas de retour en arrière avec les technologies. La question est de savoir si le pas supplémentaire qu'elles nous ont fait franchir est un bénéfice, est à notre bénéfice ou à notre détriment. Et c'est peut-être là qu'on peut réfléchir.
0: Alors, bénéfices, bien entendu. Et on a vu
1: les
0: notamment...
1: Les bénéfices sont innombrables.
0: Les bénéfices sont innombrables au niveau de la gestion de l'énergie, au niveau de la médecine, au niveau de l'oncologie, de la radiologie. On a vu tous ces aspects-là.
1: Une question militaire avec la guerre en Ukraine. Voilà, on a vu l'IA a pris le pouvoir, a gagné la bataille avec la guerre en Ukraine. C'est aussi une date pour cette raison-là. C'est un bouleversement de tous les champs de compétences, presque.
0: Et ce qui est impressionnant aussi, on va revenir sur ces différents champs, mais ce qui est impressionnant, c'est la vitesse à laquelle les choses s'implémentent. C'est-à-dire qu'on a l'impression qu'une innovation faite dans le champ de la technologie, des ingénieurs, etc., est déjà diffusée 15 jours ou 3 semaines après.
1: Parce qu'elle s'installe à la vitesse de la nécessité. Elle correspond à une nécessité objective. Comment ne pas vivre comme une nécessité, c'est-à-dire comment ne pas devenir dépendant de l'outil qui, en une fraction de seconde, peut faire la sommation du savoir disponible sur une question donnée et vous répondre en vers. Comment voulez-vous ne pas dépendre d'un outil qui est capable de faire une chose pareille? Comment voulez-vous ne pas vivre comme une nécessité un outil qui vous fait tant gagner de temps, de calcul, qui vous économise tant de soucis? C'est normal que ça s'implémente si rapidement. Non, la question, je pense, se pose de notre degré de dépendance à l'outil.
0: Mais effectivement, la rapidité quand même pose un problème. Moi, je suis un ancien chef d'entreprise. On voit, par exemple, dans le domaine informatique, il faut un certain temps pour implanter des systèmes informatiques, des choses comme ça. Actuellement, on implante un système informatique, le temps que les gens commencent à l'utiliser, 3 semaines, 4 semaines, 2, 3 mois, 1 an, et on vous dit, mais ce système est déjà complètement obsolète, il ne sert plus à rien. Je veux dire, est-ce qu'on est bâti, est-ce qu'on est construit, est-ce qu'on est conçu pour aller aussi vite que ces technologies?
1: Elles ont deux façons de nous déborder. La première est de déployer une célérité dont nous ne sommes pas capables. Mais là, c'est un faux problème. Dire qu'une calculatrice compte plus vite que nous, ou qu'une intelligence artificielle dispose de plus de savoir qu'un cerveau humain, ça ne fait pas une crise du cerveau humain. Donc, elle nous dépasse en ce sens. Et le fait qu'elle nous dépasse en ce sens, d'ailleurs, correspond en chacun de nous à une inquiétude qui remonte à l'invention de la technique et qui a donné le jour à l'idée de fin du monde. L'idée de fin du monde dans l'humanité, anthropologiquement, est toujours apparue sous la forme d'une technique qui nous échappe et d'une morale qui est incapable de la suivre. La morale titube alors que la technique avance à pas de géant. Nous n'avons pas moralement fait des progrès depuis le néolithique, on s'entretue encore aujourd'hui. En revanche, la technique, elle, techniquement, nous avons fait des progrès considérables. Donc l'idée de fin du monde apparaît toujours dans des périodes de crise, à des moments où nous nous disons que la technique va nous échapper et par là même se retourner contre nous, devenir offensive. Donc on pourrait questionner cette idée-là et se demander d'où elle vient, ce qu'elle signifie, ce qu'elle dit de nous-mêmes. Mais en tout cas, il est vrai que les objets techniques et que l'intelligence artificielle nous débordent infiniment sur ce plan-là. L'autre plan sur lequel les objets techniques nous débordent, c'est tout simplement celui de leur matérialité. C'est-à-dire, par exemple, des problèmes comme ceux de l'obsolescence programmée. La façon que nous avons d'être débordés par la technique, ça n'est pas de lui obéir, mais c'est de subir son poids, le fardeau de ces objets, le fardeau des objets que l'obsolescence, le fardeau qu'augmente en permanence l'obsolescence programmée, le renouvellement de ces objets, l'incurie avec laquelle nous les renouvelons. Bref, nous étouffons sous le poids des objets que la technique permet de produire. Et c'est l'autre façon que nous avons d'être débordés par eux.
0: Ouais. Et il y a un domaine alors dans lequel j'aimerais bien avoir votre avis d'observateur de la société, de philosophe, etc. C'est que quelque chose est revenu lors de ces entretiens, qui est la fin, dans de nombreux domaines, la fin du travail humain. C'est-à-dire le fait que les intelligences artificielles sont déjà en train de remplacer les humains dans beaucoup d'activités, et notamment des activités intellectuelles, voire des activités créatrices. Et là, va se poser quand même la question de savoir ce que vont devenir une partie de la population qui n'aura plus les activités, puisque probablement que ces activités ne seront plus faites ou seront faites de façon beaucoup plus efficace par des intelligences artificielles. Question quand même sur laquelle on ne peut pas ne pas revenir.
1: C'est vertigineux. C'est vertigineux. On n'a pas encore tout à fait pris la mesure de ça, mais quand on pense,
0: le voit dans les médias, en tout cas, connaissons un peu les médias tous les deux, on le voit dans les médias, mais on le voit
1: dans les médias. Oui, mais enfin, une intelligence artificielle n'est pas journaliste. Elle n'est pas journaliste, elle n'est pas prof, elle n'est pas philosophe. Il y a aussi quantité de professions qui sont préservées de l'influence de l'IA ou qui ne sont pas suspectes d'être un jour remplaçables et dont la particularité tient à l'humanité qui les constitue, c'est-à-dire que c'est à ce qui nous rend faillibles que nous faisons appel pour être journaliste, pour être prof. C'est à nos fragilités, c'est à nos vertiges, c'est à nos inquiétudes, à nos soucis, à notre vigilance, autant de qualités que l'IA n'a pas. En cela, il y a des professions qui sont préservées. Mais vous avez raison, il faut parler des professions qui ne le sont pas. C'est difficile à la fois de se réjouir des potentialités ouvertes par l'intelligence artificielle, sans déplorer dans un même mouvement le fait que quantité de tâches qui avaient contre elle de n'être pas singulière au sens unique et bizarre à la fois, mais d'être finalement des tâches de tâcherons. Quantité de tâches vont désormais être avantageusement effectuées par une intelligence artificielle. Alors, on peut y voir une réduction considérable du marché du travail. Moi, je ne crois pas. Je pense qu'il y a d'autres métiers qui vont s'inventer. On peut aussi y voir l'occasion pour les humains de faire valoir ce... Je pense qu'il y a d'autres métiers qui vont s'inventer. On peut aussi y voir l'occasion pour les humains de faire valoir ce qu'ils ont d'humain.

0: était bien supérieur aux médecins radiologues, par exemple, dans l'interprétation, hein, dans l'interprétation des images, des imageries médicales, dans l'interprétation des cancers et un certain nombre de choses de ce type-là. Et que même l'intelligence artificielle était supérieure à l'intelligence artificielle doublée d'un humain. C'est-à-dire que l'humain entraînait un facteur de faute que n'entraînait pas l'intelligence artificielle. Donc, dans toutes ces tâches-là, les tâches d'avocat, enfin, le côté préparation, etc.
1: Oui, mais regardez, dans le cas du médecin, comme dans le cas de l'avocat, bon, c'est la fin des stagiaires, clairement. Dans le cas de l'avocat, la compilation des cas, des arrêts, etc., etc., l'IA peut passer le barreau, donc il n'y a même pas de question. Mais la singularité d'une plaidoirie, la façon dont les arguments sont mis en scène, l'éloquence, sont irremplaçables, et la stratégie également, le choix d'une stratégie de défense, tout cela est irremplaçable, et pareil pour un médecin. Qu'un médecin soit nanti de capacités prédictives extraordinaires grâce à l'IA ou de diagnostics infaillibles, ça n'enlève rien à la responsabilité qui est la sienne dans l'adoption d'une stratégie thérapeutique plutôt qu'une autre. Et donc en cela, il y a de l'irréductiblement humain là-dedans. On ne se débarrasse pas si aisément de l'humanité. C'est pas parce qu'on développe des compétences supérieures à l'humanité que l'humanité devient obsolète. Depuis toujours, les machines sont plus fortes que nous. Depuis toujours. Si on avait dû être rangé au rayon des accessoires pour cette raison, ça aurait été le cas depuis longtemps.
0: Mais un des arguments dans le domaine de la médecine, je pousse un peu la réflexion, après on verra d'autres choses, mais un des arguments de la médecine, c'est de dire l'IA n'aura jamais l'empathie. Or, il s'avère que l'IA est peut-être aussi capable d'empathie, pas une véritable empathie humaine, mais capable de trouver, en connaissant une personne, les arguments qui vont mieux la toucher peut-être que d'autres et qui vont mieux l'accompagner.
1: Oui, mais alors, d'abord...
0: Je pousse au maximum bien sûr, la réflexion.
1: À mon sens, une IA est aussi loin d'éprouver de l'empathie que nous sommes loin d'atteindre l'horizon en marchant droit devant nous. Le Graal d'une IA empathique, qu'on se représente comme tout proche, dont on se dit, tiens, il est atteint, puisqu'elle adopte les comportements qui correspondent à l'empathie, est une illusion fonctionnaliste qui règne aujourd'hui et qui nous fait croire qu'en somme, il suffirait d'avoir toutes les manifestations de l'empathie pour, à défaut de l'éprouver, présenter ou offrir à l'interlocuteur un visage qui est celui de l'empathie. Alors, ça ne marche pas comme ça. Ça ne marche pas comme ça, parce que l'empathie n'est pas réductible à ses manifestations. La capacité à souffrir des douleurs qui nous sont épargnées, c'est-à-dire l'empathie. La capacité à ressentir une douleur qui nous est épargnée, n'est pas réductible aux effets de l'instruction de vigilance qu'on aurait transmise à une machine face à quelqu'un dans une situation donnée. Ça n'est pas la même chose. Il y a une différence de nature entre les deux. Donc je parlerai pas d'IA empathique. En revanche, que l'IA, une IA n'éprouvera jamais rien pour nous, mais que nous éprouvions quelque chose pour une IA, ça c'est tout à fait possible. Et je ne crois pas, je ne vois pas qu'il y ait là du confusionnisme ou même de la pathologie. On a parfaitement le droit de tomber amoureux d'un robot, comme on a pu tomber amoureux d'une héroïne de roman. On n'est pas plus fou dans un cas que dans un autre, que quand on tombe, on n'est même pas plus fou que quand on tombe amoureux d'un humain dont on redessine les contours à la faveur du sentiment qu'on éprouve à son égard. Donc il n'y a pas de folie là-dedans. Autrement dit, le fait que l'humanité ne soit pas synthétisable par la machine ne signifie pas que nous ne puissions pas nous-mêmes devenir des machines. Le fait qu'une machine ne puisse pas éprouver de l'empathie ne signifie pas que les humains ne puissent pas un jour devenir réagir comme des machines au spectacle d'une douleur. Et d'ailleurs, c'est à ça qu'on assiste bien souvent aujourd'hui. Le simple fait, par exemple, que devant une horreur, notre premier réflexe ne soit pas de venir en aide à la personne qui est en danger, mais de photographier la chose en question, à la fois pour la mettre à distance, mais également pour en conserver un

0: souvenir. Ce seul fait-là montre bien que la possibilité de l'empathie est bien souvent sacrifiée à l'aune d'autres passions en nous. Donc l'empathie n'est pas garantie chez nous. En revanche, elle n'est pas synthétisable.
1: L'empathie n'est pas garantie chez les humains et on ne peut pas parler d'empathie pour les intelligences artificielles, mais vous parlez des manifestations de l'empathie qui peuvent effectivement aussi répondre à un certain nombre de questions, puisque
0: combler un certain nombre de manques, mais il faut bien mesurer la limite. Je crois qu'il est important de la poser. C'est une limite que la science-fiction nous aide à travailler. Dans Blade Runner 2049, il y a un personnage très intéressant, c'est le personnage de Joy. Le personnage de Joy est un hologramme. C'est un hologramme domestique, c'est-à-dire que elle appartient à un réplicant, donc qui est lui-même un être artificiel. Enfin bon, il est déjà plus réel que l'autre. Et quand il rentre chez lui, elle lui allume sa cigarette, elle lui prépare un bon petit plat, elle lui raconte des histoires, elle s'habille avec des tenues affriolantes, etc., etc. C'est sa fonction. C'est sa fonction. C'est un personnage virtuel qui vient lui arranger la vie, etc. Et meubler sa solitude. Sauf que Joy, le personnage en question, est vraiment amoureuse de son propriétaire. Elle l'aime d'amour. Elle est vraiment éprise de lui, sincèrement éprise de lui. À tel point que quand on casse la machine, on la tue. Or, c'est la limite est là. La limite est là, c'est-à-dire que la limite n'est pas dans l'imitation ou la singerie des sentiments, elle est dans la possibilité de les éprouver. C'est-à-dire ce que nous ne pouvons pas faire, ce à quoi nous ne pouvons pas donner le jour, parce que ça n'est pas sa raison d'être. C'est une machine qui pourrait éprouver des sentiments, c'est-à-dire qui aurait la faiblesse d'éprouver des sentiments et dont les opinions seraient médiées par les sentiments qu'elle éprouve. Il suffit de faire un enfant pour ça.
1: Alors, enfin, Antoine, il y a un domaine aussi qui est apparu dans les discussions, qui est en pleine ébullition, un domaine que vous connaissez bien, c'est le domaine de l'éducation, de la recherche.
0: Ouais.
1: Commençons par la recherche. Les universités sont envahies maintenant de thèses qui sont écrites par l'intelligence artificielle, au point qu'elles se copient elles-mêmes, y compris en copiant leurs propres erreurs, de thèses, d'articles, etc. Donc, et c'est une arrivée en masse. Est-ce que ça ne vous pose pas question, problème sur le fait même de l'intelligence, de la recherche, du travail scientifique?
0: C'est le syndrome de Tote, dont je crois vous avoir parlé déjà ici. À la fin du Phèdre de Platon, Socrate raconte l'histoire du roi Thamous, le roi de Thèbes, qui reçoit la visite du scribe, Teute. Et Teute lui dit « J'ai inventé un truc pour sauver la mémoire, ça s'appelle l'écriture. Montre-moi, dit le roi, et Teute dessine ses premiers hiéroglyphes. Et le roi lui dit « Mais Teute, tu ne viens pas de sauver la mémoire, tu viens de sauver l'oubli. Puisque désormais on va déléguer aux tablettes en argile le soin de se souvenir à notre place des choses. »
1: Magnifique mythe,
0: sublime,
1: parabole.
0: Sublime. Ça veut dire quoi? Que les textes écrits sont des lettres mortes.
1: Ouais.
0: Et qu'il faut leur préférer la parole vivante, la parole du philosophe. Tout le Phèdre est un dialogue qui commence par la comparaison entre un discours et une conversation, et qui se termine sur le mythe de Teute. Tout le Phèdre est un dialogue sur la différence entre la lettre morte et la parole vivante. Et donc ça se termine sur ce mythe. C'est un mythe qui a évidemment une actualité, si j'ose dire, ou une résonance tout à fait particulière aujourd'hui, puisque nous vivons très exactement l'époque où le diagnostic du pharaon Thamous est avéré. De la même façon que en créant des tablettes, on favorise l'oubli, eh bien de la même manière, nos bibliothèques de photos nous dispensent aujourd'hui de nous souvenir des événements qui s'y trouvent. Quand nous vivons quelque chose de mémorable, immédiatement, nous le prenons en photo, non pas pour nous en souvenir, mais précisément pour l'oublier. Et on retrouve le même syndrome, le syndrome de Teute, naturellement, avec le lycéen. Le lycéen, pourquoi irait-il s'emmerder à faire des recherches, à ciseler des paragraphes, à inventer, à trouver chacune de ses phrases, alors qu'une machine peut lui faire ça en 30 secondes? Pourquoi irait-il le faire? Il a le sentiment de sauver la mémoire en s'en remettant à l'intelligence artificielle. En réalité, il sauve l'oubli. Puisque c'est lui qui perd du temps, c'est l'élève qui va chercher dans une IA les informations. Pourquoi ? Parce que le travail qu'il ne fait pas là ne lui bénéficiera pas le jour où il devra écrire sur table, en temps réel. Autrement dit, le temps qu'il croit gagner, c'est du temps deux fois perdu. D'abord parce qu'il ne le passe pas à bosser lui-même, et ensuite parce que l'énergie qu'il peut mettre dans ce devoir va être consacrée à injecter de l'humanité dans une copie pour la rendre indiscernable des autres. Autrement dit, il est dans la position de Jean-Claude Roman, si vous voulez, qui met toute son énergie à inventer son existence, alors qu'il aurait pu mettre la même énergie à avoir les diplômes qu'il se vantait d'avoir. Donc il y a le syndrome de Teut nous menace, mais la triche n'a pas attendu l'IA pour exister. Et surtout, la différence ne se fera pas à l'avenir, ou pas seulement en tout cas, sur la maîtrise de ces outils, intelligence artificielle ou non. Elle se fera sur la capacité à se livrer à d'autres hybridations, comme notamment la lecture, comme notamment l'écriture. L'écriture cursive. Autrement dit, ce qui fera la différence, ça n'est pas la maîtrise des savoirs inédits ou des savoirs nouveaux, c'est la maîtrise des savoirs antiques. Et c'est cela dont les gens sont progressivement dépourvus à cause de l'IA. Le danger, je le vois plutôt là-dedans. Je le vois dans le sentiment d'un temps gagné, qui en réalité est un considérable temps perdu.
1: Il y a des sujets qui je vous livre un peu les angoisses que je peux avoir par rapport à tout ce que j'ai entendu. Prenons un exercice simple en apparence, qui est le résumé de texte. Le résumé de texte, on a fait ça en CAG, on a appris. Enfin, c'est très difficile à faire. C'est un exercice très éprouvant de résumer un livre en quelques pages ou résumer quelques pages en quelques lignes. C'est quelque chose d'extrêmement compliqué. Le ChatGPT vous fait ça en quelques secondes. Mm-hmm. Donc, est-ce que c'est un exercice que les étudiants, que les élèves, que les lycéens ne feront plus parce qu'ils auront plus besoin de le faire?
0: Mais voilà, c'est exactement ça.
1: Et qu'en est-il du muscle qu'on active à ce moment-là?
0: C'est exactement ça le danger. C'est l'atrophie du muscle sous l'effet des outils dont il dispose. C'est exactement ça le danger. Alors, il ne s'agit pas d'être rousseauiste, si vous voulez, et de considérer que l'homme courait plus vite quand il n'avait pas de cheval pour le seconder, que le tranchant de sa main était plus tranchant quand il n'avait pas de hache pour couper les arbres, et qu'en cela, il était plus fort que nos maigres individualités chétives, couvertes de vêtements et soucieuses de leur santé. Donc, sans aller jusque-là, il faut bien observer que si les tâches que vous décrivez sont intégralement délégables à une intelligence artificielle, eh bien c'est autant de savoir en moins. C'est du savoir en moins. C'est du savoir qu'on se dispensera d'acquérir. Et je redoute, moi, les conséquences...
1: Savoir avec la capacité.
0: Je redoute, moi, les conséquences... Ce sont des capacités. Ce sont des capacités dont on va se dispenser. Et je redoute, moi, qu'on s'en dispense parce qu'elles demeurent absolument indispensables dans l'existence.
1: Ouais. Parce qu'une question qui...
0: C'est illusoire de croire qu'on peut en faire l'économie.
1: Ouais. Parce que on résout le problème actuellement en se disant on leur donne plus de travail à la maison, mais ils vont faire des devoirs sur table.
0: Oui.
1: Le problème, c'est que s'ils ne font plus de travail à la maison, ils seront plus capables de faire un devoir sur table quand on leur aura retiré le smartphone, etc.
0: Il y a deux façons pour eux de ne pas être capables de faire un devoir sur table. La première, c'est de pomper sur une IA toutes les choses qu'on leur donne à la maison, ou la deuxième, c'est de ne pas bosser puisqu'on ne leur donne plus rien à la maison. Dans les deux cas, on en revient à la responsabilité de l'élève. Un élève qui veut s'emparer de son avenir et qui décide d'en faire quelque chose est un élève qui aura l'intelligence, peut-être, de ne pas s'en remettre à l'IA d'un côté, et deuxièmement, de faire l'effort de concevoir lui-même ses petites introductions. L'exemple de l'introduction, il est intéressant. Par exemple, l'introduction en terminale, en philo. C'est vraiment un exercice crucial, hein, parce que c'est ce que lisent en premier les correcteurs, et c'est ce qu'ils lisent avec le plus d'attention, ou en tout cas c'est ce qui détermine l'attention de leur lecture pour la suite du devoir. Donc c'est un exercice essentiel. C'est une technique qui ne correspond pas à une recette non plus, et qui demande une maïeutique. qui demande un travail avec un professeur, qui demande un exercice. C'est-à-dire un exercice sur la durée, qui demande qu'à plusieurs reprises on essaie autour du même sujet de fabriquer une introduction qui soit le plus éloquent, la plus éloquente possible. Ce travail-là est un travail essentiel à la vie. À la vie, parce que c'est une façon d'apprendre à faire des problématiques, parce que c'est une façon d'apprendre à ordonner ses pensées, parce que c'est une façon d'apprendre à convaincre les autres. C'est un travail essentiel à la vie. Déléguer à un outil le soin de faire ce travail à notre place, c'est comme s'amputer soi-même d'un membre. Donc, il faut bien comprendre, encore une fois, que nous sommes augmentés par l'IA, mais le paradoxe d'un corps augmenté, c'est qu'il néglige ses propres capacités.
1: C'est qu'il se diminue, en fait.
0: C'est qu'il se diminue.
1: il s'augmente par la technologie, il se diminue par rapport à autre chose.
0: Il se diminue par lui-même. Donc, il s'agit pas, encore une fois, de dire que le bon sauvage était meilleur que nous à tous égards, ou qu'il était plus innocent. Mais de prendre la mesure, malgré tout, de tout ce que nous perdons à gagner tant d'outils.
1: Et là, par rapport à ça, il y a deux attitudes possibles. Et j'aimerais bien savoir quelle est la vôtre. Il y a l'attitude du pessimiste qui dit de toute façon l'inclination de Sapiens sera toujours vers la paresse parce que ça a toujours été le cas et que dès qu'il voit des choses qu'il a créées et qui font mieux des choses que lui, il se repose dessus et il a bien raison. Et d'autre part, les plus optimistes qui vont dire oui mais il y a des pans de notre apprentissage, on apprend plus les départements, on apprend plus un certain nombre de choses et on s'en passe. Donc il y a des pans de notre apprentissage qui vont disparaître, mais on va en retrouver d'autres de plus importants, de plus spécifiques à l'humain. Alors, c'est une grande question, je ne demande pas une réponse, mais de quel côté est-ce que vous iriez? Plutôt du côté de l'optimiste
0: Je suis le fils d'une philosophe, Catherine David, qui parlait fort bien de Pic de la Mirandole, et qui avait développé dans une biographie de Pic de la Mirandole, qu'elle avait écrite il y a quelques années de cela, il y a 20 ans, l'idée du palais de la mémoire. C'est-à-dire le sentiment que les grandes figures du savoir, face à Savonarole qui arrive, qui débarque à Florence et qui va mettre le feu, face à Savonarole, il faut développer les palais de la mémoire, faire de sa mémoire un palais. C'est-à-dire que sa mémoire, que la mémoire d'un individu, soit le siège d'une connaissance universelle. Parce que la connaissance universelle est le véhicule de la transcendance. On retrouvera la transcendance au bout de l'universel. Donc il y a cette confiance sublime chez Pic, qui fait de lui un esprit omniscient, c'est-à-dire quelqu'un qui oppose à la destruction par le feu et aux autodafés de Savonarole la puissance de sa mémoire infinie. Et alors, l'avantage évidemment, c'est que c'est une citadelle imprenable, la mémoire intérieure, le palais de la mémoire. L'inconvénient, c'est qu'il suffit de tuer son détenteur pour que le palais s'effrite, se détruise, se décompose aussitôt. Reste que j'ai tendance à croire que, malgré l'époque et ses outils, les palais de la mémoire ont encore un bel avenir devant eux. Les omniscients ont encore de la place. Parce que rien ne remplace, à mon sens, le mélange de l'omniscience et de la faillibilité. Et il y a là encore quelque chose qui, à mon sens, ne risque pas de disparaître. Voilà. Mais le palais de la mémoire.
1: Et maintenant, dans le domaine artistique, là aussi, beaucoup de questions se posent. On a primé, il y a quelques années, une œuvre d'art qui a été faite par l'intelligence artificielle. L'hybridation entre l'art, par exemple la musique et les technologies d'intelligence artificielle se développent de jour en jour, elle existe partout, elle existe dans les arts plastiques. Qu'est-ce que vous pensez de ça? Parce que on a l'impression quand même que l'intelligence artificielle est parfois capable de nous surprendre.
0: Oui, c'est
1: ce qui est le cas de l'art.
0: C'est vrai. Moi je ne suis pas musicien, mais le témoignage que je reçois de mes amis musiciens, c'est que l'intelligence artificielle est absolument indispensable, mais qu'elle n'est pas suffisante. Aucun d'eux ne considère qu'elle suffit. Elle est indispensable, mais elle reste un moyen.
1: Mais le fait qu'elle soit indispensable, est-ce que c'est pas déjà un constat?
0: Ah, c'est un constat.
1: Constat de l'hybridation dans laquelle nous sommes engagés.
0: Mais c'est une hybridation dans laquelle nous sommes engagés, mais c'est une hybridation où nous avons, je crois, tort de redouter notre disparition. L'humanité n'est pas soluble dans son hybridation avec l'intelligence artificielle. L'intelligence artificielle n'est pas un être autonome qui s'emparera de nos destins. Ou alors, si elle le fait, c'est parce qu'on s'y sera livré corps et pieds, corps et mains, ou corps et âme, ou corps et biens. Donc, dans le cas des arts plastiques, comment le dire ? C'est comme pour la littérature. On peut aisément faire une œuvre d'art dans le style de quelqu'un. On peut aisément faire du Léonard de Vinci à la pelle, faire du Van Gogh à la pelle. Tout ça est totalement possible aujourd'hui. Ce qui est plus difficile, c'est de créer une norme nouvelle. Vous voyez, par exemple, au XVIIe siècle, Boileau énonce les règles de l'art classique, enfin de l'art poétique, l'unité de temps, de lieu et d'action. Bon, et puis là-dessus débarque Corneille, qui sort le Cid, et qui se balade sur 6 mois, où ça meurt sur scène, ça gifle, etc., où exite la bienséance, etc. Et qui fait un chef-d'œuvre baroque, mais un chef-d'œuvre. Un authentique chef-d'œuvre, un pur chef-d'œuvre, un chef-d'œuvre nomothétique. C'est-à-dire qui porte en lui-même sa propre loi et qui devient normatif pour l'avenir. Ce mouvement-là, ce pas de côté par rapport à une tradition qu'il ne suffit pas de transgresser pour en créer une nouvelle. Mais ce pas de côté par rapport à une tradition, cette folie-là, ce genre de surprise me paraissent le privilège de l'humanité.
1: Est-ce que encore une fois, l'IA, mais je pousse toujours parce que j'aime bien pousser les raisonnements jusqu'au bout. Est-ce que l'IA n'est pas capable de nous surprendre? Si on regarde certaines offres qui sont faites par des IA, elles ont ces caractéristiques de quelque chose de décalé auquel on n'avait pas pensé, qui nous surprend, qui nous interpelle. Et les témoignages des chercheurs, c'est que de temps en temps, ils sont étonnés de pas de côté que sont capables de faire les intelligences artificielles. Je suis pas en train de dire.
0: Non, mais ce qui est intéressant derrière cette question, et en fait le débat que ça ouvre, c'est un débat bergsonien. C'est la question de comprendre, comment dire, penser la qualité à partir de la quantité. Je vous donne un exemple. Imaginez, vous êtes au sport d'hiver, par exemple, vous rentrez chez vous en fin de journée, vous avez froid aux mains, donc vous approchez vos mains de la cheminée pour les réchauffer. Si vous laissez vos mains trop longtemps dans la cheminée, vous n'allez pas seulement les réchauffer, vous allez brûler. Vous allez vous brûler. Vous allez donc passer d'un état qui est celui du gel à celui de la brûlure. Deux états qui sont absolument antithétiques. Et pourtant, le passage de l'un à l'autre se fait de façon insensible. Se fait de façon permanente. Se fait de façon quantitative. Le saut qualitatif s'est fait de façon quantitative. C'est insensiblement, c'est progressivement que vous avez changé d'état. Donc, à partir de là, la question est de savoir si une accumulation de savoir peut produire une intuition. C'est-à-dire si par le biais de la quantité, on peut en venir à la singularité d'une opinion ou à la singularité d'un point de vue. Je n'ai pas la réponse à cette question, mais j'adore que cette question se pose. Ouais. J'adore que cette question se pose parce que qu'est-ce qui fait la singularité, par exemple, d'un sentiment ? Est-ce que c'est la complexité des informations qu'il amalgame dans l'expression simple qui est la sienne ? Ou est-ce que c'est qu'il y a en lui quelque chose qui déjoue précisément cette complexité. La simplicité ou la singularité est-elle le fait de la complexité ? Si c'était le cas, tous les sentiments seraient en droit accessibles à l'intelligence artificielle. Si nos sentiments étaient seulement complexes, ils pourraient en droit faire l'objet d'une préhension par la machine. Mon sentiment, c'est qu'il y a en eux quelque chose qui est trop simple pour être saisi par la machine. Et qu'en cela, la simplicité dont nous sommes les légats n'est pas apportée de complexité. C'est pas la complexification des process qui débouche sur la création du CID. C'est autre chose.
1: C'est autre chose.
0: C'est pas la complexité de la pensée de Flaubert qui lui donne le prénom de Madame Bovary. C'est autre chose.
1: Ouais.
0: Et c'est à cette autre chose qu'il faut se référer. Et cette autre chose que j'appelle l'esprit, moi. Je ne vois pas d'autre nom à donner à la nature naturante, au processus créateur lui-même. Pas à la création, à la chose créée. La chose créée, elle est aisément reproductible. C'est le processus créateur, c'est ce qui débouche. Des pièces dans le style du Cid, une IA peut les écrire. Inventer quelque chose qui crée une norme nouvelle, et qui soudain s'inscrive dans les consciences, au rage, au désespoir, enfin, quelque chose comme ça, c'est une autre histoire.
1: On a l'impression, Raphaël Antoven, que l'IA nous oblige à nous poser toutes les questions que les humains se sont posées, et notamment de la philosophie, depuis 2000, 3000 ans. Et on se les repose par nécessité et de façon extrêmement urgente.
0: Oui, c'est vrai. Ce qui prouve, au passage, on a bien tort de penser que quand on se soucie d'IA, on est à la pointe des soucis contemporains. Quand on se soucie de l'IA ou quand on se demande si l'IA va nous grand remplacer ou des choses comme ça, on réactive une question qu'on se pose depuis 2500 ans. De Pygmalion jusqu'à l'intelligence artificielle, en passant par le Golem, Pinocchio, Matrix ou Terminator, on n'a pas arrêté d'imaginer que les machines allaient nous remplacer. Donc on ne fait que réactiver une ancienne question. Toutes les questions que l'IA nous suggère sont des questions qui ont été prises en charge dans l'histoire des idées. La différence entre l'intelligence et l'instinct chez Bergson dans l'évolution créatrice est absolument indispensable pour penser précisément les limites de l'IA, ou l'expansion de l'IA sous l'angle de ses limites, c'est-à-dire ce qu'elle ne peut pas faire. De la même façon, les pensées en réseau, et les LLM même, tout cela est contenu d'une certaine manière dans la monadologie de Leibniz, dans les 90 propositions de la monadologie. Donc l'IA, le questionnement que l'IA impose est un questionnement urgent, dont l'urgence nous vient du vertige et du sentiment qu'on est peut-être une matière future obsolète, mais c'est un questionnement dont les termes nous sont fournis depuis l'Antiquité.
1: Et on a l'impression quand même que le problème se pose de façon un tout petit peu différente avec l'IA et avec la robotique liée à l'IA. C'est-à-dire qu'avant, la question se posait sur ce que vous avez appelé le grand remplacement de l'humain par autre chose, par des machines, par des golems, par tout ce qu'on veut, ou la substitution.
0: Bien sûr, le golem. J'ai pas pensé, mais oui.
1: Et le golem, vous l'avez cité.
0: Je l'ai cité, moi.
1: Oui, absolument. La base, je dirais.
0: Ah ben, on est au cœur du mythe d'une humanité qui crée quelque chose qui lui échappe.
1: Qui lui échappe.
0: Et qui se retourne contre elle. Or, ce qui est très intéressant dans le golem, et ça c'est la grande valeur ajoutée de Moshe Idel, c'est que justement, il a bien montré lui-même que le geste, comment dire, la création du golem, c'était une façon de singer le geste créateur.
1: Ouais.
0: C'était une façon de se prendre pour Dieu. Et donc, le golem délivre, à mon avis, le mythe du golem délivre le fin mot de l'idée que la technique nous dépasserait. L'idée que la technique, derrière l'idée ou la crainte que la technique nous dépasse, il y a le sentiment que nous sommes des dieux. Et qu'on pourrait donner le jour à des individus qui se retournent contre nous.
1: Pardon. Le sentiment qu'on a là, c'est pas forcément celui d'un remplacement. On a parlé d'hybridation tout à l'heure. C'est une espèce de colonisation. Mm-hmm. C'est-à-dire que le jour où on sera, on est déjà hybridé, puisque on a des lunettes, on a des appareils auditifs, on a des pacemakers, on est déjà hybridé depuis un moment. Mais là, ça va beaucoup plus loin. Le jour où on ne saura plus écrire sans demander à une IA générative, le jour où on ne saura plus dessiner sans que quelque chose il nous ait préparé le terrain, le jour où, là, on sera devenu quand même non pas des êtres remplacés, mais des êtres. Est-ce qu'on sera pas différent en tant qu'humain?
0: Mon sentiment est que la différence se fera entre ceux qui sont capables de s'en passer et ceux qui n'y parviendront pas. Ceux qui savent s'en servir et peuvent s'en passer, et ceux qui n'y parviendront pas parce qu'ils ne savent plus, parce que l'IA sera comme l'air qu'ils respirent.
1: Donc une humanité un peu à la Barjavel ou...
0: Une humanité à la Barjavel.
1: Oui, il va y avoir des Molochs et je ne sais plus comment s'appellent les autres. Enfin bon, une élite...
0: Mais une élite dont la supériorité viendra de la maîtrise des outils anciens. C'est plutôt dans ce sens-là que ça se passe, à mon sens, plutôt que la maîtrise des outils contemporains. Voilà, je le vois de cette façon. Tout ce qui se passe aujourd'hui contribue à rendre non pas obsolète, mais exceptionnelle la détention classique des savoirs ordinaires, et qui, enfin les humanités en somme. Et cette exception-là fera la différence dans l'avenir.
1: Alors, Raphaël Antoven, sur un terrain plus sociopolitique, on a eu un certain nombre d'interventions, dont Stéphane Mallard, qui nous parle de la fin du travail humain, et qui nous dit tout ça c'est très très bien, puisqu'il nous dit, et de façon argumentée, et à mon avis très très sérieuse, que les IA géreront mieux que nous la planète, géreront mieux que nous l'énergie, ce qui est finalement pas très compliqué, parce qu'on ne peut pas dire que géreront peut-être mieux que nous les rapports humains, les guerres, etc. Et que finalement, tout ça est très bien. Et il a même été jusqu'à dire que, voilà, Elon Musk, c'était un peu le nouveau messie. Enfin, il était jusque là. Enfin, j'ai poussé dans ses retranchements et on voit bien quand même qu'il y a une réflexion en disant, les IA, finalement, sont nos sauveurs, vont nous sauver. On n'a pas su faire ce qu'il fallait pour la planète. On ne saura pas faire ce qu'il faut pour l'énergie. On est dans une telle situation que, finalement, laissons les IA faire. Elles le feront mieux que nous.
0: Il faut faire l'histoire d'un tel sentiment. Un tel sentiment est né au moment de la Révolution française, au XVIIIe siècle essentiellement, c'est-à-dire avec le sentiment qui préside à la confection de l'encyclopédie, que le progrès technique est un progrès moral. Et que plus on va diffuser de connaissances, plus on va régler les problèmes quotidien de l'humanité, mais également les grandes problématiques morales. Et un tel sentiment, le seul à ne pas partager cet optimisme au XVIIIe siècle, c'était Jean-Jacques Rousseau, qui disait, c'est pas vrai, plus on est savant, plus on est méchant. C'était le seul à penser comme ça. Mais les autres, hein, et toute l'encyclopédie reposait là-dessus, à laquelle Rousseau contribuait d'ailleurs, reposait sur l'idée que le développement de la connaissance était un développement de la sagesse. Et au-delà de ça... Renan, 100 ans plus tard, dira « Moi qui suis cultivé, je ne trouve pas le mal en moi ». C'est sublime. L'innocence de son immodestie est confondante. Le progrès, à l'origine de l'idée que l'IA, finalement, sera meilleure que nous sur bien des choses et va régler les problèmes qui se présentent à nous, il y a le sentiment que le progrès technique est un progrès moral. Et le sentiment que... nous pourrions par la science prendre en charge la totalité des problèmes qui se présentent à nous. Il y a là un scientisme qui, à mon avis, mérite d'être non pas combattu, bien sûr, mais tout simplement dont il faut reconnaître qu'il est démenti par les faits. C'est un... nous avons toujours voulu penser, comment dire, nous avons toujours voulu mettre au point, fait le rêve d'une omniscience qui nous dispenserait de la décision. D'une omniscience qui nous déresponsabiliserait complètement. D'une omniscience, si vous voulez, c'est le démon de Laplace. Hein. Connaissant la série des causes, la totalité des causes à un instant donné, on peut prédire tous les futurs, on peut prédire tout le futur, l'intégralité du futur. C'est le démon de Laplace. Nous avons toujours fait le rêve d'une omniscience qui viendrait dissoudre toute prise de risque dans l'adoption d'une décision plutôt qu'une autre. Et nous ne sommes pas sortis d'un tel fantasme. Et pourtant, on ne fait pas l'économie d'une décision. De la même manière que dans une voiture autonome, le conducteur est responsable en cas d'accident parce qu'il peut toujours prendre le volant. De la même façon, on ne fait pas l'économie. De la même manière qu'un médecin est responsable de la stratégie thérapeutique qu'il adopte malgré la totalité du savoir dont il dispose. La décision, la responsabilité n'est pas soluble dans un savoir total. On n'en a pas fini avec l'humain.
1: On n'a pas fini avec l'humain, merci.
0: Merci Marc.
1: Merci Raphaël. Et on voit bien quand même à quel point toutes ces questions s'opposent avec acuité. Et c'est à ce moment-là, en ce moment, on a vraiment besoin de réflexion, de philosophie, de recul sur toutes ces questions de l'intelligence artificielle. Merci en tout cas d'être venu clore cette session. Et une petite annonce personnelle. Et je donnerai une conférence le jeudi 20 mars à 19h à la mairie du 16e arrondissement de Paris sur le thème, un thème qui m'est cher, « Doit-on chercher à réussir sa vie ?» Je suis invité par les cercles humanistes MUMA, donc venez nombreux, jeudi 20 mars à 19h, mairie du 16e arrondissement, 71, avenue Henri Martin, Paris 16e. Et Raphaël Antevone, à très bientôt, vous viendrez
0: bientôt,
1: nous
0: Marc.
1: Parler d'autres sujets,
0: avec
1: de,
0: plaisir,
1: de la mort
0: bien
1: peut-être,
0: sûr, évidemment.
1: Ou d'autres sujets, on le dévoile pas dans quelques mois.
0: Avec plaisir.
1: Merci.
0: Au revoir.

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1: Postface, Caroline Gutmann.
2: Voix. On la croit immatérielle, mais elle porte des traces. Tout s'y lit. La joie, la tristesse ou la maladie qui, plus que tout, l'altère. Et puis, il y a ce qui est de l'ordre du mystère, la mémoire d'une voix, ce qui vibre encore en nous, même quand elle s'est tue. Deux voix aujourd'hui pour dialoguer, deux voix dont les mots ont beaucoup d'écho, le passage du temps ou la présence des morts. Alain Weinstein, bonjour.
3: Bonjour.
2: Très heureuse de vous recevoir et intimidée parce que vous n'avez peut-être pas aimé cette formule, mais vous êtes une voix immense de la radio. Voilà, vous publiez Comptez les jours, c'est au Seuil, Fiction et compagnie, et c'est donc 50 lettres qui sont illustrées par vos propres toiles, le choix que vous avez fait dans vos propres toiles. Donc c'est ce retour à la peinture dont vous avez fait un refuge après 30 ans de micro, quand en 2014, vous êtes contraint de faire votre dernière émission. Et il y a une anecdote très amusante dans une de vos lettres. Vous racontez que votre grand-père paternel, Maurice, il est âgé, il marche, et il y a des voyous qui vont s'amuser à le jeter au-dessus d'un pont de la Marne. Et il ne sait pas nager. Donc, il arrive quand même miraculeusement à pas se noyer et à arriver à la berge. Et c'est un peu votre histoire que vous allez nous raconter, comment vous renouez avec la peinture et comment, en autodidacte, artiste passionné, vous réussissez à trouver des éclats. C'est très beau. Alors, pour vous présenter, beaucoup de choses. Vous êtes juré au Médicis. Vous avez eu le grand prix de l'Académie de la poésie, de l'Académie française. Et puis, on connaît beaucoup de vos livres. Certains sont en poche. L'accordeur, la partition, dans le désordre, Radio Sauvage, Chien perdu et autres chiens trouvés. Vous étiez venu, c'était chez Flammarion pour ce livre. Et dire que ce livre, c'est vraiment un livre extrêmement mouvant, dense, au fond sur le passage du temps, sur le silence, et puis sur la lutte. Vous êtes une très belle formule que moi je vais prendre pour moi, un angoissé joyeux. C'est beau ça, essayer d'être un angoissé joyeux, et donc de lutter contre l'effritement du temps. Amaury Dacuna, bonjour, vous publiez Touche fantôme, c'est à l'Iconoclaste, et j'ai trouvé que c'était vraiment un livre bouleversant et magnifique, parce que c'est un livre sur le deuil, on va dire ça, mais c'est surtout un livre de réparation. Après l'annonce par le téléphone du suicide de votre jeune frère à Singapour, il y a 15 ans, vous allez essayer d'avancer dans un monde dont la communication a été rompue. Et votre effort, c'est de chercher à réparer les connexions, à créer une chaîne de voix dans laquelle celle de votre frère ne sera plus seule. Et c'est magnifique. Alors, vous avez cette phrase qui est très belle, que vous citez de Bresson. L'œil superficiel, l'oreille profonde et inventive. Et à partir de là, il y a une fiction qui va se créer, il y a un art qui va se créer, qui va écarter la solitude, je trouve. Et ça, c'est vraiment très beau. Alors, votre talent d'écrivain, il y a aussi le talent de photographe. Et il faut absolument qu'Alain Weinstein ait ce livre entre les mains. Vous étiez venu pour Cœur Bleu, qui était aussi un récit familial à travers des photos que vous aviez faites dans le cœur de la Bretagne, sur des maisons, des châteaux qui risquaient d'être perdus, disparaître. Vous avez écrit, je cite, dans le désordre, basse lumière, histoire souterraine, baby farmer. J'ai vu que c'était en poche. Ça, je vais le lire. Et puis par ailleurs, vous écrivez pour Le Monde, de toujours de très beaux papiers, et vous avez fait pour Alain un très très beau portrait dont j'ai la photocopie. Repartir de zéro. Alors, avant d'entrer dans vos livres et dans le point de départ de vos livres, j'aimerais vous poser à l'un et à l'autre une question sur les voix, la voix, votre voix. Alors, Alain Weinstein, vous dites, et ça m'a quand même, je sais que je vous avais déjà entendu le dire, que vous êtes d'un naturel silencieux, et même, vous avez beaucoup de mal à parler, à avancer avec les mots. Vous racontez que Vous étiez obligé chaque fois d'écrire dans votre tête la phrase que vous alliez prononcer et que vous étiez presque jaloux d'entendre la voix de vos confrères qui était fluide, qui sortait comme ça naturellement et que vous, il y avait un effort comme vous avez fait tout au long de votre carrière pour arracher les voix au silence de vos invités, mais que vous aussi c'était une lutte pour que les mots sortent.
1: Pour le silence, il y a deux possibilités. Mmh. Soit venir après, être un dénouement en quelque sorte, soit venir avant. Et s'affronter au silence, c'est prendre tous les risques. À commencer par celui de ne rien dire.
2: C'est que ça fait très peur, le silence.
1: Parce que la parole nous l'apprend assez vite. Elle peut être vide, creuse, et nous pousser vers le néant. Ou au contraire, elle peut, dans son passage foudroyant, récolter quelques bribes de lumière, et à ce moment-là, c'est gagné. Ça met le feu.
2: Ça met le feu, c'est vrai. Ah, vous dites aussi que vous êtes un enfant surgi du silence quand vous parlez de vos promenades avec votre frère, votre père au bois de Boulogne et votre père ne parle pas et vous essayez de vous dire pourquoi, dans l'après-guerre, pourquoi vous serviez un silence. Et c'est très beau.
1: Ça, c'est vrai que je lui dois le silence.
2: Alors, un autre exemple. Je voudrais que vous nous parliez de la voix de Yves Bonnefoy. Comment vous la qualifieriez aujourd'hui, cette voix?
1: C'est douloureux comme question parce que justement, je citerai Yves Bonnefoy en exemple de ce qui, à travers lui, a complètement disparu aujourd'hui. Moi, c'était complètement fou. Un beau jour, eu l'occasion de le rencontrer. J'avais rien à lui demander, rien à lui donner, pas un manuscrit, mais on se rencontrait pour parler simplement. Moi, j'étais un très jeune poète, ce que j'ignorais encore à l'époque, et lui, c'était déjà un poète très connu, parmi les plus connus de sa génération, qui avait publié des livres merveilleux. Et malgré tout, il voulait me donner du temps.
2: C'est magnifique.
1: Cette chose-ci.

0: c'était exactement sa façon d'écrire. Et quand on l'écoutait, on avait l'impression de le lire.
1: Une lumière.
2: Et il disait quelque chose de très juste à votre sujet. Je parle du Alain Weinstein, intervieweur, homme de radio. Il disait que vos questions étaient comme des amorces de réponses.
1: C'est beau.
0: Mais vous l'avez rencontré aussi pas mal.
2: Je l'ai aussi rencontré. Vous le saviez, vous le savez très bien. Yves Bonnefoy n'acceptait que très rarement des entretiens improvisés, parce qu'il considérait que ce qui est dangereux avec la parole, c'est qu'on ne peut pas se rattraper. Il avait accepté néanmoins de répondre à mes questions par écrit. Mais il m'avait dit, lorsque j'aurais terminé cet exercice, ce travail, parce qu'il considérait que l'entretien était un travail, mais presque un genre littéraire, il m'avait dit, venez chez moi, nous parlerons.
1: C'est beau.
2: Alors j'étais venu chez lui juste pour parler et qu'il puisse me connaître.
1: C'était
2: magnifique. Il n'y avait aucune raison de se voir, sinon que de se parler.
1: Ouais. C'est magnifique.
0: Et c'est là où il nous recevait, c'était ce qu'on peut appeler un vrai lieu.
2: Un vrai lieu d'écriture, de lecture.
0: Un tout petit appartement qui devait faire deux, trois petites pièces, mais qui était absolument bourré de livres. Il y en avait partout, y compris par terre, des piles de livres. Et là où il écrivait, où il avait sa table d'écriture, il y avait une petite bibliothèque dans laquelle il mettait tous ses livres à lui, tout ce qu'il publiait. Une revue dans laquelle il avait un texte, ou plusieurs éditions de ses livres, ou des traductions de ses livres. Et c'était pour le jeune écrivain que nous étions, vous et moi, mais vous êtes encore jeune, vous avez cet avantage sur moi, c'était la vision physique d'une œuvre, ce que ça voulait dire une œuvre. Et donc une incitation à l'écriture, évidemment, à écrire. J'ai jamais oublié cette petite bibliothèque.
1: Ça doit être magnifique.
0: Ouais.
1: Je repose la question à Maury Lacuna. Les voix, votre voix, vous racontez à maman que quand vous étiez petit avec votre sœur, vous aviez votre père voyager dans le monde entier pour faire des photos, et que vous étiez accroché au téléphone pour entendre sa voix quand il appelait, et qu'il y avait quelque chose de terrible, parce que, en fait, vous aviez peur de l'absence, peur du silence, peur de la mort, comme on l'a toujours, et qu'il vous aviez besoin que cette voix soit ancrée dans le réel.
2: Oui, je me souviens que lorsque j'étais effectivement enfant, mon père était photographe, il travaillait pour des agences de voyage, notamment pour illustrer des catalogues, ce genre de choses, et il y avait évidemment pour combler le manque, la possibilité de l'entendre au téléphone, mais cette voix seule ne suffisait pas.
1: Non.
2: J'avais besoin de lui demander, en même temps qu'il me parle, de faire des espèces de bruitages pour me donner un peu des images de l'endroit où il pouvait se trouver.
1: Oui.
2: Alors il jouait un peu comme un bruiteur de cinéma pour accompagner sa voix, vous voyez, d'une cuillère qui touillait un verre d'eau pour évoquer la mer qui était près de lui lorsqu'il s'y trouvait.
1: C'est votre voix à fiction, vous racontez.
2: Il y avait vraiment, mais la voix seule, c'était quelque chose, enfant, que je trouvais très angoissant. Et je voulais juste dire une chose avant qu'on continue. Je suis très ému de voir Alain Weinstein à nouveau dans un studio de radio, parce que nous nous sommes vus à plusieurs reprises dans son émission à l'époque du jour au lendemain. Et je trouve ça extraordinaire lorsque Alain se retrouve à nouveau dans un studio. La voix rajeunit d'une certaine manière.
1: La voix n'a pas vieilli. Ah, pas du tout.
2: Et on aurait presque envie de l'entendre en fermant les yeux.
1: Ah oui, tout à fait. D'ailleurs, vous parlez, c'est très drôle aussi dans votre livre, Amaury, des voix qui sont jeunes, alors, votre père qui fait très jeune et qui a une voix. Et là aussi, je voudrais parler de votre mère dans ce livre, un maman. Et vous dites d'ailleurs qu'au téléphone, elle est dans son élément, comme on dit, celui de la parole et de l'écoute. Elle était orthophoniste. Compte tenu de nombreuses années passées à régler des problèmes de langage, elle s'est toujours trouvé les meilleures conditions de l'échange. Car parler, c'est avancer à deux pour progresser ensemble. Quant à moi, comme quand j'étais enfant, je soigne mon élocution, je choisis mes mots à bon escient et je n'oublie surtout pas de respirer quand je lui parle. C'est que vous écrivez en parlant? Un peu?
2: Non, c'est une bonne question. En tout cas, la question de la respiration, c'est intéressant parce que c'est ça qui fait vivre la voix.

0: Moi, j'ai une tendance à m'étouffer assez vite quand je parle parce que je ne respire très mal. Ouais. Et ça, c'est quelque chose que c'est un défaut qui est catastrophique.
1: On s'en rend pas du tout compte.
0: Quand je joue, quand je fais du sport, parce que pareil, je ne respire pas, ou quand je parle. Ouais. Donc, j'ai toujours peur de m'étouffer. C'est parce que je donne à la voix peut-être une importance trop forte aussi. Ouais. C'était une question très étrange. Mais en tout cas,
1: intéressant.
0: En tout cas, pour ce qui est de la voix de ma mère au téléphone, j'utilise le téléphone dans le livre pour expliquer à quel point ça produit des distorsions, des étrangetés, des fantasmes, des proximités incroyables, mais aussi des distances presque fictionnelles. Mmh. Et ce qui est bizarre, c'est quand ma mère m'appelle, j'ai l'impression qu'elle a 20 ans de moins.
1: Ouais.
0: Et mon père, qui pourtant, lui, a toujours fait très jeune physiquement, il n'a pas la voix de son âge. Ouais. Il a l'air beaucoup plus vieux au téléphone. Ouais. Et d'ailleurs, il n'utilise pas les mêmes mots.
1: Oui, c'est amusant quand vous parlez des tics de langage. Oui. Ces tics, on en fait tous. Hein. C'est très drôle. Il dit oui et il dit le contraire.
0: Il dit non. Il dit non, au téléphone, il commence toutes ses phrases commencent par non. Non. Même si je lui demande comment ça va, non, oui, mais ça va.
1: Oui, mais ça va.
0: C'est très étrange.
1: Moi, je fais souvent ça en écrivant, donc c'est pas mieux. Alors, il y a une image qui, moi, à mon avis, m'a été dans ma tête en lisant vos deux livres que vous citez, bien sûr. C'est la sculpture de Giacometti, l'homme qui marche. Parce que dans vos deux livres, c'est ça. Ça va être un moment où vous allez prendre un départ, un nouveau départ, autrement, avancer autrement. Alors, Alain Weinstein, dites-nous, vous citez aussi Ségalène, parce qu'il y a beaucoup de phrases, beaucoup de citations dans votre livre, beaucoup de formules qui sont très fortes. Ségalène qui dit, quand vous allez sauter dans le vide, après votre départ de France Culture, sauter aux cheveux du hasard. C'est pas mal, ça. Ça va être un peu aussi votre itinéraire, quand même, hein, par le biais du téléphone.
0: C'est de dialoguer avec le hasard, c'est un, c'est un art.
1: C'est un art. Donc là, bon, vous allez devoir partir de zéro, comme repartir de zéro, comme et l'a signé Amaury dans son article dans Le Monde. Et puis, donc, c'est comme l'idée de la peinture. Vous allez renouer, alors que vous allez nous raconter, vous avez commencé à peindre à 14-15 ans, en autodidacte. Et là, donc, vous allez devoir affronter une disparition, l'un et l'autre, en renouant avec la peinture. Combien d'années après
2: On dira 40 ans après, peut-être.
1: Oui, 40 ans après.
2: Ah oui. Et sans y penser le moins du monde. Parce que il y a beaucoup de gens qui pensent que je n'avais qu'une idée en tête, partir de la radio pour reprendre la peinture. Mais c'est complètement faux.
1: Oui.
2: Jamais je n'ai pensé reprendre la peinture. Elle avait complètement disparu de ma vie. Mmh. Et c'est en effet un hasard qui a fait que je m'y suis remis. Un peu malgré moi. Je me souviens que quand je me déplaçais dans Paris et que je savais qu'à tel endroit, il y avait un marchand de matériel pour artistes, je changeais de trottoir pour être sûr de ne pas aller regarder sa vitrine et de ne pas être tenté par la rechute.
1: Parce que vous pensez que ça pouvait être une rechute, une obsession qui allait revenir, renaître.
2: Oui, parce que la vérité, c'était quand même que j'ai arrêté la peinture aussi, parce que la peinture ne voulait pas de moi. Et je n'y arrivais pas. Je n'y arrivais pas parce que je ne pouvais pas répondre à la question qui se posait à l'époque. Heureusement, elle ne se pose plus aujourd'hui, qui était de savoir quel genre de peinture on devait faire, si c'était une peinture figurative ou une peinture abstraite, comme on disait. Ouais. Et je n'arrivais pas à démêler cette question. C'est-à-dire que quand je faisais une peinture partie pour être figurative, elle finissait par être abstraite, et vice-versa.
1: Oui.
2: Et je ne pouvais pas dire je veux faire de la peinture abstraite ou je veux faire de la peinture figurative. Donc finalement, j'ai préféré, en effet, arrêter.
1: Arrêter. Et vous avez fait de la poésie à votre insu. Ça vous le racontez aussi.
2: De la même façon.
1: De la même façon.
2: Oui, de la même façon.
1: C'est un inconscient qui remonte, mais des désirs.
2: Une chose étant liée à l'autre. C'est-à-dire que j'ai commencé à écrire pour gérer ma crise de peintre.
1: C'est beau.
2: J'ai commencé à prendre des notes sur les raisons pour lesquelles je n'allais pas continuer à peindre.
1: Mmh.
2: Et ces notes ont été considérées par les lecteurs qui sont tombés dessus comme des poèmes.
1: C'est très beau. Ouais.
2: Alors que ça ne m'était pas venu à l'idée du tout. Parce que autant j'étais autodidacte en peinture, autant j'étais un culte en poésie. Je ne lisais rien de la poésie qui se faisait à cette époque-là.
1: Oui.
2: Ça ne m'intéressait pas. Je lisais beaucoup, mais pas de la poésie.
1: Pas de la poésie. Bah, vous parlez tout,
2: que ce soit
1: Dickens quand vous étiez petit, Melville et puis les autres écrivains, bien sûr.
2: Et voilà. Et donc, c'est Yves Bonnefoy dont on parlait tout à l'heure, avec Amaury, qui m'a dit, mais c'est de la poésie. C'est de la poésie. Vous écrivez ce que je lis. Souvent considérés comme poèmes. Et pour moi, c'était pas des poèmes, c'était des notes, des fragments, des choses comme ça. Donc je suis devenu poète parce qu'on m'a dit que je l'étais, mais je ne me sentais pas poète du tout. Du tout.
1: Et là, ça va être un retour à la poésie. Et alors en même temps une quête, parce que vous racontez comment vous essayez de partir en aller dans des expositions et en quête de vibrations. Vous dire, est-ce que ces vibrations, inspiration, il y a un moment où vous parlez très bien du désir, sans dire d'ailleurs l'inspiration, et voilà, essayez de trouver, parce que vous dites et vous l'écrivez, chaque peinture doit être la première. Donc c'est un éternel recommencement.
2: Absolument. Et c'est un peu le... Toute la philosophie de l'histoire, c'est que je suis un obsédé des nouvelles vies.
1: Oui, oui.
2: Je voudrais chaque jour vivre une nouvelle vie.
1: Et un nouveau cycle. Chaque fois, vous parlez de vos séries. Parce que chaque fois, vous allez imaginer des séries.
2: Oui, parce que, évidemment, comme dit Bonnefoy, l'imperfection est la cime. Et parce que c'est ce qui vous permet de recommencer, de continuer, de corriger, de faire autre chose qu'est-ce que vous aviez prévu au départ. Et donc, cette nécessité d'aller ailleurs, ça pousse à la fois mes phrases et mes peintures.
1: Oui, là, il y aura une alliance avec ce livre, vraiment.
2: Et on peut aller ailleurs en faisant la même chose, c'est ça qu'il faut bien comprendre quand on parle de série.
1: Oui.
2: Aller ailleurs en faisant la même chose.
1: Et aller ailleurs avec le dépouillement, ça on va en reparler, vos ateliers, où vous dites que vous avez comme seul fond sonore, c'est le silence.
2: Oui.
1: Ça c'est très beau.
2: Alors, le dépouillement, c'est peut-être un mot qui convient pas à mon atelier, parce qu'il n'y a rien de plus bordélique.
1: Ouais.
2: Mon atelier. Et il y a des choses absolument partout. Je peux à peine me déplacer parce que c'est pas très grand. C'est plus grand que l'atelier de Giacometti, parce que l'atelier de Giacometti, ça faisait, si je me souviens bien, 33 mètres carrés. Et dans ces 33 mètres carrés, il a fait tout ce qu'on connaît aujourd'hui, parce qu'il n'a jamais eu d'autre atelier que celui-là. Ouais. Et le mien est un peu plus grand, mais tout de même, comme je fais partie des peintres qui ne vendent pas tout ce qu'ils peignent, je dois conserver un stock.
1: Ah oui?
2: Un stock considérable qui veut la fin de la peinture, au fond. Les choses s'accumulent jusqu'au moment où on ne peut pas aller plus loin.
1: Ah, Maury, vous avez visité l'atelier d'Alain?
0: Ben non, malheureusement, c'était un peu l'intention.
1: Je
0: voulais absolument préparer ce portrait pour le journal, pour Le Monde des Livres, en découvrant le lieu en question, mais il était vidé puisque Alain exposait ses œuvres à la galerie Éric Dupont. Donc malheureusement, j'ai pas pu. Mais c'est la question
1: la
0: de l'atelier. C'est un peu comme les chambres alvéoles de Nison. C'est aussi des lieux d'écriture. Et vous en parlez. Ce sont des pièces de création, si je puis dire, qui reviennent très souvent dans vos livres.
2: Mais là, vous voyez, l'atelier, celui dans lequel je suis actuellement, ça doit faire une petite dizaine d'années que j'y suis. Eh bien, je n'ai jamais fait le ménage. Encore. J'ai presque honte.
1: On viendra quand même.
0: Oui.
1: Si vous nous y invitez, on dit oui. Alors, Amaury Lacouna, je reviens à votre très beau texte. Il y a beaucoup de dates. Et même des indices à trouver à travers ces dates. Il y a une date terrible, c'est celle du 3 juillet 2009. Où vous avez, par téléphone, à l'autre bout du monde, par l'équipe vous travaillez, dans laquelle travaillait votre frère, l'annonce de sa mort. Et ensuite, il y a l'appel terrible à passer à vos parents. Et là, vous parlez de la façon dont ça va gangréner finalement toutes vos communications, parce que il y a toujours l'interférence du passé quand vous appelez.
0: Ben oui,
1: pour s'en libérer.
0: Lorsqu'on reçoit un coup de téléphone pareil, d'ailleurs, le téléphone est malheureusement souvent un peu un médium de mauvaises nouvelles.
1: Oui, oui.
0: Bon, évidemment, il y a aussi des heureuses surprises qu'on attend par téléphone, mais souvent, il n'y a que dans les films américains où on vous annonce la mort de quelqu'un avec des flics qui arrivent chez vous,
1: ouais,
0: s'il y a eu un homicide, je ne sais pas. Mais souvent, malheureusement, ça se passe par téléphone. Et c'est vrai que lorsqu'on a reçu une telle détonation, une nouvelle aussi effrayante, venant d'une voix que je ne connaissais pas, venue d'un numéro de téléphone venu d'ailleurs, d'Asie, c'est absolument vous êtes terrifié, surtout lorsque la personne vous dit votre frère vient de se suicider, je n'arrive pas à joindre votre père, et lorsque vous comprenez que ça va être à vous
1: d'être
0: tout à coup le messager, et ça a presque été pire que d'annoncer à mon père que son fils n'était plus là, que de l'apprendre la nouvelle par moi-même au téléphone.
1: Bien.
0: Et donc c'est à ce moment-là où le téléphone, d'une certaine manière, devenu un peu un objet de malheur, et ça a été le guide un peu de l'écriture de ce livre. Je me suis dit, on va se servir de ce souvenir de coup de téléphone, on va aussi essayer d'adjoindre, parce que ma mémoire est vraiment catastrophique.
1: Il y a 15 ans.
0: Et je me disais
1: ans,
0: les souvenirs de coup de téléphone datés, liés à des souvenirs de certains appareils que j'avais à certains moments de ma vie, que ça pouvait être un fil, si je puis dire, efficace. Enfin, efficace, ça veut rien dire, mais en tout cas, un fil pour pouvoir essayer de relier des souvenirs entre eux.
1: Oui.
0: Et
1: de relier une voix perdue à d'autres. Moi, je trouve qu'il y a quelque chose de ça, de cet ordre-là, que cette voix, elle soit pas isolée.
0: Oui, exactement. C'est la voix manquante, c'est celle du frère qui n'est que présente. Que sur l'enregistrement de son répondeur, qui est toujours
1: que
0: en activité.
1: Que votre père a conservé, oui.
0: Un peu, moi, je pensais que c'était un miracle, jusqu'au jour où un de mes copains m'a dit que si le téléphone fonctionne toujours, c'est quelqu'un paye la facture. Et je me suis aperçu que c'était mon père. Et c'était quand même une manière de pouvoir préserver la voix de son fils. Et c'est vrai qu'il arrive que je passe juste un coup de fil.
1: Pour
0: l'entendre sa voix et peut-être même laisser un message un peu dans le vide, ça m'est arrivé plusieurs fois donc je parle beaucoup de cette voix manquante, d'essayer de se souvenir, c'est très difficile de se souvenir d'une voix, un visage, c'est plus facile. Vous avez passé votre vie à enregistrer des voix, mais dans la vie réelle, non pas que la radio ça soit pas réel, mais on n'enregistre pas les voix des gens qu'on aime. On les mitraille, on les photographie.
1: Les photos et pas.
0: Il reste très peu de traces, sauf si vous êtes une star ou quelqu'un de connu. Mais lorsque on n'a pas de traces des voix des gens. C'est pourtant, à mon sens, avec l'odeur peut-être de quelqu'un, sa signature la plus intime.
1: La plus intime. Et vous vous souvenez des dernières conversations avec votre frère. Donc il y a une façon de recréer ces derniers moments, ces derniers. Et puis il y a bien sûr le regret d'un appel manqué. Et tout le livre, d'ailleurs, ça va être l'exploration de cet appel manqué. De comprendre comment ça a pu se passer par mille façons, parce que vous allez partir en quête, vous comprenez qu'il a, il y a des angoisses, il y a une voix blanche, votre père va vous dire qu'il avait une mauvaise voix, et puis c'est vrai qu'on peut pas comprendre un suicide, on a beau s'y mettre, on le comprend pas vraiment.
0: Déjà, ce livre n'est pas du tout une enquête sur la raison
1: non,
0: de son suicide.
1: Non, bien sûr que non.
0: Je suis ni flic, un peu journaliste, mais même si les deux métiers peuvent parfois être comparés. Mais en tout cas, non.
1: C'est pas une enquête,
0: morts,
1: bien sûr.
0: Ce que je veux dire, c'est que les morts ont une intimité et les raisons de partir, je les lui laisse à mon frère. Et c'est une manière de l'aimer en respectant son geste. Donc, c'est pas du tout un livre ni pour régler des comptes, ni pour essayer de trouver des coupables.
1: Mais quand vous allez rencontrer d'autres écoutants, quand vous allez à SOS Amitié, ça, à un moment où vous avez envie d'avoir d'autres expériences. Voilà, on vous dit que écouter n'est pas sauver. Et ça, c'est très important quand même comme phrase. je trouve.
0: Au moment où j'écrivais effectivement ce livre, j'avais toujours cette espèce de fantasme d'intégrer l'équipe de SOS Amitié avec l'idée d'une part de pouvoir... Ça, c'est humain, ce que je raconte. Ça n'a rien à voir avec la littérature au sens... Mais c'est la littérature englobe aussi ce genre de petites histoires. Ouais. Et je m'étais dit que si j'y allais, je serais tenté de jouer à l'écrivain, c'est-à-dire d'utiliser ce que j'aurais entendu comme témoignage pour nourrir ce livre. Mmh. Et je trouvais que c'était foncièrement dégueulasse que de faire ça. Donc j'ai préféré prendre le témoignage de quelqu'un, d'un écoutant, comme vous avez été vous-même, un écoutant à la radio, pour pouvoir me raconter qu'est-ce que c'est d'entendre des gens qui sont au bout et au bord de leur vie, au bord de la mort. Et ça, c'était plus intéressant que si j'avais moi-même joué le personnage d'un écoutant qui aurait été une espèce d'espion infiltré, et j'aurais trouvé ça pas juste sur le plan humain, et ça aurait été forcément, si c'est pas juste sur le plan de l'attitude humaine, j'aurais rien pu en faire d'un point de vue littéraire, à mon sens.
1: Oui, et l'homme qui va vous parler, c'est très beau ce qu'il va raconter, il vous raconte une expérience, son expérience, et ça vous donne beaucoup. Cet appel-là, avec cet homme. Et puis on va raconter la chaîne de voix que vous allez explorer, que ça soit les chansons, que ça soit des amis. Et là, ça devient, on est dans le roman, et ça, c'est formidable. Comment, voilà, les voix vont s'agréger, comment vous les distinguez, comment vous trouvez une identité dans ces voix. C'est un travail passionnant, je pense que ça n'a jamais été fait. Enfin, je pense que ça, Alain, ça a dû vous passionner, ça, de voir ça.
2: Oui.
1: Cette façon de mettre en place ce système d'exploration des voix.
2: Ce qui m'a beaucoup retenu dans le livre d'Amaury d'Acuna, qui était un livre que j'ai aimé, c'est que le téléphone, puisque bon, le téléphone, c'est quand même le centre du livre. Le téléphone, rien de plus simple. Hein, c'est un petit objet que tout le monde a dans sa poche, qui semble n'avoir de secret pour personne. Or, le livre montre que c'est beaucoup plus compliqué que ça.
1: C'est très compliqué, le téléphone.
2: C'est très compliqué, parce que le téléphone, c'est pas seulement un objet. C'est justement un foyer de vibration, pour reprendre ce mot qu'on employait tout à l'heure, de vibration, où le téléphone, enfin la technique que vous apporte le téléphone, vous permet d'être présent ou absent. Hein. Donc ça joue entre présence et absence. Est-ce que ça signifie dans la vie? Le téléphone étant paradoxalement beaucoup plus près de l'absence que de la présence. Et l'histoire racontée par Amaury, parce qu'il nous raconte quand même une histoire dans ce livre, c'est récit.
1: Il y a des histoires.
2: C'est une histoire d'absence, d'un bout à l'autre.
1: Et la façon dont, d'ailleurs, ça c'est drôle, comme petit stratagème, comment très souvent, quand on ne veut pas croiser quelqu'un, on se sert du téléphone comme écran, en faisant croire qu'on parle à quelqu'un.
0: Oui, ça m'arrive de faire ça.
1: C'est drôle.
0: J'ai l'impression de faire un numéro de théâtre, et je ne fais que moi, parce que je suis le seul à savoir ce que je suis en train de faire, c'est-à-dire rien. Je mime une conversation imaginaire avec quelqu'un au moment où je croise une personne à qui je n'ai pas envie de parler.
1: Ça
0: peut être tragique. Je raconte des histoires très, très douloureuses avec le téléphone, mais il y a aussi un jeu. Enfin, pour moi, le téléphone, il y a un potentiel fictionnel absolument incroyable dans le téléphone, et notamment lorsque je fais le pitre en faisant semblant de parler effectivement à un fantôme.
1: Et puis cette quête, au fond, de voix, des vraies voix. Maman, vous dites que vous avez envie d'entendre des vraies voix. Alors vous allez passer par des chansons, d'écouter Salvador ou d'autres, ou Gréco, mais l'idée d'entendre des vraies voix.
0: Mais la vraie voix, c'est très méditatif en fait. Ouais. C'est pour ça que la voix, c'est la question, ça sort, mais ça suscite quelque chose à l'écoute de très intérieur. Je disais tout à l'heure qu'en entendre à nouveau la voix d'Alain Weinstein dans un studio de radio, j'ai envie de fermer les yeux parce que c'est à ce moment-là où je peux saisir ce qui m'a toujours touché dans le grain de sa voix, comme me disait Roland Barthes, de pouvoir saisir cette vibration en question. Et elle se fait parce qu'on n'est plus diverti par le visible. quand on entend une voix. Et c'est pour ça que l'expérience de la radio, de l'écouter seule la nuit dans sa chambre, c'est une expérience extraordinaire. Et Alan Weinstein l'a compris, et c'est pour ça que c'est ce qui faisait la puissance de son émission, et c'est ce qui fait la puissance d'un livre, parce que on a besoin d'être voyant, effectivement, pour lire un livre, mais il y a quelque chose qui, on laisse entrer des voix écrites, couché par écrit, tout à coup résonner à l'intérieur de nous, et le monde extérieur n'existe plus lorsqu'on lit un livre. La littérature, c'est vraiment ce lieu-là de l'invisible, d'une certaine manière.
1: Et par leur voix, vous rentrez dans la psychologie des personnages, ça se fait d'une façon très subtile, que ça soit un copain qui s'appelle Fabrice, avec qui vous parlez en voiture, c'est plutôt un taiseux, c'est quelqu'un qui parle peu, mais il parle vrai. Et puis il y a un autre camarade, où vous dites, c'est vrai, les faux emportements qu'on peut avoir, des voix excessives, et que finalement... Il dit pas vrai, enfin, c'est une façon de, c'est un match quand il parle, pour marquer des points. Ça, c'est très juste, ça. La façon dont les êtres se conduisent à travers le son de leur voix.
0: Il y a tout ce que je peux détester dans la conversation, c'est que c'est la dimension un peu compétitive.
1: Ouais.
0: Quelqu'un qui va être à la recherche du bon mot, au téléphone, c'est encore plus désagréable que dans la vie. Et savoir aussi qui va avoir le dernier mot, le bon mot ou le dernier mot. Bon, il faut que je raccroche. Il y a quelque chose d'un peu insupportable, parfois, dans ce ping-pong verbal que le téléphone occasionne.
1: Oui.
0: On se parle et quand les voix se chevauchent, c'est encore pire que dans la vie réelle. C'est c'est drôle aussi, mais c'est peut être très désagréable.
1: Il y a des passages très drôles dans votre livre. Alain, je reviens vers vous, je suis obligée de passer dans quelque chose que j'ai trouvé très beau. Moi, j'appelle ça le dépouillement du fait que vous vous retirez du monde dans le silence de vos ateliers. Et puis l'idée qu'il y a vous dites d'une façon très amusante, il y a une date de péremption. Donc voilà, vous êtes un jeune vieil artiste, il y a un compte à rebours et vous avez envie que ça sorte de vous, ces peintures. Et là, il y a des moments d'enchantement. Par exemple, l'idée de la montagne. C'est vrai que moi, les montagnes, moi j'ai toujours l'impression que ça me bouche l'horizon. C'est pas bien du tout. Et dans ce que vous montrez de vos montagnes, c'est un jaillissement de forme et elle ne ferme pas l'horizon. Comment elles sont arrivées, vos montagnes, vos peintures? C'est bizarre.
2: C'est vrai que longtemps, la montagne provoquait de l'angoisse chez moi. Je sais pas exactement pourquoi, d'ailleurs, mais peut-être parce qu'elle bouchait l'horizon. Et peut-être que j'ai appris avec le temps que ce qui bouche l'horizon, c'est ce qui doit aussi nous mener de l'autre côté. À condition d'apprivoiser le mur. Et peindre, c'est apprivoiser des formes, des sujets, comme la montagne par exemple, pour en faire autre chose qui nous conduit ailleurs. Et c'est toujours cette même obsession de vivre autre chose, quoi, de vivre autre chose que ce qui est là. Et dont on ne sait pas toujours quoi faire.
1: Et puis, vous devez maintenant vous affronter. Enfin, les choses sont essentielles. Ça va être le bleu cobalt ou les couleurs, quand elles vous manquent, vous êtes obligé de peindre en noir. C'est la matière même que vous a, voilà, qui est votre compagnon. Et puis, vous écrivez sur le désir. Au fond, l'inspiration qui vaut aussi bien pour l'écrivain que pour le peintre, que je trouve très beau. Le désir, évidemment, fait cavalier seul. Personne n'a autorité sur lui. Il ne refleurit pas comme les plantes, ne laisse pas de traces comme une bête sauvage. En son absence, on ne fait qu'accumuler des peintures dans lesquelles on ne se reconnaît pas. Il n'est peut-être pas si loin, malgré tout. Il est possible qu'il sommeille en moi sans que j'arrive à le réveiller. Sinon, pourquoi pas ? En refusant de baisser les bras, en continuant mon travail, en apparence d'une main sûre, jusqu'à ce que tout soit sans dessus-dessous, comme si l'ordre du monde était soudain bouleversé. Avec un peu de chance, le désir fera son nid dans le bouleversement, me réservera finalement des moments de magie, je n'aurai plus l'impression de vivre devant une glace déformante, la toile sera peut-être une échappée vers la vérité. Et là, vous écrivez aussi cette phrase, je la peins sans amour, cette toile, avec le fol espoir de tomber amoureux. C'est comme un texte. Est-ce qu'on va tomber amoureux de son texte? Ou est-ce que c'est un texte de Fousser? Est-ce que ça sonne vrai, comme la voix? C'est ce qu'il y a de plus difficile, au fond. Ça.
2: Oui, c'est la... la recherche de la vérité, quoi. Il y a, qu'est-ce que le désir peut exiger d'autre? Que cette recherche de la vérité. Enfin, moi, c'est, en tout cas, c'est ce que je pratique, ce qu'il y a derrière. À partir du moment où, effectivement, ça sonne faux, que la voix n'est plus seule, à partir de ce moment-là, autant aller cultiver des tomates. Ça sert à rien.
1: Ouais.
2: Sauf à satisfaire son appétit. Mais ça suffit pas.
1: Mais difficile d'être juste sur le regard qu'on porte sur son œuvre. C'est pas si facile, non? Je sais pas.
0: Non, c'est très compliqué, effectivement. La question que je voulais poser peut-être à Alain, c'est est-ce que le fait de ne pas se reconnaître dans une peinture qu'on a faite, est-ce que c'est pas forcément, est-ce que c'est peut-être une bonne nouvelle de temps en temps?
2: Quand on se reconnaît pas dans une peinture qu'on a faite, c'est
0: oui,
2: qu'on s'y retrouve trop.
0: Ouais.
1: Ouais. Pas mal. Alors, dans les choses plus facétieuses, il y a des choses qui m'ont amusée. C'est vos deux amoureuses. Alors, vous parlez très très bien d'amour, Amaury, à la vraie amoureuse, mais il y a le souvenir de deux amoureuses de votre jeunesse.
0: Ah oui.
1: Et elles vont remonter à la surface. C'est ça qui est incroyable dans vos deux histoires. Alors vous, c'est une, comment s'appelle-t-elle, une Virginia sur une plage d'Adriatique dont vous êtes amoureux.
2: Ma fiancée.
1: Votre fiancée. Sauf que vous êtes juif, la famille catholique, elle veut plus de vous, c'est fini, donc grand malheur. Et elle va revenir, mais des années après.
2: Oui.
1: C'est extraordinaire.
2: Oui, des années. On peut vraiment dire des années, parce que ça doit bien faire plus de 50 ans après.
1: Oui.
2: C'est incroyable, c'est par Internet que tout ça est arrivé, sinon... Ça...
1: Et elle dit que vous avez trouvé les couleurs, mais vous êtes toujours mélancolique, ça elle dit ça de vous. Et alors vous, c'est une Sabine, alors elle vient d'une boum, enfin elle vient d'une cour d'école, et puis après dans une boum, et puis bon là Sabine va disparaître.
0: Elle va disparaître, comme quand on est adolescent, collégien, souvent l'arrivée des vacances, se met un petit peu un couple dans le péril. On ne sait pas si l'histoire va survivre aux vacances. Et je parle de cette histoire parce que j'ai un souvenir très précis d'avoir passé la veille de nos départs respectifs en vacances, au moins 3 heures au téléphone avec elle. C'est une sensation que j'ai retrouvée en voyant le film de Amore de Rossellini. Vous voyez Anna Magnani qui passe un dernier coup de téléphone à son amant et elle s'accroche, elle vient d'être plaquée, et elle s'accroche au fil du téléphone comme si c'était la seule moyen de pouvoir retenir l'amant. Et c'est vrai que là, je savais que ce serait le dernier coup de téléphone, alors que c'était pour se dire des mots d'amour, mais je savais que c'était la fin. Et en même temps, petit tragédien que j'étais, je trouvais que c'était une mise en scène extraordinaire de la mise à mort de notre histoire par la conversation téléphonique. Elle est raccrochée, c'était terminé.
1: C'était terminé.
0: L'histoire.
1: Mais vous allez la recroiser quand même.
0: Par hasard.
1: Par le biais de ce qu'elle a lu d'un livre précédent.
0: Exactement, je la croise au Beaumarchais, par hasard.
1: Donc ça sera amusant de voir la suite de vos destins amoureux, de ce type-là. Et puis il y a une histoire, mais ça faut que les lecteurs se penchent sur... J'aime beaucoup quand vous parlez de votre grand-mère, de Saint-Malo, de la plage de Sion, où alors, vous êtes terrible avec elle, avec son téléphone, avec votre jeune frère. Alors lui, c'est le Père Noël, ça on peut encore l'accepter.
0: De passer des coups de téléphone au Père Noël. Oui, moi je découvre, en même temps, mon petit frère était
1: accro
0: au numéro du Père Noël. Et moi j'étais accro au téléphone rose, qui fonctionnait sur le même principe.
1: Ouais, 14-15 ans, c'est sûr, ça.
0: C'est-à-dire qu'il y avait une voix enregistrée d'un faux Père Noël qui était joué par Roger Carrel, je crois.
1: Oui.
0: Et moi j'entendais des vraies voix de femmes enregistrées qui me laissaient de la place pour répondre, pour me faire croire qu'il y avait une vraie interaction avec elle et que c'était pareil, une mise en scène extraordinaire de la vie érotique. Dans la pure dimension fictive, absolument, au fond, totalement déprimante.
1: Et c'est drôle parce que votre grand-mère, elle se rend compte de ça en voyant une facture de 2000 euros.
0: 2000 francs à l'époque.
1: 2000 francs,
0: c'était,
1: pardon.
0: C'était énorme.
1: 2000 francs, c'était l'âge de
0: Frank. Non, et surtout la honte, c'est que, la honte de ma vie, c'est que ma grand-mère a voulu passer un coup de téléphone pour savoir qu'est-ce que c'était que ces numéros. Voilà. Et ça avait été pour moi, là. J'ai cru que j'allais me noyer dans la mer pour échapper à cette honte.
1: Il y a une phrase qui résume, je trouve, très bien vos deux livres. C'est justement, vous parlez de Racine, de la présence et de l'absence. Et puis, votre grand-mère, elle va vous dire cette parole qui vous gèle. Ne meurs surtout pas sans avoir rien dit. En fait, voilà. Et vous comprenez que finalement, présence et absence peuvent coexister harmonieusement et que vous pouvez à tout moment parler quand cela me chante pour ne pas m'éteindre dans le silence. Tout comme vous, vous créez quand vous voulez, sans avoir quelqu'un qui va vous dire d'arrêter votre émission. Hein ? Ça fait beaucoup de bien, ça, d'être maître chez soi, mine de rien. En tout cas, ces deux livres que j'ai beaucoup aimés, Amaury d'Acunha, Touche fantôme, donc c'est à l'iconoclaste, et à Alain Weinstein, Comptez les jours, je pense que tous les apprentis peintres doivent vous lire. Vraiment, ils trouveront...
0: Même les confirmés.
1: Même les confirmés, parce qu'ils se remettront en question, ce qui est encore mieux que d'apprendre. Merci à tous les deux.
0: Merci Caroline.

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1: Aujourd'hui, les auxiliaires du mensonge avec Sergueï Girnov. Trump est-il vraiment un agent recruté par le KGB dans les années 80? Epstein a-t-il vendu ses archives à Poutine, ses archives sur Trump? Pourquoi les services de renseignement israéliens n'ont-ils pas vu venir le 7 octobre? Aujourd'hui, avec Pilpoul, nous pénétrons au cœur des zones grises du pouvoir des services secrets et de la manipulation d'informations avec Sergueï Girnov. Bonjour Sergueï.
3: Bonjour Marc.
1: Alors Sergueï, vous êtes un habitué de ce micro, vous êtes ancien officier du KGB, expert en relations internationales, écrivain, et vous publiez ce livre aux éditions Istia et compagnie, Les auxiliaires du mensonge. Alors, je veux dire que c'est un livre absolument fascinant, qui est la suite, d'ailleurs, vous aviez déjà fait un livre où vous décryptiez l'espionnage.
3: Oui. Ouais. La continuité, parce que c'est mon 8e livre.
1: Ouais.
3: Et c'est mon 3e chez Istia et compagnie. Donc, l'année dernière, j'ai sorti L'ombre des légendes, qui a très, très bien marché, qui se construit à peu près de la même manière. Il y avait 15 histoires.
1: Des histoires d'espionnage.
3: Des histoires d'espionnage ou de géopolitique. Que je revisite en tant qu'ancien espion, et donc que je regarde avec mes yeux d'espion, souvent de l'intérieur, parce que c'est quand il s'agit des services extérieurs, ou quand il s'agit des questions un peu politiciennes ou de la géopolitique, là je les regarde aussi avec mes yeux d'espion. Et donc j'ai une déformation professionnelle par rapport à ça, il faut bien le dire, donc c'est pas très objectif, hein, c'est un regard très particulier, mais c'est ça que je trouve intéressant pour le public, donc ça a très très bien marché pour L'ombre des légendes. D'ailleurs, vous m'avez invité l'année dernière, on a fait la même émission.
1: Ouais.
3: Et là, donc c'est la suite. Cette fois-ci, il y a un peu moins d'histoires, donc il y en a 11 dans ce livre. Et je trouve
1: mais elles sont un petit peu approfondies.
3: Ils sont plus parce que c'est des histoires plus larges. Parce que par exemple, l'histoire sur Trump, l'histoire sur Poutine, l'histoire sur Israël, c'est des histoires qui m'ont demandé de prendre un peu plus de temps pour les développer, parce que les sujets sont complexes, les sujets sont multiformes, multifacettes, et donc pour garder tout simplement le volume de 400 et quelques pages, il a fallu faire le choix de mettre un peu moins d'histoires. Mais il y a aussi les histoires d'espionnage, j'ai mis aussi les histoires des espionnes de Kim Philby avec ses femmes. Donc en fait le regard à chaque fois, et j'essaie de prendre un regard particulier. Parce que Kim Philby, on raconte, par exemple, d'une
1: Kim
3: manière...
1: Kim Philby, c'est l'espion anglais.
3: L'espion anglais, l'aristocrate, qui était l'agent double, qui a travaillé pendant 25 ans durant sa carrière en Grande-Bretagne pour le KGB, enfin le NKVD à l'époque, le commissariat populaire de la sécurité, à la sécurité, qui était un grand aristocrate, qui a fait bien évidemment les meilleures écoles, dont aussi l'université d'Oxford. Et en fait, c'était les gens à l'époque, il y avait beaucoup de gauchistes déjà dans les universités. Disons que dans les années 30, le choix était très très facile à faire. Soit vous étiez fasciste, soit vous étiez communiste.
1: Ouais.
3: Il y avait pas de milieu. Ou soit ouais. Vous étiez apolitique.
1: Ça ressemble un peu à d'autres époques, oui. Enfin,
3: voilà. Donc c'est un peu comme ça. Et donc en fait, son histoire, on la connaît. on la raconte, les cinq de Cambridge. Et d'ailleurs, les cinq de Cambridge, je l'ai raconté dans le livre précédent. Mais là, je prends un aspect très particulier. Je prends le rapport de Philby avec ses femmes.
4: Ouais.
3: Parce qu'il en a eu beaucoup. Ouais. Il a eu plusieurs femmes avec lesquelles il était marié. Donc, il y en a eu quatre.
4: Ouais.
3: Et je prends les unes après les autres, ses relations avec les femmes. D'ailleurs, la dernière, la russe, il a passé 18 ans avec elle dans sa dernière partie de la vie. Mais il y a d'autres histoires.
4: Cette espion Philby, vous l'avez rencontré. Enfin, vous en parlez dans le livre.
3: Je l'ai croisé un peu. Dire que à l'époque, quand j'étais à l'Institut Andropov, c'était l'époque où le KGB a commencé à lui donner un peu la possibilité d'intervenir auprès des étudiants, parce que.
4: Mais alors, quand vous étiez au KGB, c'était un héros pour vous?
3: Ah oui, bien sûr. Ah non, mais un héros absolu. Hein. Ça veut dire c'est une légende. Hein.
4: Ouais.
3: C'est une légende absolue parce que ouais. Les cinq de Cambridge, on nous a enseigné ça. C'est comme les plus belles ouais. exemples de les plus beaux exemples de l'espionnage. Mais j'étais quand même pendant ces rencontres, j'ai senti une sorte de nostalgie, de douce nostalgie dans son regard en fait, et même un tout petit peu de tristesse hein, parce que il a quitté son pays et finalement je crois que en fait et moi j'ai compris son regard et ce positionnement parce que Philby finalement il était obligé en fait de quitter son monde en 1963 d'abord en 51 parce qu'il y avait Guy Burgess et MacLean qui ont défecté aux États-Unis, donc ça a affecté Philby. En fait, il était soupçonné comme le troisième homme et il était d' ailleurs. Mais bon, il a pris cet affront et il a tenu bon face à la justice britannique. Donc à tel point qu'en 1955, le ministre des Affaires étrangères britannique de l'époque était obligé publiquement de lui présenter ses excuses pour ses accusations. Et puis après, on l'a nommé un correspondant à Beyrouth, au Liban, et puis à un moment donné, il était obligé aussi à cause d'une femme, parce qu'il y a une de ses premières connaissances qui l'a dénoncé en disant qu'il a essayé de la recruter dans les années 30, et donc l'étau commençait à se serrer un peu trop autour de Philby, et en 63, il a pris un bateau et il a débarqué à Odessa, et puis après en Union soviétique, mais quand il a débarqué, les soviétiques, le KGB, se méfiaient beaucoup de lui. Parce qu'il n'a pas été arrêté, donc, mais en même temps était soupçonné, et donc ils ont dit, le KGB s'est dit, est-ce que les Britanniques l'ont retourné? Et donc pendant plusieurs années, on le mettait un peu de côté, on s'est servi de lui, parce qu'on lui a proposé d'écrire un livre, et donc c'est un best-seller absolu dans les années 60, Ma guerre secrète, traduite en plusieurs langues, et puis après, il a commencé à se sentir très très mal, et devenu alcoolique, et donc vers les années 70, il y a une femme, Rufina Pukhova, qui l'a sauvé en fait de la dégénération en quelque sorte.
4: Ouais.
3: D'ailleurs, le sort qu'a suivi Guy Burgess, qui est mort en 63. Philby arrive en 63. Guy Burgess est mort d'alcoolisme et de maladies qui vont avec. Et Philby n'est même pas allé à son enterrement parce que il trouvait que Guy Burgess l'a mis pour parler cru dans la merde en 1951 parce qu'en fait il devait juste prévenir MacLean qu'il était soupçonné et revenir après parce qu'avec Philby Burgess était à Washington donc il vivait dans le même appartement et donc quand Burgess est parti en Union soviétique bien évidemment Philby était énormément gêné, il avait énormément tout de suite les problèmes et il était obligé de rentrer en Grande-Bretagne et puis les poursuites etc. Puis après il y a d'autres histoires, vous savez je vous ai dit à plusieurs reprises les choses qui déçoivent beaucoup les Français, c'est qu'au KGB, quand je suis rentré, on est rentré, je vous rappelle, en 1984 à l'Institut Andropov, l'Institut du Drapeau Rouge ou École de la Forêt, la même année d'ailleurs que Poutine, ça je l'ai raconté à plusieurs reprises.
4: Ça vous le racontez dans le livre, on va laisser les lecteurs découvrir.
3: Découvrir. Mais surtout... Qu'est-ce que je voulais dire, qu'est-ce que je voulais raconter?
4: Je suis pime, on va revenir.
3: Ah oui, tout à fait. Donc en fait, il y avait aucune femme en KGB.
4: Ouais.
3: Et donc ça, c'est le mythe qui circule en Occident, cette belle espionne russe qui est dans tous les films et dans tous les romans d'espionnage.
4: Il y a pas de femme au KGB, mais il y a des hirondelles. Ça vous en parlez.
3: Ah, les hirondelles, mais c'est autre chose. Ça veut dire qu'il y avait pas d'officiers femmes en KGB ou quasiment pas. Et donc ça, c'est quelque chose que malheureusement, en fait, je suis un casseur de mythes.
4: Ouais.
3: Et donc, pour me dédouaner un peu auprès du public, je dis oui, mais il y avait des exceptions.
4: Ouais.
3: Et donc là, je présente deux exceptions qui sont les femmes qui ont été au KGB dans les années 30, les années 40, 50, 60. Et c'est pas n'importe qui. Donc je parle de deux figures. La première, c'est Caridad Mercader,
4: ouais.
3: Et c'était la mère de l'assassin de Trotsky, de ouais. Ramon Mercader.
4: Extraordinaire cette histoire-là.
3: Voilà, donc elle-même, elle était donc espionne. Son ouais. fils est devenu assassin de Trotsky au Mexique. Donc il y a toute une histoire autour de ça, mais aussi sa déception à elle, parce que quand son fils a été arrêté, parce qu'il a purgé quand même 20 ans au Mexique et tous les jours, en fait, il y a pas eu de remise de peine, rien du tout.
4: Ouais.
3: Elle a essayé de le sortir, mais en réalité, elle a foutu en quelque sorte dans la merde, puisque quand il est arrivé au Mexique, lui, il se présentait comme un Français. Hein.
4: Ouais.
3: Donc, il avait les faux papiers. Il voulait surtout pas qu'on sache qui il était. Et donc, elle arrive, elle commence à dire « Mon fils est en prison ». Et en fait, lui, il lui a en voulu. Hein. Et d'ailleurs, les relations après sa sortie étaient assez, assez froides. Et elle, après ça, le KGB lui a dit « Écoutez, vous foutez le camp, vous vous installez à Paris ». Et donc, il s'est installé à Paris et il a fini sa vie à Paris, travaillant à l'ambassade de Cuba, mais d'une manière quand même très mélancolique, très très nostalgique, parce que son pays idéologique était loin, son fils était loin, elle était là, mais bon, en même temps, elle était très très bien, elle aimait très très bien la vie parisienne.
4: Ouais.
3: Et puis un autre personnage, c'est África de las Heras, une autre espagnole, très haute en couleur aussi, parce qu'on a aussi une famille aristocrate, une famille très riche, qui à un moment donné a perdu sa fortune et donc qui est partie à Cuba pour vivre un peu mieux, puis qui est revenue en Espagne, la guerre civile. La guerre

0: On faisait pression sur elle, parce que c'est elle qui était là, bien évidemment, non pas la victime, mais la responsable de parce qu'elle ne remplissait pas son engagement. Ouais. Donc, du coup, ça l'a poussée quand même, et de son milieu, et de sa famille. Donc, elle s'est séparée de son mari, et s'est engagée dans la lutte, géopolitique et politique, dans les brigades internationales. Elle est devenue une passionnariat, d'ailleurs les deux sont les passionnariats, et se sont rencontrés d'ailleurs, ils se connaissaient. À un moment donné, on dit que Africa de la Sels peut-être avait même un petit roman avec Ramon. Et voilà. Et les mauvaises langues disent qu'ils ont eu même un enfant ensemble.
1: D'accord.
0: Mais bon, ça, on laisse ça au roman policier. Voilà. Et alors, puis après, mais elle, c'est une carrière réussite, hein. Carrière d'espionnage, parce que en fait, elle est partie en Union soviétique. Pendant la guerre, elle a voulu combattre. Ça veut dire, c'est pas quelqu'un qui se planquait. Elle aurait pu, aller en Asie centrale et vivre tranquillement. Non, elle insistait pour, et on la prenait pas. Parce que le NKVD de Staline se méfiait aussi des Espagnols, parce qu'ils étaient trop passionnés, hein.
1: Ouais.
0: Et elle a réussi, et donc elle a passé toute la guerre en Ukraine. Elle s'est fait, parachuter en pleine campagne, donc elle ne pouvait pas combattre dans l'armée régulière, parce que toujours on la voulait pas dans l'armée régulière, mais donc elle est partie chez les partisans, ce qu'on dit, les partisanes, dans le maquis. Mmh. Et elle a passé les 3 années dans le maquis, ou les 2 années dans le maquis, donc c'est une brave gaillarde.
1: Vraiment une guerrière.
0: C'est une guerrière, hein. C'est vraiment une guerrière. Puis après la fin de la guerre, on l'a reformée pour l'espionnage. Et puis il a fait une belle carrière d'espionne illégale en Amérique latine, bien évidemment, parce que il parlait l'espagnol, c'était sa langue maternelle. Et donc on l'a envoyé au Brésil, et puis après en Argentine, on lui a trouvé un mari, et s'est marié avec lui. Elle a fondé une société. Il s'est très très bien introduit dans la société bourgeoise latino-américaine. Elle vivait dans les capitales.
1: Ah oui, parce qu'elle c'était son monde.
0: C'était son monde, mais en même temps, donc en fait, ils ont créé une sorte d'une galerie ou marchand de d'antiquités, et donc il côtoyait l'intelligentsia et les militaires et les gouvernants et les politiciens et les hommes d'affaires donc en Argentine et au Brésil, et après elle est revenue en Union soviétique, et là c'est souvent ce qui attendait en fait les espions. C'est-à-dire que ils se retrouvent sans rien en fait, avec un bel appartement. On lui a donné quand même aussi, comme à Philby, on lui a donné un appartement au centre-ville, à elle aussi. Mais son fils, elle le voyait quasiment pas. Ses enfants, elle le voyait quasiment pas. Moi, je l'ai rencontré aussi, elle. Parce que elle, c'était, vous savez, à l'intérieur de Yassenevo, quartier général du service d'espionnage du KGB, la première direction générale à Yassenevo, donc c'est au sud de Moscou, un quartier un peu à l'extérieur. On avait un musée d'espionnage, et dans le musée d'espionnage, bien évidemment, il y avait Philby, il y avait les 5 de Cambridge, il y avait d'autres personnes, mais il y a aussi Africa de las Heras. Et elle était belle, hein, en fait. On voyait le regard dur d'une battante. Et donc à chaque année, il y avait une rencontre avec les jeunes espions qui rentraient dans le service. Et donc, avec un collègue, on était à cette rencontre au mois de septembre, à lui remettre deux œillets ou 3 œillets de la part de la jeunesse qui rentrait. Et puis elle nous racontait une partie de sa vie. Voilà, donc ça, c'était le rituel de passage de flambeau entre les... Mais elle aussi, c'est un mythe quand même. Enfin... Tout ce que j'ai raconté.
1: Tous, ils sont tous, tous des mythes. Alors, on va laisser les lecteurs lire toutes ces histoires qui sont vraiment absolument passionnantes. Moi, j'ai quelques questions à vous poser. Donc, Sergueï Gernov, vous êtes au micro de Pilpoul, Marc Vilinski. On est en train de parler de votre livre, Les Auxiliaires du mensonge. Donc, sur des histoires d'espionnage revisitées par un professionnel. Et, alors, évidemment, il y a une question que j'ai envie de vous poser, mais les lecteurs auront la réponse. Mais alors,

0: Trump est-il vraiment un agent qui a été recruté par le KGB dans les années 80? Ça expliquerait quand même bien des choses.
1: Disons que ça, la question est tout à fait naturelle à se poser, parce que quand on regarde Trump, et surtout quand on regarde sa relation avec Poutine, on sent qu'il y a quelque chose qui ne va pas. Qui ne va pas par rapport à un président américain, donc la plus grande puissance économique et militaire mondiale, et puis Poutine, ce petit mec de rien du tout, qui semble fasciner Trump, mais vraiment fasciner, exercer sur lui une pression énorme. Et d'ailleurs, on le sent actuellement dans la guerre iranienne, que la réaction de Trump n'est pas normale. Regardez, Poutine se place comme un ennemi des États-Unis, clairement ennemi. Ça veut dire qu'il dit d'abord que il ne mène pas la guerre à l'Ukraine, mais à l'Occident, à l'OTAN, dirigé par les États-Unis. En plus, il dit il est le partenaire, voire l'allié de l'Iran. Il est l'allié de la Corée du Nord. Il est l'allié de la Chine. Tout ça, ce sont les ennemis des États-Unis. Iran directement. Il y a la guerre entre les États-Unis et l'Iran. Quand les États-Unis et l'Israël ont bombardé le 28 février l'Iran et ont éliminé 48 dirigeants, dont le guide suprême, Poutine prend sa plume et envoie sa lettre de condoléances au peuple iranien pour la perte d'un grand homme, d'un grand ami de la Russie, et parle d'assassinat, d'un lâche assassinat. Donc en fait, il accuse Trump, bien évidemment aussi, de violer la loi internationale, ce qui formellement le cas quand même. Voilà, parce que bien évidemment, voilà,
2: dans le genre, il est pas mal non plus.
1: Voilà, c'est ça. Et avec Poutine, ils sont d'ailleurs, ils ont exactement la même approche de la loi internationale, des relations internationales, parce que tous les deux misent sur la force, s'en fichent des traités, et donc sont impériaux dans leur approche. Mais quand même, Trump normalement aurait dû dire bah écoutez, ce cher Poutine, il me casse les pieds parce que il soutient les Iraniens, y compris militairement, y compris par le renseignement. Donc il y a beaucoup de choses en fait qui se passent entre la Russie et l'Iran. Poutine reçoit les Iraniens à Moscou beaucoup. Et donc il a reçu Pezeshkian, il a reçu Rakhchi, et il a reçu Larijani à trois reprises.
2: Je voudrais qu'on vienne un instant sur Trump, sur l'affaire de Trump, parce que effectivement c'est troublant, et vous racontez bien que Trump, dans les années 80, a voulu faire du business. Il était assez proche finalement des Russes, il voulait faire du business, il voulait même faire une espèce de Trump Tower à Moscou.
1: Moi, je dirais que est-ce que Trump l'a voulu ou est-ce que le KGB l'a voulu pour lui?
2: C'est
1: intéressant. Parce que en fait, assez de teasing. Je vais quand même donner quelques détails de ce. C'est le premier chapitre, bien évidemment. C'est le chapitre qui ouvre le livre, une quarantaine de pages dans lesquelles je raconte ces méandres d'espionnage face à Trump. Mais je commence surtout par une déclaration d'un personnage haut en couleur aussi. Il s'appelle Ilnar Moussaïev. C'est un ancien haut gradé des services de renseignement du KGB, mais aussi de la République de Kazakhstan. Donc c'est un Kazakh, Kazakh, comme on dit en russe. Il y a une différence entre les Kozaks et les Kazakhs. Les Kazakhs. Ceux qui vivent dans ce grand pays de l'Asie centrale. Et donc, à la dislocation du URSS, donc il était membre du KGB. Et il publie, à l'arrivée de Trump l'année dernière au pouvoir, il publie un petit article et il donne une interview comme quoi Trump, selon lui, il affirme. En 1987, Trump, quand il était venu en Union soviétique, a été recruté en tant qu'agent secret par le KGB et il portait le pseudonyme Krasnov. Donc là, il va droit au but. Ouais. Ça a fait un scandale énorme l'année dernière. Donc tous les médias en ont parlé. On m'a interviewé à plusieurs reprises. Est-ce que c'est vrai? Est-ce que c'est pas vrai? Et j'ai senti qu'il y avait quelque chose à faire. Et donc cette histoire est une histoire passionnante. Et donc là, j'essaie de la développer. le Moussaïev est devenu responsable du Conseil de sécurité de Kazakhstan, et après, sous Nazarbayev, il était aussi le chef de son service de protection. Ça veut dire que c'est un général, c'est pas n'importe qui, hein, c'est pas un farfelu de la rue. Ouais. Et donc, du coup, on est obligé quand même de se pencher un peu plus attentivement sur ce qu'il raconte. Mais bien évidemment, on a essayé de dire oui, il raconte n'importe quoi, il raconte ça pour se faire mousser, et donc on l'a dénigré en disant oui, c'est un corrompu. D'ailleurs, bien évidemment, c'est un corrompu, mais chez Poutine, tous les généraux sont corrompus. Au Kazakhstan, il y a beaucoup qui étaient corrompus. En Ukraine, avant, il y en avait beaucoup qui étaient corrompus. En fait, c'est le monde qui est comme ça. Et donc, en fait, accuser quelqu'un de l'époque soviétique, dans l'ancien espace soviétique, d'être corrompu, c'est presque une banalité, en fait. C'est ça ne veut rien dire, en fait. Ils sont tous, d'ailleurs, en fait, les Russes qui l'accusent d'être un corrompu, de raconter n'importe quoi, ils sont quand même 80 places plus bas dans la liste des pays corrompus que le Kazakhstan, parce que le Kazakhstan actuellement, il se trouve quand même au bon milieu, et la Russie c'est 157e place sur 180 ou 190. Donc qui a le droit en fait
2: d'accuser de corruption l'autre,
1: d'accuser de corruption. Mais il n'y a pas que lui. Et donc, bien évidemment, j'ai étudié la question, je me suis penché sur cette question, parce que il a dit, par exemple, j'ai travaillé dans la sixième direction dans la sixième direction du KGB, et donc, au nom de cette sixième section, on a recruté Trump. Je me suis posé la question, est-ce que c'est véridique? Est-ce que c'est, ça tient la route, etc. Et oui. La sixième direction, c'était le contre-espionnage économique. Au sein de cette sixième direction, il y avait deux départements. Donc, il y avait huitième département qui s'occupait des grandes affaires économiques avec l'Occident. Ça, c'est la première chose. Et en 1987, au début de l'année, il y avait un autre département, le 13e, qui a été créé pour s'occuper des sociétés mixtes. Et ben, Trump, il était représenté une grande fortune à cette époque-là. Il était déjà milliardaire. Il était déjà un homme très connu en Occident, aux États-Unis, un homme d'affaires, un New-Yorkais, richissime, florissant. Et donc, il rentrait parfaitement dans le champ de ces deux départements de la sixième direction. Donc là, c'est véridique. Est-ce que Trump représentait un intérêt pour le KGB? Oui. Je dis oui. C'est une cible très intéressante. Et donc, bien évidemment.
2: Et ça, vous le dites, en fait, vous étiez à la place. C'est pas vous qui l'avez recruté.
1: C'est ça.
2: Trump.
1: Non, bien évidemment, je pouvais pas le rencontrer.
2: Mais vous mettez à la place et vous dites, si j'avais été à ce moment-là,
1: bah oui.
2: Trump aurait été une bonne cible.
1: Je connais le système du KGB de l'intérieur, et donc je me dis, je me mets à la place de la sixième direction. Il y a un milliardaire américain qui arrive. Qu'est-ce que je fais? Bien évidemment, je l'entoure des agents. Je lui mets un réseau d'agents autour de lui pour tout savoir sur lui. Mais en réalité, c'est une époque très particulière. C'est l'époque de Perestroïka, de Gorbatchev, qui a commencé en 1985. Donc c'est au milieu, et c'est l'ambassadeur lui-même, l'ambassadeur russe Dubinin, qui s'est occupé de cas Trump. Dubinin, je l'ai connu aussi, enfin lui personnellement, parce que à un moment donné, il était aussi l'ambassadeur en France, donc il parlait très très bien le français. Et avec lui, dans les années 90, j'étais membre du conseil présidentiel de l'Association des Amis de la France à Moscou. Enfin, l'ex-URSS France, qui est devenu Association des Amis de la France. Donc, c'est un grand diplomate. Il était aussi vice-ministre des Affaires étrangères. Il était l'ambassadeur aussi, d'abord, pendant quelques mois, un représentant permanent aux Nations Unies. Et puis après, l'ambassadeur à Washington, de l'Union Soviétique. Donc, c'est un grand personnage. Lui, il a connu Trump en 1986-87, quand il était à New York. Et quand il est devenu ambassadeur, c'est sa fille qui s'occupait de voyages de Trump. Donc, vous voyez, c'est déjà très particulier. Ouais. Et puis, je raconte aussi la cuisine interne. Ça veut dire que lorsque vous avez n'importe quel Américain ou n'importe quel Français qui se présente à l'ambassade de l'Union soviétique, qui demande un visa, ce visa atterrit chez nous au KGB, en fait. Dans la première direction générale, donc dans le contre-espionnage d'un côté et dans l'espionnage de l'autre côté, parce que plusieurs services travaillent sur la même personne. À l'intérieur de l'ambassade, il y a déjà des membres du KGB. Donc déjà, la Residentura, l'antenne du KGB s'occupe déjà, parce qu'il commence déjà à savoir qui il est, qu'est-ce qu'il fait, etc. Donc il fait la fiche. Cette fiche arrive à Yacenevo. À Yacenevo, un homme de cette taille, c'est une réunion au top niveau. Ça veut dire que c'est Khrouchtchov, le directeur de l'espionnage, qui convoque le directeur de la première direction du premier département géographique américain, qui convoque le directeur du quatrième département de ma direction S, s'occupant aussi de l'Amérique. Il convoque aussi toutes les structures internes du KGB. Et bien évidemment, on élabore un plan comment accueillir ce personnage. Et donc, en fait, il est accueilli. Plus, il y a aussi le renseignement.
2: Mais dans quel but qu'est-ce qui est intéressant, c'est qu'il investisse en Russie ou alors qu'il devienne d'une certaine façon un émissaire des affaires. C'est encore soviétique à cette époque-là.
1: Ouais, les deux, mon général.
2: Ouais. Et
1: donc, bien évidemment, à cette époque-là, l'Union soviétique est dans un état économique catastrophique. Ouais. Donc, on cherche les investisseurs, on cherche les gens qui viennent faire des affaires. Gorbatchev veut aussi ouvrir le pays, donc le pays se démocratise. Et donc, Trump, lui, il rêve d'avoir une Trump Tower à côté de la Place Rouge. Ça c'est là-bas. Mais en réalité, l'Union soviétique qui voit, par exemple, ses hôtels tomber en ruine, veut lui proposer deux affaires de reconstruction d'hôtels. Donc, il est reçu quand même comme un roi. Hein. On lui a concocté même la rencontre avec Gorbatchev, le secrétaire général du parti, ouais. Qui bientôt allait devenir le président du RSS. Trump était très critique par rapport à ça. En fait, il est assez clairvoyant parce que déjà à l'époque, il a dit. Ce gars-là, il va pas aller très loin. C'est un doux rêveur.
2: Parlant de Gorbatchev.
1: Ouais. C'est un doux rêveur. Il a pas très énormément de concret et de pragmatique dans sa tête. On lui propose donc des terrains pour construire ses tours. Ça lui convient pas parce que c'est pas central d'un côté, de l'autre côté, c'est en location. Et là aussi, c'est le même Trump qu'on connaît actuellement. Vous vous souvenez pour l'Alaska, Groenland, quand il a dit je veux pas louer Groenland, je la veux en propriété,
2: ouais.
1: Parce que je préfère toujours avoir quelque chose à moi et non pas en location. Et donc il se passe la même chose. Il y a un autre personnage à part Moussaïev qui parle de ça. Il y a aussi un général des services spéciaux ukrainiens. Grigory Omelchenko, général 2 étoiles, donc qui a servi au SBU, qui est un héros de l'Ukraine, qui est un député pendant 15 ans ou 20 ans à la Rada, donc le Parlement ukrainien. Donc un homme très sérieux qui est médaillé plus que les généraux coréens et donc qui lui raconte aussi cette histoire avec beaucoup plus de détails d'ailleurs en fait il a construit toute une histoire et son histoire tient la route et donc quand vous avez deux généraux un de Kazakh et l'autre ukrainien qui racontent ça vous vous dites pourquoi pas bon après le problème pour nous c'est que nous n'avons pas vu le document, on n'a pas vu le dossier personnel.
2: Enfin, ça expliquerait quand même, effectivement, ce que vous disiez, c'est-à-dire les atermoiements au bas mot de Trump vis-à-vis de Poutine. Est-ce qu'il aurait pu rencontrer à cette époque-là Poutine?
1: Non, pas du tout. Voilà, ça c'est un mythe parce que en fait, en 1987, Poutine, il est en RDA. Il est un petit petit soufif de rien du tout à Dresde.
2: Il n'existe pas.
1: Et d'ailleurs, sa carrière, donc deuxième chapitre, je raconte comment il a raté sa carrière d'espion et comment il s'est vengé en fait du KGB. C'est la revanche d'un espion raté. Donc ça c'est
2: ça vous le racontez bien. Bon, on va continuer un instant quand même sur cette affaire de Trump parce que c'est quand même assez édifiant. Vous avez dû avoir des réactions par rapport à ça parce que c'est vrai que ça explique des choses.
1: Bah les réactions, oui, j'ai des trumpistes qui, il y a un trumpiste au Canada ou aux États-Unis qui m'a violemment invité, enfin. Qui m'a violemment attaqué sur les réseaux en disant que je raconte n'importe quoi. Moi, j'ai dit, moi, j'affirme rien en fait. J'analyse le truc. Hein. Ça veut dire que c'est mon rôle. Tant que j'ai pas vu, je précise bien, j'ai pas vu son dossier personnel. Ouais. Mais j'analyse du point de vue de véracité. Est-ce que c'est possible ou pas? Et donc la réponse, on va la garder quand même pour.
2: Oui, mais non, mais on va pas tout raconter dans le livre. Mais c'est.
1: En revanche, il y a quelque chose, il y a quelque chose comme on manque quand même de factuel quand même pour avancer sur cette thèse. À un moment donné, je me dis, écoutez, Hollywood me propose de faire un film d'espionnage là-dessus. Qu'est-ce que je fais? Et là, j'ai concocté un scénario. Le voyage de Trump, comment ça aurait pu se passer.
2: C'est voilà. Assez.
1: Mais il y a quelque chose qui est très troublant, c'est le retour de Trump en 1900. Donc, ce voyage se passe au mois de juillet 1987. C'est un homme d'affaires. Il fricote avec les politiciens. Il commence à réfléchir un peu à la carrière politique. À cette époque-là, il fréquente beaucoup les démocrates. Parce qu'il est, il sent que c'est plutôt côté démocrate qu'il peut avoir plus de chance, parce que je crois que chez les républicains on le prend pas au sérieux, il est farfelu, enfin il est regardé comme farfelu, et donc il essaie plutôt les démocrates qui sont beaucoup plus larges d'esprit. Et il se passe quelque chose à son retour, c'est-à-dire avec son propre argent, il rachète 3 pages publicitaires, donc les pages entières dans 3. Journaux très respectables aux États-Unis. Il publie un manifeste qui est en gros ce qu'il raconte actuellement par rapport à l'OTAN. Ça veut dire que l'OTAN, ce sont des parasites qui vivent sur les États-Unis, qui utilisent le fric américain. En fait, il raconte des choses qui, à l'époque, en fait, étaient quasiment communistes. Hein. C'est les choses. En gros, il disait l'OTAN, il faut tuer cette organisation parce que les États-Unis n'ont rien à faire là-dedans. Et donc là, c'est le KGB boit du petit lait. Et on se dit, mais d'où lui est venue cette idée d'acheter les 3 pages publicitaires? Il l'a pas fait avant. Ça veut dire qu'il n'avait pas. C'est un changement. Ça veut dire au retour du RSS. Et il s'est fait inviter aussi dans les talk-shows très en vue à l'époque. Donc Oprah Winfrey et comment il s'appelle déjà
2: Larry King.
1: C'est les talk shows quand même qui sont extraordinaires. Et là, pour la première fois, on lui dit, vous voulez pas être au président des États-Unis, vous voulez pas vous présenter aux États-Unis. Donc en fait, on voit que ce voyage en URSS a lancé chez lui un goût vers la politique et la plus haute politique. Ouais. Et on évoque pour la première fois la carrière de la présidence. Et donc, quand vous racontez tout ça ensemble, on se dit, mais c'est peut-être le KGB qui l'a poussé en disant, écoute, mon coco, tu as beaucoup de fric, tu connais beaucoup de monde, c'est le temps
2: et
1: de...
2: on pourra peut-être t'aider.
1: On pourra peut-être t'aider, effectivement, ouais. Il faudra que tu fasses ça, ça et ça et ça, etc. Et donc, il y a un faisceau de circonstances qui nous montrent quand même que c'est pas impossible.
2: Alors, Sergueï Zhirnov, on parle de votre livre Les auxiliaires du mensonge, Paris aux éditions Istia et Cie, des histoires contemporaines d'espionnage et de mensonges. Et il y a, alors, vous faites, on va pas trop en parler pour pas déflorer le sujet, mais vous parlez aussi dans le même ordre d'idées de l'affaire Epstein,
1: ouais.
2: Et de ce criminel sexuel. Et vous, alors je dis pas vous en faites un espion du KGB, mais là aussi l'histoire, quand on la lit à travers votre livre, Sergueï, prend une allure un petit peu différente. C'est pas simplement une histoire de mœurs. C'est aussi une histoire d'espionnage, d'influence, de chantage.
1: Absolument, de compromat. C'est une histoire de compromat.
2: Voilà. Et on comprend tout de suite, je trouve qu'on comprend tout de suite beaucoup mieux ce qui se passe.
1: Je crois aussi. Ça veut dire que on présente Epstein juste comme un pédophile qui a un mec sale qui organisait les réseaux
2: et qui se servait de sa fortune pour assouvir des disons voilà, des désirs personnels.
1: Mais le but n'était pas absolument pas ça. Hein.
2: Ouais.
1: Parce que comme il filmait ça, parce qu'on dit qu'il filmait pour après se revisionner avec ses films et donc prendre du plaisir. Non, il utilisait ça pour faire des affaires et pour faire de l'influence. Et donc.
2: Et ça, c'est typiquement une méthode russe.
1: C'est une méthode de KGB, une méthode soviétique.
2: Soviétique.
1: Parce qu'à l'époque, ouais. c'était l'époque soviétique. Mais il y a même autre chose. Ça veut dire, il y a mieux. Ça veut dire que sa compagne, Ghislaine Maxwell, c'est pas n'importe qui non plus. Son papa, Robert Maxwell, c'est quelqu'un qui est né en Ukraine, enfin entre l'Ukraine et la Pologne,
2: ouais.
1: qui pendant la guerre était en
2: un
1: France,
2: juif communiste en fait,
1: un ouais. juif communiste, ouais. Voilà, qui est passé par la Légion étrangère française, qui est parti à Londres, qui a servi donc d'agent secret pendant la guerre de la Deuxième Guerre mondiale, qui a gagné le galon de capitaine dans l'armée britannique, donc qui a acquis la nationalité britannique, qui a changé son nom, donc bien évidemment il s'appelle pas Max. À l'origine. Et puis après, il se lance dans l'industrie médiatique, dans l'édition et dans les journaux. Il devient un mania, devient un tycoon, donc de la presse, mais pas n'importe lequel non plus. Parce que lui, il va beaucoup en URSS, il publie tous les secrétaires généraux du pacte de Varsovie, de Brejnev, de Todor Zhivkov, Henri Honecker, etc., etc. Et donc, en réalité, clairement, on dit dans beaucoup de biographies de Maxwell qu'il est un agent d'influence du Kremlin.
2: Ouais.
1: Et donc, il fricote aussi avec le KGB. Il y a peut-être le KGB qui lui paye, qui lui donne des sous pour publier ses œuvres communistes et influencer aussi d'une manière communiste.
2: Et d'ailleurs, donc, comme beaucoup d'agents du Kremlin, il finit mal. On ne sait pas très bien.
1: Il finit très très mal parce qu'il finit
2: soi-disant suicidé
1: de son yacht. Un accident ou un suicide, mais c'est très trouble parce que.
2: On va laisser là encore les lecteurs parce que l'histoire est complexe, elle est absolument passionnante. Là, il y a cette filiation entre Maxwell et sa fille donc qui est la compagne, disons, d'Epstein. Et
1: l'instigatrice donc, aussi, un tout petit peu de ce que fait.
2: L'instigatrice, la compagne. Oui, c'est ça, l'instigatrice, en fait, la compagne, ouais. La collaboratrice. La complice.
1: Ouais. C'est elle qui gère aussi les réseaux russes, parce que là aussi, il y a les réseaux russes, il y a les filles russes qui arrivent de l'Est à Paris et aux États-Unis. Et vous savez, quand il y a des mineurs qui partent à l'étranger, ça suppose qu'ils doivent avoir des autorisations parentales d'un côté, mais de l'autre côté aussi des autorisations du FSB, du KGB, du temps de Poutine. Et donc, du coup, ça suppose aussi la participation des services secrets actuels russes dans ce trafic, parce que, vous savez, tout ce qui est trafic, tout ce qui est traite des êtres humains, la prostitution, mais aussi la drogue, c'est très sous contrôle par les services secrets russes et soviétiques. Et donc, du coup, ils sont impliqués. Mais ça se termine très très mal pour Epstein, parce qu'en fait il fréquente beaucoup Trump jusqu'à 2004, et après il se fâche. La dernière fois, je crois qu'il se voit en 2007, puis après il y a le procès de 2009 où Epstein est condamné pour la première fois, et puis en fait ils sont fâchés pour une histoire de mobilier d'immobilier à Florida. Ils avaient la vue sur une même villa, et c'est Trump qui a acheté sous le nez d'Epstein, et donc après ils sont fâchés par rapport à ça. Trump l'a foutu dehors de son club, et Epstein à ce moment-là devient ennemi de Trump.
2: Ouais.
1: Et c'est par tous les moyens de lui faire mal. Et là, on arrive à 2016, l'élection présidentielle aux États-Unis, et une histoire rocambolesque, parce que Epstein essaie de contacter les services secrets russes pour leur vendre une partie d'archives sur Trump.
2: Ah, on va arrêter là, Sergueï. On va laisser les lecteurs penser, parce que c'est absolument extraordinaire. Je voudrais qu'on consacre quelques minutes à un dernier sujet. Mais c'est sûr que moi, en lisant... Bon, sur Poutine, je savais un petit peu, parce que j'avais lu au livre précédent. Mais en lisant cette histoire d'Epstein, les choses se sont
0: que je j'avais pas compris.
1: C'est un puzzle, voilà, les choses se sont.
0: Ouais. Je me suis dit mais effectivement c'est ça qui s'est passé. Alors laissons de côté Epstein et ces jeunes ukrainiennes ou russes et passons. Alors il y a un sujet aussi que vous visitez de l'intérieur qui est évidemment très intéressant pour nous, qui est pourquoi là aussi on va pas rentrer dans les détails, mais dites-nous quand même quelques éléments, vous le développez dans votre livre, pourquoi est-ce que le 7 octobre 2023, les services secrets israéliens, qui sont considérés quand même comme les plus performants au monde, peut-être avec les Russes, j'en sais rien, avec Zeko, je sais pas, pourquoi est-ce qu'ils n'ont pas vu l'attaque du Hamas ou qu'ils n'ont pas su le voir?
1: En fait, c'est ils voyaient ça. Et on peut pas dire, parce que maintenant on le sait qu'ils ont vu, parce qu'il y a eu des rapports qui venaient de la base, qui ont quasiment raconté tout ce qui se tramait, tout ce qui se préparait.
0: Oui, ça c'est fascinant. Ils avaient des veilleuses de l'armée de Tsahal et du service de renseignement militaire israélien qui voyaient tout ça.
1: Donc ça a été rapporté. Et le haut commandement n'a pas voulu réagir par rapport à ça, ou les politiciens n'ont pas voulu réagir par rapport à ça. Et donc, ça reste quand même un mystère. Donc, pourquoi ça se passait comme ça? Peut-être ça s'explique un tout petit peu par la politique interne d'Israël dans laquelle
0: ça vous l'expliquez très bien. Vous l'expliquez très bien que ça arrive Israël dans un contexte politique extrêmement tendu déjà.
1: Tendu, voilà, et Netanyahou qui est fragilisé et donc qui cherche aussi à s'asseoir différemment dans le contexte politique. Mais il y a autre chose aussi. Vous savez, moi j'ai toujours un regard très particulier parce que j'ai aussi un regard d'expert en géopolitique et en relations internationales. Et je rappelle quand même quelque chose, une coïncidence qui est troublante pour moi par ailleurs, c'est-à-dire que Israël et l'Arabie Saoudite sont sur le point de signer les accords d'Abraham.
0: En 2023.
1: En 2023, en septembre. Donc en fait, c'était prévu pour le mois d'octobre ou de novembre. Ça changerait la géopolitique entre l'Israël mondial, mais surtout sur la péninsule arabique. Et il y a un énorme projet qui est un projet économique et géopolitique, qui est la nouvelle route vers l'Europe de l'Inde. Les États-Unis, donc Biden, au mois de septembre 2023, il y a le G20 qui se passe à New Delhi. Xi Jinping ne vient pas, la Chine ne vient pas. C'est une des rares fois où la Chine ne vient pas à ça. Je vous rappelle que la Chine a construit sa route de soie, en fait, ces nouvelles routes qui passent par l'Asie centrale, par la Russie, mais aussi par l'Asie. Et c'est un projet qui a coûté au moins 1 000 milliards de dollars à la Chine. Donc la Chine développe ce réseau vers l'Europe. Et ce projet, en gros, l'Inde, par la mer, arrive vers les Émirats Arabes Unis ou le Man. Après l'Arabie Saoudite, après l'Israël, et boum, on est en Europe. Ouais. Et donc, ça court-circuite le détroit d'Ormuz, ça court-circuite le détroit de Bab el-Mandeb, le canal de Suez, et en fait, ça fait ruiner tout le monde.
0: Ouais.
1: Et surtout, ça fait ruiner les Chinois, parce que eux, ils ont investi 1 000 milliards. Ce projet, au début, il est estimé à 8 milliards.
0: Ouais.
1: 8 milliards seulement.
0: Ouais.
1: 1 000 milliards et 8 milliards. Mais même s'il va coûter 3 fois plus, peu importe, c'est toujours 5 fois moins ou 50 fois moins que ce que ça a coûté aux Chinois. Et boum, le 7 octobre arrive, et bien évidemment, ça fait bouiller l'Israël et l'Arabie Saoudite, ça fait capoter tout ce projet. Et donc, ça donne aussi une approche complètement différente parce que
0: on place... là c'est votre vision de géopoliticien si je peux dire beaucoup à moins d'espionnage, mais c'est un petit peu la même chose, c'est-à-dire que vous projetez un éclairage vous nous permettez d'en... parce que ça explique non seulement ce qui se passe le 7 octobre et d'une certaine façon la cécité des Israéliens et aussi peut-être un peu des Américains là-dessus, mais ça explique toute la suite, ça explique la guerre d'Iran, ça explique toutes ces routes, puisqu'on parle du détroit d'Ormuz, etc. Ça met en perspective tout ce qui est en train de se passer actuellement.
1: Ça explique l'Iran, parce que l'histoire de la guerre contre l'Iran et de détroit d'Ormuz, en fait ça remet en selle cette histoire qui a été capotée en 2023. Ouais. Parce que du coup, même l'Israël, il y a Netanyahu qui a dit, bah écoutez, nous on propose pour faire oublier tout simplement cette histoire d'histoire d'Hormuz, parce que les Iraniens nous embêtent avec tout ça, et ils vont toujours essayer de nous embêter avec tout ça. Faisons quelque chose qui contourne tout ça. Donc faisons, revenons à cette route, à cette nouvelle route passant par les Émirats, par l'Oman, par l'Arabie Saoudite et l'Israël. Je vous donne le port de Haïfa qui est chez nous, le port de Haïfa qui est sur la mer Méditerranée, donc la voie directe sur l'Europe. Faisons un pipeline qui et autre chose, hein, des chemins de fer qui vont conduire les conteneurs, etc. Et donc bien évidemment tout ça, mais il y a autre chose aussi. Les services israéliens ont fait quelque chose, en fait les dirigeants des services israéliens ont fait quelque chose qui arrive très rarement dans le monde moderne. Ça veut dire ils ont assumé leur responsabilité. Ça veut dire il y a beaucoup de hauts responsables qui ont dit oui, on a commis une faute, oui, cette faute a amené à une tragédie, oui, cette tragédie est insupportable, donc on démissionne et donc on essaie de faire de la sorte pour que ça n'arrive pas la deuxième fois.
0: Ouais.
1: Et d'ailleurs, après, il y a eu l'histoire de pager que j'ai raconté l'année dernière dans mon livre précédent. Et donc, il y a eu les histoires aussi des assassinats ciblés des têtes de Hamas et de Hezbollah, ouais. Etc., etc. Donc, en fait, les services se sont rachetés quand même depuis.
2: Les services se sont rachetés. Mais effectivement, vous expliquez bien cette cécité qu'il y a eu juste avant le 7 octobre 2023. Alors, on va pas en dire plus, hein. Ouais. On va renvoyer tous les lecteurs à ce livre, hein. C'est l'été, donc c'est vraiment le livre qu'il faut lire pendant l'été. Mmh. Sergueï Jernov, Les auxiliaires du mensonge, et c'est aux éditions Istia et compagnie. Merci Sergueï d'être venu parler au micro de Pilpoul.
1: Merci Marc.
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2: Psychologue de formation, elle a choisi sa passion pour la cuisine en devenant chef. Le 8 octobre 2023, elle prépare des repas maison à destination de jeunes soldats postés en zone frontalière. Son travail ne s'arrête pas au fourneau. Elle cuisine, elle écoute, elle soulage. Face à des civils et des bénévoles venus les aider, ces jeunes soldats trouvent dans les plats préparés sur place bien plus qu'un réconfort alimentaire, un espace de parole, d'humanité et de répit en pleine guerre. Et autour d'elle, toute une communauté s'est construite, des bénévoles qui viennent cuisiner à ses côtés, des papis qui prennent leur voiture chaque semaine pour livrer tout ce dont il est nécessaire pour ses repas jusqu'au front. Elle est cuisinière, elle est peut-être ce que la guerre peut produire de plus beau, une femme qui transforme sa douleur en réconfort pour les autres. Elle est avec nous, Élodie Alphon, bienvenue sur RCJ.
3: Bonjour, enchantée.
2: Alors, ma première question, évidemment, qu'est-ce qui t'a poussée à prendre un tablier dès le lendemain du 7 octobre ?
3: Je pense comme un petit peu tout le monde. On s'est tous réveillés avec un immense choc, avec un sentiment d'urgence, sans savoir en fait par où commencer et par où aider. Et on avait deux possibilités ce jour-là, soit subir, soit agir. Et moi, personnellement, j'ai préféré agir et j'ai fait ce que je sais faire de mieux. C'est mon langage d'amour, cuisiner.
2: Cuisiner. Alors, il y a quelque chose qui bascule en soi.
3: Il y a quelque chose qui bascule, évidemment, parce qu'on sait
2: mais
3: pas.
2: La décision, elle s'est prise instantanément.
3: Elle s'est même pas prise, en fait. Elle s'est imposée. C'est-à-dire que il fallait agir, il fallait rendre service, il fallait se rendre utile. Et ça s'est fait, en fait, plus que naturellement, en fait. Ça s'est fait.
2: Mais alors, justement, comme c'était un peu de ce qu'on a vu en France, le chaos, comment, techniquement, logistiquement, tu as réussi en 24 heures
3: Il y a eu énormément de groupes qui se sont créés très rapidement, des groupes WhatsApp. Moi, personnellement, j'habite dans un immeuble en fait où je côtoie des Israéliens tout le temps. Je les ai vus partir directement à l'armée, se lever et voilà quoi. Il y en a plein qui ont été appelés. Des scènes déchirantes dont on ne parlera pas maintenant. On frappe à la porte de maman, on leur annonce que c'est terminé. Enfin, et on entend des hurlements, on comprend pas ce qui se passe. Nous, en fait, franco-français, expatriés ici, on sait pas ce qui se passe et on sait qu'on doit faire quelque chose. On sait pas si on doit se faire tout petit ou si on doit être le maillon d'une chaîne qui s'est jamais arrêtée jusqu'à aujourd'hui.
2: Alors c'est un vrai geste concret, hein, parce que cuisiner plutôt qu'un suivi classique. Comment ça s'est passé le premier jour quand t'es arrivé, face sur le terrain, face à ces jeunes soldats.
3: On avait un sentiment qui était partagé. Eux ne savaient pas ce qui les attendait. Nous, encore moins. Moi, j'ai su en fait que j'étais devenue israélienne aux yeux de ma famille. Quand à aucun moment, en fait, ils m'ont demandé de revenir, de rentrer à Paris, quoi. Et en fait, à aucun moment, ils sont même pas. Enfin, bien évidemment, je pense qu'ils ne m'ont pas, en tout cas, transmis leur inquiétude et leur peur. Ils m'ont fait entièrement confiance. Le lendemain, j'étais à Kfir, donc qui est à 100 mètres de Gaza, à faire un barbecue pour 600 soldats, avec des bénévoles, des Français aussi qu'on a fait venir en bus. Personne n'avait peur. Tout le monde était vraiment. Enfin, je sais pas si on peut dire que c'était l'adrénaline ou si c'était vraiment ce sentiment que finalement, en fait, on est qu'une seule âme, tout simplement. Il n'y a pas d'autre mot.
2: Alors, comment encore une question un peu technique, mais comment on passe d'une cuisine, peut-être pour un restaurant où tu es chef à domicile, à préparer pour 600 personnes?
3: Déjà, on n'est pas seul. Donc, oui. Chacun son rôle. Et ça se fait tellement, en harmonie et en, comment dire,
2: Ouais,
3: on voit pas le temps passer,
2: ouais.
3: C'est collectif. Il y en a un qui coupe les concombres, l'autre les tomates, l'autre qui va faire griller ci, l'autre qui va allumer ce feu. C'est un tout. Et tout se passe parfaitement bien. Et après, ils arrivent un par un, ils ont leur assiette. Et après, la musique à fond, on danse, on chante, alors qu'on était vraiment...
4: D'ailleurs.
3: Il y a pas, ça existe pas ici. Ouais. On n'a pas le choix.
4: Donc, en fait, les soldats sont arrivés, là, dans l'espace où vous aviez planté.
3: Exactement. Bon, cuisine. c'était une cuisine de fortune, complètement, à l'extérieur. Il y avait une quinzaine de barbecues, des tables allongées comme ça avec avec des planches à découper et chacun faisait son travail.
4: Mais comment ils ont réagi?
3: Bah déjà, ils se sont sentis très soutenus. Mmh. On voyait en fait dans leurs yeux qu'il y avait vraiment un sentiment d'utilité commune. C'est-à-dire que vous êtes là, on sait que ce que vous faites pour nous, bah nous aussi, on sera là pour faire ce qu'on peut pour vous.
4: Alors en fait, là, la cuisine, hein, ça devient un outil un peu entre guillemets hein, thérapeutique parce que tu m'expliquais et on aimerait savoir en quoi un beignet préparé sur place peut-il réconforter autant que les plus grands discours. Hein.
3: Mais je pense que on a déjà dans l'urgence, il faut apporter un réconfort qui est immédiat et rien de plus significatif qu'une odeur en fait qui rappelle la maison, quelque chose qui rappelle vraiment, enfin qui te reconnecte directement à la vie quoi en fait finalement. Et quoi de mieux qu'un bon beignet tout chaud
4: Oui, c'est un lien en fait entre on va dire nourriture et
3: exactement et réalité tout voilà, simplement. Réalité. Ça les ramène à la réalité après avoir vu des horreurs pas possibles. Ils arrivent, ils ont un petit peu de réconfort, une assiette, un plat chaud, un regard, un sourire. Surtout, en fait, je pense, peu importe que ce soit un beignet ou que ce soit un steak ou peu importe, c'est vraiment ce sentiment qu'on les lâche pas, qui vont pas. En fait, c'est pas de la chair à canon, c'est nos frères, c'est nos enfants, c'est nos sœurs, parce qu'il y a aussi plein de nanas hyper courageuses. Donc c'est tout en fait, leur montrer que on est là. On prendrait peut-être pas les mêmes risques qu'eux, mais en tout cas, si on peut leur donner tout l'amour et tout le, et moi je pense que quoi de plus qu'un bon repas, et juste en fait c'est vraiment leur montrer on est là pour vous quoi, on est là, vous existez, vous êtes là, on pense à vous, on vous soutient, on sait rien, mais en tout cas on imagine malheureusement, mais voilà.
4: Tu as un souvenir particulier ou précis de ces premiers jours? D'échanges avec...
3: Ça a été tellement vite, j'ai eu tellement de souvenirs en fait. Mais c'est surtout cette joie en fait, c'est cette joie incroyable en fait de...
4: Ah oui, ça c'est nouveau. Alors c'est quelque chose dont j'ai jamais entendu parler, tu vois.
3: Il y a tellement de joie en fait, si vous voulez. Ils sortent du front, ils sortent de... Après, bon, là, on parle vraiment des premiers jours. Après, il y en a où on a été sur des bases où ils étaient depuis un an, sans voir, dégueulasse, habillés, excusez-moi, habillés vraiment tout poussiéreux, pas douchés, avec des bobos dans les pieds, les pauvres. Enfin, c'était, mais vraiment les premiers jours, où ça a été vraiment le choc, immédiat d'avoir une reconnexion à la vie immédiate aussi. C'est pour ça, en fait, ils avaient besoin d'être en joie. Je pense que la plupart, ont perdu au moins un copain, un frère, une sœur, une amie. Donc je pense que ça a été très
4: intense en plus.
3: Très intense.
4: Et justement l'approche psychologique, parce que bon c'est quand même ta formation, elle s'est glissée naturellement dans ce travail
3: de
4: cuisine. C'est
3: ça, par essence, je pense que j'ai cette capacité à écouter et à définir un besoin. Bah, je dirais que c'est peut-être aussi maternel ou en tout cas voilà, ça s'est fait vraiment très naturellement.
4: Tu étais entourée de civils hein, qui sont venus cuisiner à tes côtés, qui ont aussi apporté aux soldats une aide, un réconfort que tu n'aurais pas pu donner seule en fait.
3: Ah ben c'est clair, c'était une chaîne humaine réelle de toutes les nationalités d'ailleurs hein, que ce soit des Américains, des Français, des Israéliens, il y avait absolument de tout et au fur et à mesure en fait les équipes se sont créées naturellement, des liens se sont formés, il y a des milliers de gens que j'ai vus qu'une seule fois, donc qui certainement ont continué ailleurs. Mais en tout cas, voilà, nous, petit à petit, on s'est quand même créé une petite famille. On peut dire que c'est une famille parce que finalement, c'est ça. On se voit assez souvent.
4: Encore aujourd'hui?
3: Encore aujourd'hui, bien sûr. Encore la semaine dernière, sur une base, bien évidemment. J'ai rejoint au tout début aussi une association israélienne qui existe, elle, depuis Tzouk Eitan, qui s'appelle Lochamim Leman Lochamim, donc soldats pour les soldats. Ce sont toute une équipe en fait de d'anciens soldats qui ne sont plus en service depuis des années. Hein, c'est voilà. Et c'est avec eux aujourd'hui que j'œuvre et que je toutes les semaines.
4: Donc
3: on
4: ils
3: part.
4: Viennent aider et en fait ils ont structuré.
3: Ah oui, c'est une structure qui est voilà. existante, qui est
4: associative.
3: Exactement.
4: Et qui te permet en fait de poursuivre parce que en fait.
3: Exactement. D'ailleurs,
4: depuis, je suis.

0: C'est vraiment déjà une présence, déjà avoir ce courage de venir sur des zones, comment dire, qui sont à risque, bien évidemment. Donc rien que ça, déjà, je les aime vraiment tous comme vraiment ma famille. C'est des gens incroyables, que je les vois une fois ou que je les vois toutes les semaines. C'est le même amour.
1: Bien sûr. Et tu me disais que effectivement, naturellement, via la langue de chacun des soldats, il y a des familles qui se sont créées.
0: Exactement.
1: Autour des communautés.
0: Mais même sans langue. En fait, la langue univers. Déjà, là, je pense que la nourriture, c'est un langage exactement universel. Mmh. Et l'amour aussi, c'est un langage universel. C'est cliché, mais c'est tellement ça.
1: Ouais. Alors, tu t'es jamais arrêté depuis le 8 octobre. D'où te vient cette endurance?
0: C'est tant qu'ils sont là-bas, nous aussi. On est là, on les lâche pas. Et ça, c'est tellement naturel, en fait. Pourquoi est-ce qu'on les lâcherait?
1: Absolument. Et donc, tout ça est quand même encadré, puisque c'est une association.
0: C'est une association, absolument, qui s'appelle Soldats pour les Soldats, donc Lochamim Leman Lochamim, qui existe, elle, depuis Tsukeitan, donc depuis 2014. Eux ne se sont vraiment jamais arrêtés depuis 12 ans. Et d'autant plus là, parce que c'est quand même la guerre la plus longue de notre histoire, malheureusement. Pareil. Et si j'ai le droit de le dire, je ne sais pas, mais la guerre n'est pas finie et on a quand même encore vraiment, vraiment, vraiment besoin de dons, même si je sais que tout le monde a été absolument incroyable et même eux ne sont jamais arrêtés.
1: Oui, parce qu'en fait, ça les nourrit évidemment. Mais vous leur apportez.
0: Oui, ça les nourrit complètement, bien sûr. Bien sûr, mais c'est là où rentre en fait la dimension thérapeutique, c'est de voir en fait qu'on est là pour eux, qu'on les soutient. Bon après, bien évidemment, hein, c'est toujours mieux d'avoir un steak et des beignets que d'avoir une ration
1: de boîte de thon.
0: Exactement. Ou... Ils sont quand même bien contents.
1: Et qu'est-ce que ces soldats t'ont appris sur la résilience? Comment tu, parce que bon. C'est quelque chose qui doit être une émotion particulière pour toi.
0: C'est une émotion qui est complètement particulière. C'est au-delà de la résilience, parce que je pense que le peuple entier, enfin le pays entier, nous apprend la résilience. Nous Français, en tout cas, je parle pour nous en l'occurrence. Mais au-delà de la résilience, c'est vraiment la preuve sous nos yeux qu'on n'est qu'une seule et même âme en fait. Il y a pas. C'est
1: ouais, c'est ce
0: collectif. Une seule personne en fait. C'est un seul cœur qui bat et à l'unisson. C'est comme ça.
1: Ouais, il y a une vraie profondeur hein, de
0: ah oui,
1: relationnel en
0: complètement,
1: fait, dans ces moments-là.
0: Complètement. Moi, je vous avoue quand même que bien que j'y aille toutes les semaines, c'est ridicule à dire, mais j'ai déjà fait l'expérience par le passé de leur faire des câlins, de leur parler, de m'attacher, et malheureusement. En ouvrant mon téléphone à un Motsé Shabbat, un des soldats de qui je m'étais attachée n'est plus. Depuis, j'évite vraiment de les regarder dans les yeux. J'évite de les regarder dans les yeux. Je suis là, je suis très présente, je les écoute. Il se passe des choses merveilleuses, mais j'arrive plus à. J'ai trop peur, en fait. C'est vraiment, mais je sais pas comment dire.
1: Ben oui, je comprends. La cuisine, en fait, c'est comme un pont humain. Parce que bon, on imagine des repas de guerre. Est-ce que quand tu prépares ça, ces plats maison, comme si t'étais dans ta propre cuisine, ça prend du temps. On recrée ça sur place pour essayer justement hein, de retrouver une certaine forme de normalité, de chaleur familiale, etc. Ce réconfort un peu domestique. Dont les jeunes n'ont plus accès déjà depuis plusieurs mois, parce que je regardais, ça fait presque 120 semaines.
0: Ouais.
1: Depuis, c'est énorme. Donc, dans leur esprit, c'est quelque chose qui est naturel ou?
0: Pas du tout. Ils nous remercient. En fait, nous, on leur dit, mais c'est nous qui vous remercions. En fait, c'est quoi la logique là? Non, merci à vous. Et eux, ils sont là, ils sont comme des gamins en fait à qui on apporte des cadeaux et ça rend la chose encore plus merveilleuse en fait.
1: Alors vous cuisinez donc avec des civils hein, qui sont des bénévoles, des hommes, des femmes. Vous nous disiez tout niveau social confondu.
0: Exactement.
1: Des inconnus qui passent le seuil de votre cuisine et ne repartent plus, qui pèlent, etc. Vos beignets, donc ça apporte cette chaleur, enfin beignets ou viande, etc. C'est tout un écosystème humain, en fait.
0: C'est exactement ça, c'est une chaîne humaine. Chacun sait ce qu'il a à faire, parce qu'on doit rester, bien évidemment, sur nos gardes. Hein, c'est pas...

0: non plus, on n'est pas à Disneyland, hein, c'est, on est sur des bases, on rentre à la maison, on est plein de poussière, plein de, parce qu'on cuisine quand même dans des conditions qui sont, d'ailleurs, c'est ce que je dis à chaque fois, je dis que si demain je devais faire Top Chef, les épreuves, sous urgence, je pense que je les aurais haut la main.
1: Et alors, ces papis, comme vous dites, qui prennent leur voiture toutes les semaines pour
0: toutes
1: venir.
0: Toutes les semaines, Jean-René et les autres, Benny, voilà, j'espère qu'ils m'entendront, prennent leur voiture, vont vraiment à la pointe libanaise, à la frontière libanaise pour apporter aux tankistes des repas qui ont été cuisinés par des mamans, par des mamies, par des femmes, par des... Enfin, c'est encore une fois une chaîne humaine qui est extraordinaire. Et d'ailleurs, il ne veut jamais qu'on monte avec lui. Par exemple, moi, quand je lui dis « je viens avec toi », il me dit « non, non, pas du tout. Moi, j'ai fait ma vie. Toi, tu restes là et... »
1: Oui, il y a plus de risques.
0: Il y a plus de risques, mais...
1: Alors ça, ce sont des repas préparés en amont.
0: Ça, c'est
1: sont livrés préparés, exactement, sur les bases.
0: Exactement. Donc, en fait, c'est fractionné parce que c'est portionné pour le coup parce que ils sont dans des tanks, donc on peut pas leur faire des grosses boîtes puisque c'est chacun a son repas préparé, son petit sac. Ça aussi, c'est encore une autre gestion. Et en plus, tout le monde, enfin la plupart, ont un boulot à côté, hein. Faut quand même mettre
1: bien sûr.
0: Oui, donc voilà, c'est du vrai bénévolat. Donc mais par contre, c'est oui
1: parce que là,
0: exact, qui démarre depuis toujours parce qu'il y a les courses avant la préparation.
1: En amont,
0: il y a ça s'arrête jamais.
1: Ça s'arrête jamais. Est-ce que on pourrait dire qu'un plat maison, ça traduit « je me soucie de toi » mieux que 1000 mots?
0: Mieux qu'un milliard de mots. Quand un mari rentre à la maison ou un enfant rentre de l'école et qu'il y a son goûter qui est prêt, ou qu'un mari voit sa maison avec une bonne odeur, on voit tout de suite ce que ça fait. Alors imaginez quand il revient d'un monde parallèle, en fait, d'un monde où il a été déconnecté de tout, il a vu des choses horribles. Imaginez l'impact que ça peut avoir.
1: Et puis, il y a aussi la symbolique, entre guillemets, de la nourriture chez nous.
0: Ah oui, la nourriture chez nous, c'est de toute façon, c'est dans notre... depuis petit, nos grands-mères ne nous parlaient pas. Hein, on nous demandait jamais comment ça va. Hein, c'est dès qu'on avait l'air un peu palo, c'était « allez, je te resserre un petit peu » et en avant Guingamp. Hein, c'était pas... voilà, donc je pense que c'est pour ça aussi que l'estomac chez nous est aussi important et que ça se traduit aussi comme ça.
1: Et comment vous faites, alors vous venez presque de le dire, avec nos grands-mères, mais pour de comprendre quand les mots ne suffisent plus?
0: Quand les mots ne suffisent plus, on en réfère en fait quand même à un RASAP ou en tout cas un plus haut gradé pour dire je pense que cette personne, enfin ce jeune homme, voilà, il montre en fait des signes de mal-être, exactement,
1: ouais,
0: plus que les autres.
1: Oui. Alors dernière question pour nos auditeurs, nos auditrices, la recette du beignet parce que on a envie de faire même, du coup.
0: La recette de beignet pour 1 kilo, c'est pour 1 kilo de farine blanche, c'est 800 millilitres d'eau, un demi verre d'huile, un demi verre de sucre et le secret c'est un bouchon d'arak ou de vodka et 25 grammes de levure. Voilà. Donc on mélange tout, hein, à la main. Et on laisse reposer, on laisse reposer une vingtaine de minutes, voilà, dans l'huile bouillante. On forme les beignets et on fait frire et on déguste, roulé dans le sucre ou dans le miel.
1: Et ben bravo, Élodie, merci beaucoup.
0: Merci à vous
1: pour nous tous, parce que c'est une expérience de vie tellement incroyable.
0: Ah, c'est incroyable.
1: Donc bravo, merci.
0: Merci à vous de m'avoir reçu.
1: Et voilà, depuis Paris, on vous souhaite Shavua Tov ou Shabbat Shalom. En tout cas, à très vite. Merci à toute l'équipe d'RCJ. Shabbat Shalom et à très bientôt.
0: Au revoir.
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1: En ce lieu chargé d'histoire, je voudrais évoquer ici, en quelques mots, Dreyfus au service de l'État, comme il a été dit, envers et contre tout. C'est parce que la France invente l'État-nation que, au fond, le sort de Dreyfus en est jeté. Son destin se trouve ainsi tracé par l'invention précoce de l'État-nation. Ultime conséquence imprévisible et inattendue de la mise en œuvre d'un État fort, l'affaire Dreyfus ne peut se produire en France, ne peut se produire qu'en France. Pour la simple raison que l'on trouve dans nulle autre société de la fin du XIXe siècle, un officier juif à l'état-major. Ni dans la Russie tsariste, ni dans l'État allemand demeuré chrétien, ni même dans les démocraties anglo-saxonnes dominées par une classe supérieure protestante et qui exclut quasiment les juifs de ces grands établissements universitaires. Dreyfus incarne donc l'exceptionnalisme de la société française, arc-bouté sur son État, qui, à l'aide de ses bureaucraties militaires et civiles, organise la vie du pays à travers une centralisation extrême. Cet État fort légitime sa puissance par l'invention d'une méritocratie ouverte aux citoyens en fonction de leurs compétences. Certes, les sociologues, les historiens, ont montré à quel point les filtres sociaux conservent leur influence, comme partout d'ailleurs, mais à travers ces grandes écoles, l'État facilite ainsi l'émergence d'élites dotées d'un immense prestige. En France, dans la logique de cet État, la voie royale suivie par les élites passe par les institutions politico-administratives et militaires et non par les affaires ou encore les professions libérales. De même que leurs concitoyens, les Juifs se montrent conscients de cette logique étatique qui leur ouvre les rangs de la gloire, leur assure une entière légitimité. Ils savent la force d'un État qui assure aussi leur protection et pour lequel ils prient avec tant d'enthousiasme. Dreyfus incarne cette voie étatique. Lui qui, par l'école polytechnique et l'école de guerre, est destiné à gravir les échelons de la hiérarchie en servant l'État envers et contre tout. Rien pourtant ne va se dérouler comme prévu. Comme lui, d'autres juifs d'État accèdent aux hautes fonctions administratives sans se convertir. Dans le domaine militaire, Léopold C. devient général durant la guerre de 70, à laquelle participent aussi bien les colonels Jules Mock, Justin Dénéry, Bernard Abraham, que le lieutenant-colonel Abraham Lévy et tant d'autres capitaines. Le colonel Isidore Lévy, de même que les lieutenants Léon Francfort ou Jules Heymann, combattent eux aussi en 1870, de même qu'au lendemain de l'affaire Dreyfus, en 1914. Ces deux derniers, pendant l'affaire Dreyfus, étant devenus, entre-temps, généraux. Pendant le déroulement de l'affaire Dreyfus, on trouve ainsi dans l'armée de nombreux capitaines, des colonels et même des généraux, sans pour autant que ceux-ci renient ou cachent leur origine culturelle spécifique. Pour revenir à la Cour de cassation, dès 1867, à l'église de la Sainte-Chapelle, tout près d'ici, Gustave Bédarides prononce le discours de l'audience de rentrée de la Cour de cassation en tant qu'avocat général de cette institution prestigieuse, où siège déjà Philippe Anspart. Bédarides deviendra rapidement président de la Chambre des requêtes. Or, le 18 octobre 1899, moins d'un mois après la nouvelle condamnation de Dreyfus par le Conseil de guerre de Rennes, alors que s'achève ce moment antisémite qui secoue profondément la société française, la Cour de cassation tient son audience solennelle de rentrée. L'Assemblée écoute un dernier hommage à Gustave Bédarides qui vient de décéder, lui qui incarne, je cite, « l'exemple qu'un homme peut rendre à son pays, le modèle des vertus dont il est capable de l'honorer, homme qui incarne l'ensemble de ses vertus, tout en étant, et je le souligne, longtemps membre tant du consistoire central que du comité central de l'Alliance israélite universelle. » Notons d'ailleurs que Ferdinand Abraham Alfandéry suit la même voie et devient en 1892, peu avant le déclenchement de l'affaire, et donc pendant l'affaire elle-même, conseiller à la Cour de cassation. Avec l'avènement de la Troisième République, les conséquences involontaires de la mise en œuvre d'un État fort qui laïcise la société sous la houlette d'élites de culture catholique devenues déistes ou athées vont se révéler dramatiques. Comme les élites administratives catholiques conservatrices quittent en masse cet État républicain et positiviste, en refusant le plus souvent de se rallier à lui, selon les conseils du pape, le vide ainsi créé facilite l'entrée de nouvelles élites protestantes et juives. Le piège se referme sur elles. Ces élites vont en effet connaître les deux faces de la République. L'État devient, dans la propagande catholique nationaliste, l'instrument du complot judéo-protestant qui détruit délibérément l'identité catholique de la société française. On a oublié la violence, la démesure de l'antiprotestantisme de l'époque, mais également un nouvel antisémitisme proprement politique prend également naissance. Le mythe de la République juive s'impose avant même le déclenchement de l'affaire, qui n'en est en réalité que l'ultime conséquence. Ou plutôt, je dirais, son paroxysme. Les fonctionnaires juifs demeurent envers et contre tout au service de l'État, en dépit des attaques subies de l'extérieur, à Paris comme en province, où les préfets, de même que les juges ou les officiers, font face à de sévères attaques antisémites de la presse locale, excités par les mouvements nationalistes. De l'intérieur de l'État, ces élites rencontrent également des regards antisémites plus surprenants. Ainsi, dans leurs dossiers administratifs, rédigés par leurs supérieurs, aux fonctionnaires et dirigeants de l'État républicain, on trouve nombre de notations antisémites les concernant qui étonnent et détonnent. Et donnent également une idée de l'état d'esprit qui se manifeste parfois au sein de l'État, influencé par les préjugés antisémites qui s'expriment avec force à l'extérieur. L'antisémitisme pénètre ainsi les frontières de l'État républicain. Dreyfus va s'en apercevoir le premier. Lui qui se montre un soldat vigoureux, discret, austère, raide, froid, comme il convient à un fonctionnaire doté des attributs de l'État fort. Soucieux de tenir compte de l'obligation de réserve qui régit les agissements de tous les fonctionnaires et en particulier de ceux qui bénéficient d'une fonction d'autorité. Respectueux des obligations qui incombent en particulier aux fonctionnaires, selon la jurisprudence du Conseil d'État, Dreyfus reste confiant en l'État et, en juillet 1897, du plus profond de sa détresse, il s'adresse encore au chef de l'État en appelant à sa, je cite, « haute équité », il écrit « Je me suis soumis légalement, scrupuleusement à tout, je défie qui que ce soit de me faire le reproche d'un procédé incorrect » et ajoute « C'est vers vous, monsieur le Président, c'est vers le gouvernement de mon pays que se tournaient mes yeux, mon regard est pleuré. » Pénétré de l'importance de sa fonction au service de l'État universaliste, Dreyfus est l'image même du haut fonctionnaire soucieux de séparer le rôle de toutes les dimensions de sa propre personnalité. Le fonctionnaire citoyen sert l'État. Sa neutralité est entière. S'il se sait juif dans le regard de l'autre, comme l'a montré l'exemple inouï de la Côte d'Amour, contre laquelle il proteste publiquement, s'il se sait juif par sa filiation, par son mariage, son insertion dans un milieu social et culturel spécifique, qu'il plonge ses racines dans le solide judaïsme de l'Alsace et de la Lorraine, à l'instar des juifs musclés, autrichiens et allemands, mais du dedans cette fois de l'État. Il entend mettre ses propres muscles, son corps, son intelligence, au seul service de la patrie. Avant l'affaire, pendant l'affaire, et même sur l'île du diable, ainsi qu'après l'affaire, et jusqu'au champ de bataille de la Première Guerre mondiale, il sert l'État, il reste au service de l'État. D'un État qui le trahit, mais auquel il demeure fidèle, en appelant à ses vertus bafouées. Sa froideur, sa raideur sont celles des fonctionnaires d'antan, celles par exemple des hussards noirs, qui servent eux aussi, avec abnégation, l'État républicain. Au fond, Dreyfus est également un hussard noir, un instituteur, armé cette fois, de l'État républicain. Même lorsque celui-ci se montre infidèle à ses principes, lorsque les plus hautes autorités ignorent ses appels, lorsque la représentation nationale se dresse contre lui, lorsque son propre corps le rejette, complote, le martyrise. Il demeure, quant à lui, fidèle à un État qu'il abandonne. Son éviction marque-t-elle le début d'un État Judenrein ? Il n'en est rien. De nombreux fonctionnaires juifs poursuivent sans encombre leur carrière pendant l'affaire. Ainsi, en 1898, pendant l'année terrible, dans le rapport administratif consacré au capitaine Bloch, on peut lire, citation, « Il possède à un très gros degré toutes les qualités nécessaires à un bon chef d'état-major. Il exige beaucoup de ses subordonnés, mais prêche l'exemple. » Bloch, un chef d'état-major, en 1898, on croit rêver. De même, Samuel Paul Naquet Larocque devient colonel en juillet 1994, général de brigade en 1900, avant d'être nommé en 1903 général de division. En pleine affaire Dreyfus, d'autres sont encore préfets ou procureurs de la République. Tous, ou presque, se voit l'objet de violentes attaques antisémites locales. Et nombreux sont pourtant ceux qui voient leur carrière pénalisée, retardée. Ainsi, en 1906 précisément, dans le dossier du président Eugène Dreyfus, on trouve cette remarque d'une rare franchise formulée par son supérieur, le procureur général de la cour d'appel de Rouen. Citation. D'une rare franchise formulée par son supérieur, le procureur général de la cour d'appel de Rouen. Citation. Républicain très

métier, à ses fonctions. Fin de citation. Eugène Dreyfus, davantage que le capitaine Dreyfus, verra sa carrière réparée, puisqu'il deviendra, en 1936, premier président de la Cour d'appel de Paris, alors que le capitaine Alfred Dreyfus, à sa grande déception, ne se trouve réintégré qu'en tant seulement que chef d'escadron, ses années de réclusion et de déportation n'étant pas comptées dans la reconstitution de sa carrière, ce qui l'incite, profondément humilié, à quitter l'armée. En haut lieu, on craint toujours les réactions nationalistes, ainsi que celles des milieux dirigeants de l'armée. On sait que durant la Première Guerre mondiale, toujours prêt, envers et contre tout, à servir l'État et à défendre la patrie, le capitaine rejoint à nouveau l'armée sur les champs de bataille, où il croise même son fils Pierre, qui va devenir, à son tour, capitaine. De l'extérieur, le cri monte. Maurice Barrès combat, citation, « l'État juif dans l'État français » et dénonce les hauts fonctionnaires qui sortent de la synagogue. Pour Pierre Vial, citation, « plus de juifs dans l'administration, plus de juifs dans les ministères, plus de juifs dans la magistrature, plus de juifs dans l'instruction publique, à la guerre, aux beaux-arts, aux ponts et chaussées, plus de juifs à Polytechnique ou à Saint-Cyr, plus de juifs au Conseil d'État, plus de juifs dans les conseils de la nation, du dernier conseil de la dernière commune jusqu'au palais Bourbon et au palais du Luxembourg. » En 1906, dans sa plaidoirie devant la Cour de cassation, Maître Mornard, l'avocat de Dreyfus, lance à son tour, sur le mode ironique cette fois, citation, « l'antisémitisme n'est pas un produit français, c'est un virus qui a été importé des régions de l'Est et qui a été inoculé à certains cerveaux. » Et voyez la suite, « à l'instar de l'Allemagne, on doit viser à écarter tout Israélite du corps des officiers, pas de juifs à l'école de guerre, on recommence, pas de juifs à l'état-major de l'armée, pas de juifs dans les états-majors particuliers, pas de juifs au bureau de renseignement. » Cette fois, sur le mode ironique et contestataire, il constitue dans tous ces cas, dans tous ces milieux, un danger public. Dans le même sens, Manuel Baudouin, le procureur général de la Cour de cassation, déclare dans son réquisitoire, citation, il paraît difficile de nier l'existence des préjugés antisémites dès cette époque dans les milieux militaires et plus spécialement à l'état-major. Vous comprendrez alors comment il, Dreyfus, a pu devenir aisément le bouc émissaire de tous les péchés d'Israël, phrase prononcée donc ici, ce maudit que des filtres de haine habilement répandus ont fait exécrer de tout un peuple. S'il n'est pas certain que l'antisémitisme ait été simplement importé de l'Est européen et inoculé ainsi de l'extérieur à la société française, quand on sait le rôle et l'influence de l'antisémitisme politique qui se dresse en tant que réaction à la Révolution française en France pour perdurer, s'amplifier encore au sein de l'Hexagone tout au long du XIXe siècle, il n'empêche que sa réalité est incontestable et joue un rôle essentiel dans l'affaire. Prononcé en ce lieu qui incarne la majesté de l'État, ce constat irrécusable du procureur général de la Cour de cassation constitue un moment solennel. Les historiens devront s'en souvenir, qui rejettent le plus souvent cette interprétation de l'affaire, considérée comme trop particulariste ou encore émotionnelle et même, pourrait-on dire, lacrymale. Reste que Dreyfus, de même que l'ensemble des juges d'État, demeure néanmoins fidèle à l'État-nation, qu'ils servent envers et contre tout, du moins peut-être, jusqu'au terrible statut d'octobre 40, par lequel l'État les trahit tout bonnement, les plongeant cette fois dans un immense désarroi, dont un manque de repères, dont on mesure mal encore aujourd'hui les conséquences.

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1: Le Concile Vatican II a bouleversé le regard que l'Église catholique porte sur les Juifs et le judaïsme. Après 2000 ans de persécution, nourris par les accusations de déicide, par la théologie du virus Israël, bref, par ce que Jules Isaac appelait l'enseignement du mépris, l'Église opérait une révolution. Elle cesserait désormais de chercher à convertir ceux qu'elle désignait dorénavant comme ses frères aînés. Mais ces derniers, les Juifs justement, comment ont-ils réagi à cela ? Dans quelle mesure la teshuva de l'Église a-t-elle altéré ou non le regard juif sur le christianisme ? Bienveillance, hostilité ou indifférence, un ouvrage collectif passionnant expose les différentes réactions juives à la main tendue par l'Église. Ça s'appelle « Réflexion juive sur le christianisme ». C'est publié aux éditions Labor et Fides. Et pour en parler, je reçois d'une part Thérèse Andrevon-Gottstein. Bonjour.
2: Bonjour.
1: Vous êtes enseignante à l'Institut catholique de Paris. Vous habitez en Israël depuis une vingtaine d'années. Vous êtes membre de l'Interfaith Institute Elia. Et surtout, vous êtes spécialisée dans le regard que le monde chrétien porte sur le judaïsme. Aujourd'hui, on va parler du contraire. Et vous avez coordonné cet ouvrage collectif. Bonjour à vous.
2: Bonjour.
1: Et, on the other hand, Jonas Jacquelin. Bonjour.
3: Bonjour.
1: On vous connaît bien sur Akadem, rabbin de la synagogue libérale Copernic, qui fait partie du mouvement judaïsme en mouvement. Vous avez commenté la paracha, notamment sur Akadem, et vous êtes l'un des contributeurs à cet ouvrage. Alors, on est obligé de faire un petit préambule qui va peut-être froisser les oreilles de nos amis chrétiens. C'est qu'il y a une question qui fait débat depuis très très longtemps dans le monde juif, à savoir, est-ce que le christianisme est un monothéisme ou pas ?
3: Alors personne ne semble vouloir prendre la parole pour répondre.
1: C'est risqué, hein. C'est risqué. Allez-y, allez-y.
2: Alors c'est vrai que dans la du côté du christianisme, c'est même pas une question. Le christianisme se présente d'emblée comme un monothéisme, c'est-à-dire un dieu un qui. Et le problème s'est posé vis-à-vis du judaïsme du fait de du dogme trinitaire, du dogme trinitaire qui a découlé du fait qu'il a cette affirmation que Jésus est plus qu'un homme, mais qu'il est aussi de nature divine. Donc ça a créé effectivement un problème dans le monde juif qui a assez vite réfléchi sur cette question et a fini par classer pour certains le christianisme dans la catégorie des non-monothéistes. Et ça a effectivement fait l'objet de beaucoup de débats dans le monde juif.
1: Ça fait l'objet de débats et surtout ça aurait des incidences pratique et concrète énorme
3: dans les relations qui vont exister entre les juifs et les chrétiens. Et c'est vrai qu'on n'a pas de réponse unique à donner à cela, puisque en fonction de l'évolution du christianisme, et il faut dire que le christianisme a son histoire qui s'est faite en miroir du judaïsme, un judaïsme qui se construit aussi dans les premiers siècles du christianisme, et en fonction de l'évolution de la définition des dogmes du côté de l'Église, on va avoir des choses qui seront acceptables ou non par le monde juif. Et on peut dire aussi aujourd'hui qu'avec la question de l'émancipation, le fait que le christianisme en Europe, en tout cas après les Lumières, la Révolution, n'est plus la religion triomphante qu'elle avait été par le passé, on a une redéfinition aussi du judaïsme dans le rapport qui a pu exister à la citoyenneté, et surtout ce dont on va parler ces dernières décennies après Vatican II et des relations qui, je serais tenté de dire, dans l'histoire du peuple juif et du monde chrétien n'ont peut-être jamais été aussi bonnes. Tout cela oblige à une redéfinition qui ne laisse pas de côté justement la question de ce que sera le regard porté sur la Trinité, sur la messianité de Jésus, sur l'humanité ou sa divinité. Évidemment, c'est des questions qui sont des questions qui font dialogue, des questions qui interrogent.
2: Oui. Et j'aimerais aussi rajouter une chose qui est très intéressante, c'est que le fait que le monde juif et le monde chrétien sont entrés en dialogue, au niveau des théologiens chrétiens aujourd'hui, justement, il y a cet effet de remise en question non pas de remise en cause, mais de remise en question, de savoir mais comment a-t-on présenté dans le passé cette fameuse Trinité? Est-ce qu'on n'a pas eu une tendance à par exemple une christologie tellement centrée que effectivement on avait un peu le sentiment qu'il y avait un Dieu le Père dans les cieux et puis qu'il y avait après un Saint-Esprit qui, et en fin de compte la théologie chrétienne aussi face au judaïsme et aux questions du judaïsme dans un contexte de vrai dialogue et non pas de confrontation, essayer de voir dans quelle mesure sa propre façon de formuler sa foi n'a pas parfois été en une certaine, non pas trahison, mais en tout cas une déformation du vrai message chrétien.
1: Venons-en justement à ces grands maîtres juifs que vous présentez dans ce livre. On va aller du plus, on va dire, du plus dur au plus soft. Et un des grands mérites, je trouve, de ce livre, c'est de faire découvrir au public francophone un des auteurs majeurs de la pensée juive du XXe siècle, qui est un auteur américain, qui s'appelle Yosef Dov Soloveitchik, qui est un immense maître et qu'on connaît quasiment pas en France. Il y a deux livres traduits en français qui sont devenus quasiment introuvables. Et lui, il incarne un peu la ligne dure, alors que c'est un moderne orthodoxe, la ligne dure du judaïsme face au christianisme.
2: Bon, c'est vrai que Soloveitchik, c'est quand même le Rav Soloveitchik, c'est un monument dans la tradition juive et toute personne qui va à la yeshiva va étudier Soloveitchik.
1: Pour quel type de yeshiva quand même?
2: Oui.
1: Parce que c'est quand même un moderne,
2: c'est quand même
1: c'est
2: un moderne.
1: La yeshiva university.
2: Mais voilà. Et effectivement, du coup, aujourd'hui, ça pose question à ceux qui sont orthodoxes modernes dans l'université, comment continuer à lire Soloveitchik sans prendre en compte entièrement ce qu'il dit dans cet article. Je pense qu'il faut éviter peut-être de trop caricaturer Soloveitchik comme étant un fermé, un contre-dialogue, etc. On voit bien que c'est un contexte particulier, il a été heurté, bon, il est assez méfiant par rapport à cette capacité de l'Église catholique à changer, après ce qu'on peut comprendre. On est dans les années 64, donc le texte Nostra Aetate n'est pas encore rédigé. Il y a toute cette grande question, mais dans Nostra Aetate, quand même, il faudrait dire que les Juifs, à la fin, au bout du compte, il faut quand même qu'ils deviennent chrétiens. Donc ça lui a, évidemment, ça l'a profondément heurté. Donc il va écrire dans ce contexte-là son article.
1: Alors qu'est-ce qu'il dit en substance?
2: En substance, il va dire que le monde est construit, il fait une construction métaphysique extrêmement intéressante à partir du livre de la Genèse, et il montre que le monde est construit avec des confrontations, c'est-à-dire des différences fondamentales, homme-femme, par exemple, la première, et que le dialogue, c'est-à-dire la parole, permet à la fois de communiquer, mais aussi de manifester cette différence. En conséquence de quoi, il refuse absolument que le judaïsme soit vu comme une orbite du christianisme, ce qui est un petit peu ce qui sortait dans les débats, dans la théologie, hein, pas simplement frères aînés, mais en fait, le judaïsme se coordonne autour de la personne du Christ, etc. Et donc il va montrer qu'il est impossible, il faut marquer une claire différence. Et donc en fonction,
1: une vraie autonomie du judaïsme,
2: une vraie autonomie, voilà. Et en conséquence de quoi, il y a certains domaines où on ne peut pas entrer en dialogue parce que la parole qu'on va donner ne peut pas être comprise profondément par l'autre.
1: Qu'il y a une incommunicabilité.
2: Il y a une incommunicabilité.
1: Ouais. C'est assez radical quand même.
2: C'est assez radical parce que ça veut dire que c'est même dans les relations humaines, c'est-à-dire que même entre l'homme et la femme, ça va être, il va y avoir une limite au-delà de laquelle il y a quelque chose d'incompréhensible dans l'autre.
3: En relisant le texte pour l'entretien, j'ai pas trouvé d'une certaine manière si sévère que cela. Ça dépend de la manière dont on l'appréhende. Et effectivement, si on le regarde dans un premier aspect, une première image, on peut se dire effectivement il y a de la sévérité. On peut se dire effectivement il refuse toute forme de dialogue. Et c'est vrai qu'il n'a pas été suivi pleinement par ses élèves, ses disciples, chez les gens qui ont été diplômés à la Yeshiva University, chez les gens qui font l'orthodoxie moderne, notamment aux États-Unis aujourd'hui. Mais il a le mérite, je dirais, d'un point de vue méthodologique, de poser les bases de ce qui sera un dialogue efficace ou de ce qui sera un dialogue constructif. De ne pas nous laisser, je dirais, tomber dans une sorte d'œcuménisme
1: de syncrétisme. C'est ça qui lui fait peur,
3: De syncrétisme dans lequel on se dirait, finalement, en comparant, en étudiant de manière savante ces différentes traditions, on établit des parallèles, et c'est très sympathique, et finalement, on est les mêmes, on a les mêmes croyances à quelques variantes près. Lui, il veut éviter cela, et il pose justement les bases d'une discussion exigeante, et toute l'idée de confrontation, c'est celle-là. Et effectivement, je dirais, pour lui, l'être humain, dans sa forme la plus accomplie, est un être de confrontation. Il établit une typologie des différentes créatures, je dirais. L'être humain, dans sa dimension quasi végétale, créé de la poussière de la terre, un être humain dans son rapport aux autres créatures, qui sera peut-être doué d'intelligence, mais qui n'a pas cette confrontation qui est celle de l'être humain accompli, je dirais, la troisième marche du développement de ce qui fait l'essence de l'homme, et d'une confrontation qui établit les bases d'un dialogue.
1: Et qui contient aussi des points de non-rencontre. Donc,
2: je pense aussi peut-être qu'il y a une question de personnalité. Mmh. Je crois que c'était un homme assez austère.
1: C'était quand même quelqu'un qui venait de l'école de Brisk, il faut le rappeler. Ouais.
2: Et sans doute par rapport à Heschel, qui lui est un homme dans la relation. Enfin, je pense que ça joue beaucoup aussi. Et donc il y a une rigueur chez Soloveitchik qui est un peu aussi le reflet de sa personne, mais qui dans un sens effectivement nous donne des clés de lecture beaucoup plus larges que simplement le dialogue interreligieux. Notez qu'il parle pratiquement jamais. Il n'y a qu'une fois dans son texte qu'il prononce le mot église. C'est toujours la majorité.
1: Même la prononciation du mot chrétien ou église lui pose problème. Alors justement, Abraham Heschel, je voulais y venir. Jonas Jacquelin, vous lui avez consacré un article dans ce livre, et c'est construit autour d'une expression qui est: aucune religion n'est une île. Alors, qu'est-ce que ça veut dire ?
3: Alors, déjà, peut-être préciser, justement, c'est très intéressant quand on s'intéresse à la typologie du monde ashkénaze. On a vraiment le litvak d'un côté, le lituanien, l'homme de la yeshiva avec Soloveitchik. Et biographiquement, quand on s'intéresse à ce qu'était son histoire, sa généalogie, il est descendant de ce monde. Et Heschel, de son côté, est aussi le descendant d'une grande dynastie de chassidim. Lui a évolué par rapport au monde, non pas de l'orthopraxie, mais de l'orthodoxie tout au long de sa vie.
1: Il est plus ou moins massorti, non, Heschel ? Ce qu'on appellerait aujourd'hui massorti.
3: Il a quelque chose d'universel dans le monde juif. Et c'est ce que je rappelle dans cette introduction. C'est quelqu'un qui, dès son plus jeune âge, a été baigné dans les différents aspects de la vie juive. D'un côté, il est le descendant de cette grande famille de chassidim, mais il grandit à Varsovie où il va au gymnasium, donc il bénéficie d'une éducation qui va être une éducation moderne. Il sera pas juste dans cette éducation traditionnelle. Il va recevoir une première ordination rabbinique chez les chassidim, et ensuite s'installer à Berlin, où il va étudier à l'école, la Hochschule für die Wissenschaft des Judentum, le temple du judaïsme libéral et scientifique de l'époque, où il va recevoir un second diplôme rabbinique libéral cette fois-là. Donc on a quelque chose peut-être unique dans l'histoire de cette double casquette, et ses études qui mènent aussi à Berlin, à l'université, qui font de lui ce personnage universel qui peut fuir l'Europe in extremis pour s'installer aux États-Unis, où il va enseigner dans un premier temps chez les libéraux au Hebrew Union College, et ensuite au GTS à New York chez les conservatives, chez les massortis. Donc vraiment, il a ce tableau complet de ce qu'est le panorama de la vie juive de son temps.
1: Alors quel regard est-ce qu'il porte sur le christianisme ?
3: Et le regard qu'il va porter sur le christianisme, justement, c'est un regard dans lequel, dans le texte, on va trouver en réalité une parenté avec ce que peut dire Soloveitchik, mais ce qui sera peut-être exprimé de manière moins radicale. Mais dans le sens où, en appelant au dialogue, il appelle lui aussi à un dialogue qui va être un dialogue exigeant. Et à aucun moment, il ne laisse entendre qu'on pourrait tomber dans une forme d'œcuménisme, de syncrétisme. Et à un moment donné, il dit même que, dans un premier temps, ce dialogue doit être un dialogue mené entre savants. Il ne s'agit pas d'ouvrir, je dirais, les portes de la synagogue et de l'église et de se faire rencontrer, dialoguer les uns et les autres, mais véritablement, dans un premier temps, de parler de façon sérieuse, de façon exigeante, avec une connaissance érudite de ce que sont ces différentes traditions, et en laissant toujours de côté l'idée selon laquelle on va chercher à changer l'autre. On ne doit pas avoir l'idée, quand on entre en dialogue, qu'on est dans une disputation qui vise à écraser son adversaire, qui vise à le convaincre, je dirais, de rejoindre l'autre religion, mais au contraire, de chercher à connaître, à comprendre. Et pourquoi on discute ? Parce que ce qu'il dit, aucune religion n'est une île, et lui part de l'idée d'une communication qui existe, bien évidemment, entre les hommes, et d'une unité qui doit exister entre juifs et chrétiens face à ce qu'il va nommer les forces du nihilisme et du cynisme. Et il part de l'idée que Le peuple juif, s'il a existé, c'est bien évidemment du fait de la révélation, du fait du don de la Torah. Lui-même parle comme le descendant incarné de tout cela. Il se présente comme un disciple de Moïse, un descendant d'Abraham. Il rappelle dans son introduction qu'il est un tison arraché au feu. Il reprend une expression des prophètes, mais rappelle véritablement qu'il est un survivant et qu'il aurait pu partir en fumée dans les camps de concentration s'il n'était pas parti au dernier moment aux États-Unis. Et donc, en rappelant cela, ce qui nous dit, c'est le fait que le judaïsme existe aussi parce qu'on va trouver une tradition religieuse comme le christianisme qui se reconnaît dans le Dieu d'Abraham, qui valorise l'héritage et l'enseignement biblique. Et lui, ce qu'il craint, c'est de voir justement tout cet héritage être nié, ne plus avoir de place dans la société et faire perdre au peuple juif la mission qui est la sienne, dans le sens où après les Lumières, et après un discours des Lumières qui souvent a été un discours anti-chrétien, anti-biblique, mais qui aux yeux de l'échelle vise aussi le judaïsme, de voir tout cela disparaître, de voir cet héritage, cet enseignement biblique perdre de sa centralité, et de voir finalement juifs et chrétiens disparaître.
1: Mais alors, c'est-à-dire, Thérèse Andrevon, que c'est une sorte d'alliance par défaut, c'est-à-dire dans un monde rongé par l'athéisme, les religieux se retrouvent entre eux?
2: Non, moi je crois qu'une des dimensions aussi importantes de l'échelle, je le définirais, par le titre de sa thèse, le prophète. Il y a quelque chose de prophétique chez. D'ailleurs, il va dire à un moment, nos références, ce n'est pas Platon ou Aristote, ce sont les prophètes Amos, et je ne sais plus lequel autre il cite. Donc, ça veut dire que chez lui, il y a une espèce d'appel prophétique. C'est-à-dire, il voit le monde d'après la Shoah, on est effectivement tout de suite après, et on est en pleine guerre froide, avec la menace donc nucléaire, la monde qui va s'autodétruire. Et Abraham Heschel, à la différence de Soloveitchik que je vois, c'est que lui, il voit dans le christianisme et le judaïsme une vraie parenté qui se repose sur la Bible. Il parle jamais de Jésus. Il dit c'est un abîme entre nous, mais on peut toujours se tendre la main entre un abîme. Et il reconnaît tout à fait que les chrétiens ont aussi ce dépôt de la Bible. Et que c'est ça qu'il y a en commun entre chrétiens et juifs.
1: Alors, il y a Heschel, il y a Soloveitchik, et puis il y a une troisième voie, si on peut dire, c'est celle d'un rabbin qui, pour le coup, est totalement inconnu du grand public francophone, juif comme non-juif, Irving Greenberg. Est-ce que vous pouvez nous le présenter?
2: Alors, Greenberg, c'est aussi une figure de l'orthodoxie moderne, qui est lui-même issu d'un émigré de Pologne, de part de ses parents, et qui a aussi cette trajectoire à la fois école talmudique et université. Et Greenberg, c'est vraiment celui qui est un théologien, un penseur post-Shoah. Donc la Shoah, en fin de compte, est un peu son non pas son point de départ vraiment, parce que c'est pas, mais c'est vraiment son questionnement qui est parti de la Shoah. Et en fait, c'est un homme qui va être très guidé, va être guidé par ses amitiés avec des chrétiens qui ont commencé à faire leur Rejbon Nefesh, à commencer à se dire, mais qu'est-ce qui s'est passé pendant la guerre? Qu'est-ce qui s'est passé dans le christianisme pour qu'il n'y ait pas eu une réaction plus forte? Et qui vont commencer donc à creuser un peu ce sujet-là. Et Greenberg va être interpellé par ces gens-là. Et c'est à partir de là qu'il va construire aussi sa pensée, qui repose aussi beaucoup sur l'idée que l'homme à l'image de Dieu, qui fait partie de ces grands thèmes. Et de voir comment est-ce qu'en fin de compte, le judaïsme et le christianisme, un peu en reprenant l'idée d'Ésaü et Jacob, que Soloveitchik aussi a pris, qui est l'image traditionnelle de la relation entre juifs et chrétiens, comme si Ésaü étant Édom, Rome, etc. Et donc lui, il va reprendre ça en essayant d'imaginer, comme il dit, du point de vue de Dieu, si on peut s'y mettre vraiment, c'est-à-dire il prend de la hauteur et il essaie de penser comment est-ce que les chrétiens qui revendiquent être aussi membres d'une alliance et qui revendiquent aussi d'une certaine manière être aussi Israël, est-ce que ça pourrait jouer? Et alors il construit sa pensée autour de ça. Il est beaucoup plus admiré dans le monde chrétien que dans le monde juif, vous imaginez bien. Mais il a une écriture et une vision du monde qui est très très originale et très intéressante.
1: À découvrir donc par
2: à le découvrir vraiment.
1: Francophone. Oui. Mais alors je me suis dit en parcourant le livre qu'il y a peut-être un angle mort dans cet ouvrage, parce qu'on parle beaucoup là de rabbins orthodoxes modernes. finalement l'orthodoxie juive, ce qu'on appelle aujourd'hui le monde haredi, il est absent de ce livre, mais peut-être aussi parce qu'il a été indifférent, je vous pose la question, à cette révolution qui a été Vatican II.
2: Je pense qu'il y a déjà une ignorance.
1: Ils ne sont pas au courant, vous voulez dire ?
2: Oui. Bon, écoutez, quand le pape Jean-Paul II est venu en Israël en l'an 2000, moi j'étais en salle de presse à l'époque, ouais. Et ils avaient monté un petit film, un petit clip qu'on repassait en boucle dans la télévision, et entre autres, on interrogeait les gens dans la rue, sur qu'est-ce qu'ils savaient un peu de ce Vatican II, du pape qui avait été à la synagogue de Rome, qui a quand même été un événement, tout ça. La majorité des gens ignoraient ça. Mmh. Donc dans le monde haredi encore plus, parce que c'est vrai que d'abord, le monde chrétien reste un monde hostile. Avec la mémoire surtout des croisades.
1: Plus tard, il y a encore cette mémoire des croisades. On va y revenir.
2: Ça reste beaucoup dans les... Il y a un narratif qui reste dans les mémoires et qui n'a pas eu l'occasion, en fin de compte, d'être pris.
1: Mais c'est intéressant, c'est-à-dire que dans l'orthodoxie juive, on vit dans un temps beaucoup plus long, en fait. On vit encore dans la mémoire des croisades. C'est quand même
3: incroyable. Oui, mais il y a aussi
2: l'Inquisition.
3: La question de la rencontre et le fait qu'on parle beaucoup des différents aspects intellectuels, je dirais, liés à la compréhension qu'il va y avoir de l'autre, la compréhension qu'il va y avoir de la tradition religieuse du voisin, mais souvent, première rencontre doit se faire, je dirais, de manière physique, de façon humaine. Moi, c'est une chose que je vois beaucoup en tant que rabbin, c'est les sollicitations qui existent de la part d'Église, de la part de groupes chrétiens, pour recevoir un enseignement juif, pour apprendre à lire le texte biblique, donc étudier la Torah, mais à la lumière de la tradition, du midrash, de la pensée rabbinique, et... ça oblige, je dirais, en tant que juif, à se questionner sur le christianisme. Et moi, en réalité, j'étais pas nécessairement préparé à cela. Je m'attendais pas à avoir toute une part de mon emploi du temps dédiée à ces questions d'un enseignement du judaïsme au-delà d'un cadre strictement juif ou synagogal. Et donc, il y a cela. Et peut-être dans les mouvements ou les courants ou les secteurs plus orthodoxes de la société juive, on n'a pas nécessairement la possibilité de cette rencontre et on a une forme d'autarcie qui empêche, je dirais, la rencontre et le questionnement qu'elle engendre.
1: C'est intéressant parce que fondamentalement, c'est quand même ce qui a toujours exaspéré l'Église, c'est-à-dire l'indifférence des Juifs par rapport à Jésus, par rapport à la simple existence du christianisme, en fait. On retrouve ça un peu là.
2: Et puis je pense qu'il y a aussi une mentalité d'autodéfense qui reste très très forte dans le milieu haredi. Enfin, moi je le vois aussi en Israël, qui est une autodéfense non seulement par rapport au monde chrétien qui ne voit pas pratiquement, mais aussi par rapport au monde moderne. Donc il y a une crispation et cette crispation est entretenue aussi par la mémoire qui elle-même renforce la crispation. Donc il y a un phénomène comme ça qui fait que... Et puis, ils ne voient pas pourquoi ils s'intéresseraient à ça. Je pense, dans le monde haredi, s'intéresser ou pas. Bon, en même temps...
1: C'est leur affaire, en fait.
2: Pardon ?
1: La teshuva de l'Église, ce n'est pas leur problème.
2: Non, non, non.
1: Comme disait Leibovitch, j'ai ça en tête. Je ne sais pas si on peut le qualifier, dans quelle catégorie on peut le mettre. Au bout d'un moment, c'est aussi inintéressant. En tout cas, il disait, l'antisémitisme, c'est le problème des non-juifs. Ce n'est pas un problème juif.
2: Oui, il y en a qui disent ça, effectivement.
1: Thérèse Andrevon, vous avez tout à l'heure prononcé le mot de guerre froide. Nous y sommes à nouveau, dans cette guerre froide qui s'est même beaucoup réchauffée. Tout le monde a à l'esprit l'épouvantable guerre que la Russie mène en Ukraine. Et l'Occident, le monde entier, redécouvre aussi la dimension religieuse de ce conflit à travers un christianisme que nous, juifs et nous, occidentaux, on connaît très très mal, en fait. C'est la partie orthodoxe chrétienne. Et il y a un chapitre consacré au regard que porte le christianisme orthodoxe, donc russe et ukrainien et roumain, et d'autres parties de l'Europe aussi, sur le judaïsme. Et là, on tombe quand même des nues, c'est quand même assez fort, puisque l'auteur de cet article, Alexandru Ionita, nous dit que l'aggiornamento, le concile Vatican II de l'Église orthodoxe, ça n'a pas du tout eu lieu et qu'on a encore une bonne dose d'anti-judaïsme à l'ancienne.
2: Alors, le monde orthodoxe, chrétien orthodoxe, d'abord, il faut voir que c'est un monde qui n'est pas unifié. Il n'y a pas de pape. Donc, ce sont des églises qu'on appelle autocéphales.
1: Et très rivales entre elles.
2: C'est effectivement, c'est ce qui se passe à l'occasion aussi de ce conflit. L'église orthodoxe roumaine est parmi les églises orthodoxes peut-être celle qui fait un peu plus de travail, dans les dialogues, etc. Alors le problème ou la question qui se pose à l'orthodoxie, c'est que les églises orthodoxes, dans l'église orthodoxe en général, la liturgie prend une place extrêmement importante. C'est-à-dire si vous étudiez si vous allez étudier un peu la foi orthodoxe, vous allez avoir la moitié des cours sur des dogmes, etc., et l'autre moitié, une grosse moitié, sur la liturgie. Parce que la liturgie, c'est elle qui est porteuse de toute la tradition. Elles sont toujours très longues, et elles sont toujours basées sur des paroles bibliques et la patristique, les pères de l'Église. Or, comme on sait, les pères de l'Église ont été les premiers constructeurs, on va dire, bâtisseurs de cette fameuse théologie de remplacement, de la substitution...
1: Du Verus Israël.
2: Et donc, continuer à utiliser la patristique pour alimenter la foi des chrétiens va un peu immanquablement aussi... apporter un anti-judaïsme chez les chrétiens orthodoxes. Le problème, c'est comme si vous avez là une énorme construction. Et vous savez, vous dire, tiens, je voudrais enlever cette pierre, est-ce que ça va s'effondrer? Donc il faut avoir une certaine sagesse, je dirais, dans toute tradition, quand on veut faire un aggiornamento.
1: Mais là, vous êtes en train de nous dire, de façon souriante et polie, que l'anti-judaïsme, il fait partie, comme on dit aujourd'hui, de l'ADN de l'Église orthodoxe. Risque de s'effondrer si on enlève ça.
2: Non, c'est-à-dire que la question se pose. C'est-à-dire, est-ce que dans l'hymne qui va être dit pendant la Semaine Sainte, qui va accuser les Juifs de déisme, est-ce que c'est un hymne tardif ou
1: peu importe, l'Église catholique l'a bien enlevé.
2: Oui, mais la construction de l'Église catholique dans sa façon de concevoir le magistère, comme on l'appelle, est différente. C'est beaucoup plus difficile parce que c'est beaucoup plus structurel. Et à cause de ça, c'est très difficile. En plus de ça, s'il y en a une... Alors, il y a des personnes qui individuellement le font dans des églises, des prêtres orthodoxes qui eux-mêmes, pendant la Semaine Sainte, par exemple, ne disent plus telle parole ou ne disent pas telle chose. Il y a des choses qui se passent. Ça se passe au niveau individuel.
1: Jonas Jacquelin, votre synagogue Copernic, il me semble qu'elle n'est géographiquement pas très loin de l'église orthodoxe russe de Paris, avec la coupole en or, non?
3: Oui.
1: Ça vous est déjà arrivé d'avoir des dialogues judéo-chrétiens orthodoxes?
3: La réalité, c'est qu'aujourd'hui, non. Les dialogues que l'on a, c'est avec le monde chrétien, sont avec des catholiques, avec des protestants, mais pas au-delà.
1: Bon, c'est à déplorer, c'est peut-être encore à construire.
2: Oui, et je voudrais juste rajouter qu'une des choses peut-être qu'il faut dire sur l'Église orthodoxe, c'est qu'elle n'a pas le sentiment de remplacer Israël.
1: Ah.
2: Elle a le sentiment d'être la continuité de l'Israël biblique. Et c'est une petite différence qui n'est pas si petite que ça.
1: Ouais.
2: Dans la théologie de la substitution, c'est le peuple juif n'a plus rien à faire dans l'histoire, il a fait ce qu'il avait à faire. Nous sommes maintenant le véritable Israël. Mm-hmm. Ça veut dire que là, il y a un déplacement, un remplacement. Un remplacement suppose un déplacement. La théologie orthodoxe se voit vraiment comme la suite logique de l'Israël biblique, sans qu'il y ait eu cette espèce de transfert de.
1: Mais donc les Juifs ne servent plus à rien non plus dans ce cas-là.
2: Alors, le résultat est le même, non? Ils servent de peuple témoin. Le résultat est un peu le même. Mais du coup, ça rend aussi l'identification ou le réajustement plus difficile à faire.
1: Un dernier mot. Puisqu'on parlait tout à l'heure des croisades et qu'on s'achemine vers Pessah. Et Pessah, c'est quand même le point de départ de toute cette affaire. Je rappelle que Jésus est crucifié à Pessah et c'est le point de départ du cheminement parallèle des deux religions. Rabbin Jonas Jacquelin, dans la Agadat Pessah, il y a un passage qui a été rajouté justement au moment des croisades, d'après les chercheurs, qui est Shefor Hamatra. C'est-à-dire, après le repas, on ouvre la porte et on cite des versets bibliques où on appelle Dieu à déverser sa colère, sa fureur sur les nations qui ne le reconnaissent pas. Qu'est-ce que ce texte? Est-ce qu'il est encore prononcé, notamment dans le judaïsme libéral? Et est-ce qu'il est encore pertinent aujourd'hui?
3: Il y a beaucoup de questions en une. La première, le premier élément qu'on peut rappeler, c'est le fait effectivement que l'entrée de ce verset, ou de ces versets, c'est des versets des psaumes et des lamentations qui figurent dans la Haggadah, on n'en a pas de trace avant le Marzor de Vitry. Donc, c'est-à-dire, dans l'histoire de la liturgie juive et dans l'histoire de la Haggadah, il faut attendre le 11e, 12e siècle pour avoir des traces de ces versets dans la Haggadah. Donc, tout le premier rituel qu'on trouve, avec les quelques versets bibliques, surtout à l'époque de la Mishnah et du Talmud, ne contient pas, ne connaît pas ce passage. Et historiquement, on va interpréter ce passage et l'insertion de ces versets comme une réponse aux croisades et un appel ce soir-là à l'Éternel pour qu'il répande son courroux sur ces nations qui ne le reconnaissent pas. Alors, la question qui va se poser à nous, ce sera évidemment celle de savoir qu'est-ce que ces nations qui ne te reconnaissent pas. Et on va avoir des discussions entre ceux qui vont dire, effectivement, dans le cadre des croisades, ces nations qui ne te reconnaissent pas, ce sont les croisés qui massacrent les Juifs sur leur passage et dans leur avancée vers la terre d'Israël. Et évidemment, on en parlait tout à l'heure avec la question du souvenir des croisades dans le monde ultra-orthodoxe. Les consciences juives en Occident ont été charpentées par cela, ont été charpentées par le souvenir de cette hostilité qui, puisqu'on parle de dialogue judéo-chrétien, peut être aussi en partie nuancée par le fait que dans beaucoup de cas, c'est la hiérarchie ecclésiastique qui protégeait les Juifs. On avait des masses chrétiennes avides de pogroms et des responsables religieux qui ouvraient les portes des abbayes pour protéger des communautés.
1: Donc on cela a aussi dit, mille ans plus tard, dans une bonne partie du monde juif, on dit encore ces versets aujourd'hui.
3: On dit encore ces versets, et justement, on peut les comprendre de différentes façons, puisque d'un côté, dans un premier temps, ils vont désigner ces pogromistes, ces croisés hostiles, mais est-ce que, dans l'absolu, à défaut de déverser son courroux, on ne peut pas se dire que, dans ce soir de Pessah, on n'a pas un appel à Dieu pour qu'il éloigne de nous, qu'il déverse son courroux sur ceux qui sont des porteurs de haine, sur ceux qui, même dans un cadre théologique différent, vont continuer à propager l'antisémitisme, vont continuer à tenir un discours qui va être un discours de criminalisation, de diabolisation du peuple juif.
1: Oui, j'entends ce que vous dites, mais c'est pas exactement ce que dit ce texte, parce qu'il parle de la non-connaissance de Dieu, c'est quand même un texte à portée théologique.
3: C'est un texte à portée théologique, ça parle pas d'antisémitisme, mais quand on s'intéresse à l'histoire de l'antisémitisme, on peut se dire que on a, dans cette haine du juif, une haine du principe biblique d'un homme créé à l'image de Dieu. On a une haine de ce principe juif biblique qui veut que la loi est quelque chose qui vient de l'extérieur. La loi n'est pas juste, je dirais, une photographie ou une reproduction de ce que seraient les normes naturelles. Donc, on a dans un antisémitisme qui a une base, évidemment, politique, qui va se nourrir de préjugés, mais de préjugés qui, souvent, portent en eux cette haine du peuple juif, et une haine du peuple juif qui est liée à l'idée d'humanité, à l'idée d'un dépassement d'une condition purement matériel.
1: C'est comme Amalek qui, en s'attaquant aux Juifs, s'attaque en vérité au trône divin.
2: La question que vous posez est assez intéressante, parce qu'on n'a pas eu le temps d'effleurer la question de la mission, mais en fait c'est un texte un peu missionnaire, c'est-à-dire maintenant Dieu va mettre son courroux et tout le monde va reconnaître le Dieu. Qu'est-ce que c'est que le courroux de Dieu? On a quand même des projections parfois sur Dieu qui sont un petit peu primaires. Mais deuxièmement, c'est vrai qu'il y a dans la pensée juive et cette idée qu'un jour le Dieu d'Israël sera reconnu par le monde, et ça, ce sera pas pour un chaos ou mais pour un monde de paix et de pacification.
1: Oui, cet horizon quand même, Hashem Echad ou Shmo Echad, voilà, reconnu par l'humanité.
3: Non, pour aller dans la continuité de cela, évidemment, on a certains courants, certains groupes juifs qui ont changé ces versets. Et dans la mesure où ce sont des versets très tardifs dans la Haggadah de Pessah, on peut les changer plus facilement. Et on trouve certaines Haggadotes avec l'idée selon laquelle on appelle Dieu à répandre son amour pour l'humanité. Mais je pense qu'on ne doit pas oublier, dans l'idée du dialogue, là encore, rappeler qu'on ne tombe pas dans une forme d'œcuménisme mou ou de syncrétisme, et la vie et l'histoire, toujours tragiques. Et on rappelait les événements récemment, il y a quelque chose de tragique, et j'ai personnellement le sentiment qu'à vouloir gommer ces versets, jeter un voile dessus, ou les transformer, on oublie ce qu'a été l'histoire, et on oublie ce qu'est le présent, qui est souvent fait de tragédie, qui est fait de dureté, et la fête de Pessah, pendant des siècles et des siècles, on pense à Heinel, le rabbi de Bakara, c'était l'occasion justement de persécutions, d'accusations de crimes rituels, de pogroms, et le fait de rappeler cela, c'est le fait de dire on n'oublie rien. Et dialoguer, s'ouvrir à l'autre, entrer en dialogue avec l'autre, ne veut pas dire qu'on tire un trait sur le passé ou qu'on jette un voile pudique sur une histoire qu'on devrait oublier pour aller vers des lendemains qui chantent. L'histoire est ce qu'elle est, et avancer avec confiance vers l'avenir ne veut pas dire qu'on la gomme, mais au contraire qu'on s'appuie dessus et qu'on se renforce par ses enseignements.
1: Dans la conscience des cicatrices de notre histoire.
2: Et puis c'est une manière de rappeler que Dieu est à la fois miséricorde et justice, les deux, et que le monde a été créé avec miséricorde et justice, sinon il ne tiendrait pas, et donc ces deux aspects doivent demeurer. C'est une manière de les exprimer aussi.
1: On pourrait continuer cette conversation passionnante, l'un comme l'autre, pendant des heures. Il faut se plonger dans Réflexions juives sur le christianisme, publié chez Labor et Fides. Merci infiniment à tous les deux.
2: Merci.
1: C'était vraiment passionnant. Et je rappelle aux internautes que c'est aussi l'occasion de se replonger dans un livre qui s'intitule « Deux peuples en ton sein » autour de ce sujet de Israël Yuval, et de découvrir, redécouvrir les grands maîtres de la tradition juive qui sont proposés ici. Merci pour votre fidélité. Chag Sameach, Pessah Sameach.
2: Pessah Sameach.
1: Et à bientôt pour de nouvelles émissions.

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1: Pourquoi l'État d'Israël porte-t-il ce nom ? Pourquoi se référer spécifiquement au pseudonyme de Jacob, le troisième patriarche ? Eh bien, regardons dans quel contexte ce terme d'Israël surgit. Nous sommes dans le livre de la Genèse, au moment où Jacob s'apprête à retrouver Ésaü, ce grand frère déshérité qui s'est promis de le tuer. Jacob a peur et il élabore une triple stratégie. Il prie, il envoie des négociateurs auprès d'Ésaü et il se prépare à la guerre. Un grand écart qui a constitué, selon mon invité, le soubassement de la survie juive en exil, puis de la diplomatie sioniste puis israélienne jusqu'à aujourd'hui. Résumé en une formule, cela donne le sceptre et l'étoile. C'est publié aux éditions Hermann. Bonjour Emmanuel Davon.
2: Bonjour. L'étoile et le sceptre.
1: L'étoile et le sceptre, exactement. On va y venir tout de suite au contenu du livre. Je suis très content de vous recevoir en chair et en os, parce qu'on vous sollicite très régulièrement sur Academ depuis des années. En tant qu'enseignant et chercheur en relations internationales, vous nous faites l'amitié de toujours répondre positivement et de livrer vos analyses, comme vous le faites d'ailleurs sur de très nombreuses autres chaînes. Vous êtes consultant attitré en géopolitique d'I24 News, mais on peut aussi voir la télé américaine, voire chinoise de temps en temps. Mais ce qui est un peu frustrant, c'est que on voit de vous que cette façade d'analyste professionnel, de chirurgien, de technicien de la géopolitique, sans connaître la personne qui se trouve derrière. Alors, avec votre permission, on va faire un petit détour d'abord, avant d'en venir au livre, pour faire un peu plus connaissance avec vous. Moi, j'imaginais que vous étiez un Sabra, vous étiez né en Israël, peut-être de parents français. En fait, non, vous êtes un juif parisien, né en 1971 à Paris.
2: Exactement, oui. Je suis né et j'ai grandi à Paris.
1: Et vous ne vous appeliez pas encore Emmanuel Navon, vous vous appeliez Emmanuel...
2: Oui, alors quand j'ai fait mon alia, avec ma femme, on a décidé d'hébraïser notre nom. D'abord, ma femme est féministe, donc elle voulait pas prendre mon nom. Alors elle a dit, si toi tu changes ton nom, moi je change mon nom. Mais plus sérieusement, c'est vrai que le nom Mregen, qui vient de la famille évidemment de mon père, de Meknès au Maroc, en fait, tous ces noms, vous savez, ce sont des réincarnations reprononcées, mal prononcées. Donc en fait, Mregen en arabe, c'était la prononciation arabe de Moregon. Donc c'était des juifs espagnols évidemment qui avaient été expulsés d'Espagne, et qui c'est comme beaucoup de juifs marocains qui s'étaient retrouvés au Maroc. Prononcé en français, c'est imprononçable puisque c'est un M et un R. Et en Israël, quand j'ai fait mon alia, c'était appelé Memresh, donc ça devenait Marzan, donc ça voulait plus rien dire. Et donc j'ai fait des recherches sur le nom. Une des origines en espagnol, ça pourrait être l'équivalent de Ishnavon. Donc d'où la décision de braiser. C'était très courant en Israël, peut-être moins aujourd'hui, mais définitivement dans les années 50-60, c'était très courant de braiser son nom. Aujourd'hui, peut-être un peu moins.
1: Ishnavon, ça veut dire quoi ?
2: Le sage en hébreu. Donc c'était une des origines du nom Moregon, qui est un mot espagnol évidemment. Et donc, je dirais que cette hébraïsation de l'arabisation, de l'espagnolisation, etc., finalement, on est arrivé à un nom hébreu.
1: Et du côté de votre mère ?
2: Alors, du côté de ma mère, c'est des juifs alsaciens, Blum, du côté de son père, et Weinberg, du côté de sa mère. Et donc, effectivement, je dis toujours, quand on regarde l'histoire de l'Alsace et du Maroc, c'est deux régions que la France et l'Allemagne se sont battues entre eux, donc... Si la France n'avait pas gagné sa lutte contre l'Allemagne en 1905 et en 1911 avec la crise de Tanger, elle n'avait pas récupéré l'Alsace-Lorraine, on aurait cette conversation en allemand.
1: Pourquoi pas, ce serait possible. Donc vous êtes marocano-alsacien, vous êtes séfarade cependant.
2: Techniquement, oui. Bien que je choisisse quand ça m'arrange, je dis toujours à ma femme, pour Pessah évidemment on mange les kitniot, mais effectivement. Techniquement, je garde les traditions séfarades, mais je reste assez, ma femme est ashkénaze, donc on est assez flexible.
1: Alors justement, vous avez prononcé le mot de tradition, vous n'avez pas grandi dans une famille traditionnelle. Vous êtes vous-même, vous avez fait un cheminement religieux.
2: Oui, en fait, ce qui est assez rare d'ailleurs pour les juifs de Meknès, la famille de mon père s'était énormément assimilée en France, et donc n'avait pas du tout gardé quasiment les traditions juives. Bon, du côté de ma mère, des juifs alsaciens.
1: C'est rare pour les juifs marocains.
2: C'est très rare.
1: Souvent, les juifs marocains surtout, sont restés très attachés aux traditions.
2: Surtout pour les juifs de Meknès, parce que Meknès, c'était un peu la Jérusalem du Maroc.
1: La villa, on va dire.
2: Exactement. Or, là, par contre, vraiment, assimilation quasiment totale. Et par moi-même, par mon propre cheminement, je suis revenu à la pratique du judaïsme, qui pour moi était concomitante à faire l'alia, parce que de mon point de vue, quand je suis devenu plus observant, pour moi, devenir plus observant sans faire l'alia, ça collait pas.
1: Oui, ça c'est le propre de votre judaïsme et de votre sionisme, c'est que le rapport à la terre et le rapport à la Torah, aux mitzvot, est intrinsèquement lié.
2: Bah, disons que De mon point de vue, le judaïsme, c'est à la fois une, enfin, les juifs sont à la fois une nation et une religion. C'est une particularité des juifs. Et c'est vrai que dans le contexte de la renaissance nationale d'Israël, ça me paraissait difficilement concevable de devenir, bien que techniquement c'est évidemment possible, on peut tout à fait
1: être sioniste. Des gens qui sont sionistes sans être religieux, et des gens qui sont religieux sans être sionistes.
2: Tout à fait. Mais pour moi, ça ne faisait pas de sens.
1: Alors cette teshuva, elle s'est faite comment? Par des rencontres, des maîtres, des...
2: Par des lectures.
1: Des lectures.
2: Je lisais beaucoup et par mon propre cheminement, je suis arrivé à la conclusion qu'il fallait revenir au judaïsme.
1: Et donc à la terre d'Israël. Et donc vous avez fait votre alia en 1993.
2: 93.
1: Et exactement. C'est venu, ça s'est imposé à vous, ça.
2: Oui, j'ai fait ce choix. J'ai fait ce choix après. Je venais de finir Sciences Po à Paris. Et donc je suis arrivé à la conclusion que je voulais faire mon aliyah, ce qui n'était pas évident à l'époque parce que je venais encore une fois d'une famille très assimilée, on n'avait pas une vie associative ou autre.
1: Vous n'étiez pas à l'école juive.
2: Non, non. Et donc j'ai dû apprendre l'hébreu, comme on dit, from scratch, et à l'université, et voilà, avec le temps, les choses se font.
1: Alors c'est incroyable parce que vous avez tellement incorporé l'israélianité que moi donc je pensais que vous étiez sabra, vous avez presque un petit accent israélien en français qui est pourtant votre langue maternelle.
2: C'est possible, oui. Je dis toujours, comment je sais que je suis, surtout que mes enfants sont vraiment israéliens, c'est que quand je les ai amenés pour la première fois en France, alors qu'ils étaient petits, et que mon père leur apportait des croissants, à l'époque il n'y avait pas encore des pâtisseries françaises en Israël, et mon père leur apportait des croissants français, et un de mes enfants mange le croissant et me dit en hébreu « Abba, bourreka saze ta'im ». Ce bourreka, c'est vraiment délicieux. Donc là, j'ai compris que mes enfants étaient vraiment israéliens.
1: Un dernier détour par votre background personnel, puisqu'il y a cette passion de la géopolitique qui vous habite. Et je me suis demandé d'où ça venait. Alors, je me suis un peu renseigné et vous avez une histoire d'un grand-père, une histoire incroyable d'un grand-père juif, un monsieur Blum, qui travaillait pour la Résistance. Et qui a été sauvé par un soldat allemand, ça paraît improbable, qui s'est même lié d'amitié pour lui. C'est la preuve que les relations entre pays et même entre belligérants sont autrement plus complexes que ce qu'on peut croire. Est-ce que vous pouvez raconter un peu cette histoire?
2: En fait, c'est un article que j'ai retrouvé que mon grand-père avait écrit dans les années 60 dans une revue de résistants où il raconte une de ses expériences pendant la guerre où il était résistant en Corse et il avait été engagé par la résistance pour être le chauffeur d'un des officiers allemands en Corse. Et donc il travaille
1: pour l'infiltrer donc.
2: Pour l'infiltrer ouais. Exactement parce qu'il parlait parfaitement l'allemand et ils se sont liés d'amitié entre cet officier, le même officier l'a invité à déjeuner, ils ont un peu trop bu pendant le déjeuner et ensuite en reprenant la voiture, ils ont commencé à parler allemand et là l'officier a dit mais attends, on parle allemand et donc il a compris que et là il a menacé de le tuer.
1: Il a démasqué
2: donc mon grand-père a dit bon ben si on mourra ensemble, il a menacé de faire virer la voiture dans un ravin et donc finalement l'officier a dit bon raccompagne-moi à ma base, on reste en contact. Et ensuite mon grand-père en fait a réussi à le libérer d'un des camps d'internement et il a retrouvé ses parents. Ils se sont ensuite liés d'amitié. Donc un officier allemand.
1: Faut préciser que c'était quand même pas un SS.
2: C'était pas un SS.
1: La Gestapo, c'était un soldat.
2: C'est un soldat.
1: C'était pas non plus un cachère, mais.
2: Exactement. Et c'est effectivement une histoire intéressante. Et même du côté de mon grand-père paternel, Joseph Mregen, qui était un des dirigeants de la communauté de Meknès. J'ai également cette photo de lui reçue par le roi Mohamed V sous le régime de Vichy, où il s'était engagé justement à ne pas accepter les directives de Vichy pour faire porter l'étoile jaune aux Juifs du Maroc. Mmh. Donc des deux côtés, on a cette histoire intéressante, évidemment de mon grand-père maternel avec cet officier allemand, et du côté de mon grand-père paternel, qui effectivement avait été une des figures reçues par le roi Mohamed V pour protéger les Juifs du Maroc contre les ordonnances de Vichy.
1: Alors peut-être que ça vous vient de là, quand même, ça a dû être des histoires qu'on a racontées chez vous, cette passion pour les niches, pour les histoires qui se font un peu dans l'ombre, dans des alcôves insoupçonnées de la grande histoire.
2: Bah, disons que, en fait, cet article de mon grand-père, je l'ai retrouvé presque par hasard, mais avec cet officier allemand. Mais c'est vrai que je pense que ces histoires vraiment inédites des deux côtés, ça laisse une impression puisque c'est vraiment des histoires de survie de juifs dans des situations incroyables et ça donne à réfléchir.
1: Et où il faut ruser aussi.
2: Exactement.
1: Il faut ruser. Et on va en venir justement au livre, l'étoile donc et le sceptre. Alors vous m'avez fait une confession juste avant qu'on commence l'entretien. Vous m'avez dit que ça a été compliqué de trouver un éditeur en France pour ce livre, pourtant passionnant, parce qu'il y a un soubassement sioniste à la lecture que vous proposez de l'histoire diplomatique d'Israël. Moi, ça fait longtemps que je vous pratique, disons que je vous suis, que je vous écoute sur Academ et ailleurs. Je sens chez vous un certain ressentiment vis-à-vis de la France. Ce que je
2: me je n'aurais pas ressentiment. Je dis simplement, effectivement, j'ai compris assez rapidement en voyant le feedback des grosses maisons d'édition en France que j'ai lu au début de façon subliminale dans leurs réponses et parfois de façon même noir sur blanc dans une des réponses. Ce narratif sioniste, en fait, si on peut dire entre guillemets, c'est-à-dire qu'il parle de continuité historique du peuple juif, c'était considéré comme radioactif pour beaucoup de maisons d'édition en France.
1: Ça pose problème.
2: C'est-à-dire. Je cite au début de mon livre l'historien britannique Arnold Toynbee, qui avait utilisé à propos du peuple juif le concept de fossile, en disant que pour lui, il n'arrivait pas à admettre que les Juifs étaient bien la continuité de l'Antiquité. Et pour lui, ça n'avait aucun sens. En fait, les Juifs avaient disparu. Et ce qu'on voyait aujourd'hui comme Juifs, c'était en fait des fossiles d'un passé révolu. Et je pense qu'il a une approche idéologique qui, semble-t-il, est encore ancrée également dans une partie, en tout cas, du milieu intellectuel français. Mais en tout cas, je suis très heureux qu'on ait trouvé un éditeur de très grande qualité, qui est Hermann.
1: On est étonné au début, en tant que lecteur, puisqu'il y a une longue introduction, les premiers chapitres, parle de la Bible. Or, nous, on se dit, le sionisme, ça commence au congrès de Bâle, il y a 125 ans, c'est une histoire moderne. Et puis vous consacrez d'abord plusieurs chapitres au livre des prophètes, à la Bible même. On se dit, a priori, il y a l'histoire sainte et l'histoire réelle, politique, qui sont complètement déconnectées. Or, pour vous, on comprend rien à l'un si on passe pas par l'autre.
2: Bon. Ben oui, parce que quand l'histoire du peuple juif, évidemment, ne commence pas au 19e siècle, ou à la fin du 19e siècle. Le congrès de Bâle, c'est une organisation politique. C'est créer une institution siècle, ou à la fin du 19e siècle. Le congrès de Bâle, c'est une organisation politique. C'est créer une institution

0: juive et la façon dont les juifs se perçoivent dans l'histoire sans connaître les concepts de base de la Bible. Et donc c'est pour ça que j'ai décidé de faire une lecture justement de la Bible hébraïque dans le contexte de Israël et les nations, parce que, comme je dis dans mon livre, je ne pense pas qu'on puisse comprendre la façon dont les juifs perçoivent leur histoire et perçoivent leur lien aux nations sans comprendre le texte qui a façonné, qui continue de façonner leur identité.
1: Y compris pour quelqu'un comme Herzl, par exemple, qui était complètement assimilé, qui ignorait tout de ces textes, vous pensez qu'il y a une espèce de substrat inconscient collectif qui forme le mouvement sioniste?
0: Mais Herzl est effectivement assimilé, mais en réalité, dès l'instant où il a décidé, où il a écrit Der Judenstaat, il a décidé de former le mouvement sioniste, il y a eu, on le voit dans ses écrits, un retour à ses sources juives. C'est très clair dans les textes qu'il écrit. C'est-à-dire que oui, il était très assimilé, mais il dit lui-même que pour lui, le sionisme, c'est un retour au judaïsme.
1: Ah oui, d'accord. C'est sa modalité de teshuva.
0: Mais il le dit clairement dans son journal, dans ses discours, où il dit finalement, mes meilleurs alliés, ce sont les juifs, les Ostjuden, parce qu'eux, ils sont restés traditionnalistes. Ouais. Il comprend que ses pires ennemis, c'est pas les ultra-orthodoxes et les juifs assimilés occidentaux, ce qui est vrai, parce que pour eux, il faut surtout pas ressortir le sujet de juifs comme nation. Et donc, il est évidemment pas devenu pratiquant au sens traditionnel, mais il est beaucoup revenu aux sources juives et il en parle énormément dans ses écrits.
1: Alors, on a parlé d'Herzl et c'est un point important. Herzl, on sait, il a parcouru toute l'Europe, il a rencontré le sultan, le pape, des ministres dans tous les pays, mais l'histoire de la diplomatie sioniste, c'est d'abord une diplomatie intra-juive. C'est d'abord les juifs qu'il fallait convaincre.
0: Oui, alors Herzl, en réalité, comprend dès le début que parler aux grandes puissances est relativement facile parce qu'il leur parle en termes d'intérêt national ou de réel politique. Il parle au Kaiser, il parle au sultan. Il leur dit voilà, au sultan, il leur dit on va vous créer dans les termes d'aujourd'hui Singapour dans votre empire déclinant. Au Kaiser allemand, à Wilhelm, il leur dit je peux vous aider à vous débarrasser de vos juifs.
1: Déjà à l'époque.
0: Ah oui.
1: Ça c'est très fort.
0: Ouais. Mais il comprend tout à fait, il comprend très bien le concept de réel politique. Il parle aux grandes puissances dans le langage de leurs intérêts. Et ça, il le comprend très vite. Et en revanche, qui sont ses pires opposants? Justement, les Juifs occidentaux qui, eux, ont eu accès à ce statut de citoyen presque égaux, contrairement aux Juifs de l'Est, aux Ostjuden. Et eux disent, surtout, arrête de dire qu'on est encore une nation, parce qu'on a fini par être acceptés comme Français, comme Anglais, comme Allemands. Et ce sont ses pires opposants.
1: Ils ont peur du soupçon de double allégeance.
0: Exactement. Et ils pensent également que l'idée du retour à Sion, de toute façon, est dépassée, que c'est une idée conceptuelle dont on parle de façon dans les prières, etc., mais que c'est plus du tout d'actualité. Or, ça reste tout à fait d'actualité pour les Juifs qui sont restés attachés à leur identité en Europe de l'Est, mais également, il n'en est pas forcément conscient, mais dans le monde musulman, au Yémen, au Maroc et ailleurs, c'est pas du tout une éventualité théorique. Et donc, ces gros opposants, effectivement, sont justement... en général, les Juifs occidentaux assimilés.
1: Et aussi les Juifs religieux, à l'Est.
0: Alors, uniquement vraiment dans les franges les plus ultra-orthodoxes, parce que malgré tout, il reste à l'époque encore ce judaïsme de common sense, qui est à la fois très profondément ancré, mais c'est pas l'ultra-orthodoxie d'aujourd'hui dogmatique. Il y a une ultra-orthodoxie dogmatique, mais il y a aussi un judaïsme profondément ancré, de sens commun et qui reste tout à fait attaché à l'idée de retour à Sion.
1: Et puis il y a les juifs communistes, les juifs bundistes, il y a toutes ces franges du peuple juif qui ont d'autres projets d'émancipation ou d'autonomisation.
0: Il n'a pas du tout une majorité derrière lui au sein du peuple juif. Il ne parle pas du tout à tous les juifs, c'est très clair.
1: Alors, c'est un livre avec énormément de faits, mais il y a aussi des idées, il y a tout un esprit sous-jacent à votre livre. Il y a un principe, en fait, pour vous, qui sous-tend la diplomatie, d'abord juif puis sioniste, c'est la politique de la périphérie et la stratégie de l'encerclement. Qu'est-ce que ça veut dire?
0: Ben, ça, c'est un concept que Ben-Gurion avait initié au début des années 60, lorsque Israël était très isolé sur la scène internationale. Le seul allié, finalement, d'Israël, le seul allié militaire et diplomatique d'Israël dans les années 50, c'était la France de la 4e République. Les États-Unis, au contraire, à l'époque d'Eisenhower, s'éloignaient d'Israël comme de la peste. Avec la Russie, ou l'Union soviétique à l'époque, a vu très brièvement un soutien de Staline au moment du vote de partage à l'ONU et de l'indépendance d'Israël, mais par pur calcul politique, pour des raisons dont...
1: Mais pas par philo-sémitisme.
0: Bien sûr que non. Ouais. Et ensuite, donc il restait que la France de la 4e République. Pourquoi? Parce que essentiellement à cause de la guerre d'Algérie, puisque Nasser à la fois soutenait le

0: FLN et toutes les attentats terroristes contre Israël et essayer d'unir le monde arabe contre Israël. Donc ça crée
1: donc une les ennemis de mes ennemis.
0: Exactement. Ça crée une communauté d'intérêt entre la Quatrième République et Israël, mais là aussi cette alliance commence à se désintégrer dès la fin des années 50, d'abord avec le retour de De Gaulle au pouvoir en 58, où déjà il diminue énormément la relation avec Israël, et puis dès que la guerre d'Algérie prend fin en 62, il n'y a plus de raison finalement d'avoir cette relation. Et donc Israël se trouve un peu dans un cul-de-sac politique, parce que les États-Unis à l'époque n'étaient pas encore intéressés par Israël. Et c'est là que Ben Gurion pense à comment contourner cet isolement. Il regarde la carte du Proche-Orient, et il se dit, le Proche-Orient n'est pas uniquement arabe. Nous ne sommes pas le seul pays non arabe, il y a également la Perse, il y a les Turcs, plus loin il y a également les Éthiopiens, et on a des ennemis communs, on a deux ennemis communs, c'est l'Union soviétique et le communisme, et c'est le nationalisme arabe nasseriste. Et c'est là qu'il convainc ces trois pays, essentiellement, qui sont la Turquie, l'Iran et l'Éthiopie, à créer une alliance, ce qu'il appelle de la périphérie. Et ça marche pendant assez longtemps. Mmh. Où finalement, on a des renseignements, une agence de renseignement triangulaire entre Israël, l'Iran et la Turquie. Où l'Iran devient le principal fournisseur de pétrole d'Israël et Israël le principal fournisseur d'armes de l'Iran.
1: Incroyable.
0: Où il y a des vols entre Tel Aviv et Téhéran. Il y a des écoles israéliennes à Téhéran. Et Turquie, pareil, l'ennemi commun à l'époque qu'est la Syrie entre la Turquie et Israël. Donc évidemment, avec le temps, cette alliance, elle part en désuétude, mais elle a duré pendant une bonne dizaine d'années. Je dirais qu'aujourd'hui, elle s'est même renversée à la limite, puisqu'aujourd'hui, c'est le contraire. Aujourd'hui, on a une alliance avec le monde arabe sunnite, justement contre l'Iran, également contre la Turquie, parce que même si avec la Turquie, dernièrement, on essaie de mettre un peu, de rétablir les relations, mais au bout du compte, la Turquie d'Erdogan continue de soutenir avec le Qatar l'axe islamiste et l'axe des frères musulmans au Proche-Orient.
1: Donc la leçon de la science diplomatique, c'est qu'il faut être toujours extrêmement vigilant, parce que tout ça peut se retourner très très vite. Quand on fait un accord avec les Émirats Arabes Unis, d'accord, c'est très bien, mais attention.
0: Alors d'abord, je n'appellerais pas ça une science. Je ne pense pas que la diplomatie soit une science, mais je pense effectivement que les choses sont dynamiques et changent tout le temps. Mmh. C'est-à-dire, il faut toujours être très conscient des changements historiques. C'est très important de connaître l'histoire, je pense, quand on est diplomate, quand on est homme d'État. Mais il faut savoir que rien n'est immuable, que rien ne se répète forcément et que les intérêts des puissances changent avec le temps. Et je pense que c'est aussi une des leçons de mon livre, savoir s'adapter au changement géopolitique, au changement d'intérêt des grandes puissances qui peuvent changer du jour au lendemain, ou presque du jour au lendemain.
1: Alors, vous convoquez l'histoire, il y a une figure historique qui plane au-dessus de tout ça, c'est un mot que vous avez prononcé tout à l'heure, c'est la réelle politique. On est en France, l'homme qui incarne les réelles politiques jusqu'à sa dimension la plus cynique, c'est Richelieu. Richelieu était catholique, le cardinal de Richelieu, et pourtant il s'est allié aux protestants, aux Suédois notamment, lors de la guerre de 30 ans, contre les Habsbourg, qui étaient aussi catholiques, mais c'est les intérêts politiques qui priment sur les convictions idéologiques et religieuses. Israël, en devenant une nation parmi d'autres, s'est aussi rangé à cela, à l'impératif de la réelle politique. Jusqu'à où ça peut aller, ça? Ma question, elle porte sur les choses récentes, par exemple. Israël s'est allié à des démocratures européennes, je pense à la Pologne, je pense à la Hongrie, qui ont un rapport pour le moins compliqué à leur passé, à la Shoah, mais en fait, on est amis avec eux parce que ça fait pencher la balance en faveur d'Israël au Parlement européen. Est-ce qu'il n'y a pas une limite au cynisme politique?
0: Alors, c'est la grande question évidemment de la diplomatie, c'est où est-ce qu'on trouve le bon équilibre entre le réalisme politique ou la réelle politique ou la raison d'État et ses principes et ses valeurs. Évidemment, il n'y a pas de formule ou d'algorithme qui permet de calculer exactement où est-ce qu'on fait passer le curseur. Et c'est sûr que vous avez mentionné, par exemple, les relations qu'Israël a développées ces dernières années avec la Pologne ou la Hongrie, justement pour bloquer des décisions du Conseil des ministres européens sur le sujet d'Israël et du Proche-Orient. Mais on pourrait parler également de l'alliance militaire d'Israël avec l'Azerbaïdjan, qui se bat contre l'Arménie, par exemple. Les Arméniens qui ont une histoire similaire à la nôtre.
1: Frères en génocide.
0: Exactement. Exactement.
1: Mais comme l'Azerbaïdjan nous aide.
0: Contre l'Iran.
1: Israël contre l'Iran.
0: Exactement. Et donc, les sujets ne manquent pas. Je parle également dans
1: les
0: mon
1: Juifs
0: livre.
1: De diaspora, on est un peu mal à l'aise avec
0: tout
1: ça.
0: À fait. Tout à fait. Et c'est tout à fait compréhensible. Une fois qu'on est un État, on a également des considérations qui ne sont pas uniquement morales et qui ne sont pas uniquement des considérations de valeur. Je cite, vous avez parlé de Richelieu, je cite justement au début du livre où il dit « L'homme est éternel, son salut est dans l'autre monde. L'État n'a pas d'autre monde, son salut est maintenant ou jamais. Voilà. » D'où son choix justement de trahir les Habsbourg et de soutenir les protestants, alors qu'on sait très bien comment il a traité les protestants en France, entre autres à La Rochelle. Donc c'est sûr qu'une fois qu'on est un État, mais qu'on a aussi des valeurs, ce dilemme existe toujours. Ce dilemme existe toujours. Et il n'y a pas une formule magique pour trouver le bon équilibre. Mais je pense que ce qui fait un grand homme d'État, c'est de savoir justement trouver cet équilibre.
1: Le dosage, en fait.
0: Ce dosage. Ouais. Et on le retrouve chez Herzl, on le retrouve chez Ben-Gurion, on le retrouve chez Menachem Begin, au moment où il y a des choix historiques à faire. Parfois, il faut plus balancer du côté du réalisme, parfois du côté des principes. Mais, encore une fois, on le voit tout au cours de l'histoire diplomatique d'Israël, il y a souvent eu des choix très difficiles à faire.
1: Oui, vous citez par exemple, dès le début de l'État d'Israël, on a envie de chasser, de faire la chasse à tous les anciens nazis. La traque à Mengele, par exemple, et puis à un moment donné, où Isser Harel, le numéro un du Mossad, dit « ça suffit, les nazis, c'est fini, maintenant, nous, ce qui nous intéresse, c'est l'Égypte, c'est la Syrie », et donc il interdit à ces hommes de continuer la chasse. C'est pour ça qu'on abandonne la traque de Mengele, par exemple.
0: C'est comme ça qu'on a effectivement abandonné la traque de Mengele, parce que à l'époque, eh bien, le Mossad savait que beaucoup d'anciens nazis étaient en Égypte chez Nasser pour l'aider à développer des missiles contre Israël. Et donc, Isser Harel, qui était chef du Mossad à l'époque, après avoir capturé Eichmann, dit « on a des moyens limités, il faut se focaliser sur le danger immédiat du programme de missiles de l'Égypte développé par les anciens nazis ». Et donc, il décide finalement de laisser partir, entre guillemets, Mengele. Encore un choix difficile, puisque lui-même avait perdu sa famille dans la Shoah. Mais c'est un exemple, effectivement, parmi beaucoup d'autres.
1: Parce que ce qui prime, c'est la survie de l'État d'Israël.
0: De la survie de l'État. Et c'est pas toujours compatible avec ses sensibilités morales ou autres.
1: Alors, ce que vous êtes en train de dire, là, en creux, ça parcourt tout votre livre, c'est que la diplomatie, c'est aussi l'art du compromis, du renoncement, parfois même du sacrifice. C'était dur, parfois, pour les pères sionistes. Je cite, par exemple, Ben-Gurion, 1937, les Anglais lui disent, voilà, tu vas avoir le choix entre une souveraineté totale sur un territoire minuscule ou une souveraineté partielle sur un territoire plus grand. C'est des dilemmes impossibles à résoudre.
0: C'est des dilemmes très, très, très difficiles à résoudre. Et en réalité, même Herzl, à l'époque, avait dû faire face à un tel dilemme puisqu'il voulait rétablir un État juif en terre d'Israël. Et les Anglais lui disent, oui, mais nous, on contrôle pas encore le Proche-Orient. Ce sont les Turcs. Et c'est la fameuse proposition du gouvernement anglais en 1903, d'établir un État juif en Afrique orientale, en Ouganda. Et là, Herzl n'était pas du tout enthousiaste à l'idée, mais il présente le plan aux congressionnistes. Et là, ça fait... Il y a vraiment des débats très, très houleux aux congressionnistes. Et le choix, encore une fois, est entre le réalisme politique immédiat, alors que les pogroms font rage en Russie, et rester fidèle à son aspiration idéologique et historique. Ouais. Exactement. Alors finalement, le congressionniste rejette le plan de l'Ouganda, bien qu'il était présenté comme temporaire. En revanche, lorsque, un peu plus de 30 ans plus tard, là, les Anglais contrôlent le Proche-Orient, mais s'aperçoivent que leur mandat qu'ils ont créé sur la Palestine avec la Société des Nations, ce sera impossible d'avoir un État unitaire entre Juifs et Arabes, propose pour la première fois avec la commission Peel un plan de partage, et le territoire attribué à l'État juif est minuscule, c'est un peu la plaine côtière de Tel Aviv aujourd'hui, une toute petite partie de la Galilée. Et là, Ben-Gurion, cette fois-ci, dit c'est très douloureux parce que ça n'inclut pas Jérusalem, mais on va le prendre quand même, parce que les nazis sont au pouvoir depuis 4 ans en Allemagne, il y a urgence, et de toute façon, ces frontières ne sont pas finales. Et le même dilemme se répète d'ailleurs en 1947, 10 ans plus tard, lorsque l'ONU propose la même idée, avec des frontières un petit peu plus favorables à l'État juif, mais qui n'incluent toujours pas Jérusalem. Et là, de nouveau, Ben-Gurion dit « il faut prendre ce que la réalité nous offre maintenant. Ça ne signifie pas renoncer à nos droits historiques, mais de toute façon... » Comme il l'avait prévu, et c'est ce qui a eu lieu, les frontières seront déterminées par la guerre et par la décision des Nations Unies.
1: Ce que vous dites aussi dans ce livre, c'est que cet art du renoncement, c'est précisément ce que Arafat et la diplomatie palestinienne n'a pas été capable de faire.
0: Tout à fait. Il n'y a jamais eu du côté... En fait, il faut bien comprendre que du côté du nationalisme arabe, parce que il y a un nationalisme arabe qui ensuite s'émiette à cause des Européens, puisque ce sont les Européens qui finalement prennent littéralement une règle et un crayon... et divise l'ancien empire ottoman avec des lignes droites qui ne correspondent à rien dans la réalité géographique et démographique. Donc il crée des entités artificielles, que sont l'Irak, que sont la Syrie, que sont la Palestine, que sont la Transjordanie. Et c'est vrai que la renaissance nationale juive dans la partie du mandat britannique que les Britanniques appellent la Palestine crée un contre-nationalisme contre les Juifs qui devient le nationalisme palestinien à l'époque de Khadja Amin al-Husseini dans les années 20 et 30, mais qui s'est toujours constitué en réaction au nationalisme juif. Mmh. Et donc, son essence même, c'est le rejet du nationalisme juif. Et par conséquent, l'idée même de compromis, dès le début, dès que la commission Peel propose, parce que quand on regarde le plan Peel de 1937, était très avantageux aux Arabes. Il leur proposait la quasi-totalité du mandat. Mais l'idée même d'un compromis, quel qu'il fût en termes de territoire, était complètement en dehors de leur registre. Et ça, malheureusement, ça n'a jamais changé, ni avec Arafat, ni avec Mahmoud Abbas, où finalement, le concept même de compromis n'existe pas.
1: Vous dites qu'en fait, la question palestinienne, c'est un angle mort diplomatique, puisque par définition, il repose sur un déni...
0: Sur le déni de la souveraineté juive, quelle que soit. Exactement.
1: Ça, c'est le mot.
0: D'où également ce malentendu, je veux dire, ou ce quiproquo que l'on retrouve au moment des accords d'Oslo, que je détaille également dans mon livre. Et je cite l'ancien ministre des Affaires étrangères israélien Shlomo Ben-Ami, qui était du Parti travailliste, qui dit au moment des négociations de Camp David, nous sommes venus pour résoudre le contentieux de 67, et on découvre à Camp David que le mouvement national palestinien, lui, est venu pour résoudre le contentieux de 48.
1: On est au moment où on enregistre cet entretien en période de Coupe du Monde. La diplomatie a aussi ses grands matchs. Voilà. Moi, j'étais pas né à France-Allemagne, Séville 1982, mais quand je regarde les images, j'ai quand même des frissons. C'est-à-dire qu'il y a des grands exploits sportifs ou diplomatiques qui s'intègrent dans le narratif collectif d'un peuple. Dans l'histoire du sionisme, il y a deux grands succès, si on peut en retenir deux. Balfour, 1917. Comment est-ce qu'on en arrive à...
0: Bah, là, en fait, c'est la déclaration Balfour, en réalité, et je montre ça aussi dans mon livre, elle est presque née d'un acte antisémite, à la limite. Parce que Balfour lui-même dit, quand il accepte de dire que la Grande-Bretagne est favorable à l'établissement d'un foyer national juif en Palestine, il dit, en fait, on a intérêt à le faire parce que on veut que la Russie reste sur le champ de bataille, on veut que les États-Unis se joignent à la guerre, et entre nous, qui est-ce qui a le plus d'influence à Moscou et à Washington? Ce sont les Juifs. Aujourd'hui, ce serait considéré comme une déclaration antisémite. Ouais. En plus, c'était faux, puisque la plupart des Juifs n'étaient pas sionistes. Et dire que les Juifs, à l'époque, contrôlent Washington, enfin, c'est vraiment dans le domaine du complot. Ouais. Mais lui dit vraiment, on a besoin que les Juifs nous amènent les Américains et gardent la Russie dans la guerre. Donc, c'est pas par amour des Juifs qui publient cette déclaration, ils pensent vraiment qu'on a besoin de changer le cours de la guerre et que les Juifs peuvent nous être utiles. Et cette déclaration, elle est diluée par le seul ministre juif, justement, du gouvernement britannique Montagu, qui a tout fait pour retirer le mot « État ». C'était justement ces mêmes Juifs occidentaux assimilés, antisionistes, qui voulaient absolument pas qu'on les identifie, etc. Et qui diluent la déclaration Balfour, qui en fait reste très ambiguë, parce que qu'est-ce que c'est un foyer? Justement, quand les Anglais publie le livre blanc 1939, où finalement ils reviennent sur leurs engagements et disent quasiment plus d'émigration juive en Palestine, et ils nous disent nous on a rempli notre devoir, vous avez un foyer, puisque vous avez une communauté.
1: Je vous trouve le flou,
0: vous avez une communauté hébraïsante, vous avez une structure économique, sociale, donc c'est un foyer.
1: Ça, c'est pour 1917. L'autre grand moment de la diplomatie israélienne, et Amos Oz le raconte incroyablement bien dans Une histoire d'amour et de ténèbres, c'est 30 ans plus tard, 1947, le fameux vote à l'ONU. Mais là, vous déconstruisez un peu un mythe. Vous dites que ce n'est pas le vote de l'ONU qui a amené à la création de l'État d'Israël.
0: Bien entendu. D'abord, l'ONU n'a pas le pouvoir ou la capacité de créer des États. Donc, dire que l'ONU a créé Israël, c'est une contre-vérité. Il y a eu un vote, comme on le sait, à l'Assemblée générale, qui a recommandé la proposition de la commission spéciale créée pour la Palestine de partager le mandat britannique entre deux pays. Les votes de l'Assemblée générale en droit international ne sont pas contraignants, ce sont des recommandations. Donc, l'Assemblée générale a recommandé de partager le mandat britannique entre deux États.
1: Donc, symboliquement, c'était quand même important.
0: C'est important, puisque ça exprimait...
1: Parce que dans les rues de Tel Aviv, on jubilait.
0: Bien entendu, mais c'est un mythe de penser que c'est ça qui a mené Israël à son indépendance. Non, d'abord, il y a eu des décennies de construction d'une économie, d'une société et d'infrastructures, d'une renaissance nationale, entre autres linguistique. Et surtout, il y a là uniquement une recommandation. Maintenant, cette recommandation, si elle avait été acceptée par les deux parties, ou si elle avait été adoptée par le Conseil de sécurité, elle aurait pu être appliquée, mais elle n'a jamais été appliquée, puisque la Ligue arabe l'a rejetée. Dans le partage de l'Inde et du Pakistan, il y a eu un partage qui a été agréé par les deux parties, même si ça crée un problème de 15 millions de réfugiés, entre parenthèses. Mais là, ça a été rejeté. Donc, évidemment, que ça a une valeur symbolique, mais c'est pas ça qui a créé l'État d'Israël. l'État d'Israël ou la communauté juive de Palestine à l'époque remplissait les critères du droit international puisqu'il y avait une population, un gouvernement, mais il n'y avait pas de territoire défini, puisque ce territoire, l'ONU a recommandé un territoire qui ne s'est jamais concrétisé. Ce territoire, il est devenu défini uniquement suite à la guerre d'indépendance et aux accords de Rhodes qui ont délimité des lignes d'armistice. Mais, encore une fois, dire que l'ONU a créé Israël, c'est un mythe. Il y a eu une recommandation. Les Britanniques auraient pu l'accepter ou ne pas l'accepter. Ils ont décidé finalement de mettre fin unilatéralement à leur souveraineté. Il y a une valeur symbolique au vote du 29 novembre 47, mais c'est effectivement un mythe de dire que l'ONU a créé Israël.
1: Pour finir, je propose qu'on revienne au tout début. Le titre, en fait, de ce livre, c'est l'étoile et le sceptre. Le sceptre, on comprend bien, c'est la matière, c'est la politique, c'est les rapports de force. L'étoile, c'est un peu un ailleurs. Est-ce que vous êtes dans cette lecture de l'histoire où, finalement, les rapports entre Israël et les nations sont quand même déterminés par ce qu'on trouve dans la Bible, la fidélité du peuple juif à son alliance avec Dieu ou pas?
0: Je pense que on a parlé beaucoup de la tension entre réalisme politique et valeur en diplomatie. Cela, c'est vrai pour beaucoup d'autres pays, mais c'est vrai en particulier pour Israël, d'où le choix justement de ce titre, l'étoile et le sceptre, qui est inspiré d'un verset du livre des Nombres, une étoile sortira de Jacob et un sceptre émergera d'Israël, où finalement le sceptre représente le pouvoir politique ou le réalisme, et l'étoile, les valeurs et la fidélité à son histoire, ça peut être dans un contexte religieux, mais pas forcément. Et à mon avis, ça symbolise parfaitement justement cette tension au sein de la diplomatie du peuple juif dans les royaumes de l'Antiquité, pendant la diaspora et avec l'État d'Israël aujourd'hui. Cette tension, elle existe toujours, mais j'affirme dans mon livre qu'il y a toujours eu au cours de l'histoire juive souvent une tentation d'aller vers l'un des autres, des deux extrêmes. Et ça s'est toujours mal passé. En revanche, là où les Juifs, à mon sens, ont réussi dans leur relation avec les autres nations, c'est lorsqu'ils ont réussi à trouver un équilibre qui n'est jamais facile à trouver entre ces deux pôles.
1: L'articulation de l'étoile et du sceptre.
0: Exactement, du réalisme politique, de savoir être fidèle à son sens de sa mission historique, tout en l'adaptant au monde réel. Évidemment, il n'y a pas d'algorithme, encore une fois, pour trouver le bon équilibre, mais il y a des grands hommes d'État, des visionnaires qui ont su trouver un bon équilibre, et je pense que c'est ça qui fait justement ce secret de la survie juive dont je cite Jean-Jacques Rousseau au début du livre, qui dit « mais je ne comprends pas comment tous les peuples de l'Antiquité ont disparu, et les Juifs, eux, sont toujours là ». Et je pense que c'est une des réponses.
1: Et là, justement, pour conclure avec des choses très contemporaines, Israël est dans un cas de figure où il va falloir faire des arbitrages très compliqués. Depuis le 24 février 2022, jusqu'au 24 février 2022, Israël arrivait à tenir sur une ligne de crête entre Washington et Moscou, avec toute la question syrienne en arrière-fond. Là, c'est fini, il faut trancher, n'est-ce pas?
0: Absolument. Et là, je pense que de plus en plus, Israël a déjà tranché. Bon, maintenant, au moment où on se parle, il y a eu des élections en Israël, on ne sait pas encore quel va être le prochain gouvernement. Mais je pense que la guerre en Ukraine était un très bon exemple justement de cette tension entre valeurs et réalisme politique. Réalisme politique, on pensait avoir besoin de la Russie en Syrie, mais d'un autre côté, il s'agit là évidemment d'une violation flagrante du droit international par la Russie. Et donc effectivement, mais de toute façon, je pense qu'avec plus les Russes s'enlisent et plus ils font des massacres en Ukraine, de toute façon, de plus en plus, cela pousse Israël. Et puis maintenant, le rachat de drones de l'Iran, cela réduit de plus en plus la marge de manœuvre d'Israël.
1: Merci beaucoup, Emmanuel Navon. Ça s'appelle « L'étoile et le sceptre ». C'est une histoire diplomatique d'Israël avec la préface d'Isaac Herzog, excusez du peu. Et c'est publié chez Hermann. Merci à vous pour votre fidélité.

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1: Aujourd'hui, nous avons le plaisir de recevoir Bruno Abraham Kremer, qui, seul en scène au théâtre du Luzerner, nous fait revivre la formidable personnalité du philosophe Vladimir Jankélévitch à travers sa correspondance sur près de 60 ans avec son ami de l'école normale supérieure, Louis Bauduc. En près d'1h30, on entre littéralement dans la vie et la pensée de ce philosophe et musicologue français, juif, d'origine russe, franc-tireur de la pensée, plein d'humour et de charme qui a marqué des générations d'étudiants de la Sorbonne jusqu'à sa mort en 1985. De tous les combats de son temps, grand penseur de la morale, de la liberté, de l'amour, du temps, du presque rien aussi. Ce spectacle est aussi une traversée du XXe siècle, qu'il s'agisse de sa passion pour les compositeurs Fauré et Ravel, de sa rencontre avec le philosophe Bergson, la montée du fascisme, la guerre, mai 68, les premiers ordinateurs. Un beau programme donc, porté par la voix rauque, hypnotique et pleine de tendresse pour son personnage de Bruno Abraham Kremer. Bruno Abraham Kremer, bonjour.
2: Bonjour.
1: Donc, vous jouez au théâtre du Luzerner Jankélévitch. Comment vous est venue tout d'abord l'idée de faire un spectacle sur un philosophe, et pas n'importe quel philosophe, justement, Jankélévitch dit Janké.
2: Ses élèves l'appelaient Janké, et lui-même appelait ses élèves ses amis. C'est très important parce que ça, je trouve que ça pose bien sa personnalité. Bien, figurez-vous que l'idée ne m'est pas venue. En fait, c'est une commande au départ, on pourrait dire, mais enfin pas une commande exactement celle-là. C'est un festival qui s'appelle le Festival de la Correspondance de Grignan, où j'ai créé beaucoup de spectacles, et qui a une thématique chaque année, qui doit être liée forcément à une correspondance, puisque c'est le thème du festival. Cette année-là, c'était la philosophie, donc on m'a dit, est-ce que tu as envie de faire une correspondance de philosophes? Et on m'a proposé plusieurs philosophes, des grands philosophes. Et j'ai dit, j'aimerais bien chercher, voir, j'aimerais bien chercher si je peux faire quelque chose autour de Jankélévitch. J'ai cherché, et j'ai trouvé à la fois le livre de Françoise Fabre qui venait de paraître à ce moment-là, qui s'appelle Une vie en toutes lettres, qui est cette correspondance 60 années d'amitié.
1: Chez Eliana Lévy,
2: oui. 60 années d'amitié entre deux hommes, donc 60 années d'amitié entre Louis Bauduc, son meilleur copain de Normal Sup, et lui. Et puis j'ai trouvé une autre correspondance qui vient s'enchasser à la fin du spectacle, qui est cet échange de lettres dont on parlera peut-être avec un jeune Allemand après la guerre. Et puis j'ai demandé à ma maman, qui avait été une élève de Jankélévitch, de m'écrire une lettre ou lui poser la question, qu'est-ce que ça te fait que je dise la correspondance de ton maître? Et à partir de ça, c'est fabriquer cet objet non identifié, voilà, qui était au départ uniquement pour Grignan. Et j'ai souhaité maintenant le reprendre parce qu'il m'a semblé que l'état du monde, que le début du 21e siècle était quand même pas très gai, c'est le moins qu'on puisse dire. Et que j'avais la sensation que ça faisait du bien aux gens, parce que les gens en avaient témoigné souvent, que c'est leur, voilà, les gens, une des choses dont les gens manifestent le plus, c'est ça, c'est ça fait du bien quand on sort de là. Ah, voilà. Et donc, voilà. Alors le rapport que j'ai intime avec Jankélévitch, si j'ose dire, c'est que donc ma maman était donc son élève, qu'elle a passé sa thèse avec lui, et que donc la première fois que j'ai rencontré Jankélévitch, je le dis souvent au début du spectacle, la première fois que je l'ai rencontré, j'étais dans son ventre. C'est-à-dire qu'elle allait le voir pour préparer sa thèse avec lui, et il allait avec elle, on n'avait pas le choix. Voilà. Et puis je le raconte aussi dans le début du spectacle, elle m'a envoyé le voir quand j'avais 15 ans.
1: Avant ça, vous étiez caché sous son bureau aussi.
2: Je raconte aussi que j'ai commencé la philosophie sous le bureau de ma mère, qui recevait à la maison des élèves, en cours particulier. Et donc, effectivement, j'entendais des tas de choses sur la philo, auxquelles je ne comprenais certainement pas grand-chose, mais qui ont dû finir par infuser petit à petit. Bon. Et puis, effectivement, à 15 ans, elle m'a envoyé le voir impérativement, je dis, parce que je n'étais pas très pour. Mais elle m'a dit, il faut que tu le vois, il est âgé, tu ne le reverras plus, etc.
1: Alors justement, Jankélévitch à la Sorbonne était adoré de ses élèves. C'était un personnage éminemment sympathique, libre de pensée, de parole, beaucoup d'humour aussi, que vous arrivez à faire transparaître dans le spectacle. Alors, si vous deviez caractériser d'abord l'homme, qu'est-ce que vous diriez de lui? Et sa pensée, en quelques mots, désolé, mais pour vulgariser un petit peu, je sais que c'est un défi.
2: Ça me fait penser à cette question qu'on pose souvent comme ça dans les interviews. Vous avez 30 secondes, donnez-moi votre conception de Dieu.
1: Voilà.
2: Je pourrais vous réciter l'alphabet en hébreu, mais enfin, ça serait...
1: C'est ça, sur un pied.
2: Voilà. Je ne l'ai pas connu, à part, je l'ai croisé quand j'avais 15 ans, mais enfin, je ne l'ai pas connu. Maintenant, j'ai l'impression que je le connais en le fréquentant à la fois par ses proches, sa fille que j'ai rencontrée, ses petits-enfants, ses élèves les plus proches que j'ai aussi rencontrés. Donc, voilà. Je pense qu'effectivement, ce qui le caractérise certainement, c'est entre autres cet humour dont on parlait. Il a une capacité d'humour, y compris d'humour sur lui-même. C'est un prototype absolu, quoi. Il y a aussi une chose qui le caractérise pour moi, et c'est le titre du spectacle, donc ça s'appelle « La vie est une géniale improvisation ». Et sa phrase exacte, c'est « La liberté, la vie est une géniale improvisation ». Et sans doute que ce mot de liberté est une des choses qui, pour moi, le caractérise. C'est un homme libre qui n'appartient à aucune paroisse. Il le dit, maintenant, il n'y a plus que des troupeaux en France, marxistes, existentialistes, catholiques. Moi, je ne fais partie d'aucune paroisse. Et il n'a jamais voulu faire partie d'aucune paroisse. Il est totalement éclectique, parce qu'il y a une chose qu'on oublie, dont on n'a pas beaucoup parlé là, mais qui est très importante pour lui, plus importante encore que la philosophie, c'est la musique. Il passait, il le raconte, et c'est vrai, il passait 4 heures par jour ou à jouer du piano, ou à écouter de la musique. Et quand il dit écouter de la musique, c'est pas en faisant la cuisine, hein, c'est écouter de la musique. C'était très très important pour lui, il le dit, il a une phrase magnifique là-dessus, quand les mots manquent, la musique élève sa voix, il ne mettait rien au-dessus de la musique, pas même la philosophie. Bon, il avait une passion pour ça. J'ai même rencontré des gens qui m'ont raconté, il y a quelques jours, un juge d'instruction m'a raconté qu'il, quand il sortait du palais de justice, quand il était jeune, à partir du printemps, il passait quai aux fleurs où habitait Jean Quay, au premier étage. Et à partir du mois de mai, il s'arrêtait sous sa fenêtre parce qu'il savait que tous les après-midi, à partir de 5 heures, il jouait. Et donc, il s'arrêtait une demi-heure pour l'écouter jouer. Voilà. Donc, cet éclectisme-là fait partie de sa personnalité et sans doute aussi dans ce qu'on lui a reproché. Ce qu'on lui a reproché, justement, d'un vrai philosophe, ça fait pas de la musique, ça parle pas de sentiments.
1: Ça fait pas de blagues.
2: Voilà. Or, lui était tout ça. Et plus que tout, sans doute, ce qui, en tout cas, moi, me touche énormément, c'est sa capacité, justement, d'improvisation. Dans le spectacle, je cite un article du Monde de 1975 où le journaliste racontait ça, où il disait que le cours de Jean Kélévitch, c'était probablement l'exemple sans précédent d'une improvisation en public, qu'il se posait à lui-même les questions à haute voix et qu'il répondait lui-même à haute voix. Et qu'en ce sens, il se distinguait de Socrate parce qu'il s'accouchait lui-même. Il n'avait même pas besoin de Platon. Et ça, c'est une chose qui est assez fascinante quand on l'écoute encore maintenant, c'est de voir comment il se pose tout le temps à lui-même des questions impossibles. Par exemple, une des plus célèbres, c'est sur la mort. Ben, la mort, personne ne peut rien en dire. Il écrit tout un livre sur la mort en disant de toute façon, tout ça, ça ne veut rien dire parce que personne ne sait.
1: On n'y est pas.
2: Ben, personne n'est revenu, il n'y a pas eu de fuite, le secret est bien gardé. Donc, bon. Mais en même temps, son plus grand bonheur, si j'ose dire, c'est justement de se poser des questions impossibles et d'essayer d'y répondre en tournant autour. Une chose qui m'a beaucoup touché, qui peut-être peut toucher nos auditeurs ou nos téléspectateurs, c'est que quand on voit ces manuscrits, j'en ai vu certains, notamment j'ai vu un de ses premiers manuscrits, sa thèse sur Plotin, quand il était jeune. Et en voyant la page, c'est extraordinaire, c'est des grandes pages, comme le papier que vous avez dans les mains. Et puis au milieu de la page, il y a un petit texte, en long, un peu comme sur le Talmud, quoi. Et puis autour de ce texte, comme ça, il y a des notes. Et puis autour des notes, il y a encore d'autres notes, comme les commentaires. C'est absolument fascinant à voir. Tout ça est écrit très très petit, très serré, très précis. Bon, et puis il y a une qualité quand même qu'on peut pas ne pas mentionner chez lui et qui est, à mon sens, très forte, c'est celle de l'amitié et de la fidélité. Quand on écrit à un de ses copains pendant 60 ans, il faut dire aussi que le copain, il habitait...
1: Enterré à Limoges, voilà, dans son lycée de province à Limoges.
2: Il est resté prof de philo au lycée de Bussac à Limoges, mais c'est son copain, et il l'a jamais oublié, ils ont correspondu toute leur vie, et ils ont tous les deux gardé leurs lettres. Ça raconte aussi quelque chose. Et donc cette dimension d'amitié profonde, de fidélité, c'est évidemment quelque chose qui est capital.
1: Alors, au début, vous racontez la période d'avant-guerre, avec cette insouciance, cette émulation intellectuelle, le Paris des années 20, et puis vient la période de la guerre, où Jean Kélévitch est obligé de se réfugier dans le sud,
2: à
1: Toulouse. Alors, comment réchappe-t-il de la guerre, et en quoi la guerre, on va le voir, a été quelque chose, une bascule dans sa vie totale.
2: Comme vous l'avez remarqué d'ailleurs dans le spectacle, toute la partie de la guerre, il n'y a pas grand chose sur la scène, il y a deux petits bureaux, enfin un grand bureau pour Jean Kélévitch, un petit bureau pour Bouduc, et au fond il y a à un moment donné un trou noir qui s'ouvre, qui est le moment où il est pendant toute la guerre, caché.
1: Oui, l'éclairage d'ailleurs diminue à ce moment-là.
2: Et une fois qu'il ressort de ce trou, c'est intéressant, c'est une question de théâtre. À un moment donné, on se disait, on va refermer le rideau, puisqu'on n'en a plus besoin. Et puis, très vite, avec mon scénographe, on s'est dit, évidemment que non, on ne peut pas refermer le rideau, parce qu'on ne peut pas refermer le trou ce trou, cette béance qui est née à ce moment-là, elle va l'accompagner toute sa vie jusqu'au terme de sa vie. Alors oui, évidemment, il s'est caché à Toulouse. Il a rejoint son beau-frère, Jean Cassou, qui était résistant. Il s'est occupé de sa famille. Il faut expliquer quand même qu'il a eu une peine sévère, Jean Calévite, puisqu'il est parti au front en 1939. Il était soldat. Il a été blessé pour la France. Et en remerciement de ses bons services, on l'a limogé de l'enseignement, comme tous les enseignants juifs.
1: Brillant enseignant, reçu premier à l'école normale supérieure. Voilà.
2: Et comme il l'explique dans une de ses lettres que je lis à son copain Bouduc, quoi, je ne pensais pas que ma brillante carrière finirait comme ça. Donc c'est 5 années pour lui absolument terriblement difficiles. Il a 5 personnes à nourrir, ses parents, sa sœur, sa nièce. C'est l'enfer. Il fait des petits boulots, il raconte, d'ailleurs c'est très émouvant, que son premier cours sur la mort, il l'a fait place du Capitole, dans un café où les gens déposaient des pièces dans une soucoupe, c'est-à-dire qu'ils faisaient la quête, quoi. Alors, si on l'interprète comme on veut, ou bien on dit, si on veut être positif, il a inventé le café philo, ou bien on dit, il faisait la manche, quoi. Parce qu'il fallait bien qu'il survive. Et ce qui est aussi extrêmement émouvant, évidemment, c'est qu'il demande à son copain de l'aide, et son copain, donc, qui est prof de philo à Limoges, lui envoie des copies d'élèves à corriger pour qu'il puisse tenir le coup. Ce qui évidemment est à la fois peu de choses et énorme, comme on le sait, car à l'époque, il prenait un risque colossal, son copain, en faisant ça.
1: Et donc, la guerre est une véritable bascule, parce qu'il a beaucoup réfléchi sur la notion de pardon.
2: C'est après la guerre, ça, oui. Après la guerre, il commence à s'interroger, il fait plusieurs ouvrages, qui s'appellent Pardonner, notamment.
1: Mais la Shoah, pour lui, on ne peut pas pardonner.
2: Alors, c'est-à-dire qu'il s'interroge sur le pardon, et en s'interrogeant sur le pardon, il en arrive à la conclusion qu'il y a certains crimes qui sont imprescriptibles, la Shoah évidemment, et que donc ces crimes-là ne peuvent pas être pardonnés. Il y a une phrase un peu plus claire là-dessus, le pardon est mort dans les camps de la mort. Ça ne peut pas être plus clair. Voilà. Et il se battra avec détermination et beaucoup, beaucoup de force et d'engagement tout au long de sa vie pour que cette mémoire ne soit jamais oubliée. Et il la caractérise et il l'enracine en lui-même par un état de fait qui est que, bien qu'il ait été très très attaché à la culture allemande de par sa propre histoire et celle de son père, il faut se rappeler que son père, je le dis dans le spectacle, qui était un grand médecin, a été le premier à traduire Sigmund Freud en français, Hegel en français, donc il était baigné dans une culture
1: allemande, germaniste qu'il adorait, musicale aussi. Voilà.
2: Parce que même... Qu'est-ce qu'il dit dans une de ses lettres pendant la guerre de Toulouse? Il dit, aujourd'hui, en parlant d'un de ses profs, de Brunswick, il dit, aujourd'hui, je me sens coupable envers lui. Il avait raison contre nous tous, qui avons joué avec des idées si dangereuses. Et il rajoute, sans doute, n'ai-je pas aimé assez Descartes. Il s'est trop intéressé aux penseurs allemands d'avant. Et à partir de ce moment-là, il s'enracine en lui le fait que l'Allemagne...
1: C'est fini. Terminé. À tout point de vue.
2: Donc, plus de musique allemande, plus de philosophie allemande, évidemment, plus de rien qui concerne l'Allemagne. Rien.
1: Plus rien.
2: Plus rien. Et...
1: Alors justement, on en vient à 1980, 5 ans avant sa mort, il est invité au Masque et la Plume.
2: Oui.
1: Et il dit, à cette énième question qui lui est posée,
2: voilà, il répond,
1: donc, les Allemands ont tué 6 millions de Juifs, mais ils dorment bien, ils mangent bien, et le Marx se porte bien.
2: Et il ajoute, je n'ai jamais reçu une lettre d'un Allemand qui me dise combien il a honte. Voilà. Et c'est très très clair, il le dit avec force, il l'a dit dans d'autres interviews, il y a une interview très célèbre avec Chancel qui est encore plus violente que ça. Sauf que là, il y a un petit miracle qui se passe, qui est que pendant l'émission, en direct, à 500 km de là, ou 600 km, en Basse-Saxe, il y a un jeune Allemand, prof de français, qui écoute l'émission, qui est touché par Jean Calévite, et en même temps bousculé par lui, parce que lui est Allemand, mais il est né juste au moment de la guerre, donc évidemment il n'est pas nazi, il n'y est pour rien, le pauvre type. Et il décide, ce monsieur, d'être celui qui écrira enfin à Jean Calévite cette lettre qu'il attend. Et il lui écrit une lettre en 1980, absolument extraordinaire, que je ne vais pas développer maintenant parce que ce n'est vraiment pas ni le lieu, ni.
1: Voilà, mais enfin. Très émouvant.
2: Très, très, très
1: émouvant. Où il invite Jean Calévite à venir le voir en Allemagne, voilà. Passer du temps avec sa famille, au piano, etc.
2: Ouais,
1: pop, pop, pop. Il ne veut pas y aller.
2: Beaucoup moins vite que ça. Jean Calévite, après 35 ans de silence, c'est-à-dire qu'il avait dit plus jamais. Et quand on lui demandait, mais quand vous allez dans un congrès, comment vous faites pour s'il y a des philosophes ou des gens allemands, il disait, eh bien, je ne leur serre pas la main. Donc ça vous donne le niveau du... Mais il reçoit cette lettre, et immédiatement, une semaine après, il lui répond, ce qui est déjà pour lui...
1: Énorme.
2: Voilà. J'ai eu entre les mains les 3 brouillons de lettres, c'est-à-dire qu'il a écrit 3 fois la lettre, 3 fois la réponse, Ah bah, ah bien, ah bien. Où on voit les mots corrigés, les mots choisis, etc. Et lui écrit une lettre qui est aussi une lettre aussi extraordinaire que celle de Raveling, en lui disant à la fois qu'il est ému par cette lettre, mais en même temps que ça fait 35 ans qu'il attendait cette lettre. De quelqu'un qui reconnaît tout et qui n'est responsable de rien. Et il parle des philosophes allemands, et il dit, moi, et il finit cette lettre surtout en l'invitant lui-même chez lui, voilà, et aux fleurs, et en lui disant, moi je ne peux pas aller en Allemagne, parce qu'il y a une barrière pour moi, et ce sont ces mots, une barrière infranchissable, mais vous qui êtes jeune, à mon tour de vous dire, voilà quoi que ça.
3: Et il vient.
2: Il l'invite chez lui, et il vient, ils se sont rencontrés à plusieurs reprises, ils ont échangé un certain nombre de lettres, voilà, et ce retournement intérieur de Jean Kélévitch, et cette acceptation de la main tendue, et peut-être, quand vous me demandiez au début de notre entretien, qu'est-ce qui le caractérise, ben voilà, ça, ça le caractérise. C'est-à-dire, quelqu'un capable d'avoir été aussi raide sur une question, et une question difficile, mais qui est capable de tendre la main à quelqu'un dont il sait être, dont il reconnaît, il lui dit d'ailleurs, qu'il reconnaît la sincérité de ce qu'il lui écrit, et à ce moment-là, il lui répond, et il le dit, c'est le début d'une ère nouvelle. Et on peut mesurer aujourd'hui à quel point c'est une ère nouvelle, les relations entre la France et l'Allemagne.
3: Justement, dernière question. Vous avez envie de reprendre aujourd'hui ce spectacle parce qu'il vous semble aujourd'hui plus important que jamais d'entendre la voix de Jean Kélévitch. Mmh. Pourquoi dans l'actualité qui nous entoure, il faut se rappeler de Jean Kélévitch?
2: Pourquoi? Parce que je pense qu'il y a dans le monde qui nous entoure, j'entends souvent parler de crise financière. Et moi, je pense qu'il y a une crise de l'humanité. Enfin, pourquoi je dis « je pense » ? Il n'y a pas que moi qui le pense, il y a des gens beaucoup plus éclairés que moi. Mais en tout cas, c'est ce que je sens profondément. Et j'ai la faiblesse de penser aussi que la place d'un artiste, d'un metteur en scène ou d'un acteur, c'est d'essayer, à sa mesure, à sa petite mesure, de participer à ça et de tenter de... Voilà. Et donc, quand on s'est posé la question pour moi, il y a quelques mois, qu'est-ce que j'allais faire maintenant ? C'était après les attentats qu'il y a eu en France, c'était après un tas d'événements dans le monde, dont je ne ferai pas la liste parce que vous la connaissez mieux que moi, et elle est mortifère. Mais je me suis dit, oui, que sans doute ça ne changerait rien à l'état du monde, car je n'ai pas cette naïveté-là, mais que ça changerait une chose, c'est que ça réchaufferait un certain nombre de gens qui... Voilà, et c'est ce qui se passe tous les jours au théâtre, et c'est ce qui me fait sans doute le plus plaisir, c'est que ça fait du bien. Il y a une très belle phrase de Jean Kélévitch dans le spectacle, qui pour moi résume beaucoup de choses, il dit « hélas, donc, en avant ». Voilà. Et ce « hélas, donc, en avant », pour moi, il est probablement dans le projet que j'avais à travers ce spectacle, c'est-à-dire que c'est quelqu'un qui a une lucidité totale sur l'état du monde, certes, voilà, et sur ses côtés dramatiques, et il les a vécus et expérimentés en direct, et en même temps, qui ne désespère jamais de l'homme et de la vie, surtout. On avait inventé pour lui ce mot de vitalisme, la philosophie de la vie. Le Chaim.
3: Une dernière citation, ce que vous affectionnez particulièrement, comme ça, de manière totalement arbitraire, parce qu'il y en a énormément.
2: C'est pas arbitraire, mais c'est une citation que je partage souvent avec le public à la fin du spectacle, une fois qu'il est terminé. C'est la dernière phrase de ce très gros manuel qu'il a écrit, qui s'appelle donc le Traité des Vertus, qui fait 1500 pages, qu'il a écrit donc pendant la guerre. Une bonne partie pendant la clandestinité. Et ce livre se termine par cette phrase « Rendez-nous purs, indifférents et limpides. Faites-nous invulnérables à la mauvaise foi et à la mauvaise volonté. Le diable n'était fort que de notre faiblesse. Qu'il soit donc faible de notre force. » Eh bien, je vous le souhaite.
3: Bruno Braham-Kremer, merci.
2: Merci à vous.
3: Vladimir Jean Kélévitch, La vie est une géniale improvisation, c'est donc au Théâtre du Lucernaire, tous les jours à 19h jusqu'au 11 décembre. Et puis, bien sûr, vous retrouverez toutes les informations pratiques sur le site Academscope.
4: Donc, en avant. Toujours en avant. Remarque que ce n'est pas une interjection pessimiste. En avant implique hélas. Mais hélas a pour conséquence en avant. Il y a donc une conséquence. Donc, en avant. Ce donc, c'est le contraire du désespoir, qui n'implique jamais un donc. Hélas. Donc, en avant.
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0: Bonjour, bienvenue dans l'émission Stand Up, le rendez-vous d'humour de RCJ. Alors aujourd'hui, c'est une émission spéciale parce que Stand Up, ce n'est pas seulement une émission dédiée à l'humour et aux artistes de scène, c'est aussi une émission qui s'intéresse à ce que signifie tenir une scène. Et pour ce premier volet un peu spécial, on va parler de tennis avec un regard très personnel autour de Gaël Monfils. Gaël Monfils est connu pour son côté showman, un joueur qui joue avec le public, improvise, fait des gestes inattendus. Il transforme un match en spectacle avec de l'émotion, du rythme, des surprises. Même dans la défaite, il crée une expérience, comme lors de son dernier match à Roland-Garros contre Hugo Gaston. Et c'est ça, tenir une salle, ce que fait un humoriste en stand-up, gérer une salle, capter l'attention, improviser. Et pour comprendre sa carrière hors norme, cette longévité, on va s'intéresser aux coulisses de cette longévité impressionnante, parce qu'un joueur comme Gaël Monfils n'est pas seulement un talent sur le court, c'est aussi un corps qui se construit, qui se maintient, qui se reconstruit. Et celui qui connaît le mieux cette réalité au quotidien, c'est justement notre invité. Monsieur Kevin Ferreira est avec nous. Bonjour Kevin.
1: Bonjour, merci de me recevoir. Merci à toute l'équipe.
0: Je suis très content de te recevoir. Alors, Kasui sur les réseaux.
1: Exactement, Kasui lui-même.
0: Déjà, j'adore ta voix parce que je t'ai invité. Parce que vraiment, il a une voix exceptionnelle. Vraiment,
1: c'est pas pour mon travail.
0: C'est pour ton travail, pour ce que tu es, pour ce que t'as apporté à Gaël et à d'autres joueurs parce que tu coaches pas que des joueurs de tennis, de NBA, de foot, de tennis aussi notamment. Tu fais un travail exceptionnel. On va en parler longuement pendant l'émission. Alors, le deuxième invité, monsieur Alex est avec nous, humoriste.
2: Enchanté.
0: Qui va nous parler ensuite de stand-up, de capter une salle. Il joue son spectacle tous les jeudis à partir de septembre au solo. Donc, on va parler de ça. Il a fait le marathon en costume. C'est le seul mec qui a fait le marathon en costume.
1: Ah, félicitations.
2: Merci. Hein. Mais là, on va prendre un vrai coach là pour essayer de battre le record.
1: Bah, je demanderai d'enlever le costume pour commencer.
0: Alors avec nous à droite, des grands fans de Gaël Monfils, je le suis aussi, mais là je suis présentateur de l'émission. Alors, monsieur Benjamin Pressberg.
3: Bonjour, bonjour Kasuiz, bonjour Alex.
0: Et Adam Cohen.
4: Bonjour, bonjour à tous, grand fan de Gaël depuis 2005.
0: Alors, lundi soir à Roland-Garros, lundi 25 mai, s'est tenu le dernier match de Gaël Monfils à Roland-Garros. C'est une page du tennis français qui se tourne, plus de 20 ans de carrière, 19 participations à Roland-Garros. Il est le recordman des huitièmes de finale. T'étais présent dans sa boxe, qu'est-ce que t'as ressenti après le match?
1: Okay. Beaucoup d'émotions, bien entendu. On s'attendait à une victoire potentielle. On y a cru, on y a rêvé, mais c'est du Gaël Monfils, c'est du suspense jusqu'à la dernière seconde. Et c'est ça la beauté de son talent, c'est de nous faire vibrer des moments hauts, des moments bas. Et franchement, c'était extraordinaire. On n'a pas eu le résultat souhaité, mais on en sort toujours grandi avec beaucoup d'émotions et c'est une page qui se tourne pour le tennis français, pour nous les fans de tennis, les fans de Gaël. Et voilà, je sais que il a marqué l'histoire d'une façon ou d'une autre et il a laissé son empreinte et ça c'est ce qui est le plus important.
0: Qu'est-ce que t'as ressenti après le match de la fierté? On est tous un peu frustrés parce qu'il a perdu.
1: Toujours un peu frustré, voilà. Bien entendu, parce qu'on
0: est. Il nous rend fou.
1: Ah, et bah, est-ce qu'on peut dire les choses quand on
0: est fou? Ça suffit.
1: Bon, Gaël, tu nous as rendu fous toutes ces années.
0: Voilà. Hein,
1: mais non, bien entendu, beaucoup d'émotions. C'était difficile. On aurait voulu avoir un peu plus de bataille aussi avec les échanges contre Gaston. Malheureusement, ça s'est pas fait comme on le souhaitait. Voilà, plusieurs facteurs à prendre en considération, plusieurs variables aussi à considérer, c'est pourquoi c'est pas arrivé comme on le souhaitait. Mais sinon, on s'est senti bien, on était fiers de lui, on était contents, on a ambiancé le stade, comme vous l'avez vu, et du coup, non, on est très ravis, on savait que de toute façon, c'est la dernière année, Last Dance, on est là pour faire rêver les fans, et voilà, donc on l'a fait, donc mission accomplie de ce point de vue-là.
0: Alors, est-ce que tu peux nous parler un peu de ton parcours, de ton métier? Comment ça se passe
1: Alors moi, comme tu l'as dit, je fais un métier dans les coulisses, mais c'est vrai que j'ai beaucoup de chance ces dernières années parce qu'il y a beaucoup d'athlètes qui m'ont mis en avant et du coup ça met un peu en lumière cette facette des sportifs qu'on voit pas forcément, le travail de l'ombre. Moi, je suis préparateur physique, donc le travail consiste à faire en sorte d'augmenter les qualités athlétiques et les qualités physiques du joueur, de façon à créer, en tout cas c'est ma vision de la préparation physique, de créer une marge de sécurité vis-à-vis des blessures, vis-à-vis des performances qu'on va chercher à augmenter, vu que dans l'expression du sport, forcément, il y a de la fatigue, il y a du stress, etc. Donc, on n'est jamais entre 100%. Mais si on augmente, justement, nos capacités, eh bien, éventuellement, le 80% d'avant, c'est notre 90% à l'heure actuelle. Donc, là, c'est mon taf. Et on essaie de le faire de manière très concise, de manière très précise, et du coup ça porte ses fruits parce que la longévité aussi, ça c'est un point très
0: voilà,
1: important.
0: Donc on va parler de cette longévité de Gaël Monfils. C'est un joueur que t'as récupéré après sa blessure quand il est revenu blessure en 2023, enfin 2022.
1: Exactement. Suite à sa blessure, il était dans le top 400, donc très dur. Il pense à arrêter également, donc il a fait part de sa volonté d'arrêter. C'est entre autres sa femme
0: que j'entraîne également, qui est au deuxième tour à Roland Garros.
1: Exactement. Exactement, Elina Svitolina, à qui je fais une dédicace et qui a une belle bataille devant elle dans quelques heures. Et du coup, non, effectivement, là, il y a la question, j'ai oublié la question, pardonne-moi.
0: La question, c'est, t'as récupéré Gaël Monfils en 2023, comment ça s'est passé? Parce que c'est un joueur qui était blessé, au-delà de la, quel mot tu l'as motivé,
1: Alors, c'est marrant, Gaël, il avait, donc justement, il avait besoin de cette motivation, il a eu Elina qui était là pour le soutenir, et il m'a contacté, j'ai reçu un appel. Moi, il faut savoir que j'avais entraîné également Joe Wilfried Tsonga pour qu'il puisse faire son dernier Roland Garros. Okay. Parce que.
0: Bah, bravo, en tout cas, parce que il a fait un très très beau match contre.
1: Ouais, merci. Malheureusement, un peu de, pas de chance, à cause l'épaule. L'épaule qui a lâché. Mais franchement, c'était déjà un exploit qu'il puisse revenir, parce qu'il a accumulé beaucoup de blessures également, donc on n'a pas beaucoup eu de temps pour se préparer, mais on l'a fait tout de même. Et du coup, j'ai reçu un appel de Gaël Monfils. Il m'a dit, écoute, c'est Gaël, j'aimerais qu'on se rencontre. On s'est rencontrés. Et c'est vrai que, je vais vous dire un truc ici, c'était totalement inattendu, parce que je m'attendais à un gars... Je connaissais Gaël, mais un peu le fanfaron, etc.
0: Mais tu le connaissais pas personnellement.
1: Mais je le connaissais pas personnellement. Okay. Donc je connaissais l'athlète, etc. Ce qu'on voyait d'un point de vue extérieur. Et le premier truc qu'il m'a dit, c'est voilà, j'ai envie de revenir. Les gens n'y croient pas, mais moi j'y crois. Et moi je connaissais l'athlète, donc j'avais foi en ses capacités, en mes capacités à faire quelque chose. Et le premier truc qu'il m'a dit, il a dit moi j'ai besoin de m'amuser. Donc j'ai compris un peu le caractère. Et c'est important pour moi parce que en tant que professionnel, je dois apprendre à designer des programmes en cohérence aussi avec la personnalité de l'athlète.
0: Okay.
1: Donc on doit prendre tout ça en considération. Et effectivement, on a appris à se connaître et on a fait le travail nécessaire. Et je pense que je l'ai challengé d'une façon qu'il n'avait pas expérimenté par le passé. J'ai un style d'entraînement qui est différent des autres coachs fitness ou des autres préparateurs physiques. Et ça a porté ses fruits. Du coup, on est revenu dans le top 40 et on a fait le, nécessaire.
0: Faut savoir qu'il était au-delà de la 400e place mondiale. Il a réussi à se qualifier pour les JO en 2024. Exactement. Il est revenu dans les 4 premiers. On va parler de ce match contre Baez. T'es un artisan de la victoire contre Baez, parce que en fait c'est toi qui l'a, c'est grâce à ça que t'as, c'est grâce à toi.
1: C'est, j'y ai participé, on va dire. Oui, mais c'est un travail d'équipe, hein, teamwork, ouais, c'est ça. Travail d'équipe, non, mais Belguer encore une fois, il nous a fait rêver, c'était dur et il est revenu. Après c'est, voilà, c'est toujours le jeu de Gaël. Moi je l'appelle Monsieur 2-7 parce qu'il doit te donner 2-7. On peut les gagner, mais il va t'en donner 2 juste parce qu'il a besoin de cette motivation. Et donc ouais, il nous a fait rêver jusqu'à la dernière minute. Il est revenu là où personne l'attendait. C'est vrai que quand il parlait de son retour, bah, beaucoup de personnes n'y croyaient pas, les journalistes n'y croyaient pas, les gens le prenaient pour un fou. C'est vrai qu'à 38 ans, vouloir revenir dans le top 50, c'est compliqué. Souvent, surtout suite à de nombreuses blessures. Donc il l'a fait et on est ravis d'avoir pu accomplir ça.
0: Et comment t'expliques cette longévité exceptionnelle qu'il a, parce qu'il peut jouer jusqu'à 40 ans? T'as fait un podcast, je crois, dessus, la longévité de Gaël Monfils.
1: Bien sûr, je pense que c'est dû à, déjà, bien entendu, beaucoup de travail de sa part, beaucoup de un don qui lui a été donné aussi quelque part, mais beaucoup de travail. Après, le travail qu'on fait en préparation physique, ça fait la différence. Mon travail personnellement est vraiment axé longévité. C'est, je pense que c'est l'aspect le plus important sur lequel on doit travailler en tant que préparateur physique avec des athlètes. Parce que au final, tu peux être le plus performant du monde, le plus gâté génétiquement, si t'es blessé, eh bien tu peux pas exprimer ses qualités. Donc vraiment, ça c'est ma priorité quand je travaille avec des athlètes. L'aspect longévité, on va faire en sorte que tu performes le plus longtemps possible. J'ai construit ma réputation autour de ça avec tous les athlètes que j'ai entraînés. Et encore une fois, avec Gaël, mon fils, eh bien, c'est une preuve en plus.
0: Et qu'est-ce que t'as appris sur l'homme au-delà du joueur? T'as pas une petite anecdote là à nous raconter?
1: Ah, c'est un magicien extraordinaire, hein. C'est un magicien. Pour ceux qui connaissent pas, il fait tout le temps des tours de magie. Alors, quand j'entraîne Gaël, c'est simple, dans mon agenda, je réserve 2h30. Enfin, c'est 2h30 parce que je sais qu'il y a 1h, 1h30 de tours de magie, de discussion, etc. Voilà. Et après, on s'entraîne pendant 1h. Et donc, c'est toujours, c'est drôle parce que c'est toujours un mix entre, voilà, c'est des vannes, on rigole, on se challenge. Alors, il faut savoir que quand j'entraîne Gaël, en fait, je m'entraîne en même temps. Parce que Gaël, c'est un grand enfant de 40 ans. Et il a besoin de, il me l'a dit indirectement, il me l'a dit, j'ai besoin de m'amuser. Donc je m'entraîne, mais j'ai besoin de m'amuser. Et donc, moi, pour le booster, eh bien, je dois le challenger. On va faire des sauts. Je vais commencer par sauter. Est-ce que t'arrives à me battre? Et c'est que comme ça que j'arrive à pousser.
0: C'est un compétiteur.
1: C'est un compétiteur. Dans tout ce que tu vas faire, c'est un compétiteur. Il veut tout le temps gagner. Alors, c'est pas quelqu'un qui va être le plus sérieux, on va dire, si je lui demande de faire un exercice en particulier. il faut que je trouve un moyen de le challenger. Et la compétition, eh bien, c'est ce moyen que j'ai trouvé avec lui.
0: Alors, il a fait rêver une génération d'enfants. Il nous a fait lever devant nos télés. Donc, il y a Adam et Benjamin. Qu'est-ce que vous pouvez dire, vous, sur Gaël, mon fils?
3: Bah, Gaël, c'est les plus belles émotions qu'on a pu voir sur un court de tennis. Donc, même par exemple, on reparlait du match face à Baez, des émotions exceptionnelles. Je me souviens que Sam, le présentateur, était en larmes à la fin quand il remonte de 4-0 dans le cinquième set. Il nous fait lever comme on tient une scène. Et d'ailleurs, il termine après la balle de match avec une petite danse et une dédicace.
0: Et d'ailleurs, c'est ça, tu lui dis quand tu commences à perdre, danse.
1: En fait, c'est ça, c'est que tu dois connaître la personnalité de l'individu avec qui tu travailles. Et Gaël, il doit s'amuser. Et quand ça devient trop sérieux,
0: il va bien.
1: On perd sa performance.
0: Ouais.
1: Tu vois, c'est là où le public français, ça a été une grande révélation pour moi aussi. Parce que moi, je suis quelqu'un de très droit, très carré. Quand je fais mes programmes, quand je travaille avec quelqu'un, je suis très professionnel.
0: Et Elina, je pense que c'est plus...
1: Elina, voilà, c'est plus ce style-là. Et du coup, c'est vrai que tu te retrouves avec Gaël et tu dis, ah, mais s'il avait ce sérieux-là, etc., ses performances auraient été meilleures, etc. Mais en fait, non, parce que ça ne correspond pas à sa personnalité. Et lui, il a besoin de s'amuser, il a besoin de nous donner ce show, il a besoin de ça. Dès qu'on lui enlève ça, eh bien, ses performances baissent. Je sais que c'est contre-intuitif, ça fait pas sens pour la plupart des gens, mais on est tous différents. Il faut savoir jouer avec ses forces et ses faiblesses. Et lui, il connaît sa force, et sa force, c'est ça, c'est nous donner un show, c'est de faire en sorte qu'on s'amuse, faire en sorte que les gens kiffent. Et si les gens sont là vraiment et aiment, on lui donne cette énergie et il sait l'utiliser à bon escient. Et je pense que c'est ce qu'il faut comprendre avec Gaël, et je sais que c'est pas facile à accepter.
0: Ouais, nous on l'a accepté, on le supporte parce que justement c'est un showman qui transforme. Et qu'est-ce qui t'a donné envie de devenir coach sportif? Comment ça s'est passé? Parce que là ça marche bien pour toi, tu coaches des gens connus, des athlètes de haut niveau, mais comment ça s'est passé? Comment ça?
1: Écoute, c'est venu parce que moi j'étais athlète à la base aussi, donc moi j'étais pas du tout dans le monde du tennis. C'est marrant parce que la plupart des athlètes que j'entraîne ne viennent pas de mon sport. Moi j'étais dans les sports de combat à la base.
0: Ah, okay.
1: Donc moi j'ai grandi dans les arts martiaux, etc. Et
0: est-ce que tu peux faire un combat après contre un des deux, tu vois?
1: Vas-y.
5: Même les deux. Je pense.
1: et du coup, non, j'étais un athlète qui était très performant, mais tout le temps blessé. Et j'ai jamais eu vraiment quelqu'un qui a su m'encadrer, pas de préparateur physique, pas de professionnel de santé qui avait réponse à mes questions. Et je me suis dit, au bout d'un moment, après une autre opération et des condamnations me disant, ouais, il faut que t'arrêtes le sport, j'ai dit, non, les gars, vous regardez au mauvais endroit. Et c'est ce qui m'a fait me baigner justement dans tout ce monde de l'articulaire, de la performance avec la longévité, parce que souvent, c'est deux mondes qui sont en contradiction dans le monde athlétique. Les gens s'en rendent pas compte parce qu'on pense que les athlètes sont les gens les plus sains du monde, mais c'est tout l'inverse. Tous les athlètes que vous regardez à la télé sont des gens qui sont blessés, qui ont mal partout, etc., qui sont pleins de compensations. C'est juste qu'ils arrivent à s'en sortir avec leurs compensations, alors que le commun des mortels, nous...
5: Un mental de fou.
1: Et ils ont un mental de fou, alors que la plupart des gens, ils iraient à l'hôpital, ils pourraient pas marcher, ils auraient abandonné. Et eux, non, ils arrivent à pousser. Donc, ils ont une tolérance à la douleur, une tolérance à certaines limitations qui est totalement différente et que la plupart des gens n'arrivent pas à comprendre, n'arrivent pas même pas à concevoir en fait. Et moi, ben j'ai commencé comme ça en voulant aider des gens et j'avais pas pour intention de travailler avec des athlètes de haut niveau. C'est venu parce que j'ai fait du bon travail, j'imagine, avec monsieur, madame, tout le monde, avec les enthousiastes de sport, des gens qui voulaient rester
0: au départ,
1: en bonne santé.
0: C'était des gens pas des sportifs.
1: Non, pas du tout. J'avais même pas pour intention de travailler avec des athlètes de haut niveau, pour dire la vérité.
0: Ouais.
1: Je pensais même pas que c'était un truc. Ah oui, la préparation physique, etc. Je me suis formé en tant que tel, mais moi je voulais juste faire du bon boulot et aider des gens. Parce que moi je voulais être la personne que j'aurais voulu avoir. Quand j'avais mes douleurs d'épaule, mes douleurs de dos, mes douleurs de genoux, etc., ça nous touche tous au final. Hein. J'imagine qu'autour de la table, on a tous des petits pépins ici.
0: Ouais.
1: C'est ça. Donc j'ai voulu être cette personne et de fil en aiguille, eh bien ça m'a amené à travailler avec d'autres personnalités, des gens connus, des athlètes de haut niveau, etc. Et ça s'est fait comme ça.
0: Et c'est quoi? Et qu'est-ce qui te passionne dans ce métier?
1: En tant que métier dans sa globalité, c'est-à-dire? Ben, j'adore le fait que j'ai un impact
0: sur la carrière,
1: sur la vie des gens. C'est même pas la carrière, parce que ça va au-delà de ça.
0: Ouais.
1: Aujourd'hui, on pense athlète, bien entendu, parce qu'on voit avec les athlètes de haut niveau, mais chez monsieur, madame, tout le monde, on améliore la confiance que les gens ont en eux-mêmes. Tu te sens mieux, tu performes mieux. Au quotidien, tu dors mieux. Enfin, tu vois, il y a tellement d'aspects qu'on améliore, on s'en rend pas compte. Et souvent, c'est ça, en fait. Là, être en bonne santé, c'est s'attarder sur ces bases-là. Faire en sorte de prendre soin de son corps, de ses articulations, de son système cardiovasculaire. Il n'y a pas besoin de faire des trucs de fou, il faut juste savoir ce qu'on fait, comment on le fait et comment l'organiser. Et ça change la vie des gens et moi je trouve que c'est extraordinaire comme métier.
0: Benjamin, t'avais une question, je sais pas.
4: Est-ce que tu veux coacher notre animateur ici?
1: Sam, on commence dans 37 minutes.
0: Tu voulais poser comme question.
3: Est-ce que Gaël, mon fils, il pourrait faire l'Olympia? C'est la grande
0: salle. C'est vrai, parce que c'est une émission stand-up. On compare Gaël, mon fils, qui transforme, qui pour lui, en fait, un match de Gaël, mon fils, c'est un spectacle, c'est un show.
1: Ouais.
0: Pour nous, c'est le tennisman qui est le plus, peut-être une reconversion dans le stand-up.
1: Dans le stand-up, je sais pas. Dans le stand-up, je sais pas, parce que ça demande une certaine, quand même, expertise d'écriture, etc., ou d'improvisation. Mais dans le show, certainement. Et c'est un magicien.
0: C'est un magicien.
1: C'est un grand magicien. Il est très, très fort. Et je pense qu'on va le voir. Sa reconversion, entre autres, la magie fera partie de cette reconversion. On va le voir. Il va publier plus de trucs, etc. Donc j'ai hâte de voir la suite. Vous allez être bluffé.
0: Et aussi, c'est important de parler de ton travail parce que c'est, quand tu vois des athlètes à la télé, on voit pas trop le travail de l'ombre. Enfin, ce qui se passe derrière, c'est des heures d'entraînement, de musculation, de qu'est-ce qu'il faut pour un athlète, c'est ça qui...
1: Ah ouais, non, c'est clair, les gens s'en rendent pas compte, mais c'est des heures à travailler, à s'entraîner quand on veut pas le faire. Il y a 2 entraînements par jour. Tu vois, les gars, les athlètes de tennis sont des athlètes extraordinaires. Je pense que c'est probablement les athlètes les plus sous-cotés d'un point de vue athlétique, hein, global.
0: Ah oui,
1: parce que les qualités que ça demande, les changements que le corps expérimente, que ce soit changement de surface, changement de climat, les voyages, etc. Il y a très peu d'athlètes qui vivent ça. Et donc, ouais, non, ça, c'est beaucoup de travail. Ta pratique de tennis, tu vas jouer 2 heures, et après, tu vas en salle de préparation physique, et tu vas t'entraîner encore pendant 1h30. Donc, ouais, c'est ça au quotidien, c'est un vrai boulot, et donc, oui, beaucoup de sacrifices, c'est très difficile. Il y a des moments où on doit pousser, il y a des moments où on doit lever les pieds, on doit savoir quoi faire, mais quand on est bien encadré avec un bon staff, normalement, et on va dans la bonne direction.
0: Alors, moi, je t'ai connu, sur les réseaux, grâce à une émission avec Gaël, mon fils. Enfin, on t'a connu ensemble, on l'a regardé en boucle, cette émission, parce qu'elle nous a rendu fou dans le bon sens du terme.

0: beaucoup de personnes. Mais je suis pas plus fort que ces gars-là et je me rabaisse pas, je te dis la vérité.
1: Alors, déjà merci pour cet extrait. Nous, on a fait partie des gens qui ont pensé que Gaël Monfils allait gagner Roland Garros même jusqu'à cette année, parce qu'on est on est des fans inconditionnels. Et il est fou cet extrait. C'est vrai que il a dû souffrir de ça, que des gens toute sa carrière ont dit tu vas gagner Roland Garros. C'est un poids, je pense pour lui ça a été.
2: Mais tu vois, pour ceux qui ont pas écouté le podcast dans son intégralité,
1: je vous invite.
2: Voilà, je vous invite à le faire. Mais c'est une question que moi-même je me posais.
1: J'aurais pu mettre les 4 heures.
2: Non, en fait, j'ai voulu vraiment faire une interview où. Voilà, pour qu'il réponde à toutes les questions qu'on s'est posées. Et ça a été mon objectif. Et c'est vrai qu'on se dit, en connaissant Gaël et ses capacités athlétiques et tennistiquement, on s'est tous dit, Gaël, il peut gagner. Pourquoi il gagne pas? C'est parce qu'il est pas sérieux, etc. Mais en fait, non. Il l'explique très bien dans le podcast. Il dit que les gars étaient tout simplement plus forts que moi. Et là où c'était, encore une fois, contre-intuitif, même pour moi, en posant la question, parce qu'on s'est tous dit, ah mais attends, ok Gaël, peut-être que t'as juste pas eu de chance, t'es tombé dans l'air où... Voilà, t'avais le Big Four, et c'est juste pour ça. Si t'avais pas été dans cette ère-là, t'aurais été notre champion, t'aurais gagné Roland plusieurs fois. Et en fait, il explique que non. Il dit que ce sont ces gars-là, c'est cette compétitivité-là qui l'a permis d'atteindre ce haut niveau. Et moi, je me suis dit, ah, j'étais bluffé quand il a dit ça. Je m'attendais pas à cette réponse-là. Moi, je me suis dit, ok, ben, il va me dire que non, ouais, s'ils étaient pas là, j'aurais été top 1, top 2, j'aurais gagné des grands chelems. Mais en fait, non. Il explique que justement, c'est le fait d'avoir ces gens qui ont des standards plus élevés, qui sont plus performants que moi, qui m'ont permis d'être top 6 mondial et d'espérer justement atteindre une victoire en grand chelem. Et on s'en rend pas compte, en fait, les gars, c'était des extraterrestres.
1: Parce que faut savoir, pour ceux qui connaissent pas le tennis, il a joué dans l'air Nadal, Djoko, Federer, Murray. C'est ça. Et il les a tous battus. Bon, sauf Djoko, mais il va le battre cette année. Moi, je l'ai compté. Il va le battre cette année. Et du coup, c'était très, très dur de gagner.
3: Et dans le podcast, d'ailleurs, il parle de la seule personne qui a réussi un peu à prendre Roland Garros dans cette ère-là.
1: Ouais.
3: C'est Stan Wawrinka. Et je me souviens que dans le podcast, tu dis Shadow Stan. Enfin, vous le dites avec Gaël. Ouais. Et c'était ce moment-là.
4: Ça marche mieux avec ta voix.
3: Ouais.
2: Shadow Stan.
3: Exactement.
2: Non, c'est vrai. Stan the Man.
1: Stan the Man. D'ailleurs, c'était sa dernière le même jour que Gaël. C'est-à-dire que lundi, on a perdu de grandes.
2: Non, c'est vrai, les gens s'en rendent pas compte. Après, je vais lancer un débat, du coup. Est-ce que cette ère du tennis, attention, hein, ce que vous allez dire, est plus difficile que l'ère précédente du Big Four?
1: L'ère de
4: d'aujourd'hui?
2: Ouais.
1: Beaucoup moins dur. Le top 10.
2: Il y en a qui
1: qu'est-ce que t'en penses? Moi, je pense que le top 10 masque, enfin, beaucoup moins fort qu'à l'époque.
2: Ouais, moi, je pense que
1: Gaël Prime, cette année, il va en demi-finale.
4: Ouais, avec le tirage qu'il a là.
2: Non, c'est sûr.
4: En 2015.
2: Moi aussi, mais il y en a qui sont pas de cette année.
4: Ouais.
1: Ouais, c'est pas Mouratoglou.
2: Mouratoglou, par exemple.
1: Mouratoglou,
4: mais il commence à perdre. Il perd la tête.
2: Eh, les gars, filmez-le, c'est bien. Moi,
1: tu veux pas de problème?
2: Moi, je vois le problème, moi.
4: Je veux un clash avec Mouratoglou. Comme son gars.
3: Ah, mais c'est vrai. Et même, bientôt, là, il y a le reportage sur Nadal qui va sortir. Et on va apprendre beaucoup de choses aussi sur ses problèmes physiques et presque même mentaux qu'il a eu. Parce que est-ce que dans la préparation physique, il y a aussi de la préparation mentale, ce que tu fais un peu?
2: Alors, c'est pas du tout mon rôle.
1: Ouais. Moi, c'est vraiment que physique.
2: Moi, c'est que physique. La préparation mentale, c'est un boulot à part entière. Et je ne maîtrise absolument pas cette part du travail. Pour être honnête, même moi, je suis pas très familier avec ça. J'ai travaillé en collaboration avec un athlète, un joueur de foot du haut niveau qui joue en première ligue, qui avait un préparateur mental. Et pour être très honnête, même moi au début, je me suis dit c'est quoi ce truc, préparation mentale, etc. Et au final, j'ai compris que c'était ça avait énormément de valeur pour les athlètes de haut niveau. On s'en rend pas compte, mais des fois. T'as des gars, ils sont super performants à l'entraînement, c'est les meilleurs de la salle, c'est les meilleurs sur le court de tennis, etc. Mais quand tu les mets en face d'autres athlètes performants, ils perdent tous leurs moyens. Et y a que le mental qui explique ça. Et souvent, en fait, les plus grands champions, c'est ça, c'est le mental qui fait la différence. On a parlé avec Elina lors du premier round. Je pense que le mental, bien entendu, le physique aussi, mais le mental a vraiment fait la différence. Et c'est ce qui fait aussi un champion. Et un gars comme Nadal, les gars, ils sont prêts aussi. Il faut comprendre ça aussi. Gaël le dit dans le podcast. Il y a des trucs qu'il n'était pas prêt à sacrifier, tu vois. Et ça, c'est important de se connaître aussi en tant qu'être humain et de se dire ok, moi, il y a des trucs que je vais pas me laisser parce que ça fait partie de mes valeurs, ça fait partie de qui je suis. Et il y a aucun grand chelem qui pourra me faire changer d'avis. Et ça, c'est important, tu vois. Parce que et c'est ça qui fait la beauté de Gaël en tant qu'être humain avant tout.
1: Ouais.
2: Au-delà du joueur de tennis. Toi, Gaël, devant les caméras, c'est le même gars qu'en dehors des caméras. Gaël, il traite tout le monde bien. C'est un gars avec un grand cœur, c'est un gars avec beaucoup d'empathie, avec beaucoup d'amour.

0: humour, avec beaucoup de respect, et il est comme ça tout le temps. Tout le temps, tout le temps,
1: D'ailleurs,
0: tout le temps.
1: c'est le joueur le plus apprécié dans le circuit. Enfin, je
0: C'est pas
1: pense
0: pour
1: qu'il
0: rien, tu
1: n'y
0: vois.
1: a pas une personne
0: Il n'y a pas
1: qui...
0: une personne qui l'aime pas.
1: Joko m'a appelé, il m'a dit « J'adore Gaël
2: ». Il voulait venir, mais
0: il
2: avait plus
0: venir.
2: Place.
1: Il voulait venir, je
0: vous
1: dis...
0: ai un t-shirt pour moi, les gars.
1: Joue Roland, c'est mieux.
0: Ouais, c'est ça. Non, mais ouais, justement, après, Nadal, bah, il le dit, j'ai été prêt à sacrifier plein de trucs, dont sa santé. J'ai vu un extrait, justement, où il parle des...
2: La santé mentale...
0: Santé mentale aussi, mais de tous les
2: ah oui,
0: anti-inflammatoires qu'il
2: anti-inflammatoire,
0: prenait,
2: ouais, dû à ça,
0: qui a créé des problèmes au niveau de son tube digestif, etc. Encore une fois, pour revenir à l'exemple que j'ai donné, les gens pensent que les athlètes sont les personnes les plus saines, alors que ça ne pourrait pas être plus faux.
1: Et j'avais une autre question à te poser. Et du coup, est-ce que là, par exemple, avec Elina, tu travailles pendant le tournoi ou c'est en amont du tournoi que tu...
0: Alors, avec moi, c'est particulier, parce que aujourd'hui, j'ai atteint un statut où... J'ai le privilège, enfin le privilège, c'est comment dire ça correctement. Je ne travaille pas avec un joueur en particulier.
1: Okay.
0: Donc aujourd'hui, il n'y a pas un joueur qui peut venir et qui me dit Kev, tu travailles que avec moi et je te prends avec moi sur le
1: okay.
0: circuit et on tourne.
1: Okay.
0: C'est le cas de beaucoup de préparateurs physiques. Moi aujourd'hui, j'ai une demande qui est très élevée.
1: T'aimerais pas ça, toi?
0: J'aimerais pas, non. Aujourd'hui, non, parce que j'ai mon business est modelé d'une certaine façon. C'est une partie de mon activité, travailler avec les athlètes de haut niveau. Et j'ai d'autres avenues aussi que j'explore dans mon business. Et du coup, je peux pas me limiter à travailler qu'avec une personne et la suivre tout le temps. Donc, on travaille sur des périodes bien précises. Les personnes viennent me voir. Ou alors, je me déplace et on travaille de cette façon-là. Mais c'est vrai que ça aurait été plus optimal, justement, de travailler avec quelqu'un toute l'année et de suivre cette personne-là. Malheureusement, aujourd'hui, je peux pas faire ces sacrifices.
1: Alors, juste pour le rappeler pour les auditeurs, t'es basé à Genève. Enfin, t'habites en Suisse, pas en...
0: Exactement, à Genève.
1: Ou à Genève, Genève, ouais.
0: Genève même.
1: Okay.
3: On veut
1: Genève même. Voilà, si vous voulez. Alors, on a parlé de la victoire contre Baize en 2023. Pour ceux qui connaissent pas le match, qui l'ont pas entendu à la radio, allez-y.
4: Il l'a fait, ce dingue! Il l'a fait! Ce fou furieux! Ce siphonné de Gaël, mon fils, qui avait plus gagné un match digne de ce nom depuis plus de 6 mois. Et le voilà! Qui va s'offrir Sébastien Baez, 40e mondial et des poussières à 22 ans. Il était 30e il y a encore un mois. Il était surtout complètement ballotté. Il était cuit et recuit, mené 4-0, balle de 5-0. Et il s'offre vraiment un match complètement paranormal dans une ambiance d'anthologie. C'est exceptionnel. On a vécu un moment extraordinaire.
1: Alors j'ai voulu mettre cette audio, enfin cette balle de match parce que nous on était au match, voilà, on a vécu. Faut savoir, il était mené 4-0 au 5e set. D'ailleurs, on a cru qu'il allait le refaire contre Hugo.
5: On a espéré.
1: Toi aussi ou pas?
0: Ouais. Oh bien sûr. Allez, on y croit.
1: C'est ça la force de moi. Magie mon fils, c'est qu'il nous fait toujours croire qu'il peut aller, parce qu'il a fait des comebacks exceptionnels contre Cuevas en 2015. Je sais pas si tu.
0: Mais Gaël, c'est ça. C'est la magie Gaël. Et à la fin du match, je me suis dit, mais Gaël, tu nous as fait perdre tellement d'années d'espérance de vie parce que le stress qu'on vit avec toi. Mais c'est comme ça. C'est sa magie. C'est la magie Gaël.
1: Alors, si tu veux donner 3 mots pour décrire Gaël, mon fils.
0: Oh! Ah!
1: Allez, un mot.
0: Intense. Intense. Il est intense dans les émotions qu'il donne, autant sur le court de tennis que en tant que personnage. C'est quelqu'un qui prend de la place, qui prend la place aussi dans ton cœur. Tu vois, c'est quelqu'un tu peux que l'aimer, comme on l'a dit. Et non, je dirais que intense, ça le décrit bien, mais dans le bon sens du terme.
1: Et là, qu'est-ce que t'attends là pour sa dernière, pour sa fin de carrière, qui prenne du plaisir?
0: Ouais, qui s'amuse. Franchement, aujourd'hui, comme on l'a dit, on fait même pas de préparation physique poussée. Avec Elena, bien entendu, c'est différent parce que là, on espère des titres. Mais là, avec Gaël, aujourd'hui, c'est des formalités aussi. Hein. Il veut dire au revoir à son public qu'il a toujours soutenu. On veut être là pour lui. On veut faire en sorte que voilà, il nous fasse vibrer encore une dernière fois. Qui s'amuse, qui se fasse pas mal, c'est ça le plus important.
1: Parce qu'en fait, Adam, avant l'émission, il m'a dit, est-ce que c'est possible qu'il fête ses 40 ans l'année prochaine à Roland-Garros, qu'il joue un dernier Roland-Garros en 2027?
0: Roland-Garros, on va demander une wild card et on va faire en sorte qu'il revienne. Mais
5: grosse prépa avec...
1: Fête ses 40 ans à Roland.
0: Franchement, c'est le genre d'athlète qui pourrait. Enfin, non. Physiquement, il a tout pour le faire.
1: Ouais, mais là, il a dit c'est le dernier.
0: Il revient pas, les gars. J'ai pas donné de faux espoirs, mais Gaël, mon fils, pourrait jouer jusqu'à 40, 42 ans, facile.
1: Bah ouais, c'est ça.
0: Facile. Ouais. Non, c'est une capacité athlétique, c'est extraordinaire.
1: Et est-ce que tu peux nous parler aussi de l'hygiène de vie qu'il faut avoir pour un athlète de haut niveau? Qu'est-ce que ça...
0: Je vais briser un mythe, hein, Sam, t'es prêt?
1: Comment?
0: Je vais briser un mythe. Brise le mythe. Ah, parce que les gens pensent que les athlètes de haut niveau sont super carrés, ouais, qu'ils mangent sainement, etc.
3: Ils boivent pas et tout.
0: Ils boivent pas, c'est pas vrai. C'est pas vrai. Alors, je parle pas pour Gaël, hein, en l'occurrence. Gaël, parce que je vais te balancer. Bon, allez,
3: ouais, balance.
0: Non, mais bien entendu, il y a des athlètes qui sont très sérieux, très rigoureux dans leur routine quotidienne, leur lifestyle, leur routine alimentaire. Mais la plupart, je dirais, mangent tout et n'importe quoi. C'est, en fait, c'est des gens comme tout le monde. Les gens pensent ils mangent des biscuits, ils mangent des gâteaux, ils mangent des madeleines, etc. Et il y en a qui sont, par contre, très, très à cheval là-dessus. Et je pense que ça fait la différence. Tu vois, alors, un truc que j'ai appris aussi avec les athlètes de haut niveau, c'est que, tu vois, on nous donne pas tout. Il y en a qui ont plus de talent et qui peuvent, justement, s'en sortir avec moins de discipline sur les autres aspects, que ce soit la préparation physique ou, la rigueur au niveau de la diète. Et ceux qui ont un peu moins de talent doivent compenser quelque part, tu vois. Donc il y a toujours l'univers nous donne un certain équilibre, tu vois. Et c'est rare de trouver des gens qui arrivent à tout rallier, le travail, le talent, etc., et la discipline H24. Et mal, il y a très peu de champions. Tu peux les nommer aujourd'hui, tu vois. Je pense qu'un gars comme Djoko, bah c'est ça.
1: Il a moins de talent que Gaël, en fait, ce Djoko.
0: C'est possible. On se l'accorde, tu vois. Ouais, je l'ai même dit dans le podcast. Je lui dis, mais pour nous t'es le plus talentueux. Ouais. Tu vois, pour nous, t'es le plus talentueux. Mais c'est vrai que, encore une fois, c'est, si je t'enlève une partie de ta personnalité, est-ce que t'arrives vraiment à exprimer ton talent?
1: Bah non, c'est compliqué.
0: Tu vois? Et en fait, c'est ça. Et c'est ce que le public français a eu du mal à accepter avec Gaël. C'est, sa personnalité, c'est ce qui fait sa force. Et si tu ne l'acceptes pas, malheureusement, t'acceptes pas son talent parce que ça va avec. Et tu peux pas avoir l'un sans l'autre.
1: Benjamin.
6: Magnifique.
0: Non mais je vous dis ça avec beaucoup de réflexion derrière, parce que moi-même j'ai eu les mêmes questions que vous, parce que moi avant de travailler avec Gaël, il faut savoir que j'étais un fan de Gaël aussi. J'ai toujours aimé Gaël, Joe Wilfried Tsonga, donc c'était même un honneur pour moi de pouvoir travailler avec eux. Il y a trois joueurs que j'ai toujours aimé, c'était Roger Federer, en plus moi je suis suisse, donc lui c'était classe, il m'a fait aimer le tennis, et Joe et Gaël. Donc forcément, la chance d'avoir travaillé avec eux. Malheureusement, j'ai pas pu travailler avec Roger.
2: Mais gagné de grand chef.
0: Voilà, ça aurait été bien. Mais voilà, c'était un honneur, et c'était vrai que je me suis dit, Gaël, avec le talent qu'il a, avec les capacités athlétiques qu'il a, parce que moi je le vois aussi à travers une lentille, au-delà du tennis, simplement l'athlète dans sa globalité. Tu t'es dit, des gars comme ça, il y en a deux dans l'histoire, dans l'histoire du tennis. Ouais. Il y a qui d'autre qu'on peut nommer qui a les mêmes capacités athlétiques que Gaël? Aisance que Gaël, c'est...
1: Il n'a pas.
2: Slide man, là, comme ça.
1: C'est pour ça que le tennis perd beaucoup, non, mais vraiment, il n'y a plus d'intérêt à regarder le tennis.
0: Regarde, les ultra Gaël, non, franchement, vous faites
1: rien. Non, mais c'est vrai, tu pourras lui dire à Gaël, prends une petite vidéo, tu vois.
0: Non, c'est vrai, il n'y a plus de... Alors, on arrête de regarder le tennis, moi, Gaël, c'est fini.
1: Non, mais parce qu'il a porté, en fait, il est capable de te faire passer de l'ennui d'un match de tennis lambda, un spectacle, un show. Ouais. Et c'est pour ça que j'ai voulu parler de Gaël Monfils dans cette émission qui est normalement dédiée au stand-up. Axel, il dit où je suis tombé. Je n'ai pas compris où je suis tombé. Vous pensez parler de son spectacle et parle de Gaël Monfils pendant une heure.
7: C'est très bien.
1: On va parler de toi dans quelques instants.
7: Il y a pas de souci.
1: Il me donne des coups de pied derrière. Non, mais c'est vrai.
0: Non, c'est vrai. Moi, écoute, moi, j'aime le tennis. C'est quelque chose de très cadré, de très conventionnel. Et les gars, ils sont venus, ils ont cassé les codes.
1: Ouais.
0: Et c'est ça qu'on aime.
1: Même dans leur culture. Leur
0: ouais,
1: culture,
0: bien sûr. Okay. C'est ça. Et c'était. Et ils ont pas été appréciés tout le temps pour ça.
1: Ouais.
0: Tu vois, c'est.
1: Ouais,
0: aujourd'hui, nous, on les aime pour ça.
2: Podcast, quand il est venu avec les dreadlocks, c'était machin, au tout début de sa carrière, avec le casque et tout.
0: Il rentre sa première Roland Garros.
2: Capuche. Ouais.
0: Capuche
2: et tout.
0: Le numéro 15. Tu vois, comme si c'était un jersey de basket, parce qu'ils sont influencés par la culture du basket aux États-Unis, et tout le monde les regarde, mais les gars, faites quoi?
2: Alors, c'est pas comme ça, c'était petit polo,
0: petit polo blanc, rentré dans, tu vois, donc, c'est vrai, les gars viennent casser les codes sur tous les plans, et au final, c'est ce qui fait la magie de ce qu'ils nous ont offert.
1: Alors, il y a un truc aussi, par rapport à ça que je voulais parler, c'est les Night Sessions de Gaël Monfils. Il aime les Night Sessions, il aime arriver à 20h30. L'entrée par Marc Maury, il a envie. On en ressent des frissons. Non, mais il aime, il demande la Night Session.
0: Mais Gaël, c'est ça, il se nourrit de notre énergie. Ouais. Tu vois, c'est pour ça que c'est important d'avoir des gars comme vous. Vous êtes là. Je sais pas si vous l'avez vu, là, à la fin, c'est lors du quatrième set. Où il vient, il nous engueule. Nous, on
1: Qu'est-ce qui s'est passé?
0: Il nous engueule. Il parle en créole, il dit, les gars, let's go.
5: Ah ouais, bon, ouais, c'est son dernier.
0: Commencez, c'est maintenant, vous faites ouais. quoi? Bordel, je vous ai ramené ici, pardon. je vous ai ramené ici, c'est pourquoi? Faites du bruit.
1: Ah, c'est ça, on a
2: besoin de ça. Il y avait des supporters d'Hugo qui faisaient plus beaucoup de bruit. Genre, ils faisaient,
0: ah ouais, j'arrivais pas à les entendre. Mais pourtant, on était assez, on pensait être assez bruyants. Ouais. Et c'est vrai que là, on s'est tous regardés, on s'est dit, les gars, c'est notre dernière Roland Garros. Ouais. Et là, on est devenus des sauvages.
5: Et
0: là,
5: c'est devenu exceptionnel.
0: C'est exceptionnel.
2: Et il a remonté.
0: Et là, il a remonté, etc. Ouais. Et après, on a perdu. Après, c'est dur parce que je vois 5e set, on est là.
1: C'est quoi le 5e? C'est physiquement...
0: Je sais pas. Non, il avait mal au tendon d'Achille aussi, etc. Donc, on voulait pas prendre de risques. C'était... À ce stade-là aussi, tu dois prendre des décisions qui sont rationnelles. Tu vois, donc, tu vas aller chercher la victoire, mais à quel prix? Est-ce que là, 40 ans, t'as une dernière année? Tu te fous en l'air, là, ton dernier Roland Garros.
6: Oui, normalement, tu y vas, hein.
0: Ouais.
6: Franchement, moi, je pensais qu'il était sur la remontada.
0: Non, après, il y a plusieurs facteurs.
6: Aussi, ouais. Enfin,
0: il y a plusieurs facteurs. Il a été aussi stratégique, j'imagine, aussi, Gaston. On sait pas, on s'est dit, est-ce qu'il avait vraiment mal?
1: Parce que je crois qu'il avait pas mal,
2: Pour moi, il avait pas mal.
5: Il a fait Djokovic. Le rythme a été coupé.
0: Il a fait une Djoko.
2: Il a
0: foutu en l'air le game avec ça. Ouais, là, maintenant, ils sont tous, c'est des stratèges, en fait. Ils partent, etc. Les
1: ça, c'est, ça devrait interdire ça. Non, mais c'est vrai. Ça sera au deuxième tour, Gaël, là.
0: Non, c'est vrai qu'il y a eu un élan, on y a cru. Mais voilà, il y a plusieurs éléments qui ont fait que c'est comme ça, c'est la vie, on peut pas revenir en arrière. Dans le rétroviseur,
2: il manque peut-être ce vice aussi à Gaël, des fois, un petit. Mais bon, c'est ce qui fait qu'on l'aime bien aussi, qu'on l'adore.
0: C'est ça. Et aussi, Gaël, c'est quelqu'un qui est. Mais c'est ce qui a, encore une fois, c'est ce qui a fait le charme de Gaël et pourquoi on l'aime. C'est un gars qui aurait pu gagner facile s'il prenait pas de risques. Tu vois. Mmh. Il aurait pu aller à la guerre, tu vois, et pas prendre de risques. Mais il a voulu prendre des risques jusqu'à la fin. Et voilà, ça a un prix, mais c'est ce qui nous fait rêver, c'est ce qui nous fait vibrer. Et s'il avait gagné, on aurait dit, ah, tu vois, c'est le Gaël qu'on aime. Donc, dans le rétroviseur, c'est facile de critiquer, de se dire, ah, il aurait dû faire ci, il aurait dû faire
1: non,
0: ça.
1: Non, mais, c'est lui qui critique.
6: Ah, j'étais déçu, moi, je me suis dit, on vient à l'émission, on va faire la fête.
0: Ça aurait été mieux.
2: Non, l'objectif.
1: Alors, Axel Ramponi, qui a fait le marathon en costume. Quand tu entends parler Kevin de préparation et de performance, est-ce que tu t'es reconnu dans ce travail?
6: Bah à fond,
1: pas physique, hein, parce que là on voit que c'est pas la même. Non, pas...
6: attention, non, je peux déboutonner la chemise.
1: Alors parce que tu joues ton spectacle à partir de septembre tous les jeudis au solo. Pour être un artiste qui monte sur scène, il faut de la préparation. Du coup, t'es pas préparateur mental, mais comment ça se passe alors pour toi?
6: Bah moi, en fait, j'ai un gros passé de sportif.
1: Ah bon?
6: Et encore aujourd'hui,
1: il me l'a dit.
6: Moi, j'ai commencé aussi dans les sports d'arts martiaux. Moi, j'étais dans le judo jusqu'à mes 10-15 ans. Après, je suis passé dans le football pour me faire des potes. Et donc, j'étais arbitre de foot. Donc, j'ai arbitre de foot pendant 10 ans. J'ai arbitré jusqu'en 19 nationaux, donc tu vois, j'ai arbitré en 8e de Gambardella, un PSG Dijon, j'ai fait un Ajaccio Montpellier, un Lille-Lens, donc j'ai arbitré des futurs pros. Et derrière, j'ai eu une vie de famille, donc partir tous les week-ends d'arbitrer, c'était un peu compliqué, donc je me suis lancé dans la course à pied. Et grâce au sport, je me suis rendu compte que en t'entraînant tous les jours, avec de la prépa physique, t'arrivais à dépasser des barrières mentales que tu pensais jamais pouvoir dépasser. Et en fait, il y a 2 ans, j'ai atteint un peu mon sommet en course à pied. Je me suis dit, j'ai envie de répliquer ça dans un autre domaine. Et j'avais envie de remonter sur scène, parce que c'est quelque chose que je faisais à l'époque en école de commerce. Et donc, je me suis dit, allez, on se lance dans l'humour.
5: Ok, génial.
2: Voilà.
6: Et pour l'instant, j'ai pas passé encore les barrières mentales dans l'humour, mais ça va venir.
1: Vas-y, faut des barrières mentales. Enfin, tu montes sur scène et tout, donc peut-être déjà, c'est déjà une étape.
6: Bien sûr, après, tu vois, je vois l'endroit où je veux être. Et il y a encore de la prépa physique à bosser et de la prépa de blague. Tu vois.
1: Et est-ce que pour toi monter sur scène c'est une forme de match avec le public? Enfin, c'est tu dois le séduire, le faire rire, le comment
6: ouais, il y a un peu de ça. Après pour l'instant tu vois, je prends du plaisir, je commence à m'amuser sur scène, mais c'est quelque chose d'assez nouveau pour moi. Tu vois, au début, t'es quand même vachement dans ton texte, ça prend du temps pour qu'une blague elle soit ficelée, faut la jouer une centaine de fois. Donc moi j'arrive avec pour l'instant 2 ans d'expérience.
1: Okay.
6: 2 ans d'expérience, donc il y a encore énormément de travail pour arriver à complet relâchement et à vraiment kiffer. Tu vois, j'en parlais avec ma femme il y a 2-3 jours, elle me disait non mais Axel, toi tu t'amuses pas encore, t'es pas dans un mode relâché, tu vois, ça tend avant de monter sur scène.
1: C'est plus le côté cadré.
6: Pour l'instant, c'est encore hyper cadré. Le jour où je vais pouvoir me lâcher comme je peux le faire dans le sport.
2: À la Gaël, mon fils, un peu.
1: Est-ce que tu
2: à la
1: Gaël, mon fils, est-ce que tu veux qu'on te donne des cours avec Gaël, mon fils, pour l'improvisation, pour le côté
6: avec grand plaisir.
2: Il y a le coach, là.
1: Il y a le coach, il peut te coacher physique.
6: Surtout que moi, je suis un athlète, donc je fais de la course à pied. La course à pied, c'est ce que t'évoquais, c'est beaucoup de discipline.
0: C'est ça.
6: Tu vois, un athlète qui va faire des écarts, comme ce que t'évoquais, il va tout de suite prendre de la distance par rapport à un autre athlète, parce que tout est millimétré. Tout se joue à la seconde près en course à pied. Tu vois, un mec comme Jimmy Gressier, s'il veut battre Yann Schrub, bon là je vous donne des... Tu vois, sur la dernière ligne droite, c'est du mental, c'est la petite différence en termes d'alimentation, c'est les stages au Kenya, sur les hauts plateaux kenyans. Et donc tout ça, mis bout à bout, fait que tu vas gagner 5-6 secondes sur les autres meilleurs mondiaux.
1: Ok. Alors Kevin, il parlait de travail invisible pour les sportifs. Est-ce que dans le stand-up, il y a une part de travail que les gens ne voient pas? Qu'est-ce que tu fais au quotidien? Est-ce que comment ça se passe?
6: Ma routine. Ouais, moi j'essaye d'écrire tous les jours. Okay. Tous les matins, j'essaye avant de prendre mon téléphone, passer 20 minutes à écrire. Donc comme ça, tu t'écris même si t'as pas forcément d'imagination. Il faut savoir que, de mon expérience, il y a plusieurs méthodes, mais moi je suis vachement dans la quantité. Donc en faisant beaucoup de quantité, t'arrives à avoir ensuite de la qualité. J'ai la chance aussi de faire pas mal de vidéos sur les réseaux qui ont bien fonctionné. Ouais. Donc du coup, je me suis dit va vite au spectacle, comme ça t'auras de la quantité, tu vois, 1h, 1h15 de spectacle, et dans ces 1h, 1h15, à force de les jouer, tu vas pouvoir tailler un peu l'arbuste et qu'à la fin t'as un beau bonsaï.
1: Et tu fais que ça parce que je vois que t'es habillé en costume, c'est pour tu fais que du stand-up ou t'es
2: il va courir quoi, après tu vas courir ça, après.
6: Non, après j'ai une réunion à la Défense.
1: Ah, c'est vrai, tu vas à la Défense après.
6: Non, pas du tout. Non, en fait j'étais moi en fait directeur commercial dans l'intelligence artificielle.
1: Ah ouais.
6: Jusqu'à encore de... flemme. Du coup, j'ai arrêté il y a 2 mois là pour me consacrer à temps plein à toutes ces activités là. Donc à la fois ma carrière sportive, parce que je continue la course à pied, j'ai des ambitions assez fortes là-dessus, et en même temps me lancer dans le stand-up et que les portes puissent s'ouvrir.
0: T'as plusieurs vies, hein.
6: En fait, tu vois, j'ai pris un peu de recul et je me suis dit qu'est-ce que j'aime faire dans la vie, tu vois. Et d'ailleurs c'est là où on va parler de tennis, c'est quelle est la journée type, ma journée préférée de vie. Et c'est le souvenir de ces journées quand j'avais 16-17 ans, où tu te levais vers 8-9 heures, tu faisais un petit tennis avec tes potes. Alors moi, je viens de Lorraine à la base, d'un petit village. On avait notre cours de tennis avec le filet, tu sais, qui est un peu incurvé.
2: Ouais, bien sûr.
6: Voilà, on faisait nos petites 2 heures de tennis. Ensuite, tu vas manger chez des potes. Derrière l'après-midi, petite piscine chez le pote riche du coin à laquelle tu t'incrustes. Ensuite, petit barbecue. Et après, tu vas t'incruster à une autre soirée. Et en fait, j'aimais bien ces journées où tu faisais plein de choses. Et donc, je me suis dit, ma vie idéale, ce serait le matin faire du sport, ensuite déjeuner avec des potes, préparer, écrire des blagues pour le soir, ensuite profiter un peu de ma famille et de nouveau monter sur scène pour faire rire les gens. Voilà.
1: Mais... Est-ce que tu t'y connais en stand-up? Enfin, il y a des humoristes.
0: J'adore. Moi, j'ai vécu beaucoup d'années aux États-Unis.
1: Ok.
0: Je suis parti aux États-Unis quand j'étais jeune, moi, en fin d'adolescence. Donc, je suis très influencé par le stand-up aussi américain, plus que le stand-up français. Ouais, je me connais un peu moins, mais j'aime beaucoup. Il y a plein d'humoristes français.
6: We can do it in English, man.
0: Non, mais j'adore le stand-up. Je trouve que c'est une forme d'art qui exprime un génie très particulier. Et j'apprécie voir le génie dans n'importe quel domaine. Et le stand-up, quand tu me fais réfléchir et quand t'as une vanne qui revient, qui reprend un truc que t'as dit au début et tout ça, c'était bien ficelé, je me dis waouh, c'est du génie, tu vois. Donc moi ça me fascine. Moi j'adore le stand-up, c'est extraordinaire.
1: Bah il y a un humoriste suisse qu'on a reçu, c'est Alexandre Gominek, je sais pas si tu.
0: Ouais, bien sûr, Gominek, je vois très bien qui c'est.
1: Qui est très très fort.
0: Salutations à lui.
1: Salutations, il nous embrasse. Non, mais il est venu.
0: Il vient de la même ville.
1: C'est vrai. Ah oui, c'est ça,
0: Genève. Ouais, Genève, on a des personnes en commun effectivement.
1: Bah lui justement c'est le roi des... Tu fais des personnages un peu comme lui ou tu juste...
6: Un petit peu, comme ouais. Après, moi mon spectacle est pas moins de 18 ans. Hein, il est tout public. Non, j'aime beaucoup Alexandre Kominek, je suis allé le voir à l'Olympia aussi. Ouais, ouais. En fait, j'essaye de m'inspirer d'un peu tout ce qui se fait dans le milieu. Je me cherche encore pour être tout à fait honnête. Mais j'aime bien cette idée, effectivement, ce que tu dis. Il y a une forme aussi qu'il faut avoir de relâchement. Et pour moi, le stand-up, c'est de la magie. Finalement, tu vois, tu fais croire à la personne que tu vas pas faire de vanne jusqu'au moment où il y croit plus, il dit attends, c'est bizarre, et là tu le surprends.
0: Ouais,
6: et
0: ouais.
6: Tout est dans ce jeu de rythme où il faut créer de la tension et la délivrer avec assez de surprises.
5: La chute, c'est la fameuse chute. Pareil pour tout, et pareil pour les matchs de Gaël, il nous fait un coup normal, il renvoie, et là chute, énorme coup droit et point gagnant.
6: C'est ça.
1: Et il m'a perturbé avec ça. Et tu joues dans les comedy clubs aussi, comment ça se passe?
6: Ouais, je joue dans les comedy clubs qui veulent de moi. j'essaie de jouer un maximum. Moi, je prends tous les plans. Plan Bourbier, pas Bourbier.
1: Ah, parce qu'il faut savoir, il y a beaucoup de comédies. À Paris, je sais pas, en Suisse, il y en a beaucoup.
0: Mais non, il y en a pas.
1: Il y en a, je pense, un ou deux. Je sais
0: ouais.
1: plus. T'as déjà joué en Suisse?
0: Ouais, je crois qu'il y en a, effectivement, il y en a un ou deux.
6: Non, mais par contre, hier, je viens de signer une date à Lausanne pour jouer mon spectacle au mois de septembre. Donc, tout doucement, là, j'essaie de planifier une petite tournée aussi. Donc l'objectif, c'est de jouer un maximum et dans tous les endroits qu'on propose.
0: Est-ce qu'aujourd'hui les réseaux sociaux c'est pas la meilleure plateforme au final avant de
1: C'est sûr. En vrai, je pense qu'il faut mettre beaucoup sur les réseaux pour se faire connaître du public.
6: En fait, je pense que même les réseaux sont sous-cotés. Tu vois, moi, j'essaie de vraiment creuser ça. Comment développer ton art sur les réseaux sociaux? Parce qu'aujourd'hui, tu te dis, par exemple, là, maintenant, je vais aller jouer dans n'importe quel comédie club. J'ai une audience de 70 personnes. Tu vois, 70-100 personnes dans une salle moyenne de comédie club parisien. Par contre, je fais une vidéo sur les réseaux. Potentiellement, il peut y avoir 1 million de personnes qui la regardent. Et c'est ça qui est fou. C'est là, tu t'incrustes dans la vie des gens. C'est un peu il y a une forme un côté malsain à ça. Mais je trouve ça hyper intéressant de se dire que c'est un premier biais d'entrée à ton art. Et aujourd'hui, t'as beaucoup d'humoristes, notamment expérimentés, qui vont se dire « Ah, faut que je fasse ma vidéo sur les réseaux parce que j'ai pas pris ce pli dès le départ » et qui sont plutôt à l'aise sur scène, mais pas forcément sur de la facecam ou sur des vidéos Insta. Et je pense que c'est pas la bonne approche. Pour moi, l'approche, c'est t'es un artiste, il y a plusieurs plateformes, tu peux faire de la radio, tu peux faire des chroniques, tu peux faire de la télé, tu peux faire ton spectacle sur scène, tu peux aller en comédie club, tu peux faire aussi des vidéos sur les réseaux. Et il faut pas minimiser ça, il faut se dire bah en fait, faut juste que j'arrive à répliquer, trouver le bon contenu, le bon format pour pouvoir m'amuser sur les réseaux.
1: Kevin, tu viendras le voir à Lausanne ou pas?
0: Avec grand plaisir.
6: Bah, avec plaisir.
0: Avec grand plaisir, je suis là. C'est quoi la date?
6: Je crois que c'est à 10 septembre.
0: Ok.
6: Bah, et vas-y, je te mets une invitation.
1: Ah non, 10 septembre, deux invitations pour toi. C'est l'US, c'est la finale de Gaël à l'US.
0: Ah, c'est l'US. écoute, ma vie tourne autour de Gaël, tu vois.
6: Ah, t'as dit que tu partais pas avec lui, donc.
0: Non, je pars, comme je suis ici, peut-être je vais aller aux US, on verra.
2: Et il y aura Elina.
0: Bien entendu, je serai là à Bercy aussi.
6: Sinon, moi, je peux te suivre. Y a pas de souci, on organise une tournée ensemble.
0: Avec plaisir. Non, mais je viendrai avec grand plaisir. J'adore tout ce qui est stand-up. Rire, c'est magnifique. C'est un super pouvoir. Tu t'imagines? T'arrives à changer l'humeur des gens.
1: L'humeur des gens.
0: C'est surtout incroyable, non?
1: Surtout que les gens, ils sont pas très heureux en ce moment. Donc...
0: surtout vous, les Parisiens.
1: Imagine, faire rire à Paris, c'est. Non, mais c'est vrai.
0: C'est vrai, c'est dur. Hein.
1: Ils font tous la tête.
0: Ah, c'est un public difficile. Ouais, hein.
1: Surtout quand mon fils a perdu en plus.
0: c'est compliqué.
1: C'est quoi ton meilleur souvenir sur scène là pour l'instant?
6: Mon meilleur souvenir, c'est une bonne question.
1: Ton pire souvenir.
6: Oh, mon pire souvenir, j'en ai beaucoup. Ah oui, mon pire souvenir, si. Je suis allé dans un comedy club pour être testé, tu vois. Je peux le citer peut-être. Je suis allé chez Prince jouer pour être testé à 16h une après-midi. Il faut savoir que moi, j'ai deux enfants. Enfin, je suis marié, j'ai deux enfants. Donc, j'ai souvent le week-end, il faut s'occuper des enfants. On voit des amis qui ont d'autres enfants. Et donc là, j'ai mis de côté ça pour aller jouer à cet endroit-là. Et j'arrive et je reçois un message 5 minutes avant, j'étais déjà sur place, en mode le plateau est annulé. Et je vois qu'il y a deux petits vieux, si je peux les appeler ainsi, un petit couple qui de 60, 65, 70, sont là, sont déplacés de genre Nanterre pour venir voir le spectacle. On leur dit c'est annulé et tout.
5: Parce qu'il n'y a pas assez de personnes.
6: Voilà. Et donc moi j'étais le seul humoriste à m'être déplacé et je leur dis si vous voulez je vous fais 30 minutes de mon spectacle pour vous deux. Et je commence à faire le truc et puis tu sais quand tu joues devant deux personnes, ça vient vite une discussion.
2: Ouais, c'est un podcast, c'est comme ici.
6: C'est un podcast, exactement. Et encore, là il y a plutôt une good day, vous êtes chaud. Ouais. Et donc je commence à leur parler et puis je vais sur des terrains, tu vois, qu'il faut pas forcément lancé, du style « Ouais, vous êtes rencontrés où ?» nanana. Et puis la dame commence à pleurer, dit « J'ai perdu mon mari. » Et voilà.
1: Ah, c'est compliqué,
6: grâce
1: ça.
6: À moi, grâce à moi, vous serez passé du rire aux larmes. Oh,
2: c'est de rebondir.
6: Tu vois. Et j'aime ça aussi dans le stand-up. Il y a Andy Kaufman qui était un humoriste américain qui faisait beaucoup ça. En gros, il s'enfonce, tout le monde dit « Ah, mais c'est nul, presque, on lui lance des tomates. » Et d'un coup, d'un éclair de génie, il réussit à reprendre toute la salle parce qu'en fait, il a un twist qui fait que tu te dis « Ah, waouh !» Et ça, c'est vraiment l'ultime niveau. Bon, on n'y est pas encore, mais on y travaille.
1: Adam, il n'a pas beaucoup parlé, celui-là.
6: Adam, il est... c'est un listener.
2: Je suis le rieur, moi. Je suis là pour la good vibes, pour mettre de l'ambiance.
1: Il est perturbé par Kevin.
6: C'est les muscles.
2: Les muscles.
0: Pourtant, j'ai un t-shirt large.
1: Il a pas voulu montrer.
6: Ça respire.
0: Exactement.
1: En tout cas, vraiment, Axel, merci beaucoup d'avoir été là. Je rappelle tous les jeudis au solo à partir de septembre. L'heure, il m'a pas donné encore. C'est pas moi qui me trompe.
6: Le jeudi, ça dépend. 19, 21.
1: Entre 19 et 21 heures, voilà, réservez votre créneau. Le solo, c'est un théâtre qui est à République. Mathieu Madénian, il joue là-bas, tout ça, plein d'artistes. Ouais, j'ai fait sa première partie, c'est pour ça que je me rappelle de Mathieu Madénian.
6: C'est un super théâtre, ouais, non? Art déco, avec des briques rouges, un peu, qui rappellent un peu le côté nordiste, Lille, voilà. Je sais pas où je vais avec ça, mais.
1: Mais pour moi, j'étais genre, on a joué ensemble au Paname et t'es très drôle, en tout cas.
6: Ah oui, tu m'as écouté?
1: Bah, bien sûr que j'écoute tout le monde.
6: Ok.
1: C'est vrai, en tout cas, bravo à toi.
6: Très sympa, ouais. J'avais écouté aussi ton passage, c'était très très sympa.
1: Merci, t'étais obligé de dire ça là.
6: Ouais, si je veux être invité. La prochaine fois, tu mets qui à côté?
1: Gaël, mon fils.
6: Gaël, mon fils. Ça, c'est le rêve.
0: Je sais, je vais essayer. Je vais parler avec lui.
2: Il y a trois fous.
0: Il y a trois fous. Ils vont prendre
1: une petite vidéo pour Gaël. Je vais terminer l'émission en disant, déjà, merci beaucoup, Kevin.
0: Non, merci à vous, les gars, de me recevoir. Merci à vous de soutenir Gaël. Franchement, vous êtes des vrais fans. On voit jusqu'au bout, vous avez toujours été là et ça fait plaisir, les ultras.
6: Et tu les as vus dans le stade?
0: Quoi?
1: Tu vois que? On se connaissait un peu. Parce qu'on se connaît. En fait, on s'est croisé à Monaco.
5: Ouais. Pour Gaël, d'ailleurs.
1: Je sais pas si tu te rappelles.
0: À Monte Carlo, on s'était vu.
1: Ouais, 2025.
0: On s'était pas vu avant, non?
1: On s'était parlé, je crois, mais
0: On s'était croisé là-bas, c'était juste.
1: Ouais, c'est ça. Ah non, on s'était pas parlé.
2: On avait parlé du podcast.
0: Et c'est que Gaël, vous? Que Gaël ou?
1: Non, je suis tennis, mais Gaël, c'est au-dessus.
5: Les mousquetaires, les.
1: Gaël, c'est pas. En fait, Gaël, c'est au-dessus du tennis. C'est
2: la passion.
1: Alors, Kevin, merci beaucoup d'avoir été là.
0: Merci à vous.
1: Merci pour ton travail, pour tous les athlètes, parce que tu fais un travail exceptionnel. Nous, on a parlé beaucoup de Gaël, mon fils, parce que, voilà, tu l'as dit, on est des ultras de Gaël, mais tu fais un travail pour tellement de personnes, avec Elina Svitolina, avec tant d'autres, d'ailleurs, des personnes qui sont pas connues du grand public. Donc, bravo à toi.
0: Merci beaucoup.
1: T'es parti t'es au top.
0: Ouais. C'est vrai, mais au final, tu vois, c'est assez transversal parce que je vous entends parler de votre domaine d'expertise. Et au final, c'est que, à quel point tu vas être dédié dans ce que tu fais, comme toi, tu décides de t'investir. Et je pense que c'est ça, il faut sauter le pas et il y a que le volume, en fait, qui fonctionne. Comme tu l'as dit, plus t'accumules des répétitions rapidement, plus tu vas accumuler cette expérience de terrain qui va te permettre de faire des ajustements, etc. Et dans tous les domaines, ça fonctionne de la même façon. Donc, non, merci de me recevoir, en tout cas, et force à vous dans tous vos projets également.
1: Merci.
0: Je serai là pour soutenir. Je serai là pour jeter les tomates aussi. C'est les blagues, les mecs. Protégez-moi.
1: Merci beaucoup d'avoir été là. Et bon, je voulais finir cette émission aussi par un mot pour Gaël, mon fils, parce que je suis un très, très grand fan.
2: Il
1: y a
2: beaucoup
1: d'émissions.
2: Il y a beaucoup parlé.
1: Merci, Gaël, de.
0: J'ai filmé. Attends.
1: Bon, il reste 1:30.
6: Voilà, il faut vite.
2: Un mot pour qualifier Gaël aussi, peut-être.
6: Gaël, moi, un magnifique athlète, je le suivais surtout à l'époque en regardant ma télévision. Attends, il veut parler. C'est moi qui veux.
1: Voilà, je vais te dire, Gaël, merci beaucoup pour tout ce que tu as fait. On est trois fans de la première heure. On s'est croisés à Monaco. C'est nous qui t'avons fait ce t-shirt violet. On était là pour tous tes matchs. Merci pour ce que t'as fait. T'es une personne incontournable du tennis. Tu vas nous manquer. Moi, je veux, mon rêve le plus fou, ça serait que tu joues encore un dernier Roland Garros. J'ai cru toute ma vie que tu pouvais faire. Tu nous as fait espérer, mais tu es une personne exceptionnelle. Le plus grand tennisman. C'est au-dessus du tennis. Tu es le tennis à toi tout seul. Roland Garros, tu représentes Roland Garros. Je t'aime, Gaël. Merci pour tout ce que tu as fait. On te suit depuis qu'on a 7 ans. Merci à toi. Et on se voit, j'espère, à l'US Open. J'espère pouvoir être là. Sinon, à Bercy, mais je serai là à l'US.
5: Let's go, Gaël. Wakanda forever. Le magicien.
6: Le t-shirt. L'artiste. Important.
1: L'artiste. Le t-shirt, voilà, on a fait un t-shirt pour Gaël. Il l'a, de toute façon. Il l'a en deux fois.
5: Il l'a. On l'a donné à l'entraînement.
1: Et merci, Kevin. Merci à vous, les gars. Merci à toi.
5: Merci beaucoup.
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2: Bonjour Frédéric Huttman au micro, j'ai le plaisir de vous retrouver pour un nouvel entretien. Aujourd'hui j'ai l'immense plaisir de recevoir le clarinettiste Ren Halevi, bonjour.
3: Bonjour.
2: Alors je vous reçois à l'occasion de l'apparition d'un disque magnifique et passionnant, de surcroît, trois chefs-d'œuvre de Brahms pour clarinette, alors les deux sonates pour clarinette et piano et le trio opus 114 auquel les deux instrumentistes ont joint le violoncelle de Claire Thirion. Pour ce qui est du piano, vous êtes en compagnie de Jan Schulz qui est au pianoforte, puisque ce disque a une grande particularité puisque vous jouez sur des instruments d'époque. Et je me suis donné le plaisir de réécouter votre enregistrement paru il y a quelques années déjà, où vous jouiez aux côtés du pianiste Noam Greenberg les deux sonates de Brahms. Là c'était avec du Schumann, du Berg et du Koch. Et pour comparer un peu, pour écouter, et c'est assez différent puisque à l'époque c'était sur une clarinette moderne, et là on se retrouve avec cet instrument. Alors comment vous avez décidé de jouer de cet instrument, donc cette clarinette Ostensteiner, Ren Halevi?
3: Oui, la clarinette Ostensteiner. J'étais toujours passionné par des instruments anciens d'époque, et j'ai déjà fait des enregistrements sur les œuvres de Mozart. Donc les clarinettes du XVIIIe siècle en cinq clés, qui étaient créées par Stadler pour Mozart, pour les œuvres de Mozart, c'était toujours dans mon univers, et c'était toujours ma passion. Mais à vrai dire, les clarinettes romantiques, c'est quelque chose que j'ai joué plusieurs fois, mais j'ai jamais été convaincu par ces instruments. L'âge d'or de la clarinette était entre, on peut dire, 1780, les premiers chefs-d'œuvre de Mozart. Il y avait 50, 60 ans que la clarinette est devenue l'instrument le plus important dans l'orchestre aussi, et il a un peu remplacé le hautbois et la flûte. Et tous les grands compositeurs avaient écrit pour la clarinette. Et dès 1850, il y avait des années un peu, plus difficile pour l'instrument, et aussi la clarinette même il a pas arrêté d'évoluer. Donc les clarinettes Ostensteiner, c'est des clarinettes de 1850 à peu près, et voilà, j'ai jamais, c'est très difficile déjà d'avoir ces clarinettes, c'est presque impossible, il reste pas énormément de modèles, et moi j'ai la chance d'avoir les vraies clarinettes Brahms que j'ai cherché depuis 10 ans, et je l'ai trouvé finalement, et j'ai pu l'acheter. Je suis en train de l'acheter encore pendant beaucoup de années.
2: En général, c'est plutôt les violonistes ou les instrumentistes à cordes qui vous tiennent ce genre de discours. C'est plutôt vrai. Que des instrumentistes avant.
3: Oui, pour nous, c'est très rare, mais c'est vrai que les clarinettes Ostensteiner, c'est parce que c'est un peu les clarinettes royales de la clarinette, et parce qu'ils sont connectés à tous les chefs-d'œuvre de Brahms, même pour l'orchestre. Donc pour nous, c'était très toujours un sort de rêve d'avoir un clarinette Ostensteiner, que j'ai vu d'ailleurs juste, je crois, toute ma vie, je l'ai vu juste en musée.
2: Alors, il y a quatre chefs-d'œuvre de chambriste de Brahms pour la clarinette. Les trois œuvres que vous avez enregistrées et le quintet avec clarinette. J'imagine, Ren Halevi, ce quintet avec clarinette, c'est aussi une œuvre que vous jouez beaucoup, avez joué beaucoup.
3: Oui, à vrai dire, les quintettes de clarinette, c'était toujours mon œuvre préférée. Et c'est aussi mon œuvre que chaque fois que je jouais, j'ai commencé à la jouer à 16 ans. Et chaque fois que je la joue, j'ai l'impression que c'est comme une sorte de miroir. Qu'il y a un miroir qui voit ton âme, et tu vois vraiment l'état où tu es dans la vie.
2: C'est une œuvre très mélancolique quand même, ce quintet.
3: Très mélancolique, et c'est difficile de rester cynique quand on joue cette pièce. Même si on la joue plein de fois, c'est quand même si je suis, je sais pas, très fatigué, ou je la joue en tournée, c'est la 5e fois, c'est pas grave. Je sais qu'après 2-3 minutes, bam, il y a ce côté miroir, la magie qui arrive facilement.
2: Et donc là, on se retrouve avec trois chefs-d'œuvre, trois autres. Donc c'est deux sonates et puis le trio avec violoncelle. Alors ces œuvres de Brahms, vous en parlez. Ce qui est très intéressant aussi, c'est le texte qui accompagne ce disque Reina Levi, paru pour Pan Classique. C'est que on parle souvent de Richard Muffel. On dit c'est la rencontre de Brahms et Richard Muffel. Et puis on ne sait pas très bien. Moi, je ne sais pas très bien qui est Richard Muffel, qui est un peu ce nom mythique qui a suscité ces chefs-d'œuvre de Brahms. Et là, il y a un texte très long, très intéressant que vous avez écrit concernant ce fameux Richard Muffel qui était dans un orchestre à Meiningen, je crois, et donc qui était un génie de la clarinette, et vous expliquez un peu sa biographie qui est tout à fait passionnante.
3: Oui, on a de toute façon dans l'histoire de la clarinette, c'est toujours l'amitié qui compte.
2: Oui, comme Stadler-Mozart.
3: Exactement, on a Stadler-Mozart, c'est les premiers couples, les couples royaux de la clarinette qui étaient des amis très proches. Et on sait que la femme de Mozart, elle a détesté Stadler parce qu'elle a trouvé qu'il a une très mauvaise influence sur Mozart. Et c'est d'ailleurs Stadler qui a introduit Mozart dans les francs-maçons. Donc, ils ont fait beaucoup des aventures ensemble. Et beaucoup de chefs-d'œuvre que Mozart a écrit, même si on ne pense pas à Stadler, comme la grande partie, a été écrite pour lui. D'ailleurs, il n'était jamais payé, apparemment, pour la grande partie. Et c'est ça qui aussi a pas donné des points dans la famille Mozart et Stadler. Et on a aussi les couples Berman-Weber, donc les grandes œuvres de Weber. Et puis, on a l'amitié entre Brahms et Muffel. C'est vrai que Muffel, il représente les théories que j'ai dans les CD, là, qui accompagnent les CD, c'est que c'est la rencontre de Muffel avec Brahms et aussi son clarinette. Parce que Muffel, il a joué cette fameuse clarinette Ottensteiner, qui était déjà, personne n'a joué cette clarinette. Elle est encore en bois de buis, donc c'est comme les clarinettes de Mozart. Mais à cette époque, tout le monde a déjà joué les clarinettes qui sont les clarinettes modernes. Donc un autre bois et beaucoup plus d'éclatage. Et Brahms, comme Brahms toujours, il a détesté les instruments nouveaux. Il a vraiment haï la clarinette. Ce qu'on dit aujourd'hui, le système allemand. Et donc, le système qu'on utilise encore dans la Philharmonie de Vienne ou de Berlin. Et Brahms, il a trouvé toutes ces clarinettes modernes et des instruments qui empêchent l'expression musicale et empêchent les couleurs dans les phrasés. Et je crois que je comprends très bien pourquoi il dit ça. Et c'est pas que pour la clarinette, aussi pour les corps naturels. Il y a les fameux trios que Brahms a écrit. C'était écrit pour les corps naturels que presque personne n'a joué à cette époque. Donc quand il arrive, Brahms était à la retraite déjà. Il a déclaré qu'il va plus écrire. Il a fait ce qu'il a fait et il est très heureux de regarder sa vie de compositeur. Il a plus rien à dire. Et puis il arrive à Meiningen, qui était l'orchestre un peu d'élite à cette époque, et il tombe sur Muffel, et Muffel joue sa symphonie. D'ailleurs, la symphonie numéro 4 était la première était là-bas à Meiningen. Et Brahms, il faut dire, comme on voit par les lettres, il tombe presque amoureux de la sonorité et les façons que Muffel joue. Et pour moi, c'est vraiment les sonorités de son enfance qui ressurgit. Et les bois de buis, ces façons, il a un petit peu de vibrato aussi dans les sons. Et je pense que tout ça a fait une énorme impression sur Brahms et l'a fait ressurgir sa créativité.
2: Mais ce qu'il y a d'ailleurs de très beau dans cet instrument, la clarinette, on songe à Mozart avec ses œuvres aussi tardives, on songe à Brahms avec ses œuvres très tardives. C'est étonnant, ce lien de cet instrument avec les périodes tardives de ces génies de la composition. J'ai l'impression que ça leur redonne un génie créatif, enfin, qu'ils ne les avaient pas abandonnés, mais ça leur donne une autre part de génie créatif.
3: Oui, il y a un peu la mythologie des dernières œuvres écrites pour la clarinette. D'ailleurs, Poulenc aussi, sa sonate, c'était 1972.
2: Saint-Saëns,
3: c'est le dernier. Oui, donc, je sais que beaucoup de compositeurs contemporains, ils écrivent très vite les pièces pour clarinette, juste pour avoir la sécurité de vivre longtemps.
2: Le mauvais oeil.
3: Exactement.
2: Alors Khen, à Lévis, on va un temps se tourner vers vous, puisque vous êtes né en Israël, dans le Negev, si j'ai bien lu. Et puis, quand on pense aux instrumentistes israéliens, on pense bien sûr aux instrumentistes à cordes. Je ne citerai pas Perlman ou Zuckerman ou Shlomo-Mintz ou d'autres immenses musiciens instrumentistes à cordes. On songe moins à des instruments avant. Est-ce qu'il y avait une tradition d'enseignement d'instruments avant, comme il y a une tradition connue d'enseignement du piano ou d'instruments à cordes?
3: Oui, il y avait des professeurs très, très renommés. On a quelqu'un qui était vraiment légendaire, qui vient de mourir il y a peu, qui s'appelait Mordechai Rechtmann. C'est le grand professeur qui est né en Allemagne encore avant la Deuxième Guerre mondiale. Et lui, c'était un petit peu le grand-père de tous la génération des gens qui sont joués les instruments avant. Mais dans ma génération, il y a énormément de gens qui jouaient l'instrument avant et qui sont fait des carrières incroyables.
2: Vous étiez aussi l'élève de Chaim Taub, alors lui qui est un immense violoniste, violon solo du Philharmonique d'Israël, une figure mythique un peu de la musique en Israël. C'est en musique de chambre que vous avez travaillé avec lui?
3: Oui, j'ai travaillé avec lui et on peut dire chaque note de la musique de chambre qui était écrite pour clarinette. Il était aussi
2: le quatuor de Tel Aviv.
3: Tel Aviv, oui. Donc, il y a encore pour moi les plus grandes quintettes de Brahms pour clarinette, c'est avec Yona Ettlinger, et le quatuor c'est chez Sony. Et pour moi encore, c'est un des plus belles enregistrements de cette quintette.
2: Mais vous êtes d'une famille de musiciens, il y avait une image comme ça familiale, une transmission?
3: Non, mes parents ne sont pas musiciens, ils sont très mélomanes, et donc on a beaucoup de musique à la maison, mais tous les deux ils ne jouent pas. Mais ils m'ont suivi dans ma passion. Très jeune, j'ai adoré la musique. C'était assez clair, dès jeune âge, que j'aimerais bien jouer. Je suis né à Arad, donc c'était à cette époque un petit village. J'ai eu beaucoup de chance dans la vie. Donc, quand j'avais 9 ans, il y avait une immigration qui arrivait de Russie et Roumanie dans les années 70. À la fin des années 70, il avait un petit fenêtre comme ça, que les Juifs pouvaient partir.
2: Oui, les Roumains, ils étaient achetés par le gouvernement israélien, d'ailleurs.
3: Heureusement, pour moi, parce qu'il y avait les grands professeurs de Bucarest, qui étaient aussi les solistes à l'orchestre là-bas, qui arrivaient. Il est arrivé en Israël, on l'a jeté à les pauvres, et il l'a jeté à Arad, qui est Arad en Roumanie, c'est une très grande ville et très culturée, mais en Israël, c'était nulle part au milieu du désert. Et c'était mon premier prof de clarinette. Donc j'ai commencé mes premiers pas avec lui, et il est devenu un professeur très connu, et 5-6 ans après, on l'a amené de l'Académie de Tel Aviv, parce que tout à coup, à Arad, il avait les meilleures classes d'Israël. Et ça, c'est pas très bien pour les grands conservatoires de Tel Aviv, donc il était acheté de Tel Aviv, mais il a continué à enseigner à Arad jusqu'à que la classe a grandi, donc j'ai eu énormément de chance avec tous mes professeurs.
2: Alors, si j'ai le plaisir de vous recevoir aujourd'hui, c'est pour évoquer ce disque consacré à Johannes Brahms. Ces deux sonates de Brahms, après on va parler du trio avec violoncelle, qui est un immense chef-d'œuvre aussi. Ces deux sonates, c'est une musique... Enfin, il n'y a pas une note qui ne soit pas sublime dans ces œuvres. Mais tout est sublime dans ces œuvres. Mais l'adagio, enfin le mouvement lent de la première sonate, c'est peut-être aussi le sublime du sublime, Khen Halevi. Je ne sais pas dans quel état on est quand on interprète cette œuvre.
3: Pour ce deuxième mouvement des premières sonates, on rentre dans l'infinité. C'est comme si on est. C'est la structure de cette œuvre est très simple. C'est le même thème qui revient 6 fois. Donc il n'y a rien d'extraordinaire en soi, mais parce que ça passe par les génies de Brahms, ça devient chaque fois que ça arrive encore une fois ce thème, et on va ailleurs, on va plus loin, on va plus haut, mais chaque mouvement de ces deux sonates, c'est Brahms à son sommet, il n'y a pas une note de trop, et aussi tout est très c'est des grandes Brahms, il y a une idée très très forte que Brahms suit et développe autour de toute la sonate. Et c'est très fort, ça.
2: Alors, c'est marqué Andante un poco adagio, donc on est entre les deux. Comment vous choisissez un tempo pour ce mouvement qui, quand vous l'interprétez, est très naturel. D'ailleurs, le tempo, pour moi, est très proche de votre enregistrement précédent, où vous étiez aux côtés de Noam Greenberg. Mais c'est ça s'impose, le tempo, pour ce mouvement?
3: C'est une très, très bonne question. Parce que choisir un tempo, je ne choisis pas un tempo, et ça dépend de tellement de choses. Par exemple, pour cet instrument, ça dépend pas mal d'instruments aussi. Parce que chaque instrument, l'instrument moderne, il réagit différemment. Et cet instrument, il a besoin, pour développer les sons, on a besoin un petit peu un autre, pour développer les sonorités, on a besoin d'un autre ton. Mais je choisis pas trop les tempos quand je joue live. Ça dépend des salles, ça dépend des pianos, et il n'y a pas vraiment un tempo. Si on joue dans l'acoustique un peu plus sec, il faut peut-être aller plus en allant, et si c'est un peu les salles de bain, donc on freine un peu.
2: Alors, vous êtes aux côtés de deux magnifiques musiciens pour cet enregistrement. Yann Schulz au pianoforte, puis pour le trio aux côtés de Claire Thirion. Ce sont des musiciens que vous connaissiez bien avant l'enregistrement, ou alors c'est eux qui vous ont approché pour ce disque?
3: Ce disque est vraiment grâce à pianiste Yann Schulz. Il m'a parlé beaucoup de fois et avec énormément de persistance pour faire ces CD. Moi, j'étais très réticent, et on a commencé à jouer ça au concert pour voir
2: si ça fonctionne. Vous étiez réticent à cause des instruments?
3: Exactement, oui. Et je ne savais pas si je peux vraiment m'exprimer amplement dans ces instruments. Ils sont très difficiles de jouer, je trouve.
2: Cette clarinette Austin Steiner?
3: Oui.
2: Et quelle est la difficulté par rapport à une clarinette instrument habituel que vous avez?
3: Déjà, elle est moins immédiate. Les instruments modernes, ou même les instruments de Mozart que j'adore, quand on joue les instruments de Mozart, on a l'impression qu'on rentre dans une boule avec plein de couleurs, avec plein d'expressions. On nage dans un son. Et si on joue l'instrument moderne, il y a aussi les côtés, tout est rangé déjà pour vous, et il faut juste souffler et ça fonctionne.
2: Oui, enfin ça c'est vous qui le dites, parce que si je m'y mets, ça va être pareil.
3: Mais par rapport aux ces instruments de Ottenstein, les instruments romantiques, il faut plus de temps de comprendre comment arriver, et il se donne pas. Il se donne pas. D'ailleurs, on sait que Mulfeld lui-même, il a joué avec des vibratos. Il a joué avec, je crois, et je comprends pourquoi, parce que on a l'impression que ces instruments, on veut les remplir un petit peu plus avec les sons. Mais quand on écoute l'instrument après un enregistrement, il y a un nombre de couleurs, mais c'est juste qu'il faut s'habituer, et ça prend plus de temps à s'habituer à la capacité de ces instruments. Ils ne se donnent pas facilement.
2: Alors ces deux sonates avec clarinette, bien sûr c'est la base du répertoire de tout clarinettiste. Il y a aussi ce trio avec violoncelle qui est une œuvre qu'on entend un peu moins au concert, si tant est qu'on entende beaucoup les deux sonates avec clarinette. Là vous êtes aux côtés de Claire Thirion, c'est une œuvre sublime aussi que Brahms a composée juste avant les deux sonates, donc là aussi pour Richard Mufeld, ça aussi c'est une œuvre incroyable.
3: Et Brahms, toute longue de sa vie, il a aimé travailler sur deux pièces à la fois. Par exemple, il a les quatuors pour piano, opus 25 et 26.
2: Oui, ils sont très très différents.
3: Ils sont très différents, mais ils étaient tous les deux sur le piano chez lui. Et d'ailleurs, les deux sonates aussi, et les trios et les quintettes aussi. Et les trios, c'est un peu la pièce mal aimée de Brahms. Et on a fait une grande recherche pour voir comment elle était jouée. Elle était à peine jouée jusqu'en 1935. Donc la première 40-50 ans de cette pièce, une grande recherche pour voir comment elle était jouée. Elle était à peine jouée jusqu'en 1935. Donc la première 40-50 ans de cette pièce, elle était

0: Tout est un peu au côté. Et je crois que même ce côté physique, il laisse les musiciens un peu perplexes de temps en temps. Et aussi, les structures sont un peu compliquées. Les quintettes, on peut jouer, c'est tout de suite génial. Mais les trios, non. Il faut vraiment avoir une idée forte de ce qu'on veut faire et une idée forte de à quoi il s'agit avec cette pièce.
1: Alors, si on pense à ces sonates, il y a un enregistrement où Barenboim, il y a deux enregistrements de Barenboim. Il est enregistré avec Gervaise de Payeur et il a enregistré aussi une version, la version pour alto avec Pinchas Zukerman. Vous écoutez parfois ces œuvres à l'alto ou ça vous éloigne trop de votre instrument?
0: Je connais bien cet enregistrement avec Barenboim et Zukerman. C'était, je pense, la première enregistrement que j'ai vraiment écouté plusieurs fois. C'est très intéressant parce que je crois que ça fait 20 ans que j'ai pas écouté cet enregistrement et ça a passé à la radio et j'ai écouté un peu et je me suis éloigné beaucoup de cette interprétation et la façon qu'il réagit au ce que Brahms a écrit. Et c'est très intéressant parce que mon enfance était à cette direction et maintenant je me trouve très très loin.
1: Il y a beaucoup d'évolutions parce que le disque que vous aviez enregistré avec Noam Greenberg, où il y avait les deux sonates de Brahms, il n'y avait pas le trio bien sûr, puisqu'il y avait d'autres œuvres, il y avait les célèbres œuvres de Berg et Schumann pour clarinette et piano. Pour vous, vous avez beaucoup évolué sur ces œuvres parce que quand on écoute, à part la facture instrumentale, il y a quand même pour moi une proximité entre ces deux enregistrements que vous n'avez sans doute pas réécouté, vous, ce précédent enregistrement de 2016. Mais pour vous, votre vision des œuvres, elle a beaucoup évolué quand vous avez repris ce travail sur ces sonates.
0: Je crois que dans ma tête, j'évolue non-stop. Ça s'arrête pas d'échanger, mes idées changent. Mais je crois que même si j'écoute des enregistrements que j'ai fait il y a 20 ans, je crois que les personnalités artistiques, elle est assez forte. Donc, on entend que c'est moi qui joue. Dans ma tête, c'est très différent, oui. Mais peut-être on entend les changements qu'on entend est plus long. C'est possible, oui.
1: Alors, parallèlement à ce disque, paraît un disque d'un compositeur israélien contemporain, Menachem Wissenberg. C'est des œuvres qui vous sont dédiées, Chen Halevi, donc un compositeur qui a 70 ans, je crois, que vous connaissez bien.
0: Oui, c'était mon professeur de musique de chambre quand j'avais 14 ans. Et on a resté très proches, on est amis maintenant depuis longues années, et on a fait énormément de projets ensemble. Et cette pièce, elle est un petit peu différente, il m'a déjà écrit des pièces un peu plus modernes d'approche, mais cette pièce est un hommage à son père qui était un clarinettiste klezmer, mais comme avant. Et vraiment les klezmer qui sont allés de village au village pour jouer, et à l'ancienne. Et il voulait faire une pièce qui est dédiée à son père. Donc la musique est assez klezmer, c'est un concerto pour clarinette et alto. Et au milieu, il y a aussi des endroits où on peut improviser. Et j'ai joué ça avec quelqu'un qui improvise très très bien. Et Yuval Gottliebovitch.
1: Qui est altiste.
0: Qui est altiste et compositeur lui-même. Et donc, j'avais pas mal de travail pour apprendre cette pièce et pour apprendre comment improviser.
1: Vous avez suscité beaucoup de répertoires contemporains, vous, Chen Halevi. Donc, votre instrument se trouve valorisé par là aussi. Comment ça se passe? Vous travaillez avec les compositeurs en général? Ouais. Ou alors vous passez commande et puis.
0: Non, je travaille toujours avec des compositeurs. J'ai commencé très tard la musique contemporaine. J'avais peut-être jusqu'à l'âge de 21 ans, j'ai jamais joué de musique contemporaine. Et en Israël, c'était très négligé à cette époque. Maintenant, ça a beaucoup changé, mais à cette époque, il y avait vraiment rien. Et, il y avait quelques compositeurs, mais il n'y avait pas une vraie communauté de compositeurs. Il n'y avait pas une approche pour apprendre la musique moderne. Mais je me souviens les premières partitions après avoir visité Paris. Et j'ai entendu ici que tout le monde joue des pièces très compliquées, des Donatoni, des Boulez, des Berio. Et donc j'ai tout acheté à Paris. Je suis arrivé en Israël et j'ai décidé d'apprendre les pièces. Mais j'avais aucun savoir comment les faire. Donc la première pièce que j'ai appris, c'était la pièce de Berio.
1: Et quoi, c'est quoi ça?
0: La sequenza, et que j'ai très
1: redoutable.
0: Mal. Oui, elle est

0: mais j'ai l'appris, parce que c'est ça que j'ai sauvé, j'ai l'appris comme une sonate de Brahms. Et quelques mois après, quelqu'un me dit, mais Berlioz, il est en Israël. Donc, comme c'était il y a 32 ans.
1: Oui. J'ai pas voulu vous vieillir, c'est juste pour situer cet événement de Berlioz en Israël.
0: Et j'ai appelé sa chambre d'hôtel, et il était tellement étonné, parce que je me suis présenté, je dis qu'il y a personne, je comprends pas la pièce, personne pour m'aider, donc s'il est en Israël, est-ce que je peux travailler avec lui? Il était tellement étonné que quelqu'un l'appelle comme ça dans sa chambre d'hôtel, il savait pas quoi dire, il dit oui, ok, on se voit en bas, on est allé dans une chambre, dans l'hôtel en bas.
1: Oui, parce que les voisins de sa chambre, ils ont été surpris.
0: Oui, non, on est allé dans, oui. Et j'ai joué sa pièce, il a rien dit, il a appelé sa femme, il dit, il faut que vous écoutez ça. Elle a descendu, j'ai réjoué la pièce. Il m'a dit, personne n'a jamais traité ma musique comme ça, comme si. Il avait, c'était pas du tout une approche.
1: Oui, orthodoxe.
0: C'était vraiment comme si je jouais une pièce romantique. Et il a adoré ça, on est devenus très, très, très amis. Et comme ça, on a même commencé à travailler ensemble. Et après, comme ça, j'ai approché tout cette. Vieille génération, comme Donatoni, comme ça, j'ai rencontré à Rome et Boulez aussi. Et très, très vite, j'ai commencé à connaître les compositeurs et travailler avec eux. Donc, c'est vrai que maintenant, il y a beaucoup de répertoires qui étaient écrits pour moi.
1: Écrits par vous et écrits pour vous.
0: Oui.
1: C'est quand même extraordinaire, ça, de se retrouver à susciter des œuvres.
0: Oui, c'est extraordinaire, mais c'est dans la tradition, comme on a parlé. J'étais inspiré par Stadler, par Mulfeld et par Berman.
1: Oui, et donc effectivement la rencontre de Mulfeld, Brahms.
0: Exactement, c'est comme ça avec la clarinette, on a besoin des amitiés avec les compositeurs. Je me demande toujours, par exemple Shostakovich, il a jamais écrit un concerto pour clarinette. Ça, et je crois que ça suffit. Un grand clarinettiste qui devient ami avec lui et il écrit un concerto.
1: Ou Rostropovich.
0: Oui, c'est sûr. C'est comme ça que ça fonctionne.
1: Bah, il faut regretter que vous n'ayez pas été, enfin, on regrette peut-être pas pour vous, vous n'ayez pas été en Union soviétique à cette époque.
0: Bah oui.
1: Mais il faut regretter que Shostakovich n'ait pas rencontré.
0: Par exemple. Et plein d'autres compositeurs.
1: Oui. Donc, on revient à ce disque Brahms. Ce qu'il y a d'extraordinaire, c'est que il y a des chefs-d'œuvre de la musique qu'on peut écouter, et même si on les adore, au bout d'un moment, on peut pas tout le temps les réécouter, mais ces œuvres de Brahms pour clarinette, piano, ou clarinette, piano et violoncelle sont des œuvres, ou le quintette avec clarinette, sont des œuvres dont on ne se lasse jamais. Il y a un mystère dans ce bonheur que procure cette musique. C'est-à-dire qu'on peut vous écouter, et puis vous réécouter demain, ou aller au concert, écouter quelqu'un d'autre interpréter ses chefs-d'œuvre, on aura toujours le même bonheur.
0: Vous avez raison, il y a quelques pièces comme ça. Pour moi, c'est vraiment ces pièces que vous avez cité, et aussi les Octours de Schubert.
1: Oui.
0: C'est une pièce que je peux jouer chaque soir. Et je sais pas, j'adore cette voyage, cette longue voyage.
1: La Octours de Schubert,
0: ah oui, c'est un
1: rêve.
0: C'est
1: pas mal non plus. Ah, et alors, vous me cueillez à froid, Rena Levy, et ça résulte d'une rencontre de Schubert avec un clarinettiste, ça, ou on sait pas
0: Non, ça, c'est pas du tout ça. Non, il a écrit, ça dépendait pas des clarinettistes, cette fois.
1: Donc c'est vraiment par amour de la clarinette
0: Il a en fait imité les Septours de Beethoven.
1: Oui.
0: C'est une pièce qui est une imitation
1: des Septours.
0: Il a rajouté un instrument, mais sinon la structure est plein d'autres choses. C'est presque une copie. Mais bon, enfin, une pièce, c'est pas mal quand même.
1: Oui, parce que le Septuor de Beethoven, c'est très beau, mais enfin, quand on a une passion pour Beethoven, bien sûr, comme la mienne, c'est pas au rang des grands chefs-d'œuvre comme les Quatuors, alors que l'Octuor de Schubert, c'est au rang des grands chefs-d'œuvre.
0: Oui, exactement. Mais Brahms aussi, il a brûlé tous ses papiers pour qu'on ne sache pas comment il a travaillé les pièces, comment il a structuré les pièces. D'ailleurs, lui, il était un passionné il a acheté beaucoup des recueils des autres compositeurs. Par exemple, il voulait savoir comment Beethoven a développé ses pièces, donc il a acheté. Il était un collectionneur des travaux des autres compositeurs. Mais lui, il voulait pas laisser des traces. Mais on sait qu'il a emprunté énormément de Mozart et Brahms.
1: Vous parliez de Richard Mulfeld, qui était donc dans cet orchestre de Meiningen. Je crois, d'ailleurs, parfois, il y avait Joseph Joachim aussi, d'après le texte que j'ai lu, passionnant, qui accompagne ce disque. Vous avez joué de l'orchestre, vous avez joué en orchestre, Rena Levy, ou jamais?
0: En fait, j'ai fait quelques tournées avec des orchestres. J'ai fait avec des grands orchestres, même les plus grands orchestres. J'avais de la chance de faire des tournées comme clarinettiste solo à l'orchestre, mais c'est jamais été ma profession.
1: Et donc, vous avez quand même joué Brahms dans l'orchestre.
0: J'ai eu de la chance de jouer dans une longue tournée toutes les symphonies de Brahms. C'était magnifique, mais c'est pas quelque chose que je pourrais imaginer pour ma vie.
1: Donc, il y a ce disque qui vient de paraître, et puis ce disque consacré à Menachem Wissenberg. Est-ce que c'est indiscret de vous demander si vous avez des projets, d'autres projets? Parce qu'après ce disque Brahms, faut trouver d'autres chefs-d'œuvre comme ça à enregistrer, c'est pas évident.
0: Non, j'ai énormément. C'est des idées, j'ai plein. Et maintenant, mon prochain projet, il est un peu rien à voir avec la musique classique. Et quoique, j'ai fait un projet flamenco. Et parce qu'il n'y a pas trop la clarinette dans la tradition flamenco. Déjà, j'ai dans la tradition tango, il n'y a pas trop de clarinette. Donc, j'ai un groupe tango aussi qui est créatif. C'est pas musique pour danser, mais c'est avec un grand compositeur, Marcel Onisilman. Et maintenant, j'ai fait un grand projet en Espagne, en Andalousie, avec une danseuse flamenco, La Moneta, et un grand compositeur espagnol, Mauricio Sotelo. Et je crois que ça va être très intéressant pour moi. Moi, j'ai envie d'apprendre de nouvelles musiques et juste m'enrichir de nouvelles aventures.
1: Ben, on attend avec impatience de pouvoir vous écouter dans ces nouvelles aventures et de vous retrouver dans 10 ans dans une nouvelle interprétation des œuvres de Brahms pour clarinette et piano, parce que c'est nécessairement des œuvres auxquelles vous revenez tout le temps, Reine à Lévy.
0: Oui, tout le temps. Et les quintettes, là, il faut vraiment. Peut-être c'est ça mon prochain projet, oui, les quintettes.
1: Les quintettes. Ben, ouais. On vous attend avec impatience. En tout cas, pour patienter, il y a ce disque de Menachem Wissenberg, des œuvres que vous avez créées, et puis ce disque Brahms, les deux sonates avec clarinette et le trio avec clarinette et violoncelle et piano, où vous êtes aux côtés de Jens Schulz et de Claire Thirion. Il me reste à vous remercier infiniment d'avoir été mon invité.
0: Merci beaucoup.
1: Pour illustrer cet entretien avec le clarinettiste Reine à Lévy, je vous propose de l'écouter interpréter le trio avec clarinette de Johannes Brahms, opus 114. Il est aux côtés du pianiste Jens Schulz et de la violoncelliste Claire Thirion. Je vous souhaite une très belle écoute de ce chef-d'œuvre, une très belle fin de soirée sur RCJ.

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